0: qu'on veut pour faire marcher ses muscles.
1: On s'entraîne beaucoup, genre on fait de la muscule, prendre des poids de genre 40 kilos sur ses bras et tenir le plus longtemps pour avoir des muscles.
2: Et vous connaissez des sportifs de haut niveau?
0: Ah oui. Cristiano Ronaldo,
1: Teddy Riner, Kylian Mbappé,
0: Lionel Messi,
3: Léon Marchand,
0: Félix Lebrun et Alexis Lebrun.
2: Et ils faisaient quoi eux?
0: Du ping-pong.
2: Vous les avez regardés pendant les JO?
0: Oui, de temps en temps.
1: Moi, je les ai pas regardés, mais
0: j'ai vu surtout.
1: J'ai vu juste Teddy Riner parce que j'aime bien karaté, mais j'ai arrêté.
0: Moi, j'ai vu beaucoup plus de fois Léon Marchand, même si je préfère beaucoup plus le ping-pong. Il faisait vraiment des trucs magnifiques.
4: Will Bayama, je crois, pour la France, le basketteur. Et après, il y avait un Américain. Après, je sais pas comment on l'appelle, mais ma belle-mère, elle avait crié le King, mais je crois pas que c'est son prénom.
2: Est-ce que vous aimeriez être un sportif ou une sportive de haut niveau, vous?
0: Oui. Non. Est-ce que ça demande trop d'exercice?
1: Faire de la piscine, j'aime bien. Ça fait marcher les bras, les jambes en même temps. Et ça demande beaucoup d'entraînement, du coup j'adore.
0: Moi, oui, parce que j'aimerais bien faire beaucoup de ping-pong. Parce que c'est mon sport préféré. Et Félix Lebrun, il m'a donné un bon coup d'énergie. Maintenant, j'en fais un club et voilà.
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6: Ah, faudra attendre la Saint-Paul pour savoir qui sera le cognon.
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6: Cognon, à rapprocher de quignon, désigne un morceau de pain. Dans le temps, à la messe, on partageait un pain béni qui était offert à tour de rôle par une famille de la paroisse. Celle qui venait d'offrir le pain allait emporter un morceau, le cognon, à celle dont ce serait le tour le dimanche suivant. À Mentoussalon et dans les villages voisins, les vignerons n'ont pas choisi Saint-Vincent comme patron, mais Saint-Paul, célébré le 25 janvier. Eh oui, l'hiver, les gens de la terre ont un peu moins de travail, les jours sont courts, et on peut faire la fête. À Mentou, le cognon, c'est celui qui succède au bâtonnier. Dans les années 2000, la fête de Saint-Paul a bien failli disparaître, et il a fallu toute la ténacité de Paul Gilbert, qui avait fondé la confrérie en 1950, pour lui redonner de la vigueur. Traditionnellement, Paul Gilbert entonnait la chanson de Mentou à la fin du repas. En 2007, il nous a exprimé sa joie de voir revivre la Saint-Paul, a entonné la chanson, mais il l'a jamais terminée, vu qu'il est passé de vie à trépas en chantant le refrain. Voici les paroles de cette chanson, qui se chante sur l'air de la Charibiaude, dont les paroles sont de Jean-Baptiste Magnon, et qu'on chante encore à la Saint-Paul.
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6: Dans notre pays, sans fait de manière, on poste notre vie ben honnêtement. Oh, y a pas besoin de faire une prière pour voir s'amener le pichet de vin blanc. Que ça soit chez Pierre, ou ben chez Paul, ou Bourdin, ou ben d'en bas, chez le curé ou chez le maître d'école, en vrais amis, trinquons les gars. C'est comme une tous une autre bonne terre, je suis heureux tout en travaillant. J'en ai des filles, qu'à son genre, t'es fier. Du beurre, du blé, des gavaillants, et poum des cravères et du bon vin blanc. Si vous passez par Mentou, venez donc me voir, je vous la chanterai.
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8: 6h20, c'est votre rendez-vous les gens d'ici. Tous les jours, nous mettons en lumière une personnalité qui fait briller notre région. Elle se confie au micro de Romain Bruno sur votre radio locale ici Paris-Île-de-France. Et aujourd'hui, retrouvons Romain en Seine-et-Marne avec son invité dans une garderie pas comme les autres, hein, n'est-ce pas Romain?
9: Oui, je suis dans une garderie très spéciale, car elle n'est pas pour les enfants, non, mais pour les animaux et surtout pour les chiens. Et j'ai Fanny. Bonjour Fanny.
10: Bonjour Romain. Ici, c'est chez Duck Decker. C'est la garderie pour chiens que j'ai créée et ouverte il y a un an à Ceris.
9: Alors, pour celles et ceux qui ne connaissaient pas et qui n'ont pas entendu l'interview d'il y a ça un an, on rappelle ce qu'est Duck Decker.
10: Duck Decker, c'est une garderie pour chiens à la journée. Vous pouvez y laisser votre chien pendant que vous travaillez ou si vous avez un déplacement. Mais c'est aussi une boutique avec des friandises et des accessoires, des dog wash en libre service pour laver son chien et un espace bien-être pour prendre soin de lui avec des professionnels du monde animalier qui se relaient chaque mois pour prendre soin de votre toutou.
9: Est venue d'où cette idée de créer comme ça ce petit endroit magique pour les chiens?
10: Cette idée, elle m'est venue il y a 6 ans lors d'un voyage à New York. Je suis passée devant une garderie canine et là, je me suis dit, c'est le paradis pour chiens, pour mon chien, Snow, parce que je cherchais une solution de garde à l'époque. Je n'en trouvais pas et en tombant devant cette garderie, je me suis dit, c'est le lieu où je veux l'emmener.
9: qui vient ici exactement ?
10: Je vais avoir la clientèle locale qui souhaite laisser son chien pendant qu'il travaille. Ils n'ont pas forcément le temps de s'en occuper. Mais j'ai aussi une clientèle qui va à Disneyland Paris, qui n'a pas la possibilité de laisser son chien dans la chambre d'hôtel et qui veut offrir une journée magique à son chien. Donc, ils choisissent Dag Decker. Parce que Disneyland Paris, c'est juste à côté, à 5 minutes.
9: C'est quoi la journée type d'un chien ici ?
10: Une fois qu'on a déposé son chien, il va être accueilli, on va jouer avec lui, lui proposer des activités, que ce soit de l'agilité d'intérieur ou de la stimulation mentale. C'est parfait pour l'enrichissement personnel. Et ensuite, on va les emmener se promener, puisque les chiens ont besoin d'aller explorer et de renifler. Et on a plein d'espaces verts autour de nous.
9: Vous avez un super métier, Fanny.
10: Ah, je l'adore, mon métier.
9: Il y a combien de chiens d'inscrits ?
10: Alors, je peux vous donner ce chiffre-là. En un an d'ouverture, j'ai accueilli plus de 250 chiens au sein de ma garderie, avec des chiens venus à la fois du Terry de Foire, Val d'Europe, où je suis implantée, mais aussi depuis l'étranger. Le chien le plus loin, il vient d'Australie. Et il y a trois jours, il venait du Panama, les toutous. Donc, on arrive à me trouver partout dans le monde.
9: Et d'ailleurs, si on veut prendre rendez-vous, si on veut laisser tranquillement et sereinement notre chien...
10: Oui, je suis située au 7 boulevard Michael Faraday à Séris. Et vous pouvez aussi me retrouver sur les réseaux sociaux dogdecker77 ou mon site internet dogdecker.fr.
9: Merci Fanny, voilà, c'était un petit rendez-vous au paradis des chiens.
8: Et c'était très mignon. Merci Romain Bruno et merci à votre invitée Fanny, jeune entrepreneuse et créatrice de Dog Take Care en Seine-et-Marne. Une interview à retrouver en intégralité, même en vidéo, hein, avec tous les petits chiens sur notre page Instagram et sur notre site ici.fr.
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1: Circuit court aujourd'hui au cœur du village de Roiffieux où l'on va se régaler avec Noémie Marron de l'atelier du père Marron.
2: Nous sommes donc dans un vieux bâtiment qui date d'après une pierre gravée sur la façade de 1612. C'était en fait l'ancien entrepôt du boulanger du village puisque mon papa est natif de Roiffieux. Donc ici nous sommes un atelier de transformation de fruits. Notre objectif c'est de décliner le fruit sous plusieurs formes. Donc, on a commencé avec la confiture, on fait maintenant des pâtes de fruits et on aimerait faire à terme encore plus de déclinaisons. Ça peut être de la compote, des coulis, des sorbets, enfin voilà. Avec un cahier des charges extrêmement exigeant et qui ne bougera pas, qui correspond en fait tout simplement à nos valeurs, que des fruits français qu'on va chercher en direct chez les producteurs, des variétés dites, dans le monde du fruit, on dit premium, donc ça veut dire très qualitative, très gustative, et le tout très peu cuit et peu sucré. L'idée, c'est à chaque fois, à travers nos produits, d'avoir l'impression de manger le fruit cru. C'est un substitut, en fait, lorsque le fruit n'est pas de saison.
1: Et ici, on est confiturier de père en fille, Christian le papa et Noémie sa fille, associés dans cette belle aventure gourmande depuis 2024 dans l'atelier du père Marron, mais depuis toujours à la maison, pour régaler les épicurieux avec une vingtaine de parfums de confiture extra.
2: Donc la gamme Corse, ce sont la clémentine de Corse, le pommelot de Corse et le citron Corse, une confiture d'ailleurs très rare à trouver. Une gamme réunionnaise avec l'ananas Victoria et la mangue José. Et ensuite, on a les classiques et en plus original, on va dire, mais extra local. On va avoir tout ce qui est poire, qui est vraiment une belle découverte parce que c'est un fruit extrêmement classique, mais rarement transformé. La pêche de vigne, les fruits sauvages, donc mûres, myrtilles ainsi que cynorhodon. Et puis, tiens, c'est très important, on ne fait pas de crème de marron, on fait de la confiture de châtaigne. La différence, elle est majeure à notre sens. On fait des choses très haut de gamme, mais on veut quand même rester sur de l'abordable. Nous, on va vraiment être sur de la retranscription du fruit. Ce qui fait qu'on n'aura jamais d'assemblage de plusieurs fruits ou d'épices. Et dans la crème de marron ou confiture de châtaigne, nous, on va se différencier parce qu'on ne met pas de vanille, on met moins de sucre. Ce qui fait que ça fait beaucoup plus châtaigne à tartiner. En fait, nous, notre principe, c'est de se dire, quand un fruit est excellemment bon, il se suffit à lui-même et il n'a pas besoin de rajout, d'exhausteur de goût, que sais-je, pour être savoureux.
1: Et alors, avec ce même savoir-faire, Noémie et Christian confectionnent également des pâtes de fruits savoureuses.
2: Alors, les pâtes de fruits, c'est vrai que ça a été un grand enjeu, puisqu'en fait, ce qui se faisait sur le marché, attention, je ne mets pas tout le monde dans le même sac, mais on était quand même sur des produits extrêmement sucrés qui n'avaient de fruits que le nom dans pâtes de fruits. Et donc là, c'était un vrai challenge parce qu'il fallait que la texture suive. Donc ça nous a mis vraiment des mois et des mois pour trouver le juste équilibre. Mais on est extrêmement fiers de ce produit-là. On voit qu'il a beaucoup de succès parce qu'effectivement, on fait une pâte de fruits, plus de 50% de fruits, avec cette espèce de trompe-l'œil qui fait qu'on a l'impression de manger le fruit. Et certains, d'ailleurs, clients pensaient que c'était un fruit confit tellement qu'il ressemblait à la clémentine, par exemple.
1: Donc vous l'avez compris, dans l'atelier du père Marron, on fait vraiment tout artisanal et le plus souvent possible, donc en circuit court.
2: On essaye vraiment toujours d'être extrêmement local. Après, il s'avère qu'on est dans une région très limitrophe avec la Drôme et l'Isère. Donc, des fois, il est plus local d'aller en Drôme et l'Isère que dans le sud de l'Ardèche, par exemple. On travaille avec une bonne vingtaine de producteurs et aussi des cueilleurs. Les cueilleurs, c'est quand vous voulez, où vous voulez, il n'y a aucun problème. On est vraiment à la recherche de ce savoir-faire. Donc, on le fait pour la mûre sauvage et le cynorhodon. On a la chance d'être dans une région où il y en a plein. Il n'y a pas de mal à les trouver. Par contre, un peu plus de mal à les cueillir.
1: Donc, l'appel est lancé. Si ça vous intéresse, rapprochez-vous de Noémie et de l'atelier du père Marron à Roiffieux. Vous retrouvez leurs confitures et pâtes de fruits dans certaines épiceries fines, chez certains restaurateurs également, notamment les maisons Marcon, ou directement ici à l'atelier boutique à Roiffieux, où Noémie se fera un grand plaisir de vous faire déguster ses douceurs.
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3: Bonjour, c'est Christophe Mouton, donc le spécialiste à Brandade sur Nîmes. Je voulais parler d'une petite passion que j'ai, qui me tient à cœur depuis ma plus tendre enfance sur nos côtes languedociennes, c'est la pêche à mer. Voilà, je suis un passionné de pêche à mer, de toutes les pêches.
4: Alors, contrairement à votre métier, puisque vous pratiquez et vous fabriquez la brandade qui est à la base de morue, on n'en trouve pas en Méditerranée, donc vous ne pêchez pas de la morue.
3: Non, mon grand malheur, il est là, quoi. Donc, j'ai essayé avec les carpes du jardin de la Fontaine, ça n'a pas fonctionné
4: non
3: parce
4: qu'elles
3: devenaient roses et c'était pas terrible quoi pour notre brandade. Et donc je me suis rabattu sur le poisson de Méditerranée, bien sûr. Mais je vais y venir, aller pêcher mes morues bientôt en Norvège, dans les pays froids.
4: C'est prévu.
3: Ah, c'est la finalité.
4: Ok. Alors, une pêche en Méditerranée, ça se fait comment? Sur le bateau?
3: Il y a beaucoup de pratiques, quoi. Hein. Alors, bon, c'est pas une pêche statique, comme on peut le voir, avec sa canne à pêche, son bob et en attente, quoi. Hein. Il y a différentes pêches. En plus, on a les poissons actuellement qui sont en train de changer. On a des nouvelles espèces qui sont en train de regagner le rivage.
4: Et le pêcheur est de plus en plus malin. Et on vous a offert un beau cadeau il n'y a pas longtemps. Racontez-nous.
3: Il était au courant, Olivier. Ouais, effectivement. Mon cadeau de Noël, j'ai eu la chance de trouver au pied du sapin un drone. Donc, dès que je parle de cet appareil, tout le monde rigole. On me dit, mais qu'est-ce que tu fais avec un drone?
4: Un drone de pêche.
3: C'est vraiment un drone de pêche. Elles m'ont fait venir ça des États-Unis. C'est un drone qui peut tomber à la mer et qui se relève automatiquement. Et qui est surtout étanche, quoi, à tous les embruns, à toutes les conditions un peu dures. C'est vrai qu'à ces périodes un peu d'hiver, j'aime bien aller affronter les éléments avec mes grandes cannes. Et donc, j'utilise ce drone pour pouvoir aller déposer mes appâts où je le souhaite, parce que il y a énormément de vent, il y a énormément de vagues, donc il faut braver quand la mer est déchaînée. Et maintenant, j'ai plus la force pour jeter très loin et je n'arrive pas à atteindre le poisson. Et avec ce drone, ça me permet de pouvoir positionner mes appâts où je le souhaite.
4: Qu'est-ce que vous mettez comme appât?
3: Ah ben là, en ce moment, c'est le bibi, c'est le couteau, c'est la coque rouge. Voilà, là, c'est,
4: donc il y a une petite pince sur le drone.
3: C'est exactement ça. Il y a la pince, ça prend l'appât et ça va le déposer où je le souhaite. Alors les gens, quand ils me voient faire ça, ils me disent, mais c'est pas possible, mais qu'est-ce que c'est cette pêche? C'est vraiment pour passer un moment et d'être au cœur de la nature. Moi, c'est ce qui me ressource.
0: 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Wikizef, petit guide à l'usage des étrangers du sud du péage d'Arras en vacances dans notre belle région.
5: Dimanche matin, levé avant le soleil, vers 9h, vous descendez prendre un café que vous pensez amplement mérité. 8h de sommeil, franchement, on mérite une pause café. Et devant la cafetière, votre cousin regarde attentivement le café couler. Ça s'appelle une sentinelle de cafetière. Et là, il se retourne et dit « Bon, t'es déjà debout? Il fait corps noir, t'as qu'est ta lit ou quoi ?» Ne paniquez pas, Wikizef est là pour vous aider. Taquet un lit. C'est une réflexion semi-désagréable, parce qu'il y a plusieurs niveaux de réflexion désagréable. Ça dépend de l'heure qu'il est, du temps qu'il fait. Admettons, il fait 27 degrés à l'ombre, et ben c'est l'heure de « fais pas chier ». Ou alors, il y a 3 grammes à quart. Et ben c'est pas la peine de se demander pourquoi il est désagréable d'un seul coup, c'est parce qu'il n'y a plus de canette.
0: Exemple.
5: Vous avez la réflexion désagréable qui serait « t'es déjà debout ? Ah, retourne te coucher, c'est pas le jour à me faire quiller du côté de la cafetière, hein ?» La réflexion pas désagréable, t'es déjà debout. Oh bah alors, j'ai fait du café pour un régiment de soldats, t'inquiète, assis-toi, je te ramène un jet. Réflexion semi-désagréable, bah t'inquiète, t'as lié ou quoi? Petite phrase qui présuppose que pour que vous parvinciez à vous lever tôt, il faille forcément que vous fûtes tombé du lit. Vu que vous n'êtes pas totalement du nord, que forcément tout ce qui est au sud du péage d'Arras possède un degré de fainéantise qui augmente au fur et à mesure qu'on s'approche de la Côte d'Azur. Ou là-bas, pour se lever tôt, bah faut pas qu'ils quittent leur lit, hein, mais qu'ils descendent en rappel. Allez, au revoir, hein, et un baisse à ma reine.
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1: Et aujourd'hui, dans les histoires insolites, on va découvrir le parcours d'une femme exceptionnelle du forêt, une historienne résistante, pionnière, Marguerite Gonon. Bonjour Jessica Vial.
2: Bonjour.
1: De l'Office du tourisme Forêt Est. Qui était-elle, cette Marguerite Gonon?
2: Alors, Marguerite Gonon, c'est vraiment une figure incontournable du forêt. Elle naît en 1914 à Saint-Étienne, d'un père, Joanny, issu d'une famille de chapeliers de Chazelles-sur-Lyon, et d'une mère, Marguerite, de famille de meuniers à Poncin. Elle grandit dans cette commune, une enfance plutôt simple, mais qui annonçait ses futurs intérêts.
1: Oui, car elle ne va pas rester très longtemps dans l'ombre des moulins.
2: Non, pas du tout. Elle devient institutrice à Artin, et là, elle rencontre le comte de Neubourg, qui l'encourage dans sa passion pour l'histoire médiévale. Elle entre alors à la Diana, la grande société historique du forêt, et rejoint l'équipe des chartes du forêt. Un travail titanesque qui a consisté à lire, traduire et publier plus d'un millier de textes datant d'avant 1300.
1: Ce qui frappe surtout, c'est qu'elle ne s'est pas contentée de fouiller les archives. Elle a aussi pris part à l'histoire qui était en train de s'écrire.
2: Exactement. Quand son frère est tué en 1940, elle entre dans la résistance. Elle organise une filière d'évasion pour des officiers de la France libre. Et en 1943, elle devient même l'une des responsables de l'armée secrète du secteur de feu. Une femme vraiment de courage.
1: Et après la guerre, elle poursuit sa carrière d'érudite et devient même la première femme à être nommée au sein du CNRS.
2: En effet, elle devient donc docteur en lettres, ingénieure dans cette institution. Elle passe même un doctorat au sujet de la vie familiale en forêt au XIVe siècle et sera récompensée par le Grand Prix Gobert de l'Académie française.
1: Ouais, c'est une résistante, une historienne, une pionnière. On n'en a pas beaucoup parlé de cette Marguerite Gonon.
2: Non, c'est vrai. Elle meurt en 1996 à Feur et elle nous laisse en fait une connaissance immense de l'histoire et de la langue du forêt. Marguerite Gonon, c'est un peu la mémoire vive de notre territoire.
1: Merci beaucoup Jessica Vial. À bientôt.
2: À bientôt.
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3: Chaque année, près de 800 000 personnes montent sur un bateau à Strasbourg. Soit plus de la population entière de Marseille qui ferait la queue pour voir la petite France. Aujourd'hui, je teste pour vous les coulisses de Bateau-Rama. On est bien évidemment à Strasbourg, embarcadère du Palais Rohan. Et il est tôt, et il est très tôt. Hein. La ville s'éveille tout doucement et je monte à bord d'une navette Bateau-Rama avec Dylan et les capitaines. Autour de nous, l'île est particulièrement silencieuse et on entend juste les clapotis de l'eau contre la coque. Pendant que les premiers touristes dorment encore, eh bien, l'équipage, lui, prépare déjà la journée. J'ai comme l'impression que je vais prendre part au spectacle que je vois défiler tous les jours devant les fenêtres des studios d'Ici Alsace. Et une fois à bord de la navette, direction le port du Rhin, dans les locaux techniques de Bateau-Rama. Avant même qu'un touriste monte à bord, ah bah les bateaux passent par une vérification technique complète. Et Dylan m'explique que chaque navette est contrôlée quotidiennement. Hein. Les niveaux, la sécurité, les systèmes électroniques. Normal, on peut transporter jusqu'à 135 passagers par bateau. En fait, Bateau-Rama appartient au port autonome de Strasbourg. C'est le deuxième port fluvial français. Et à l'origine, les visites servaient surtout à montrer la puissance industrielle du port aux investisseurs. C'était pas vraiment pour les touristes. Aujourd'hui, la visite dure environ 1h10. Et on traverse la petite France, la Neustadt et le quartier européen. Et selon le capitaine, la difficulté principale, c'est de réussir à anticiper d'une part le courant, mais aussi les écluses et les autres embarcations. Hein, dans un espace, il faut le dire, relativement petit. Et ça prend pas mal d'entraînement pour réussir à passer un aussi long bateau sous les ponts de Strasbourg. Et moi, je me fais trimballer et je dois avouer que depuis l'avant du bateau, la ville est encore plus belle. On voit les rues et les façades des bâtiments complètement autrement. Là, j'ai adoré ça. Aujourd'hui, la flotte compte une dizaine de bateaux. Parce que oui, hein, y a du monde. Et pour gérer l'afflux des visiteurs, j'ai rencontré Lucie. Lucie, elle est agent de quai. Et elle m'explique que ce sont plusieurs centaines de personnes par heure qui montent et descendent des navettes en haute saison. Et le timing est super précis. Parce qu'un bateau part environ toutes les 30 minutes. Alors moi, pour montrer ma bonne volonté, j'ai tenté d'aider à amarrer le bateau. C'était une mauvaise idée. J'ai tiré la corde, mais dans le mauvais sens. Bref, le bateau ne bougeait absolument pas. Mais ça a eu le mérite quand même de lancer un fou rire général. Bon, le capitaine m'a même dit que ça arrivait aussi aux marins. Bon, je me dis qu'à travers ça, je viens d'être officiellement adopté par la marine alsacienne. Youhou ! En tout cas, je réalise que derrière l'image romantique des bateaux qui défilent tranquillement le long de l'île, se cache surtout une organisation quasi aéronautique. Car finalement, Strasbourg, vu d'en haut, c'est sûr, c'est beau. Mais vu d'en bas, depuis l'eau, c'est encore plus beau.

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2: Je vous emmène dans les locaux d'un transporteur mayennais, ceux de Brégé, entreprise de plus de 1000 collaborateurs. Il y a 12 agences en France, une présence également en Espagne et au Portugal. Le siège est à Saint-Berthevin, où il y a les bureaux, des entrepôts et aussi un garage, un atelier de réparation et d'entretien des véhicules. Je démarre la visite avec Sébastien Bluteau, c'est le chef d'atelier, dans une partie de ce garage que je trouve un peu trop calme.
3: Oui, en effet, là on se situe dans le magasin, donc le magasin des pièces détachées dans lesquelles on va retrouver les composants nécessaires soit pour la carrosserie, soit pour les entretiens des véhicules.
2: Bon, moi je veux entendre du bruit et voir du monde. Je pense qu'il faut s'avancer par là.
3: Oui, en effet, en allant par ici, je pense qu'on va trouver plus d'activité.
2: Voilà, on rentre dans l'atelier où il y a plein de pneus. Alors des pneus de camion, évidemment. Là, on est sur du format, du volume XXL.
3: Ouais, tout à fait. Donc là, on va retrouver les pneus à la fois pour les remorques et pour les tracteurs, les véhicules moteurs. On travaille tous nos pneumatiques ici en local, sauf bien sûr les véhicules qui crèvent sur la route, pour lesquels on fait des dépannages à l'extérieur.
2: Vous êtes combien à travailler dans cet atelier en tout, Sébastien ?
3: Les pneumatiques, c'est 2 personnes. Et si on élargit à l'ensemble de l'atelier des activités de l'atelier, on est en tout 20 personnes. On va inclure dans ces 20 personnes toute la partie aussi administrative qui fait le planning et qui contribue aussi à piloter les activités, qu'elles soient ici en interne ou qu'elles soient en externe.
2: Et justement, on se rapproche de vos mécaniciens. Oh là là, il y a de l'étincelle là devant nous.
3: Ouais, donc là on est sur des opérations de carrosserie. Donc ils vont consister à remettre et maintenir en état les remorques pour que les opérations de chargement puissent se faire en sécurité pour le conducteur et puissent se faire de façon efficace au moment des passages chez les clients.
2: Alors au sein de l'entreprise, un camion va faire jusqu'à 800 000 km. Pendant notre conversation avec Sébastien, nous sommes interrompus par un gros bruit.
3: Donc là, on est sur le démontage de roues sur un véhicule moteur, donc justement pour pouvoir effectuer les opérations sur les pneumatiques.
2: Alors, il y a environ 350 véhicules moteurs, donc les cabines. Pour le nombre de remorques, c'est le double. Alors, il y a des diesels, une partie qui roule au gaz, une nouvelle génération de véhicules électriques. Dans l'atelier, je rejoins Steven, c'est l'un des salariés mécaniciens chez Brégé. Il est en train d'intervenir sur l'un des poids lourds.
4: Mon collègue est en train de démonter la face avant parce qu'il a tapé un sanglier.
2: C'est pas votre collègue qui a tapé, c'est le camion,
4: non,
2: le poids lourd.
4: Oui, oui. Quand même, on fait aussi des entretiens. On va basculer pour voir s'il n'y a pas une fuite. On va faire un peu de tout ça, un peu de préventif.
2: Et vous, apparemment, vous êtes le chef d'équipe, Steven, vous confirmez ?
4: Oui, je gère 2 gars avec moi. On est soit de matin, soit d'après-midi. Le garage, il est ouvert de 5h30 à 21h.
2: Et donc là, aujourd'hui, vous êtes de l'équipe du matin, ce qui veut dire que vous êtes réveillé à quelle heure ? Hyper tôt ?
4: Eh bien, 4h30, on est debout pour être là à 5h30.
2: Qu'est-ce qui vous plaît dans votre métier ?
4: On aime bien travailler sur la mécanique, on aime bien avoir un peu les mains sales, un peu toucher à tout.
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5: À la base, le chemin de Saint-Jacques, c'est vrai que ça, c'est plus ou moins spirituel, quand même. Il faut pas le se leurrer.
6: Spirituel, parce que
5: spirituel. Pardon. Excusez-moi, spirituel. Excusez-moi. Vous l'avez pas enregistré, bon, c'est bon.
7: Virginie et vous.
8: Virginie, on vous attend à 13h ce dimanche, Ville-la-Plaisance, dans le centre-ville de Lodève. Signé Bruno et Lily. Le couple héberge des marcheurs du chemin de Saint-Jacques-de-Compostelle. Et ce dimanche, ils ont invité une 30aine d'hébergeurs héroltais à une journée de rencontre. Avec Théo, le technicien du son, on arrive pendant l'apéro. Dans la cour de leur maison vite, des tables hautes ont été installées. Tout le monde se parle avec le sourire, un verre ou un toast à la main. Quand je suis partie faire ce reportage, je pensais aborder l'hébergement des marcheurs. Pourquoi on héberge, comment ? Mais très vite, un autre sujet s'est imposé. La marche. car s'ils sont devenus hébergeurs, c'est parce qu'ils ont été hébergés et que cette rencontre a changé quelque chose en eux pour toujours. Exemple avec Miguel, qui accueille les gens sur Lunas depuis 2016.
5: J'étais marcheur avant d'être hébergeur. Je fais les deux parce que je continue de marcher. C'est un manque qu'on a dans le cœur que à un moment donné, ça me manque, c'est un besoin qu'il nous faut combler.
8: C'est-à-dire que tous les ans, vous partez pour marcher?
5: Oui, moi, tous les ans, je fais un chemin ou l'autre, tu vois. Cette année, j'ai fait le chemin de Saint-Guyen. J'ai fait une partie du chemin de Saint-Guyen.
8: Ouais.
5: Et bon, l'an dernier, il y a deux ans, j'ai fait le Camino Primitivo en Espagne.
8: Ah ouais,
5: aussi, qui était magnifique, qui est très beau.
8: Qu'est-ce qui fait qu'à un moment donné, vous vous dites, Miguel, je vais accueillir des gens?
5: Grâce à une pèlerine. Et qui avait eu un souci et qui était tombée. Et je n'avais pas encore le gîte ouvert. Et que grâce à elle, par rapport à ce qu'elle a vécu, ce qu'elle était tombée, tout ça, elle est sortie d'une séparation, d'une maladie. Et je l'ai accueillie, on l'a accueillie ce jour-là. Et donc, ça fait que le déclenchement de pouvoir entamer le gîte.
0: Il n'y a pas de hasard, en fait.
8: Ah ouais. Albine, marcheuse et accompagnatrice sur le chemin.
0: Le chemin vient nous chercher et ne nous lâche pas, en fait. Et donc après, ben même après avoir cheminé, il va encore créer des choses pour nous. Et...
8: C'est drôle, vous dites, c'est le chemin qui vient nous chercher.
0: Vraiment.
8: C'est-à-dire que quand on a l'idée, parce que moi, ça m'a déjà traversé, je peux me dire, tiens, je vais faire un bout du chemin de Saint-Jacques de Compostelle. Pour vous, c'est pas moi qui décide, c'est le chemin qui vient m'appeler.
0: Totalement.
8: Ça, c'est hyper religieux et mystique, votre truc-là.
0: Pas du tout, non.
8: Non,
5: pas spécialement.
0: Vraiment...
5: Ouais. Non, pas spécialement pour moi. Comme on dit, chacun trouve midi à sa porte.
8: Oui,
0: c'est la foi. Et la foi n'est pas forcément religieuse.
8: Mmh. Si après tu deviens toi-même hébergeur, c'est parce que tu n'as pas envie de quitter ce truc-là, tu as envie de continuer.
5: C'est un peu ça, c'est-à-dire retracer la convivialité, tout l'accueil que j'ai eu.
8: Alors voilà. Ça veut dire que vous transformez votre maison à ce moment-là? Comment ça
5: pas
8: se passe?
5: Pas spécialement. Mais oui, mais moi j'ai la chance que je suis dans une villa et que j'ai le rez-de-chaussée à disposition.
8: Ben, et là, est-ce que c'est payant ou pas?
0: Oui, mais alors oui. C'est
8: dérisoire.
5: Oui, c'est-à-dire on fait des sommes en s'adaptant au pèlerin.
0: De toute façon, c'est ça le chemin. C'est vraiment l'idée, je pense, comme tu le disais tout à l'heure, c'est de rendre ce qu'on a reçu. C'est vrai, de continuer en fait le chemin d'une autre façon.
8: Miguel me dit qu'il y a une grande différence entre randonnée et marcher. Quand je lui demande laquelle, il me répond « il faut le vivre pour le comprendre ».
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6: L'auteur du livre que je vous présente aujourd'hui dans Toujours à la page les a tous interrogés. Ce père de famille qui, après avoir tué femme et enfant, s'inquiète du sort de sa chienne. Ce japonais cannibale interpellé au bois de Boulogne ou encore ce membre de la Société de protection des oiseaux soupçonné d'être un tueur en série. Jacques Poinaz fut commissaire de police, chef adjoint de la brigade criminelle de la police judiciaire de Paris, également chef de l'unité de coordination de lutte antiterroriste. Cet Ardéchois de naissance témoigne de sa carrière dans « Le temps des aveux », « Le réfrigérateur du japonais cannibale » et autres récits de la brigade criminelle, un livre paru chez Mareuil Édition. Le retour sur 13 des enquêtes les plus marquantes de sa carrière avec, en ligne de mire, à une époque où l'ADN n'était pas encore la reine des preuves, l'obtention des sacro-saints aveux. Des aveux qui viennent ou non, et qui dissimule parfois une partie de la réalité, qui laisse aussi souvent l'enquêteur avec un sentiment de frustration. Jacques Poinaz.
7: Oui, de la frustration, parce que les aveux ne sont pas toujours totalement sincères, ou complets, ou indiscutables. Il y a souvent une fragilité de l'aveu, puisque lorsqu'on a des aveux, on se projette déjà dans le procès et la preuve devant les assises pour les homicides. Mais c'est l'histoire, c'est aussi ce basculement de la personne qui avoue, et souvent, même si le policier avant tout est content d'avoir résolu une affaire, parce qu'une affaire criminelle est toujours un poids pour les policiers, mais il y a également parfois un peu de sinon de pitié, du moins de tristesse de voir un homme qui parfois avait une vie jusque-là normale et qui bascule dans le monde de la prison pour une longue peine.
6: Mais quelle perception vous avez de ça quand vous êtes face à quelqu'un qui n'est pas un criminel aguerri et qui bascule pour des raisons qui paraissent en fait futiles, si on y pense bien?
7: Alors, je crois que ça reste un mystère de l'homme, un mystère de l'humanité. Comment comprendre que quelqu'un qui a jusque-là eu une vie parfaitement banale, d'un seul coup, pour des raisons difficiles à imaginer, passe à des actes terribles.
6: On voit la grande diversité des affaires que vous avez traitées. C'est d'autant plus agréable à lire qu'effectivement, on ne sait jamais où vous allez nous emmener à chacune des histoires. Comment vous avez fait la sélection ?
7: J'ai pris celles qui sont restées dans ma mémoire, je dirais, qui m'ont laissé un sentiment, soit de satisfaction, soit d'échec, ou comme celles qui se passent en Ardèche, où je reviens pratiquement dans mon village natal pour enquêter sur une affaire d'explosifs dans la communauté de l'ex-tueur de l'Ardèche, Pierre Conti. Mais souvent aussi parce que ce sont des affaires qui ont quelque chose de particulier, parfois de presque burlesque, parfois de troublant, comme ces adolescents qui, pour donner un alibi à leur ami, inventent un stratagème un peu diabolique. J'ai essayé de montrer que la réalité est souvent plus surprenante que la fiction même.
6: Et c'est sans doute ce qui est le plus fascinant dans chacune des histoires que nous confie Jacques Poinaz. Et ce qui est captivant, c'est ce récit au plus proche du travail de l'enquête et les impressions, les réflexions que partage l'auteur avec nous au fil de chacune. Alors si vous êtes fan de faits divers, jetez-vous sur Le Temps des aveux de Jacques Poinaz, paru aux éditions Mareuil.
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0: Chemin dans la neige, j'ai appris ça, dis donc, ah oui, d'où le nom du Chela, qui est un lieu de passage pour aller à l'étranger.
1: Ah.
0: À Chambéry, par exemple.
1: L'étranger, Chambéry.
0: Ah ouais, carrément. Ouais, donc, toi, les autres étrangers, quoi. Bon. Le Chela porte du Grésivaudan. Je précise également que le Chela n'est pas le village de naissance de la fameuse chanteuse Aquette, bien évidemment.
1: Oh,
0: oh bah attends.
1: J'avais dit.
0: Bien sûr, bah, tu peux, ouais. On confond souvent le Chela et là. Chela qui n'a les mains, rien à voir. Le Chela n'est pas le mari de la Chela. Enfin, en gros,
1: non,
0: quoi,
1: mais...
0: voilà, ça veut dire. Chela qui, depuis, a coupé ses couettes d'ailleurs et a été retendu entièrement. Alors que les habitants du Chela, eux, sont détendus, on va dire ça. Et ils n'ont pas de couettes, bien évidemment. Entre Mortel de Maille et Pontcharra, le Chela est ici chez lui. Alors, c'est dur à dire ça. Le Chela est ici chez lui, allez-y, bien
1: le
0: sûr.
1: Le Chela est ici chez lui.
0: Oui, mais vous êtes un jeune professionnel de talent, plein d'avenir. Bref, c'est normal. Chela ou chez ici, comme vous voulez. Ça n'empêchera pas le manoir de la Tour de prendre garde au village. C'est peut-être de là que vient l'expression la Tour. Prends garde au toit, pas à toi, au toit, car les toits coûtent cher, j'ai lu ça quelque part, à entretenir, surtout dans un château du 16e siècle qui est au Chela. Alors vous allez penser, le papa Gali, il a picolé de la chartreuse parce qu'il part un peu dans tous les sens, mais même pas, hein, vous confirmez.
1: Non, je suis témoin.
0: Voilà, je ne bois jamais en studio.
1: Jamais.
0: Voilà, toujours
1: en dehors.
0: Dans les toilettes. Une autre précision, si au Chela vous entendez parler de la Rolande, il ne s'agit pas de la péripatéticienne du coin, péripatéticienne, c'est dur à dire, en dauphinant de la pute, de la péripatéticienne du coin, non, mais d'un espace naturel sensible. C'est vrai, c'est un peu comme ça. La péripatéticienne du coin s'appelle Josiane, c'est ce que vous m'avez dit, mon cher Thomas.
1: Oh,
0: ben
1: oui,
0: m'a dit,
1: vous
0: la connaissez très bien, donc voilà. Alors, la Rolande, en fait, un espace naturel. Mais qu'est-ce qu'un espace naturel sensible? J'ai l'impression que la planète entière, actuellement, est un espace naturel plutôt sensible.
1: C'est vrai.
0: J'ai l'impression,
1: c'est,
0: voilà.
1: C'est vrai.
0: N'empêche que dans la Rolande du Chela, vit, écoutez-moi bien, la Rainette arboricole.
1: Oh.
0: Ça vous embouche un coin, comme dit l'autre. Ben, c'est son dernier îlot isérois en dehors de l'île Crémieux. Alors, si certains d'entre vous s'en moquent, ben, ils ont bien tort. Je vais vous dire pourquoi. Les Rainettes valent parfois bien mieux que les petites reines et les roitelets de cette terre. Protégeons-les, elles, surtout. Les autres, on s'en tape. Alors, tous ensemble, ce que je veux dire, allez,
1: on n'est pas des quand même.
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3: Nous sommes à Brun, près de Nantes. Voici Johan, c'est un passionné qui a beaucoup donné, jusqu'à en être limite dégoûté. Il a su se recentrer sans jamais perdre l'essentiel, l'envie de transmettre. Parce que s'engager pour les autres, c'est dans son ADN.
4: Pas un déclic, mais plutôt un sens de la responsabilité. Dans le sens où, pour moi, si on veut continuer à vivre le sport, il faut que des gens expérimentés, des gens qui ont vu des choses, prennent le relais de gens qui l'ont déjà fait et puis qui veulent le faire après à suivre.
3: Comment votre engagement a évolué au fil des années, Johan?
4: Bah, au début, beaucoup d'idées, beaucoup d'énergie, forcément. Après, j'ai aussi mon métier qui m'a pris de plus en plus d'énergie. Donc, du coup, je pense que c'est l'attitude des gens qui, tout doucement, voilà. Alors, surtout avec le Covid, où là, il y a vraiment eu un fossé qui s'est creusé, ou en termes de comportement, où les gens, c'est ce que je disais à la fin, c'est que j'avais plus de négatifs que de positifs. Même si le positif était très beau, était très bien, et j'arrivais pas à passer le truc, quoi.
3: Ça fait une sorte de burn-out associatif. Qu'est-ce qui s'est passé dans votre tête à ce moment-là?
4: Les demandes des gens. Les demandes des gens qui comprennent pas que c'est pas notre travail, déjà. C'est quelque chose qu'on fait en plus de notre travail, qu'il y a des choses qui nous demandent, qui prennent beaucoup de temps. Qu'il n'y a pas d'effort de leur part, parce que nous, on a donné l'information par mail, par SMS, sur notre site internet, mais les gens n'ont pas envie de chercher, ils se laissent porter. Alors, même si on est plusieurs dans le bureau, et c'est vrai que bon, on n'a pas tous le même rôle, mais on a quand même essayé de répondre à beaucoup de demandes, il y a un moment où une boîte à mail, c'est pas une personne. Et ça fait trop. Je pense que les gens se laissent trop porter, ne s'engagent pas assez. On va dire au moins une journée à deux journées dans l'année, bénévolement auprès de l'association pour les aider, peu importe la mission. Tenir à bar, ça peut être aider les gens, tout simplement.
3: Qu'est-ce que vous avez envie de peut-être faire passer comme message pour encourager les gens à s'engager, à donner un coup de main, même quelques minutes de leur temps chaque semaine?
4: Oh, bah, je vais être un peu dur. Je vais dire, lâchez vos smartphones et puis vos écrans, et puis allez plutôt passer 2-3 heures avec une association.
3: Qu'est-ce que vous gardez de positif de cette expérience?
4: J'ai énormément de positif, hein.

0: J'ai quand même, on a renoué avec le niveau national. Donc ça, moi j'en suis très content. On a des jeunes qui ont été en championnat de France. Donc ça faisait des années qu'on n'avait pas réussi à ça. Il y en a même certains qui ont fait des podiums. Mais voilà. Après, le positif, c'est vraiment la réussite, moi, de mes adhérents. C'est ça qui me plaît. J'ai vu les enfants tout petits, à 5 ans, 4 ans. Et aujourd'hui, je les vois à 16, 18 ans passer leur ceinture noire avec moi. Je serai prêt à continuer à former les gens parce que bon, bah, avec 44 ans de judo dans les pattes, forcément, on a des choses à dire. On a encore des choses à apprendre aussi, hein.
1: Qu'est-ce qui vous rend fier, Johan, aujourd'hui?
0: Moi, pour moi, c'est tous ces jeunes. C'est tous ces jeunes qui ont compris ce qu'était le judo et qui ont été au bout de la démarche. Et je pense qu'ils vont continuer à aller au bout de la démarche.
2: Johan, un parcours sincère et une passion intacte pour accompagner les jeunes à grandir sur le tatami comme dans la vie.
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4: Tous les jeudis, vous partagez avec nous un lieu de Provence. Et ce matin, vous allez nous faire découvrir une source.
5: Eh ben non.
4: Ah bon?
5: Non.
4: Mais qu'est-ce que vous m'avez écrit alors?
5: Ben, c'est faux ce que non, vous... mais sur le coup, je voulais, puis après, je me suis dit non, une source, ça se dit pas.
4: Vous faites un peu comme vous voulez.
5: Exactement. Non, ça se dit pas une source. Alors, c'est pas moi qui le dis, c'est l'île des Bellons dans le château de ma mère. Voilà. Mais je vais quand même vous parler de source à travers
4: ces gens de
5: Manon. Oui. Hier, vous vous rappelez, je vous ai parlé d'expression patin couffin.
4: Oui.
5: Hein, qu'on emploie dans le sens de etc. Et j'ai mentionné l'expression et le con de Manon. Et pour n'offenser personne, j'ai dit, ne le prenez pas pour vous les Manon, c'est juste une expression. Et j'ai ajouté, on vous aime d'amour. Ok. Problème, c'est qu'à peine ma chronique finie, ma chérie m'a demandé, c'est qui cette Manon que tu aimes d'amour?
4: C'est vrai.
5: Alors je lui ai dit, mais personne, c'est une expression. Et elle me dit, mais pourquoi tu me dis que tu l'aimes d'amour? J'ai dit, mais non, t'as pas la ref, c'est Pagnol, c'est Manon des Sources, c'est Hugolin, hein. Vous savez, Manon, je t'aime d'amour.
4: Oui. Vous faites, ça n'a rien.
5: Manon, je t'aime d'amour.
4: Je t'aime, Manon.
5: Voilà, on est d'accord, voilà. Mais désolé, on va quitter la poésie bucolique et romantique de Manon des Sources et les collines pour que je vous explique cette expression, le conte de Manon. Alors pour tout vous dire, on ne sait pas trop d'où elle vient, elle ne semble pas typiquement provençale, en tout cas on la connaît dans le sud-ouest, jusqu'à chez Francis Cabrel, même si elle est très attachée à la Provence, notamment à travers l'œuvre de Pagnol, bien sûr. Comme je vous l'ai dit, on l'emploie pour exprimer là aussi une suite que l'on n'énumérera pas, comme vous dire, etc. Exemple dans un roman de Jean-Paul Delfino, et tout le conte de Manon et tout le tremblement. Ou encore chez Maurice Gouirand, il regrettait la prospérité de Marseille, mais aussi le respect de la religion, de la morale, de la discipline, du patin couffin et du conte de Manon. Oui, le conte de Manon, c'est l'équivalent de patin couffin et tutti quanti. Autre subtilité décrite par Rivo Nora dans son dictionnaire des parlers régionaux, l'expression serait utilisée pour couper court aux exigences de son interlocuteur. Exemple, et le conte de Manon, non, pendant que tu es, leur dire, allez, c'est bon, hein, arrête-toi, tu m'as gonflé. Dans la lignée des fâcheux de, fan de chichoulo, fan de pute, ou même, autre expression avec d'autres prénoms, je suis désolé, la putain d'Adèle ou la putain de la Caroline, on va avoir des problèmes.
4: Je pense, oui.
5: Cette interjection est aussi utilisée pour marquer la surprise. En voici un exemple sous la plume de Maurice Gouirand, cette fois dans le théorème de Langambi, le con de Manon, mais c'est mon riri. Et on la trouve aussi chez Gilles Del Papas, sous la variante la con de Manon. Selon Robert Bouvier, dans le Parler Marseillais, l'expression exprime aussi le dépit ou l'irritation, hein, et il donnait cet exemple, le con de Manon, ça a encore foiré. On trouve aussi des variantes avec le con de Madon, et on vous aime aussi d'amour, les Madons. Non, je vais rien dire, parce que je vais avoir des problèmes avec Magaté. Magaté, c'est toi que j'aime d'amour. En tout cas, tous les auteurs s'accordent à dire que Manon est sûrement là juste pour la rime, sans aucun lien avec une quelconque Manon qui aurait existé.
4: Mais bien sûr.
5: Et je vous le confirme parce que j'ai vérifié toutes mes sources.
4: Parfait. Un petit bonjour à votre gâté qui nous écoute ce matin.
6: Il avait bien Manon des Sources.
5: Non, j'ai vérifié mes sources maintenant, je ne sais pas s'il l'a vérifié.
4: Oui, non, mais bien sûr. Bien sûr. Mais vous me prenez.
5: On vérifie.
4: C'est possible, ça.
5: C'est comme ça.
4: Non, mais si vous voulez, je vous laisse.
5: Mais non, t'as pas d'amour, Eric.
4: Bon, donc un petit bonjour à votre gâté, oui. Je le confirme, mais Eric est sage comme une image.
5: Mais exactement. Enfin, chérie.

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4: Salut à toutes, salut à tous et bienvenue dans Décibel. Ravie de vous retrouver en direct jusqu'à 21h pour faire ensemble un tour joyeux et complet de l'actualité musicale. L'anniversaire du jour est celui de la chanteuse anglaise Adele. Le coup de cœur, la découverte, c'est Metro Verlaine, un groupe de rock français que vous allez aimer. Le blind test de ce soir s'intéresse aux chansons qui vous ont fait vibrer il y a tout pile 30 ans. Oui, blind test spécial 1996. C'est-à-dire que ça nous fera plaisir, mais ça nous mettra quand même un bon coup de pelle, ces chansons qui ont 30 ans. 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Le standard est ouvert et Alexandra vous y attend. Le numéro du standard, 0810 055 056 0810 055 056. À gagner ce soir, ça fait drôlement plaisir, le nouveau roman de Éric Emmanuel Schmitt, Après Dieu, il y a Papa. C'est un bouquin magnifique qui raconte l'histoire d'amour entre le père et le fils Mozart. Ah bah oui, tout le monde connaît Wolfgang Amadeus, mais Léopold, le papa, eh ben, il n'y est pas pour rien dans l'histoire de Mozart. Alors c'est ce livre qui est à gagner ce soir au Blind Test. Éric Emmanuel Schmitt qui sera d'ailleurs bientôt notre invité pour les chansons préférées le samedi dans Décibel. Voilà, vous avez le programme. Un petit coup de Laurent Voulzy aussi, c'est prévu puisque il vient de sortir son autobiographie. Je file retrouver mon invité maintenant. C'est Kid Sophie. Mais bonsoir, belle enfant.
5: Hello.
4: Hello. Alors, je t'appelais Line à l'époque de Hyphen Hyphen. J'adore ce pseudo Kid Sophie, ce nom de scène qui n'est pas tout nouveau, contrairement à tes chansons solo là qui viennent de sortir. Kid Sophie, ça arrive quand ?
5: Ça arrive avec Hyphen, en fait. On a toujours écrit tous les trois, mais moi, j'aimais bien écrire tard le soir. Et je pense que je suis arrivée à un moment où j'écrivais des choses qui étaient très intimes et reliées un peu à un journal intime, j'imagine.
4: Ouais.
5: Et ça prenait du sens que ça passe par ma voix. J'ai mis beaucoup de temps, du coup, à ce que ça prenne forme, parce que j'ai commencé à écrire peut-être en 2022.
4: Ah ouais. Oui, quand même. Et nous sommes 4 ans plus tard, voilà. En 2026. Alors juste pour se rappeler, Hyphen Hyphen, si vous les aviez vus en concert, eh bien Kid Sophie, elle était sur la scène derrière une basse.

0: Je le disais, c'est pas rien. Hein. iPhone, iPhone, c'est quand même 3 albums, énormément de concerts, des victoires, de la musique, des choses comme ça. C'était entre 2015 et 2023. Mmh. C'est ton groupe d'ado qui est devenu le groupe du début de ta carrière, en fait.
1: Bah, c'est la fondation de ma vie, hein. Je pense que je peux le dire. J'ai rencontré Santa et Adam à 15 ans dans la cour de récré. J'étais une ado très timide. Un peu loner.
0: Et t'étais déjà musicienne?
1: Oui, je faisais de la basse. J'ai commencé à 14 ans et j'ai rencontré Santa dans la cour de récré. Du coup, il cherchait une bassiste. J'ai fait une audition et tout. Et j'ai été prise.
0: Sérieux? Ouais. Mais c'est en faisant les choses sérieusement qu'on arrive à faire des grandes choses.
1: Parce que c'était sérieux tout de suite. Je crois que quand je suis rentrée dans le groupe, on s'est dit « Ok, par contre, on fait ça de notre vie. » Enfin, on avait cette ambition de jeunesse aussi, je pense, et de liberté où on se mettait pas trop de limites. Et je pense que ça m'a beaucoup aidée avoir confiance en moi.
0: Oui, tu parles de timidité. C'est vrai que vu les scènes que vous avez faites avec iPhone iPhone, hein, des plus petites, des débuts aux plus grandes. Enfin, vous avez joué dans des zéniths, vous avez joué vraiment dans des lieux énormes. Ça t'a guéri ta timidité ou juste t'as appris à bosser avec?
1: Je pense que j'ai appris à bosser avec. Mais après, je trouve qu'il y a cette chose formidable dans la scène et je pense que c'est pour ça que je m'y retrouve. J'ai l'impression de me dépasser aussi, ou à partir du moment où on met le pied sur la scène, il y a quelque chose qui se passe, ou je sais pas si c'est une sorte de dissociation, parce que je pense être quand même présente, mais il y a quelque chose assez d'inouï qui arrive, et là j'ai confiance en moi, ce qui m'arrive rarement.
0: Et quand tu fabriques de la musique, quand t'es en studio, quand t'es derrière des machines ou derrière des instruments, j'imagine que tu bosses aussi sur des ordi, enfin voilà, quand t'as cet environnement-là, est-ce que là aussi tu es timide ou bien est-ce que ta timidité est réservée aux humains
1: et Bah justement, elle est réservée aux humains. Et moi, j'aime bien bosser, pas vraiment dans des grands studios, j'adore travailler chez moi. Je suis un peu une geek, j'aime bien faire de la prod toute seule, c'est quelque chose qui m'apaise énormément. Et c'est vrai que ça devient plus compliqué quand il faut parler.
0: Alors, cette carrière à toi, solo, Kid Sophie, elle commence, tu le disais, quand t'es encore avec iPhone iPhone. Tu commences à te dire qu'il y a des choses qui arrivent, mais qui sont pas pour le groupe, qui sont pour toi. C'est un peu le même process que Santa nous a
1: exactement,
0: raconté.
1: Exactement, ça m'a justement, ça m'a donné envie, en fait, quand je l'ai vu faire. Et je voyais qu'elle se sentait très bien par rapport à ça.
0: Ouais.
1: Je me suis dit, mais pourquoi pas, parce que je suis dans ce processus et je voyais qu'il y avait quelque chose qui se passait en elle, qui lui faisait du bien. Et je me suis dit, ok, ça me tente aussi.
0: Et en plus, ça fait du bien à celles et ceux qui écoutent. Kid Sophie, pour le moment, a sorti 2 chansons. Il y en a une des deux qui s'appelle Love Again.

0: Mais tu chantes comme un petit oiseau. On le savait pas. Non mais c'est fou ça. Toi tu le sais depuis quand que t'as cette voix?
1: Bah franchement j'ai toujours été très gênée avec ma voix. Et ça, enfin ma voix en général, je pense le fait de m'exprimer et le fait d'accepter de chanter, ça m'allait très bien de faire des chœurs.
0: Ouais.
1: Avant. Et je pense que c'est vrai quand je suis rentrée dans un processus où j'ai commencé à écrire, c'était différent qu'avec iPhone parce que je commençais avec une mélodie de voix, ce que je faisais jamais. Et en fait, en commençant par une mélodie de voix, ce que je faisais, c'est que je commençais à chanter en yaourt.
0: Ouais.
1: Et il y a des thèmes qui s'abordent. Je pense que tout passe principalement par l'émotion. Et à partir de là, je me suis dit, ah, bah, ma voix, elle sort, en fait. C'est étrange. Qu'est-ce qui se passe? J'imagine que c'est en grandissant, en ayant plus confiance en moi. Et bah, en fait, je la découvre un peu en même temps que je sors mes morceaux.
0: Ouais.
1: Donc, c'est un peu ça.
0: T'as commencé les concerts aussi.
1: Oui.
0: Comment ça se passe?
1: Bah, c'était, en fait, bon, c'est trop chouette. C'est que la première fois que j'ai joué sur scène, j'étais en tournée avec Santa, parce que je jouais avec elle aussi sur scène. On avait joué au Lézard Festival, qui est un festival queer lesbien. Et Santa, pendant les balances, elle m'a dit, bon, c'est un peu ton festival. Fais ton morceau, s'il te plaît. Et moi, au début, je fais, mais non, t'es folle et tout, je vais jamais faire ça, j'ai trop peur.
0: Tu laisses sortir l'arc-en-ciel qui est dans toi.
1: Et elle m'a un peu poussée. Et du coup, pendant son set, j'ai joué un de mes morceaux, bah, qui est pas sorti encore d'ailleurs.
0: Ouais.
1: Et je me suis dit, c'est un peu kiffant quand même. Et grande chance, je me suis fait reprogrammer au Lézard Festival en tant que Kid Sophie l'année d'après.
0: Donc, c'est que t'as laissé quand même un bon souvenir. Voilà.
1: Ouais, et le concert s'est trop bien passé. J'ai pu faire un remix de Tattoo qui était super d'ailleurs.
0: Bravo.
1: Donc, trop chouette.
0: Bravo. Voilà une histoire qui est au tout début, mais d'une artiste qu'on suit depuis déjà pas mal d'années. Ça fait, tu te rends compte, 10 ans, plus de 10 ans maintenant. Le premier album d'iPhone, iPhone, ouais. C'est 2015. Donc, ouais, ça fait un bail. Alors, écoutez, Kid Sophie, la chanson s'appelle Closer to You. C'est le début d'une grande aventure. En solo donc.

0: fille de Kim Wilde et Charlotte Gainsbourg. Mais non, mais pardon, mais j'adore, j'adore. Closer to you, Kid Sophie. Ben voilà, c'est lancé, c'est parti cette histoire. Ouais. Donc t'as déjà sorti deux chansons, on écoutera la deuxième tout à l'heure, qui s'appelle Love Again. Il y a des concerts, je vais vous donner les dates si vous voulez aller applaudir Kid Sophie, les amis.
1: Oui, venez.
0: Mais oui, le 13 juin à Périgueux, au Sans Réserve.
1: C'est la pierre de la Pride en plus, ça va être fun.
0: Ah, ça c'est bon ça. Le mois de juin au festival Cabourg, mon amour. Et festival Les Nuits Guitares à Beaulieu-sur-Mer, ça c'est au mois de juillet. On reviendra tout à l'heure sur la nouvelle chanson Love Again. Là maintenant j'aimerais que tu me parles d'une autre partie de ton travail. Mm-hmm. Après iPhone iPhone, il y a donc cet album solo de Santa. Qui est devenu un énorme succès.
1: Oui, c'est fou.
0: Tournée dingue, Bercy, enfin bon, tous les plateaux télé, toutes les radios, c'est vraiment un gros truc. Et j'aimerais savoir, tiens, par exemple, sur Popcorn Salé, qui est une des premières chansons que les gens ont découvert, quel était ton job ? Allez, viens !

0: réalisatrice artistique et arrangeuse, qu'est-ce que ça veut dire?
1: Ça veut dire pas mal de choses. Après, on travaille toutes les deux avec Santa, donc c'est vraiment une co-réalisation. Santa, c'est une super productrice aussi. Et je pense que le fait qu'on se connaisse depuis qu'on est 15 ans, enfin, on se comprend énormément au niveau des juste textures de son et des visions, j'imagine. Et c'est arrivé assez simplement. Il y avait Santa avait déjà fait son EP et elle bloquait un peu sur des titres et elle m'a dit tu veux pas essayer quelque chose. Et je me suis dit ok parce que bah c'est ma meilleure amie, je l'aime, et puis j'aimais bien les morceaux, et je sais que j'ai commencé par travailler sur Où va le temps qui s'en va.
0: Ouais.
1: Et j'ai pris son projet Ableton, parce qu'on travaille sur Ableton, c'est un logiciel pour faire de la musique, et j'ai commencé à m'amuser dessus en fait, à mettre ce que moi je ressentais par rapport à ce qu'elle avait écrit par exemple, et ça me faisait penser à quoi, à quelle texture de son. C'est quelque chose qui me plaît de faire des textures, je pense que c'est un des seuls moments où j'ai pas de syndrome de l'impostrice, où je sais que je sais le faire.
0: Ouais. Oui, donc ça veut dire ajouter par exemple des instruments,
1: c'est
0: des
1: choses. Ça peut être des synthés, ça peut être plein de choses. Ça peut être aussi écrire des guitares, écrire des lignes de basse. Et en fait, on voulait vraiment que la voix soit le sujet principal, parce qu'elle a quand même une voix qui est incroyable. Et tout ça, c'était un peu un jeu qui était assez drôle pour moi, parce qu'en plus, j'avais plein de références que j'avais pas, parce que je connais pas très bien la musique française. Et je pense que c'était un peu le fun qu'on avait en écrivant cet album. Bah, c'était que ça soit un peu hybride, en fait. Ouais. Et je crois que ça nous plaisait à toutes les deux. Et on a pris beaucoup, beaucoup de fun à le faire. Et je suis trop, trop fière. Je suis trop fière d'elle. C'est trop bien.
0: Voilà. Et il y a évidemment ce tube imparable. Avec, pour le coup, énormément de clins d'œil à la variété française, et spécialement à Céline Dion.
1: Oui, absolument. Voilà. Mais pour moi, dans ma tête, c'était les Talking Heads un peu.
0: C'est ça, voilà. Et ben, c'est exactement là que je voulais t'emmener. C'est que je suis sûre qu'il y a de ça aussi. C'est qu'on dit, OK, on fait une chanson Céline Dion. Alors en plus, c'était rigolo, parce que je crois que c'est le même studio, la même console.
1: Ah oui,
0: le
1: elle voulait absolument le même micro. Donc on a trouvé le bon micro dans le bon studio, et avec des personnes incroyables en plus. Enfin, c'était génial de faire ça. Super expérience.
0: Et toi, quand elle te dit qu'elle veut faire une chanson, donc Céline Dion, étant donné que Céline Dion n'est pas dans tes références musicales.
1: Ah, quand même, Céline, quand même.
0: On la connaît, mais je veux dire, en tout cas, c'est pas ton inspiration. Oui. Comment tu tords ça pour...
1: Bah, je dis, ok. En fait, je crois que j'aime bien suivre aussi des personnes qui ont une vision et les accompagner là-dedans et essayer. J'adore les Lego, tu vois. Enfin, je sais pas, genre suivre des instructions et essayer de trouver des chemins.
0: Tu veux pas monter une commode Ikea? Parce que moi, j'en ai une dans un carton de punaise. C'est ça ton kiff?
1: Un peu.
0: Mais on va t'amuser, ta gamme. Ok, ouais, donc suivre comme ça,
1: d'avoir un peu des directives, mais genre de rester très dans une énergie créative en fait là-dedans, et trouver des solutions ou des biais parfois de transformer quelque chose. Où je sais que Santa, il y a eu des moments où elle était contente parce que j'ai bougé des morceaux où elle pensait pas que ça allait être comme ça, et ça lui créait une surprise aussi qui était superbe, et on repartait de ça et on finissait ça ensemble, et c'est vraiment des moments que je chéris, et j'ai hâte qu'on fasse la suite aussi.
0: Oui, et puis c'est la preuve éclatante aussi que finalement des carrières solo, ça veut pas dire laisser tomber les copains.
1: Jamais de la vie,
0: parce qu'en fait vous êtes restés très groupés iPhone autour du projet de Santa.
1: Regarde, même juste sur mon projet, la personne qui enregistre mes voix, c'est Santa, c'est elle qui me coach, elle m'aide à finir mes paroles. Quand je lui fais toujours écouter mes morceaux et les sortir, elle me dit mais il manque un pont, ou genre t'as pas fait ça. Et Adam, il m'aide à faire les visuels. Enfin, on reste en fait, on reste ensemble parce qu'on s'aime, et je pense qu'on se comprend artistiquement aussi.
0: Et puis c'est beau de pouvoir se réjouir aussi du succès des autres quand on a partagé. Alors certes, le succès que vous avez connu avec iPhone, mais aussi les galères qui étaient affiliées à ça.
1: Bien sûr.
0: Parce que vous étiez super jeune et vous étiez lancé sur les routes tout seul, sans chaperon. J'ai bien essayé, moi, de m'incruster de temps en temps pour les surveiller, mais il y avait rien à faire. Non, mais c'est quand même particulier ce que vous avez vécu, tous les trois.
1: On a eu beaucoup de chance de vivre à une époque où c'était aussi plus simple d'être un groupe. Il y avait encore des subventions. Je pense qu'il y avait plein de choses qui se passaient où c'était possible. C'était plus simple, en tout cas, je trouve. Il y avait quand même un réseau de nouvelles scènes qui était chouette. On croisait les mêmes personnes. Il y avait des salles dans lesquelles on pouvait jouer plus facilement. Et surtout, en tout cas, de découvrir ça en sortant du lycée, de pouvoir gagner nos vies, en fait, même comme ça, c'était une chance inouïe, je trouve.
0: Et ils sont donc encore ensemble aujourd'hui avec la dernière fois qu'on vous a vu sur la scène des Victoires de la Musique. Du coup, c'était pour la victoire de Santa. Et ça, c'était chouette. On va écouter Recommence-moi pour se souvenir de cet excellent moment. Embrasser Santa aussi, toujours. Et puis ensuite, on découvrira une autre chanson à toi, Kid Sophie, qui s'appelle Love Again.
1: Oui.

0: La tournée de Santa qui vient de s'achever après 500 000 billets vendus, 50 zéniths, 25 festivals, etc. Ça, c'est la folie. Vous pourrez le voir au cinéma, ce concert, le 4 juin prochain. Et alors, c'est très facile pour réserver vos places. Il faut écrire sur un moteur de recherche Santa au cinéma. J'aime bien quand c'est simple, comme ça. Ça me va très bien. Santa au cinéma, donc le 4 juin. Toi, c'est une tournée voilà, que tu as suivie sur toutes les dates, aussi en tant que directrice musicale.
1: Oui.
0: Ça
1: oui.
0: aussi, c'est encore un job ouais, c'est, essentiel. C'est, hein.
1: Après, je le faisais déjà sur iPhone. En fait, j'aime bien écrire les shows. J'aime bien écrire ce qui se passe entre les morceaux. Et enfin, l'album de Santa, par exemple, dure 40 minutes, mais on jouait 1h40. Donc, qu'est-ce qu'on fait de tout ça? Et comment on rend le moment le plus cool pour les gens qui vont voir le concert, en fait? Et Santa, bien sûr, faisait partie du processus aussi. Mais c'est quelqu'un qui adore un peu Disney, ce genre de trucs. Et il fallait trouver des sons qui faisaient peur, mais pas trop, parce qu'il y a plein d'enfants en fait aussi qui vont voir le concert. Enfin, c'était vraiment monter un spectacle, c'était une super expérience, j'ai adoré le faire.
0: En fait, c'est ce qui est la différence entre le concert et le spectacle.
1: Ouais, c'est ça.
0: Ça, j'en ai parlé souvent avec Julien Doré aussi, qui fait hyper attention à ça. C'est ok, bien sûr, il y a les chansons, etc., mais l'artiste, il reste sur scène pendant tout le concert, et donc il faut qu'il se passe des choses, et des choses que même nous, le public, on réalise pas. Des sons, des choses, mais voilà, il faut que quelqu'un
1: le fasse. Même moi, sur scène, je suis à gauche sur mon praticable, et en fait, je passais mon temps parfois à redécouvrir des choses, parce que Santa, elle volait de partout, il y avait du feu à ma gauche, à ma droite, j'étais waouh, je dois être concentrée sur ma guitare.
0: En tout cas, bravo, parce que ce job de réalisatrice artiste, d'arrangeuse ou de directrice musicale de la tournée, ça dit aussi beaucoup de choses de ta personnalité, c'est-à-dire que tu sais être dans l'ombre et te réjouir que le fruit de ton travail voilà soit apprécié par tout le monde, et c'est pas tout le monde qui est comme ça.
1: Oui, mais je sais pas, moi j'aime bien aussi me faire discrète et c'est nouveau enfin de vouloir monter mon projet et d'être seule sur scène aussi, c'est très différent, mais je sais que j'aime bien les deux. Et c'est quelque chose que je veux garder dans ma vie parce que je crois que c'est mon équilibre.
0: Et elle sait faire les deux. Kid Sophie, vous avez entendu Closer to You. Vous allez découvrir Love Again. À tout de suite.
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0: Et l'actu de ce mardi 5 mai, c'est l'anniversaire d'Adèle, la découverte de Métro Verlaine, un vrai coup de cœur. Un blind test autour des chansons qui ont marqué l'année 1996. Et puis la biographie de Laurent Voulzy. Vous avez le programme, on est ensemble jusqu'à 21h. Et je file retrouver mon invité, Kid Sophie. On a entendu, cher Kid Sophie, tout à l'heure, ta chanson Close to You.

0: Comme j'ai des rêves de personnes âgées, étant âgée, j'ai dit tout à l'heure la fille de Kim Wilde et Charlotte Gainsbourg, mais t'as peut-être d'autres références un peu plus dans ta génération.
1: Bah, pas forcément. En fait, j'ai eu de la chance de grandir aussi avec des parents qui écoutaient beaucoup de musique, donc ouais. Je suis tombée très rapidement dans Tears for Fears, ce genre de choses.
0: Oui.
1: Qui est une énorme référence d'ailleurs pour ce morceau. Parce que j'adore les pianos avec plein de réverb.
0: Ouais, ça c'est
1: bon. Ouais, je pense qu'il y a ça. Il y a aussi beaucoup de Kate Bush. Je pense que sur le couplet, il y a du M83.
0: Oui.
1: Il y a plein de trucs. De toute façon, j'écoute beaucoup de musique depuis longtemps et j'ai plein de tiroirs. En fait, je vois un peu ça. J'adore mélanger en fait plein de choses. Ça part d'une émotion et après, comment j'ai envie de l'habiller. Et ça me dit, ça me fait penser à ce morceau et je m'amuse avec ça.
0: Je vois que tu t'amuses, parce qu'elle nous le dit, alors vous ne la voyez pas, car c'est de la radio et pas de la télé, mais je vous décris, Kid Sophie a non seulement la bouche qui sourit, mais les yeux qui sourient aussi en nous parlant de ça, et ça, c'est, je pense que c'est très très bon signe. On entend des chœurs là sur Closer to You, tu fais tes propres chœurs aussi?
1: Oui, mais il y a un peu Santa en fond sur ce morceau.
0: On l'entend un peu à la fin, il me semblait bien. Je me demandais, comme ça, ouais, elle avait un peu l'oreille. Bon, en tout cas, il faut aller voir Kid Sophie en concert. À Périgueux, sans réserve, le 13 juin, au festival Cabourg, Mon Amour, et au festival Les Nuits Guitares de Beaulieu-sur-Mer, au mois de juillet, début juillet. Comment ça se présente sur scène? T'es toute seule?
1: Ouais, je suis toute seule, c'est très nouveau pour moi. Je pense que j'essaie un peu de découvrir déjà ce que j'aime faire, et de m'amuser. Ce que j'ai compris, c'est que j'aimais bien le faire. Parce que ça me faisait peur, je ne savais pas. Le premier concert que j'ai fait, je me suis vraiment posé la question de est-ce que ça va me plaire?
0: Est-ce que je vais aimer chanter seule?
1: Être en lead, devoir parler aux gens.
0: Eh oui, c'est
1: entre
0: vrai.
1: Les morceaux.
0: Ah, mais oui.
1: Parce que moi, je ne le faisais pas sur iPhone, j'avais pas envie. Hein.
0: Tu t'es entraînée.
1: Ça me faisait peur.
0: Bonsoir, Cabourg.
1: Santa, elle m'a coachée, elle m'avait écrit des trucs au début. Ouais. Elle me dit, tu dis ça si tu bloques et tout. Et en fait, c'est assez naturel et en fait, je me sens bien. Et ça m'amuse et j'ai trop hâte là de remonter sur scène parce que les concerts qui se sont passés, il y avait une énergie qui était vraiment folle et ça m'a fait du bien. Et je pense que ce projet, je le fais pour me faire du bien aussi essentiellement.
0: Est-ce qu'il sera intégralement en anglais ou est-ce que il y a du français qui te vient aussi?
1: Il y a un titre qui est en français qui est arrivé tout seul dans la nuit, un soir, qui s'appelle Mes Nuits.
0: Mais c'est vrai, ça, c'est pas une légende.
1: Non,
0: alors. Il y a des chansons vraiment qui viennent toutes seules.
1: Ça m'a hyper surprise. Je m'en souviens, j'étais rentrée et j'étais dans mon. J'ai un endroit où je travaille dans ma chambre, quoi. Et j'avais mis une petite lumière orange.
0: Ouais.
1: Je me rappelle vraiment bien. Et j'ai pris ma guitare électrique qui était complètement désaccordée et j'ai commencé à chanter avec. Je pense que j'étais un peu triste. Et il y a ça qui est sorti. Je me suis dit, waouh, je suis en train de chanter en français, c'est trop bizarre. Mais je l'ai enregistré sur mon dictaphone et je l'ai pas réécouté parce que ça me faisait peur. Et après, je l'ai réécouté, je me suis dit, mais je crois que c'est pas mal. Et ça a été un peu une lutte interne de me dire, qu'est-ce que je fais de ce morceau? Mais en même temps, je trouvais ça beau.
0: Ouais.
1: Et je l'ai fini. Et je suis trop fière et je vais le sortir le 22 mai.
0: Oh,
1: donc, trop bien.
0: Eh ben, on l'écoutera dans Décibels.
1: J'espère.
0: Bah oui, faites-moi confiance. On va rester sur ce dossier Kid Sophie et on va le suivre de près. Love Again, la chanson qu'on va écouter maintenant. Qu'est-ce que tu peux nous en dire? Pourquoi est-ce que cette chanson-là, par exemple, quand elle est venue, tu t'es dit, mais oui, clairement, ça, c'est ma chanson. Je peux pas l'imaginer chantée par quelqu'un d'autre, même si j'ai du mal. Tu avais peut-être du mal à l'époque à t'imaginer en tant que chanteuse au
1: oui,
0: milieu d'une
1: sûr.
0: Scène. C'était encore plus dur d'imaginer que quelqu'un d'autre la chantait.
1: Oui, je pense que c'était des choses que je vivais. Enfin, là, c'était plutôt dans un délire de rupture amoureuse, on va dire.
0: Ça fait des très bonnes chansons.
1: Oui, exactement.
0: Beaucoup plus que les mariages
1: heureux. Mais je pense que j'étais un peu coincée dans un état où j'arrivais plus à ressentir des choses parce que j'avais trop peur de me réouvrir, parce que j'avais peur d'avoir mal, je pense. Et j'étais complètement fermée à tout. Et c'était pas un moment où j'étais très bien, mais j'ai écrit ce morceau et je me suis dit que j'analysais mes émotions et que j'étais, qu'est-ce qui se passe avec mes émotions, justement. Et c'est comme ça que ce morceau est sorti. Et depuis que je l'ai sorti là, ça va beaucoup mieux, d'ailleurs. Donc c'est chouette.
0: Alors ça, c'est une très bonne nouvelle et on te souhaite encore plein d'histoires d'amour, quand même un peu foireuses pour faire des bonnes chansons, mais pas trop pour briser ton petit cœur, ça marche? Allez, Love Again, Kid Sophie, c'est un projet, vous l'avez compris, à suivre de très près, prochaine étape le 22 mai, la chanson en français, Mes Nuits.
1: C'est ça.
0: Bon, on s'en reparlera d'ici là. Et merci d'être venu nous voir.
1: Merci à toi, vraiment.
0: Bonne route, Kid Sophie, et dans Décibels, Love Again.

0: Sophie, vous l'aviez découverte dans iPhone. Elle était bassiste. Ensuite, elle a travaillé sur l'album solo et la tournée de Santa, elle aussi, issue de iPhone. Et la voici donc désormais en solo, Kid Sophie, Love Again, que vous venez d'écouter. Le prochain concert de Kid Sophie, ce sera le 27 mai au Darius Club de Lons-le-Saunier.
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0: Alors, il ne les fait pas, mais Laurent Voulzy a quand même 77 ans. Il était temps de raconter sa vie. Il a sorti ses mémoires, écrites en collaboration avec Isor Le Faou. C'est un bon choix. Elle connaît bien le dossier Voulzy, puisque c'est sa compagne. Donc forcément, ça fait sens. Il parle de son enfance, pleine de rêves, mais aussi de blessures. Il parle de sa rencontre avec Alain Souchon, qui allait changer leur vie, pour le coup, à tous les deux. Que ce soit les doutes ou les moments de grâce. Le cancer aussi qu'il a frappé en 2014, il n'en avait pas parlé à l'époque, Laurent Voulzy. Il s'est fait soigner en Angleterre. Il avait peur qu'en fait, les journalistes en France se mêlent un petit peu trop de sa vie, et notamment de sa santé. Donc, il a préféré être discret. Il raconte tout ça donc dans cette autobiographie, ses mémoires qui viennent de sortir aux éditions du Cherche Midi. Et ses mémoires s'appellent « Caché derrière ». Clin d'œil au titre de son troisième album. Ça te plaît, « Caché derrière ». Et dessus, il y a cette chanson, oh là là, merveilleuse. Le rêve du pêcheur. Il faut lire Laurent Voulzy. Faites-moi confiance, le bouquin est incroyable.

0: derrière le troisième album de Laurent Voulzy, sorti en 1992. Énorme succès, victoire de la musique, etc., etc. Et alors, il va prendre l'avion, Laurent Voulzy, pour aller jusqu'à New York au mois de juillet. Tous les ans, à Central Park, il y a des grands concerts gratuits tout l'été. Ça s'appelle la Summer Stage. Et il y a un jour de l'été qui est consacré aux artistes français. Ça s'appelle le Bastille Day. Bon, alors ça tombe pas le 14 juillet, ça tombe le 12 juillet cette année. Et donc, grand concert gratuit en plein air dans Central Park. Et les artistes qui cette année vont représenter la France, donc auprès du public new-yorkais, c'est Black M, Star 80, qui ont été rebaptisés pour l'occasion Legends of the 80s. C'est quand même David et Jonathan, hein, mais bon, tu peux leur parler anglais si tu veux. Laurent Voulzy, donc qu'on vient d'entendre, et Michel Polnareff, voilà, qui avait dit, oh, je fais mes adieux, total, tu l'appelles à New York, il vient, évidemment. Ça va être un très beau moment. 12 juillet, gratuit, à Central Park, le Bastille Day. Bravo, pour cette organisation sans faille au Consulat Général de France à New York.
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0: Allez, on va faire un petit bond dans le temps. 30 ans en arrière, 1996. Oh, que de tubes cette année-là. C'est le thème de notre blind test ce soir. On joue avec Claire. Bonsoir Claire.
2: Bonsoir Émilie.
0: Comment ça va ?
2: Ça va, très bien. Et vous ?
0: Ça va super, merci beaucoup Claire. On joue également avec Elisabeth. Elisabeth, ah, c'est une habituée du blind test, notre Elisabeth.
2: Oui.
0: Elle aime ça, la fièvre du jeu.
2: Oh, tu peux pas savoir. Et des chansons et des jeux en général.
0: Mais oui, mais je
2: la
0: comprends.
2: La culture générale, hein,
0: ben
2: de
0: oui.
2: Tout.
0: Alors moi aussi, ouais. Mais quand même plus la musique, hein, parce que si on fait un quiz sur les capitales européennes, à un moment, je vais perdre.
2: Ah ben moi, il y a de tout. Hein. Sur ici, Belfort-Montbéliard, il faut qu'on ait une culture générale. Voilà.
0: Ben c'est formidable. Eh ben on sert à ça aussi, nous, le service public, puisqu'en ce moment, il y a des incultes qui se demandent à quoi on sert. Eh ben on sert à ça. Enfin,
2: oui.
0: Et à s'amuser aussi, à donner de la bonne humeur, créer du lien, être heureux ensemble, quoi. Hein, ça pourrait être un beau...
2: passer quelques minutes avec vous pour... Moi, c'est une bouffée d'oxygène, tiens, Émilie, je dis pis.
0: Oh, c'est gentil.
2: Dire, tu es contente, non, mais je... Moi, ça me fait du bien, tu le sais. J'ai besoin de parler, de jouer, de... Voilà, c'est comme ça, de la musique, danser.
0: Heureux ensemble, c'est quand même pas compliqué, ça pourrait être un très beau projet de société. En tout cas, je sais que c'est le projet de cette radio et je suis bien fière d'y participer. Alors Claire, et Elisabeth, commençons par les cadeaux. Parce qu'ici, on fait les choses dans cet ordre-là. D'abord, je vous gâte et après, on joue. J'ai la joie de vous offrir un livre que j'ai adoré, le nouveau roman d'Éric Emmanuel Schmitt. Celui qui fait les cuisines ? Non, celui qui est traduit dans 48 langues, joué partout dans le monde, ses pièces de théâtre, ses romans, etc. Il est formidable, Éric Emmanuel Schmitt. Juste après Dieu, il y a Papa, c'est le nom de ce roman. Et en fait, c'est l'histoire de Mozart et de son père.
2: Parfait.
0: Ouais, Mozart et son père, comment leur relation a évolué entre le moment où Mozart est tout petit, plein de promesses, mais qu'il faut évidemment l'encourager, au moment où Mozart est une star. Est-ce qu'il va être loyal ou est-ce qu'il va un petit peu abandonner son père? C'est merveilleusement bien écrit, donc Éric Emmanuel Schmitt, et c'est le cadeau de ce soir, donc je suis ravie de vous en offrir
2: un beau cadeau.
0: À chacune un exemplaire. Claire, Elisabeth, c'est déjà gagné.
2: Merci, moi j'adore la lecture et je lis Lionel Richie. Hein,
0: ah, la bio
2: que j'ai reçue.
0: Alors, ça te plaît ou pas?
2: Ah oui, tout à fait. Oh, oui, très bien. Et je découvre plein de choses, effectivement. Oh, c'est impressionnant.
0: Il est formidable. Ouais, les mémoires de Lionel Richie, les amis. Si vous ne savez pas quoi lire cet été...
2: C'est tout, bien avant.
0: Ouais. Si vous ne savez pas quoi lire cet été sur la plage, il faut que vous lisiez ce bouquin, parce que la vie de Lionel Richie, c'est juste incroyable.
2: Bah, c'est enrichi. C'est très riche.
0: Ben voilà. Allez, on repart en 96, mesdames. Donc, Claire, Elisabeth, en 96, plein de tubes. J'en ai choisi trois. Il va falloir retrouver... le plus rapidement possible, le nom des interprètes de ces chansons. Certains ne sont plus exactement au goût du jour, d'autres sont encore dans l'actualité musicale. C'était pourtant il y a 30 ans. Alors, on y va. Claire, Elisabeth, je vais vous proposer un premier tube de l'année 96. Et avant de me proposer votre réponse, avant de me dire qui, selon vous, chante la chanson, il faudra bien me donner votre prénom. Oui. D'accord ?
2: Oui, d'accord.
0: Alors on y
3: D'accord.
0: va. Claire, Elisabeth, premier tube de l'année 96. Dites-moi, qui chantait ça?
3: Alors, Elisabeth, Claire, Sophie.
0: Oui.

0: J'ai encore la chorégraphie. Si, c'est vrai. Bras à gauche, bras à droite. Et le pied, et le dos, et la tête. Un truc comme ça, non?
1: Les... Alors, génial. Et le biopic, enfin, je dis, qui a été joué, était drôlement bien.
0: Ah, la série?
1: Oui.
0: La série ou le téléfilm qui est passé sur TF1? Parce qu'il y avait une série sur Amazon.
1: Téléfilm. Attention, ah oui. Téléfilm. Oui, j'ai aimé. Parce bien joué.
0: La série d'Amazon, moi j'ai lâché, ça m'a... Je sais pas, j'ai trouvé que c'était pas terrible, mais j'ai pas vu le téléfilm de TF1, donc peut-être il faut que je le regarde.
1: Téléfilm très intéressant, voilà. Okay. Très bien réalisé, très bien fait, joué.
0: J'irai jeter un œil. Elisabeth et Claire, avec toutes les deux, les To Be Free, je vois qu'elles sont au point sur les boys band des années 90. Voyons si... Elles sont au point sur les correspondants anglais.
1: Oui, Elisabeth, Claire, les Spice Girls.
0: Ouais.

0: les Spice Girls. Ça, c'était super bien. Et on peut encore espérer une reformation. Hein. Elles s'étaient reformées exceptionnellement pour les Jeux Olympiques de Londres. Il faut dire, cette cérémonie d'ouverture des JO de Londres, il y avait quand même la reine d'Angleterre qui a joué dans un bout de James Bond. C'était fou.
1: Ah, oui, effectivement. Alors, c'est autant parachute. Hein.
0: Mais c'était fou. Et donc, les Spice Girls, elles sont pas fâchées et tout le monde va bien. Et donc, pourquoi pas? Moi, je pense qu'on est prêt à une petite tournée mondiale des Spice Girls. Ça pourrait être pas mal. En tout cas, voilà, j'ai
1: donc le point est pour Claire. Hein, je me suis trompée. Hein, j'ai bien dit les L5. Attention.
0: C'est pas grave, Elisabeth.
1: Mais c'est Claire. Hein.
0: Mais on adore les L5 et toutes les femmes de ta vie.
1: Oui. Mais que j'ai vu, hein, tu le sais.
0: Je le sais. Donc ça fait un point pour Elisabeth, un point pour Claire. Tout le monde a gagné de toute façon, mais on se fait une dernière chanson de cette année-là. Il n'y avait pas que des boys band, des girls band, il y avait aussi des artistes solo, évidemment, dont celui-ci qui sera bientôt notre invité.

0: française avec Lucie. Eh bien, Elisabeth et Claire, je suis très très satisfaite. Vous avez très bien bossé. Vraiment, si j'étais votre patronne, je vous filerais une augmentation, un bureau, vraiment tout ce que vous voulez. Une voiture de fonction, tiens, avec les tickets essence. Parce que sinon, en ce moment, juste la voiture de fonction, ça ne sert à rien. Il faut l'essence qui va avec.
1: Le prix du carburant à l'heure actuelle qui a flambé, c'est impensable. Je dirais anormal, hein, entendons-nous. Hein. Un peu écœurant, je dirais.
0: Je suis d'accord. Alors, courage d'ailleurs à celles et ceux qui sont des grands rouleurs et qui se demandent comment ils vont faire. Nous, en tout cas, ce qu'on va faire, c'est qu'on va chanter très fort en oubliant nos problèmes pendant 4 minutes. Si ça vous va, ça me va aussi. Et faire un tour justement en 96, hein, où il y a 30 ans. En vous remerciant, Elisabeth et Claire, d'être venues jouer avec nous. Merci, merci beaucoup.
2: Merci, Marie.
0: N'oubliez pas Elisabeth. Aussi ici.fr, notre site sur lequel, évidemment, il y a tout un dossier sur le prix du carburant en ce moment, et puis pour savoir où il est moins cher aussi, le carburant, on a de petites cartes interactives, vous allez pouvoir trouver tout ça. Et là, en l'occurrence, en 96, on se posait pas ces questions-là, on se demandait juste, oh là là, mais qui est ce groupe américain génial qui chante Killing Me Softly? La réponse, ça n'a pas changé, 30 ans après, c'est toujours les Fugees.

0: C'est trop drôle, là. L'effet des chansons, l'effet Madeleine de Proust. Je viens de me rappeler du nom du garçon qui m'avait embrassé sur cette chanson à une boum en 1996. Olivier Abrunosa, si tu écoutes cette émission, voilà, j'ai pensé à toi et j'avais passé un bon moment à l'époque. C'est fou, c'est fou. Ah, c'est trop beau la musique.
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0: Allez, il est temps de passer à la chanson anniversaire du jour. Et c'est pas n'importe qui l'anniversaire du jour. Mesdames et messieurs, c'est la vraie reine d'Angleterre. J'ai nommé Adèle. Elle a 38 ans aujourd'hui. Et il faut bien se rendre compte, Adèle a déjà vendu plus de 120 millions de disques. Elle a chanté partout dans le monde. Elle a reçu 16 Grammy Awards. C'est des victoires de la musique, sauf que ton concurrent, c'est Beyoncé. Donc, elle en a quand même chopé 16. Elle a fait une résidence à Las Vegas. À l'été 2024 aussi, une série de concerts à Munich. Et puis après, elle avait dit « Pause musicale, je veux me lancer dans le cinéma ». C'est chose faite. Elle va être dans le prochain film de Tom Ford, « Cry to Heaven ». Ça va être un film historique, en costume, tourné en Italie. Donc, l'histoire, c'est des chanteurs d'opéra et des castrats, voilà, en Italie au XVIIIe siècle. Adèle, donc, fait partie du casting. 38 ans aujourd'hui. Un paquet de tubes, c'est sûr. J'ai eu du mal à choisir au début, et puis après, je me suis dit, bah non, pour finir l'émission, on peut pas mettre un truc trop triste. Et quand même, Adèle, c'est la reine des chansons tristes. J'en ai trouvé une vraiment chouette, bien rythmée, qui devrait vous faire chanter, danser, et voire taper du pied. Elle s'appelle Rolling in the Deep. Adèle, bon anniversaire!

0: Il y a 15 ans, elle chantait cette chanson-là, Adèle, et franchement, toujours un bonheur de réécouter Rolling in the Deep. Bon anniversaire, madame! Adèle a 38 ans aujourd'hui. Et vous? J'espère que vous avez passé une bonne soirée. Merci à l'équipe de Décibel qui était avec moi ce soir. Iris Guitoni, Elorie Roussillon, Elodie Biancamaria, Alexandra Sackberg et Franck Moilier. Ne ratez pas Décibel demain. C'est le retour de Skip the Use, groupe de rock français. Ça chante bien, ça crie fort. On adore.
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3: Bonjour la France, j'espère que tu vas bien. La France, c'est mardi, deuxième jour de compétition. Comment ça va Éric Bastien ?
4: Bonjour Valérie, bonjour à tous, ça va super bien, on est en forme, on est prêts.
3: Alors, je vous rappelle que le prix, les prix pour cette semaine, vous allez tous vous affronter. Je rappelle aussi également qu'hier, c'est ma candidate qui a gagné.
4: Commencez pas.
3: Votre radio ici vous offre un séjour pour 4 personnes à Foura. Alors.
4: Oula.
3: Eh oui, parce que vous connaissez tous évidemment Fort Boyard. Évidemment.
4: Bien sûr.
3: Bah, c'est mon château. C'est tout simple, c'est mon château. J'ai participé 6 fois. J'ai l'impression d'être la reine du château.
4: Que vous connaissez bien.
3: Oh là là, comment vous dire. Alors, mais malheureusement, aujourd'hui, la mer a fragilisé un peu le fort. Et le fort est menacé. Donc, pour éviter que le fort s'effondre, il y a plein de travaux de protection qui doivent être engagés. Et un appel aux dons est lancé sur fondation-patrimoine.org pour préserver ce petit trésor qu'on adore.
4: Ah, évidemment.
3: Et donc, du coup, c'était l'occasion pour votre radio ici de faire jouer les candidats et de leur faire gagner le séjour pour 4 à Foura. Vous allez dormir 2 nuits au camping 3 étoiles de Cadoret. Vous allez surtout faire une croisière autour de Fort Boyard.
4: C'est impressionnant, hein.
3: Et c'est très très beau avec la compagnie Interil. Et puis comme on vous aime profondément, on vous invite pour tous les 4 au restaurant le 31 à Foura. C'est un moment incroyable que vous allez vivre et puis surtout peut-être que vous apercevrez le père Fouras dans la citadelle perdu de Fort Boyard. Voilà, et donc si vous ne gagnez pas ce premier prix, qu'est-ce qu'on gagne mon petit Eric?
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3: Évidemment.
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3: Voilà, donc si vous ne gagnez pas le séjour à Foura...
4: Et sa cafetière.
3: Eh bien, vous gagnez quand même la cafetière, les 32 dosettes ici, verre en verre.
4: Alors, vous les aimez, mes énigmes.
3: Oh, c'est magnifique.
4: Bah, allez, rendez-vous demain, alors.
3: On accueille tout de suite nos candidats du jour, Hélène et Thomas.
4: Ah, je le fais bien, je trouve.
3: Comment ça va, les amis ?
4: Bonjour.
5: Ça va ?
6: Bonjour, bonjour.
3: Bien. Alors, on est en forme ?
5: Oui.
3: Bon, super, bravo Hélène. Alors Hélène, tu joues avec ici Béarn de Bigorre, tu habites à Pau.
5: C'est ça.
3: Je me suis toujours demandé comment s'appellent les habitants de Pau.
5: Eh bien les Palois et les Paloises.
3: Les Palois, j'aurais préféré les Paupiettes, mais bon, on peut pas tout faire. Hein. Alors, tu es mariée à Jérôme, tu as 3 enfants, Théo, Jules et Roméo.
5: C'est ça.
3: Oh là là là, mon Dieu. Le petit dernier, il est petit, il a 3 ans, dis donc.
5: Eh oui, c'est un petit chou encore.
3: Oh là là. Et toi, eh bien, tu travailles dans une compagnie d'assurance et dans l'immobilier à ton compte, c'est ça ?
5: C'est ça, je fais les deux.
3: Petit ton, t'es très active, toi, quand même.
5: Je suis partout.
3: Ah ben voilà, tu as ça plus 3 enfants, dis donc, la patate, Hélène. Parce que ça fait, ça fait 10 ans que tu as ces 2 jobs.
5: Ouais, ça fait 10 ans maintenant, ouais.
3: Et alors, du coup, ça veut dire que tu fais visiter des biens à la vente, à la location. Comment ça se passe, ton job
5: Plutôt la vente, la vente, parce que la location, la vente est très très bien.
3: Ah bah c'est super. Et donc du coup, te voilà et la compagnie d'assurance et la vente. Bon bah je trouve que tu es parfaite. Voilà, tu es une femme active.
5: Voilà.
3: C'est magnifique. Alors, il paraît que tu bricoles un peu.
5: Oui, enfin c'est mon mari qui bricole et moi je fais le manœuvre.
3: Ah, tu passes les outils. Voilà.
4: Tiens le marteau, tiens le tournevis.
3: Bah en même temps, j'ai envie de te dire, tu sais comme sont les hommes, incapables de trouver un outil. Donc heureusement que tu es là, c'est ça, on peut le dire, non ?
5: C'est ça, il faut porter, il faut tout porter, quoi, à disposition.
3: Ben voilà, exactement.
6: On se fait mal, surtout, nous, les hommes, avec les outils.
3: Ouais, bien sûr. Ah, ouais, bien sûr. Alors, moi, mon mec, à chaque fois qu'il bricole, il fait c'est où? Et tu dois savoir, moi, ce qu'il cherche. Ouais, hein,
6: moi,
3: donc,
6: je fais aïe. Voilà. Ouais, ouais.
3: Bon, alors, ma petite bricoleuse, ma petite double emploi, on va tout de suite marquer le premier point parce que on va tout de suite montrer qui on est. Et tiens, je te mets Elvis.
6: Ah, c'est quelle danse, Valérie, en plus.
3: Oh là là, Elvis Presley. Alors, Elvis Presley, je vais t'affirmer un truc et tu vas me dire si c'est vrai ou faux. Elvis Presley n'a jamais écrit une seule de ses chansons. Vrai ou faux? Top chrono, 5 secondes.
5: Aucune de ses chansons?
3: Aucune.
5: Vite. Vrai.
3: Eh ben, t'as raison, c'est vrai. Et oui, il a jamais écrit ses chansons. Il n'était pas compositeur, il était interprète. Et voilà, et surtout, il avait un déhanché de dingue. Voilà, premier point pour Hélène.
6: Allez, on va faire connaissance avec Thomas. On va pas se presseler, hein. On va prendre le temps. Ah oui, sinon ça commence très fort.
3: Et Laurie, ça faisait un mois qu'elle n'était pas venue nous voir. Elle a toujours sa tête, elle me regarde.
6: On est toujours dans l'humour, évidemment. Bon, Thomas, avec ici Loire-Océan. Comment ça va, Thomas? Bonjour.
7: Bonjour à tous.
6: Bonjour. Hello. Bonjour Thomas. Où est-ce que tu habites?
7: Le Champ Saint-Père en Vendée.
6: Le Champ Saint-Père en Vendée, c'est près de Noailles ou je me trompe?
7: Oui, c'est un petit lieu-dit à côté.
6: Un petit lieu-dit. OK. Il y a combien d'habitants l'endroit où tu habites? Il y a du monde, c'est un village, ville, je connais pas.
7: Quarantaine.
6: Ah, 40. Ah ouais, mais tout le monde se connaît là. C'est tout petit, 40.
7: Oui.
6: Ah ouais?
3: Oui.
6: Ah oui, c'est une grande famille. Non, mais limite, 40, c'est. Voilà, quoi. Ça, c'est marrant. Ah ben,
7: on fait les repas du village, tout le monde ça fait l'occasion de se retrouver.
6: Ah, c'est sympa comme tout. Tu vis en concubinage, tu vis avec qui d'ailleurs, Thomas?
7: Avec ma femme, Coralie.
6: Coralie, vous avez des enfants?
7: Oui, deux enfants, une fille et un gars.
6: Ils sont aussi dans le village, font partie des 40, Margot et Johan?
7: Voilà, c'est ça.
6: D'accord. Toute une petite famille aussi du côté de Noailles avec alors t'as des chiens, c'est des chiens de chasse, il me semble. Hein.
7: Oui, c'est ça, des teckels.
6: Ok.
7: Teckels à poil.
6: Tu chasses toi?
7: Oui, ça fait plusieurs années. Oui.
6: Ah oui, t'es un chasseur.
3: Mais qu'est-ce qu'on chasse avec le teckel? C'est des terriers, non?
7: Ben pas spécialement. En fait, ça dépend selon comment on les formate à leur jeunesse. Moi, je les fais travailler sur l'odeur de sanglier et puis après, ils font leur vie, quoi. Ils chassent.
6: Et voilà. Ils retrouvent le sanglier.
7: Ils sont de compagnie à part entière. Hein. Tous les soirs, ils sont.
6: Bah oui. Pas de soucis. Ils s'appellent Océane ou Océan, Alpha et Amaro. Et toi, on t'appelle Tom Tom parce qu'on en parlera tout à l'heure. Tu fais du foot, comme dans Olive et Tom d'ailleurs.
8: Olive et Tom, ils sont tous.
6: Thomas, sois le bienvenu. On va tenter de marquer un premier point avec une question cuisine. On entend la musique de la cuisine au beurre et Claire Morier, qui jouait l'actrice d'ailleurs dans la cuisine au beurre, nous a quittés hier. Pense à elle, sa famille. Le céleri est négatif en calories. Voilà ce que j'affirme, Thomas. Le céleri, c'est totalement négatif en calories. Est-ce que c'est vrai? Est-ce que c'est faux? 5 secondes pour y réfléchir. C'est parti.
7: Non, c'est faux.
6: Tu dis que c'est faux? Tu as raison, le céleri est très pauvre en calories, environ 15 calories pour 100 grammes, mais il n'existe pas d'aliment à calories négatives. Tu penses bien que sinon, ça fait longtemps qu'on en aurait mangé. Bravo, c'est un premier point, Thomas, bienvenue.
3: Allez, Hélène un point, Thomas un point, et là, eh bien, on va partir. Back to the past, 1985, c'est un canari, bé. Allez, Indochine, vous écoutez ici, à tout de suite.

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1: Nous sommes avec Hélène et Thomas qui ont un point chacun. Hélène qui joue avec ici Béarn de Bigorre, qui habite à Pau. Alors, il paraît qu'on vient d'acheter un petit robot qui tond sa pelouse.
3: Oui.
1: Ma belle-mère en a un.
3: Ça marche bien.
1: Oui, ça marche bien. Comment tu l'as appelé? Parce que ma belle-mère l'a appelé Roger. Tu l'as appelé...
3: On l'a appelé Kiwi.
1: Voilà. Alors, il rentre tout seul dans sa maison et tout. C'est un petit.
3: Ouais, des fois, il se bloque un peu, donc il faut revoir un peu le réglage là, mais sinon, c'est pas mal.
1: Ah, c'est pas mal. Bah oui, t'as plus besoin de tondre la pelouse, t'as kiwi. Alors, il paraît que tu adores cuisiner.
3: Oui.
1: Ma petite top chef. Alors, qu'est-ce que tu cuisines de mieux? C'est quoi tes plats signature?
3: Lasagne, tiramisu. Poulet
1: rôti. Il paraît que les enfants ils réclament les pizzas maison et les pâtes carbonara.
3: Ah oui, oui, pizza maison, pâtes carbo. En fait, on fait tout maison ici. Oh. Pas du tout de tout près.
1: Ah bah oui, mais t'as raison, c'est meilleur. J'ai envie de te dire si tu as la possibilité de le faire. Vu que t'es pas très occupée avec tes deux boulots et tes trois gosses, t'as totalement le temps de tout faire. Hélène, superwoman. Alors.
0: Bah qu'elle hésite pas à nous envoyer les lasagnes hein, dans le papier alu. Hein, je vous rappelle.
1: Oui.
0: À la radio, on reçoit tout. Hein.
1: Oui, c'est vrai. Mais tu vas arrêter de demander des choses à mes candidats.
0: Je reçois plein de trucs à manger ces derniers jours.
1: Eh bien,
0: très bon.
1: Occupe-toi de tes candidats. Alors, il paraît que tous les matins, on a un petit rituel comme dans la chanson. Hein, la chanson.
3: Oui.
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1: Alors, on allume des bougies. Alors, tous les matins. Alors, explique-moi un petit peu pourquoi.
3: Pourquoi? Parce que moi, je pense qu'on a tous dans notre vie quelqu'un qui nous protège.
1: Oui.
3: Voilà. Et c'est l'intention qui fait d'allumer la bougie et de dire ce dont on a besoin. Qui fait que ça finit par se réaliser.
1: Eh ben oui, voilà. La spiritualité, le matin, il n'y a que ça de vrai. Je suis d'accord avec toi.
3: Voilà.
1: Moi, je parle à mes parents tous les matins. Alors, c'est bien, c'est un bon démarrage de journée, rapport à toutes tes activités. Bien, alors on va tout de suite marquer un deuxième point, ma chérie, parce qu'il y a un moment donné, tu vois, on va continuer sur notre lancée. Tiens, je te mets un petit extrait des Bronzés.
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1: Bon alors, ça c'est Michel Blanc qui est coincé sur le tire-fesse.
0: Elle est trop molle la neige.
1: Elle est trop molle. Alors, écoute bien cette question, ça parle des Bronzés fondus qui... Tu as vu le film, bien évidemment.
3: Oui.
1: Ah, voilà. Alors, la moitié des scènes extérieures des Bronzés fondus ski ont été tournées en studio à Paris avec des trucages. Est-ce que c'est vrai ou faux? Top chrono, 5 secondes.
3: Je vais dire vrai.
1: Mais non, pas du tout. Toutes les scènes extérieures des Bronzés sont tournées à Val d'Isère. Et d'ailleurs, c'est grâce aux Bronzés font du ski que Val d'Isère est devenu archi populaire. Tout, absolument tout, est tourné là-bas. Il y a juste une ou deux scènes d'intérieur qui sont au studio à Paris, mais la neige dehors, c'est bien réel. Bon, pas de points, ma chérie.
0: Et Molière pour Josiane Balasco, hier d'ailleurs, de la
1: Exactement.
0: Comédienne.
1: Exactement.
0: Thomas est avec nous, il habite à côté de Noailles, en Vendée. Il vit avec Coralie, avec ses deux enfants, dans un petit village de 40 personnes. Qu'est-ce que tu fais comme métier? Je t'ai pas demandé, Thomas, qu'est-ce que tu fais dans la vie?
6: Conducteur d'engin.
0: D'accord, c'est quoi comme engin? Tu conduis quoi?
6: Des pelleteuses.
0: Pelleteuses.
6: Principalement.
0: Ok, tracteur un petit peu aussi?
6: Tracteur agricole, oui, ça arrive.
0: Ouais.
6: J'ai un petit jardin, un potager, je m'en occupe.
0: Ah oui, parlons justement de ton potager, parce qu'il paraît que tu as quand même un potager qui est suffisamment grand et que tu jardines pas mal. Qu'est-ce que tu plantes en ce moment?
6: Ben là, de ce temps, pas grand-chose, parce que j'ai eu un petit souci de roue il y a quelques temps.
0: Ah, d'accord.
6: Je me suis retrouvé plâtré pendant un mois, et puis là, je suis juste déplâtré de la semaine dernière.
0: Ok, tu vas reprendre tout doucement. Oui, parce qu'il y a des nouvelles... Oui, j'ai bien compris, parce que tes haricots t'attendent, là, pour les mettre prochainement, et dans ta serre. Et ben oui, exactement. Oula! Coupe ta pelleteuse, là, je sais pas ce que c'est le prix qui est à côté. Thomas fait de la moto, effectivement, et c'est vrai que cet accident, c'était il y a quelques semaines. Si on oublie l'accident, t'es quand même, et on l'a compris, un fan d'activité à sensation, et la moto en particulier.
6: Oui, oui.
0: Ah oui.
6: Ben, j'ai commencé à conduire ma première mobylette, j'avais peut-être 11 ans.
0: Ah ouais, c'est très jeune, c'est très jeune. Bon, ouais. Écoute, essaye de faire quand même un petit peu attention. Bah oui. Allez, on va jouer avec toi et te permettre de t'offrir peut-être un point supplémentaire. Écoute cet extrait. On se met dans l'ambiance très ancienne de l'Antiquité. Je t'emmène dans l'Antiquité, Thomas, ça vaut un point. Les bacchanales étaient des séances de révision collective pour des examens. Je répète la question. Dans l'Antiquité, les bacchanales étaient des séances de révision collective pour des examens. Est-ce que c'est vrai ou faux ? Top chrono, 5 secondes.
6: Faux.
0: Ah bah t'as raison, dans l'Antiquité, les bacchanales, c'était des fêtes religieuses en l'honneur du dieu Bacchus, appelé Dionysos. Chez les Grecs, on célébrait notamment le vin, la musique ou encore l'ivresse. Nous, on est en toute humilité, mais on est en parfaite égalité avec Hélène, puisqu'on a 2 points.
1: Non, mais Hélène n'a qu'un point.
0: Donc, on est totalement en tête.
1: Voilà.
0: Merci.
1: Allez, là, tout de suite. Ah bah, ça va bien faire plaisir à Hélène, parce qu'elle l'adore. On va écouter sur ici, encore un soir, Céline Dion. Vous écoutez ici, on vous aime. À tout de suite.

0: baiser. Céline Dion avec Encore un soir et 16 concerts qui arrivent à Paris encore en septembre. Ça, c'est pour les fans. Hein.
1: Ah, bah, ah oui, oui, oui, les fans.
0: Encore un soir.
1: Encore un soir.
0: 16 soirs de concerts.
1: Jingle.
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1: Ça t'a fait plaisir, Hélène, d'écouter Céline Dion, parce que je crois que c'est avec elle que tu veux déjeuner.
3: Ouais, ça serait pas mal.
0: Oula.
1: Eh oui.
0: Ça, c'est la nouvelle chanson.
1: Alors, est-ce que tu l'as déjà vue en concert? Parce que là, je vois que t'as tenté de prendre des places pour le concert à Paris, mais t'as pas réussi.
3: Non, j'en ai pas eu, mais je l'avais vue à Bordeaux il y a quelques années.
1: Ouais.
3: Il y a bien 5-6 ans. Hein. Mais là, non, c'était la catastrophe pour prendre des places.
1: Ah bah oui. Mais bon, fallait attendre, fallait se mettre en ligne et attendre d'être tiré au sort, c'est ça?
3: Mais oui, mais même en attendant, il s'est rien passé, quoi. Enfin, on a attendu, et on n'a jamais été pris.
1: Oh là là là là là là, c'est tellement triste. Mais bon, tu
3: viens. C'est comme ça.
1: C'est pas très grave. Pourtant, il paraît que t'es têtu. Alors, t'aurais dû te. Hein?
3: Oui, mais têtu, mais au bout d'un moment.
1: Ah oui, je sais pas, on a dit que t'étais têtu. Alors, peut-être que t'aurais pu t'entêter.
3: Quand je veux quelque chose. J'essaye de l'avoir.
1: Et voilà, bon, bah là, c'est raté.
0: Ouais, pas eu.
1: Est-ce que tu avais mis ton porte-bonheur? Il paraît que tu as un porte-bonheur.
3: Mon porte-bonheur.
1: Ton collier que tu as eu là pour tes.
3: Oui, mais oui, je l'ai toujours ce collier, mais il me porte chance, mais pas pour ça.
1: Eh, pas pour ça. C'est quoi ce collier? Il est comment? C'est quoi?
3: C'est un collier en or avec un petit cœur, un gros cœur même. Au bout, quoi. Et c'est mon mari qui me l'avait offert pour mes 30 ans.
1: Oh là
3: du coup,
1: là.
3: Depuis, ben, je ne le quitte pas.
1: Oh là là là là là là, l'amour, toujours l'amour. Bien, alors écoute, là, tu fais des karaokés des fois, tu chantes?
3: Ah oui, là, j'étais à Bilbao ce week-end pour un enterrement de vie de jeune fille et on a fait un super karaoké. C'est incroyable.
1: Très bien. Alors écoute bien, il va y avoir deux chansons qui s'enchaînent. On est parti sur les années 90, il y a deux artistes qui s'enchaînent. Et t'essayes de me retrouver les deux pour marquer deux points. Attention, écoute bien, c'est parti.
3: Ok.

0: Allez, qui c'est qui a chanté? Qui sont les chanteurs? Top chrono.
1: Stéphane Echer et Tina Arena.
0: Oui, c'est eux. Tina Arena, allez plus haut. Et notre ami Stéphane Echer. Combien de temps si on
2: alors
0: face à face? Ça fait 3 points pour Hélène.
2: Bon alors Hélène qui est têtue, mais moi j'ai Thomas qui est râleur.
0: Ah,
3: si on est chanchon, oui, il est super l'oignon.
2: On est chanchon, mon Thomas.
4: Un petit peu beaucoup, ouais.
2: Mais ça se caractérise comment, ce côté chanchon? C'est dès le lever du jour, dès que tu mets le pied par terre?
4: Non, c'est en fait le symbole, c'est si je mets le café à côté de la cafetière le matin, c'est mauvais signe pour la journée. Ça va.
0: Ah là.
2: Oui, non, là, la cafetière. Et là, d'un coup, ça part toute la journée, on est en chanchon toute la journée, quoi.
4: En général, oui. C'est pour.
0: On râle.
2: Et qu'est-ce qu'elle dit, Coralie, dans tout ça, hein? Un pauvre.
4: Elle me laisse tranquille, en fait.
2: Ah bon, bah, sympa.
4: Faire le jardin, m'occuper, me défouler, parce que j'ai besoin de me défouler.
2: Oui, voilà. Tu vas couper du bois, t'es un peu notre Charlie Ingalls, toi. Tu fais la petite maison dans la prairie, à la maison, dans ton village. Ben oui, un peu de ça. T'as un grand chapeau et une chemise à carreaux. Ben oui.
0: Allez.
2: Ouais, ça m'étonne pas.
4: Non, pas encore.
2: Ça viendra. Voici ton quiz.

0: On vient d'écouter deux artistes dans les années 90. Top chrono, 10 secondes. De qui s'agit-il? Qui as-tu reconnu?
1: Axel Red, oui.
0: Deuxième?
2: Et deuxième, je sais pas.
0: Alors, s'il n'y a rien de bon dans tout ça, malheureusement, Thomas, écoute, la première, c'était Princesse Erika avec Faut que je travaille.
1: C'est
0: suivi
1: la,
0: de ce tube.
3: Quelqu'un de bien.
0: Enzo.
3: Quelqu'un de bien.
0: Eh ben, il y aura pas de point, Thomas.
1: Allez, ça veut dire 3 points pour Hélène, 2 points pour Thomas

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2: 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Allez, on reprend tout de suite la compétition. Alors, Hélène à 3, Thomas à 2.
3: C'est très bien.
2: Alors, Hélène, on va parler de la rencontre avec ton mari. Une fille. Ah là là, Hélène.
3: Elle est avec Nicolas ?
2: Non, elle n'est pas avec Nicolas.
3: Je sais pas.
2: Pas du tout. Son mari s'appelle Jérôme. Alors, la première fois qu'elle a rencontré son chéri, bah, elle avait 17 ans parce que t'étais copine avec la sœur de ton chéri, c'est ça ?
4: C'est ça, j'étais oui, sa copine au lycée et je l'ai rencontrée comme ça, j'étais invitée chez les parents de ma copine.
2: Et alors ?
4: Et bien alors, elle en avait marre parce qu'elle avait plein de frères et à chaque fois qu'elle invitait une copine, elle se prenait un frère. Et comme moi, j'ai été invitée, ben j'ai aussi craqué sur un de ses frères.
2: Et voilà, et voilà. Et du coup, bon, il était un petit peu plus âgé que toi, mais enfin bon, il avait 25 ans, oui. Ça fait pas de mal. Mais c'est que 2 ans plus tard que vous vous êtes mis ensemble.
4: Oui. On a attendu un peu et ça s'est fait plus tard.
2: Bon, évidemment, ta copine a fait la gueule, mais bon, ça fait quand même 20 ans que vous êtes ensemble.
4: C'est ça.
2: Bon, allez,
4: c'est
2: ça. T'es toujours copine avec ta belle-sœur quand même ?
4: Oui, toujours.
2: Après, elle n'a plus jamais ramené de copine. Elle voulait pas qu'on prenne ses frères. Bon, vous êtes ensemble depuis 20 ans, mariés depuis 8 ans. Ça fera 8 ans en octobre. Oui. C'est le noce de coquelicot.
4: Oh, mais parfait.
2: Et bah oui, c'est mignon le coquelicot. Voilà.
4: Oui, c'est mignon.
2: Mais oui, voilà. Bon, écoute, on va essayer. Tu es en tête de 1 point. On va essayer de garder cette avance. On va essayer de marquer 3 points de plus avec cette question à choix multiples. Je vais te poser la question. Je vais te proposer des réponses. Et à mon top chrono, tu auras 10 secondes pour me donner ton choix. Alors, écoute bien la question. Qui donc a inventé Internet? Ouf. Alors, ça, c'est pour les anciens, ça, c'est les modems.
3: Oh là là, c'est le Minitel, ça.
2: Ah, bah non, c'est les modems. Et voilà, c'est quand on avait des messageries caramel. Alors, qui a inventé Internet? Bill Gates, Steve Jobs, Tim Berners-Lee ou Éric Bastien?
3: Oui.
2: Allez, qui a inventé Internet? Bill Gates, Steve Jobs, Tim Berners-Lee, Éric Bastien, top chrono, 10 secondes.
4: J'irai Tim Berners-Lee.
2: Tadam. Et c'est une bonne réponse. Oui, Tim Berners-Lee, c'est un scientifique. Il a créé en 1989 le World Wide Web près de Genève, d'où les 3 W à chaque fois, pour faciliter le partage d'informations. Et sans lui, bon, il y avait un peu d'Internet, mais sans lui, il n'y aurait pas eu de site, pas de clic. Et surtout pas de vidéo de petit chat. Voilà, tu as 3 points de plus, ça te fait 6.
3: J'aurais bien voulu, moi, inventer Internet. Je serais milliardaire, vous vous rendez compte.
2: Oh là là là.
3: Eh oui, bah forcément, le gars qui a inventé, là, le gars, là, la belle vie. Bon, notre ami Thomas. 2 points, Thomas, on n'a pas encore joué le quiz à 3 points, donc on va voir comment ça va se passer. Je rappelle que t'habites à Noailles, c'est en Vendée, dans un petit village, vous êtes 40 avec Coralie, ta femme, et tes 2 enfants. Alors parlons un petit peu de cette rencontre avec Coralie, parce que c'est un tout petit village, et du coup tu l'as rencontrée dans ton village ?
5: Non, du tout. À l'époque, je travaillais sur le secteur de Luçon.
3: D'accord.
5: Donc, ville pas loin, donc non, on s'est connus comme ça, voilà. Par hasard, on va dire un peu avec des copains, quoi.
3: Ouais.
5: Grâce à des copains.
3: Bah, tu rentrais des 24 heures karting, donc j'imagine c'est un événement autour du karting. Tu as été avec des amis, elle était là-bas, si j'ai bien compris.
5: Retour, oui. Retour des 24 heures, oui.
3: Et donc, c'est là que les regards se sont croisés, nanana, quoi.
5: Voilà, exactement.
3: Et elle t'a accompagné à la fin de la soirée chez toi.
5: Voilà. Et puis, ben, maintenant, ça fait 22 ans qu'on est ensemble.
3: Eh ben, c'est chouette parce que t'as tout juste 40 ans, donc voilà, vous êtes rencontrés, vous aviez 17, 18 ans, 19 ans, c'était, voilà,
5: ouais.
3: Début de l'âge adulte. Bon, dis-moi, tu as un côté un peu magique, un peu Harry Potter, toi. Il paraît que t'es presque sorcier. Raconte-moi ça.
5: Oui, j'arrive à trouver des canalisations d'eau dans le sol.
3: Mais avec les fameuses baguettes en cuivre, là, qu'on utilise?
5: Oui.
3: Donc on cherche de l'eau, donc tu repères toi les conduites d'eau, les puits et toutes les sources.
5: Mais avant de les casser avec les engins, ça peut rendre service.
3: Ben oui, mais c'est quand même un talon d'être, c'est ce qu'on appelle un sourcier quoi. Bon, est-ce que tu pourras en parler avec Renaud? Oui, on va écouter Renaud parce que c'est l'artiste avec qui tu aimerais déjeuner.
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3: Renaud, fan depuis longtemps?
5: Oui.
3: Ouais, quelle est ta chanson préférée de Renaud?
5: J'en ai plusieurs. Il y a Les Tétons, il y a Morgane, il y a Lola. Enfin,
3: ouais, c'est un bon choix, ça, déjà. Qu'est-ce que vous feriez à manger si tu déjeunais avec lui? Parce que je me suis laissé dire que t'étais fort en grillade.
5: Ouais, ça va. Je me défends pas trop mal.
3: Donc tu ferais une petite grillade, un petit barbecue, une petite plancha, un petit truc comme ça, quoi?
5: Ouais, exactement.
3: Ok. Allez Thomas, nous allons jouer à présent pour t'offrir 3 points. Écoute cet extrait.
5: Ah.
3: Vous vous souvenez ça? Générique d'affaires conclues, ça existe toujours en plus, hein, l'émission. En Allemagne, qu'a découvert un homme après avoir acheté un coffre-fort d'occasion pour seulement 15 euros? Il achète un coffre-fort 15 euros en Allemagne. Qu'est-ce qu'il trouve dedans? Une tête humaine, un boa, un lingot d'or ou la salopette mythique de déco de Valérie D'Amido. 10 secondes. Qu'y avait-il dans ce coffre? Une tête humaine, un boa.
5: Un lingot d'or et la salopette à Valérie.
3: La salopette à Valérie. Bon, tu nous as dit lingot d'or, on va rester sur le lingot d'or. Ah, t'aurais bien voulu la salopette mythique de déco. Bon, on va revenir. C'est le lingot d'or, oui, exact. Un acheteur, donc en Allemagne, il a découvert ce lingot d'or, 250 grammes. Alors, ça vaut 33 000 euros. Voilà, ce qu'il a trouvé. Mais alors, attends, c'est qu'il a prévenu les autorités pour le rendre.
2: Bah, il est obligé.
3: Pourquoi il est obligé?
2: Bah, parce que c'est du vol. Voilà, c'est tout. Toi, évidemment, tu l'aurais gardé.
3: Bah, évidemment.
2: Et ben, pas moi. Allez, ça fait 6 pour Hélène, 5 pour Thomas. Et là, tout de suite. Kababouchi, aïe aïe. Alors ça, hein, 1980, les Santiago, le 501, Kate Bush, Kababouche, Babouchka, à tout de suite mes petits canards.

0: fou parce qu'elle casse tout dans cette chanson. Ça fait deux fois que tout est cassé. Vous n'entendez pas les bruits. Qu'est-ce qui se passe? Quel est le souci de Kate Bush dans ce babouchka?
1: Eh bien, je ne sais pas.
0: Personne ne s'est posé la question ce qu'elle casse pendant la chanson. Personne. C'est un vrai sujet.
1: Jingle, je t'en supplie, Alloré. Merci.
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1: Ben oui. Nous sommes au taquet avec Hélène qui a 6, Thomas qui a 5, Hélène qui habite à Pau, Hélène qui a 2 travails, Hélène qui a 3 enfants, qui cuisine, qui... Oh mon Dieu, mon Dieu, mon Dieu. Bon, alors, mon petit chaton, ah là là là là, ça m'a fait bien rire. Il paraît que t'es un petit peu notre Pierre Richard de la semaine. Il t'arrive toujours des aventures incroyables. Alors, il paraît qu'une fois, tu vas vendre une maison et puis t'y vas avec un diagnostiqueur. Et puis, il paraît que la maison, elle était vide. Sauf que tu tombes sur un monsieur et une dame. Hein. La dame, elle part en courant. Et puis, le monsieur discute un peu. Et puis, on se rend compte de quoi avec ce monsieur?
3: On se rend compte que c'était sa maîtresse. En fait, c'était le fils du propriétaire qui n'avait rien à faire là. Et qui était venu avec sa maîtresse, pensant qu'il n'y avait personne.
1: Se faire un petit 5 à 7. Voilà. Voilà. Du coup, quand même, parce que tu t'as quand même dit, mais parce qu'il a montré des photos de lui avec sa femme, et toi, t'as quand même dit, mais du dos, elle a changé votre femme quand même, hein.
3: Bien, elle a vachement changé.
1: Ben oui, il n'était pas trop gêné quand même.
3: Et il m'a expliqué après que c'était pas sa femme.
1: Bah oui, il était un peu obligé là quand même. Ah, mais c'est bien, j'aime bien les gens comme ça qui croient que les maisons sont vides et qui vont faire des 5 à 7. Alors, mais c'est pas tout, parce que tu as quand même, il t'arrive des aventures incroyables. Tu vas donc visiter encore une maison et tu dis au client, bah écoutez, garez-vous sur le parking de Truffaut, il y a de la place. Ouais, et qu'est-ce qui s'est passé?
3: Eh bien, quand on est revenu après la visite, ils avaient fermé le parking. Mais pour toute la nuit, du coup, ils n'ont pas pu récupérer leur voiture avant le lendemain matin.
0: C'est dommage.
1: C'est donc toi qui les as ramenés gentiment, en fait.
3: Ouais, ils étaient pas très contents quand même. Mais bon.
1: Maintenant, tu te renseignes quand tu dis aux gens de se garer sur les parkings, tu te renseignes avant.
3: Pour savoir. Ouais, maintenant, je leur dis pas de se garer sur les parkings comme ça.
1: Bah oui, ouais, Truffaut, ça ferme à un moment donné, c'est sûr que bon, voilà. Et on va partir sur une dernière anecdote avant de jouer. Hein. Et donc, toujours, hein, lors d'une visite, il y avait quand même des clients qui étaient obsédés par la pression de l'eau de la douche. Genre, comment ça fonctionne? J'ai pas envie d'être douché avec un petit filet d'eau. Et du coup, t'as même pas eu le temps de dire au gars, faites attention que le gars, il était déjà dans la douche. Qu'est-ce qui s'est passé?
3: Oui, mais en fait, là, dans cette maison, il y avait tellement de pression que la pomme de douche, elle s'est emballée et il n'arrivait pas à la récupérer, donc il est complètement trempé. Moi, j'ai dû monter dans le bac pour essayer d'attraper le pommeau et j'étais trempée aussi. Enfin bref, c'était la catastrophe.
0: Tu ne t'ennuies pas, hein.
1: Non, mais c'est bien, j'adore, mais comme ça, ils étaient contents de voir qu'ils avaient de la pression ou pas, hein. Non, mais parce que là...
3: Oui, là, ils n'ont mis qu'un laver, c'est
1: clair. Ils ont acheté la maison ou pas?
3: Même pas.
1: Oh là là, alors voilà. Alors il y a une maison avec de la pression et même pas ils. Oh là, bon, allez. Allez, on va jouer, on va marquer 5 points de plus. Je sens que tu vas cartonner. Alors.
0: Bah, ça cartonne autant que pour vendre la maison.
1: Toujours ce côté désagréable de la personne. Alors, écoute bien, je te mets une petite chanson. Mon roi, le roi du monde, Johnny Hallyday.
0: C'est pas la plus connue celle-là. Hein.
1: Non, mais ça parle de la paix. Et nous, on va parler de la paix, ma petite Hélène. Écoute bien, quel animal symbolise la paix? Quel animal symbolise la paix? Top chrono, 10 secondes.
3: Vite. La colombe,
1: peut-être. Bah, il était temps quand même, la colombe. Voilà, dans la Bible, la colombe, ça symbolise l'Esprit Saint. Bon, ça apparaît vraiment comme signe de la paix, hein, parce qu'après le déluge avec Noé, il y a une colombe qui est descendue du ciel, comme ça, là, hop là. Et puis c'est surtout Picasso qui l'a popularisé définitivement avec la célèbre colombe de la paix. Te voilà. Je peux finir?
0: Non, mais je chante du J'ai mis le colombe de
1: Mathieu.
0: Oui, mais
1: tu peux me laisser dire qu'elle a 11 points, merci beaucoup.
0: Non, dès qu'on ne peut pas parler de vos points, je vous interromps avec plaisir.
1: Ben non, on avait dit qu'on ne
0: vous nous 11 points, c'est pas possible.
1: Voilà, on a dit que vous coupiez plus la parole.
0: Ah si, parce que vous marquez trop de points, c'est pas possible. Allez. Vous parlez de points, voilà. Thomas.
4: Oui.
0: Thomas, je pense qu'il est resté sur le Minitel ou l'Internet ou le truc de tout à l'heure. Tu nous entends bien, Thomas, hein? Ça va aller?
4: Oui, je vous entends.
0: Je le sens pas, Valérie. Thomas, je... Oui, non, mais reste bien avec nous, concentré, Thomas. Oui, oui, on est là. Hein. Alors, Thomas, tu es près de Noailles, on l'a dit, tu habites en Vendée, pour l'instant, tu as 5 points. Alors, il t'est arrivé un petit truc au niveau des fleurs. Un jour, tu travaillais sur la charpente d'une jardinerie. Il y avait plein de fleurs et de plantes non vendues. C'est les chrysanthèmes, d'ailleurs, on aime bien, hein, les chrysanthèmes. Du coup, on t'a proposé d'en prendre un petit peu.
5: Oui, un petit peu. Ouais.
0: Ok, donc t'as fait quoi de ce joli bouquet?
5: Ben, j'ai voulu le ramener pour ma compagne et j'ai pas eu l'intelligence de le laisser sur le pare-brise pendant peut-être 7 heures de route ou 8 heures.
0: D'accord, sur le pare-brise du camion, de la pelleteuse, enfin de ton véhicule.
5: Non, du camion.
0: Donc, quand t'es arrivé chez toi?
5: Le bouquet était tout fané.
1: Ah oui. Bah oui, c'est-à-dire en plein soleil sur le pare-brise.
0: Les roses étaient mortes. Ta femme a fait la tête. Il paraît que Coralie, t'es pas contente. Hein.
5: Bah, pas vraiment. J'ai cru que j'allais prendre le bouquet en pleine tête, mais.
0: En parlant de tête, tiens, le coup de boule de Zidane, vous vous souvenez ? Ça, c'était lors de la finale de la Coupe du Monde 2006.
1: Bah oui, mais le monsieur, il avait dit des choses horribles.
0: Ah, Materazzi, je crois, c'est ça. Alors Thomas, toi, t'étais chez un oncle agriculteur et pour l'occasion, qu'est-ce que vous avez fait pour encourager l'équipe de France?
5: Eh ben, en fait, mon oncle avait des oies blanches.
0: Ouais.
5: Et avec le produit qu'on se sert à vacciner les vaches, en fait, pour les identifier une fois qu'elles sont vaccinées, on leur met comme un rouge à lèvres sur la tête. Ou
0: voilà. Tu les as maquillées, en gros. Tu as maquillé les oies.
5: En fait, on a peint les oies côté France et côté Italie.
0: Ok, j'ai compris. Bon, elles devaient être très belles. Ça ressemblait plus à rien, a priori.
5: Après, quelques fois après, il a plu et
0: j'imagine, bien sûr.
1: Petite bête.
0: Allez, jouons pour tenter de marquer 5 points. Question cash, il n'y aura pas de proposition, donc sois attentif et tente de répondre, je te le souhaite. Par quel acronyme désigne-t-on le type de voiture haute sur roue proche d'un 4x4? Top chrono, 10 secondes. Un acronyme qui désigne...
5: SUV.
0: Tu m'as dit un SUV. Le type de voiture haute sur roue proche d'un 4x4. Sport Utility Vehicle. Oui, c'est un SUV, type de voiture surélevé entre la berline et le 4x4. Bravo, c'est 5 points de plus, c'est bien.
1: Alors,
0: Thomas.
1: Alors, 10 pour Thomas, 11 pour Hélène. Et là, tout de suite, vous écoutez ici et vous vous dites, mon Dieu, mais qu'allons-nous faire? Eh bien, je vais vous emmener en Corse. Oui, parce que figurez-vous que Francis Cabrel est à

0: Mara Mariuccia, qui est Petite Marie en Corse, à Filetta et Francis Cabrel, avec un concert avec votre radio ici prévu au Vélodrome de Marseille. Ce sera le 23 mai. 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
1: ICI, nous sommes avec Hélène qui a 11 points, Thomas qui a 10 points. Donc, vous savez tous que vous allez devoir vous battre à main nue dans l'octogone du kiff pour gagner avec le bingo, ma petite Hélène chérie.
3: Ouais, je suis prête.
1: T'es prête ? C'est bien, ça c'est magnifique, j'aime entendre ça. Pour t'encourager, je vais quand même te mettre un petit Dalida.

0: parole avec, avec notre ami Alain Delon. Mmh. Alors, tu chantes ça en karaoké aussi?
1: Oui.
0: Mmh. Eh ben, c'est bien.
1: J'aime bien.
0: Alors, écoute bien, c'est simple. Je vais te donner le thème de mon petit bingo. Tu auras 10 secondes à mon top chrono pour me donner un maximum de policiers, détectives, donc les policiers ou les détectives qui sont célèbres, que ce soit au cinéma, dans la littérature ou même dans la vraie vie, parce qu'on a quand même eu des grands policiers dont on connaît les biographies. Donc, un max de policiers, détectives, célèbres, cinéma, littérature ou vraie vie. Attention, top chrono, 10 secondes.
1: Sherlock Holmes, Hercule Poirot, Arsène Lupin, Columbo, Monk, Descartes, Maigret, Bourrel.
0: Eh ben, t'en as 8, Bourrel, les 5 dernières minutes.
1: Bah,
0: il y avait Derrick, il y avait l'inspecteur Harry, il y avait Benoît Blanc, Miss Marple, Adèle Blanc-Sec, Jessica Fletcher. Tu m'en as donné 8, c'est magnifique.
2: Ah oui, ça nous met un bon petit coup de pression, ça, dis donc. Thomas.
3: Oui, un sacré.

0: très cool.
1: Ah bah oui, quand même, là, parce que, ok, t'es pas mal, t'es à 10, elle a 11, mais là, sur notre bingo, elle a marqué 8 points. Alors, pour encaisser les 10 points et être avec nous vendredi, avoir une petite chance, faut que tu marques 9 points. Est-ce que tu te sens capable de... Ah, c'est une réponse par seconde, quoi, 9 points sur 10 secondes.
2: Écoutez,
1: C'est compliqué.
2: Allez-y, bon, bah, encouragez-le et allons-y.
1: Bon, bah allons-y. Alors, pour l'encourager, on a du ACDC, si vous voulez. Ah bah voilà. Bah oui.
2: Bam, bam, bam, bam. Meilleur concert de ma vie au Stade de France.
1: Bien sûr. Ouh. Meilleur public, Valérie Damido, évidemment.
2: Non, toi. Moi j'étais backstage.
1: Ah, t'étais backstage.
2: Parce que je les interviewais.
1: Mais toi, t'es une star en fait.
2: Mais non, j'étais journaliste, mon chat.
1: Oui, bah, enfin, comme une star.
2: Alors.
1: ACDC, dis donc, Thomas, j'ai tout donné là. J'ai tout donné avec ACDC.
2: Allez, c'est parti.
1: Allez, donc on y va. 10 secondes pour citer un maximum de bandits, de brigands, de méchants célèbres, que ce soit dans le cinéma, la littérature ou bien, Valérie l'a dit, dans le réel. Top chrono, 10 secondes, les bandits, les brigands.
0: Al Capone, Al Capone, Mesrine,
1: alors ça Al Capone, Mesrine, eh oui, les Raptou, Bonnie and Clyde, la bande à Bono, le Dalton, Dark Vador, le Joker ou encore Moriarty dans Sherlock Holmes. Bon, il n'y en a que deux. Tu as compris, Thomas, que malheureusement, ça ne suffira pas.
2: Bien, tu as compris, ma petite Hélène, que c'est toi qu'on retrouvera vendredi pour Bravo. Tenter de partir pour quatre Super. Personnes à Foura. Donc, ça sera
3: Super,
2: magnifique.
3: Merci beaucoup.
2: Voilà, tu iras au camping 3 étoiles le Cadoré. Tu dîneras au restaurant le 31 à Foura. Et puis, peut-être que tu apercevras le père Fouras, parce que nous irons autour de Fort Boyard.
1: J'ai une aînée.
2: Voilà, la compagnie Interil vous fera faire une petite croisière. Et ça, c'est bien. Et si vous ne gagnez pas ça, cher ami, vous gagnez évidemment.
1: La machine Malongo, bien sûr, 32 dosettes, 6 verres en verre, éco-responsable, ça vient de Nice.
2: Bravo Hélène, bravo Thomas. Je remercie Céline à la réalisation et Laurie à la technique. Maître Coupez au savoir et Laura au standard. La petite personne Eric Bastien
1: embrasse.
2: Avec ses vannes.
1: Merci Valérie.
2: Je vous embrasse tous un par un, je vous aime fortement et puis à demain. Il est 5h, Paris s'éveille et Yoann Guérin arrive.
1: Il est très en forme, Yoann Guérin. Il vous accompagne jusqu'à 6h du matin, donc c'est dans les prochaines minutes. On vient quand, nous, Valérie?
2: Oh bah nous, on revient à midi, mon chat.
1: Ah bah on va se faire une petite chaise quand même avant, hein.
2: Évidemment.
1: À tout à l'heure.

0: Je t'aime bien Lily, Philippe Châtel pour vous souhaiter la bienvenue.
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0: Bonjour, excellent réveil, heureux de vous retrouver en ce mardi. On espère que vous allez bien, que vous avez passé une bonne nuit. L'équipe d'Elefto est au rendez-vous. Emeline, Saveria, Mélodie, Iki et Cyril Ardo. Bonjour Cyril.
3: Bonjour Johan, bonjour la France.
0: Le smoking et le nœud papillon vous vont très bien Cyril.
3: Et oui, c'est le début ce soir du 79e Festival de Cannes, cérémonie présidée par la comédienne Eye Haïdara, qu'on adore. Vous vous souvenez, c'est celle qui jouait le bras droit de Jean-Pierre Bacri dans Le Sens de la Fête.
0: Ah, mais oui.
3: Elle est incroyable.
0: Mythique. Oh, oui, c'est vrai que c'est un vrai bonheur. On va mettre des paillettes ce matin dans le journal de 5h. Tiens, si vous avez aussi prévu de déménager, prêtez bien l'oreille. Valère Correa vous présente une aide insoupçonnée de la CAF. Explication dans 5 minutes. Mais avant, vous avez choisi ici les 5h. 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
0: Mardi 12 mai, excellent réveil, soyez les bienvenus, il est 5h. À la une, une vingtaine de cas contacts français de l'antivirus surveillés de très près.
3: Et à cela s'ajoute une patiente testée positive, actuellement en réanimation dans un état stable. Tous ces cas contacts sont placés en quarantaine renforcée en milieu hospitalier. C'est ce qu'a indiqué hier le Premier ministre Sébastien Lecornu. Des mesures très strictes, Anne-Laure Danier, décidées pour casser les chaînes de transmission.
4: Les cas contacts à haut risque n'ont pas développé de symptômes, d'après Sébastien Lecornu. Il s'agit des 8 Français qui ont pris un avion en présence de la croisiériste néerlandaise le 25 avril. Elle est morte juste après. Ils ont été placés à l'isolement à l'hôpital il y a une semaine. Mais il reste 14 Français, eux aussi cas contact de cette croisiériste, qui ont eu pour simple consigne de s'auto-isoler. Ils doivent maintenant être transférés en milieu hospitalier. Tous les cas contacts doivent être placés en quarantaine stricte. C'est évidemment le cas des 5 Français qui étaient sur le navire et qui ont été rapatriés. Ils sont à l'isolement pendant au moins 15 jours à l'hôpital Bichat à Paris, où la patiente malade est en réanimation. Son état est stable, d'après le Premier ministre. Les personnes frappées par cette souche du virus, l'antivirus des Andes, qui peut se transmettre d'homme à homme, souffre souvent de complications pulmonaires et cardiaques. Et il n'existe pas de traitement contre ce virus. Pour l'instant, les 4 autres passagers du navire ne sont pas positifs.
3: Anne-Laure Danier. Et hier, le Premier ministre Sébastien Lecornu a indiqué que 2 réunions interministérielles sur l'antivirus auront lieu chaque jour. Concernant le MV Ondus, bateau de croisière où le foyer a été détecté, les opérations d'évacuation débutées dimanche sont désormais terminées. Le navire a pris la direction pour les Pays-Bas où il a son port d'attache. Le prêt flash carburant élargi au secteur du bâtiment dans les prochains jours, c'est ce qu'a indiqué hier le ministre de l'Économie. Dans un contexte de flambée des prix de l'essence, cette mesure s'adressait jusqu'à présent aux agriculteurs, pêcheurs et transporteurs routiers. Elle permet d'emprunter de 5 à 50 000 euros à un taux de 3,8% sans exiger de garantie.
0: Il avait pour projet de commettre un attentat à Paris.
3: Un homme interpellé en fin de semaine dernière est présenté à la justice. On l'a appris hier soir. Âgé de 27 ans, il a été mis en examen et incarcéré. Il envisageait, Aurélien Thirard, de s'en prendre à plusieurs cibles.
5: Oui, soit au plus célèbre des musées parisiens, le Louvre, soit des membres de la communauté juive, sans que l'on sache pour l'heure à quelle cible de la communauté juive parisienne il comptait s'en prendre, ni à quel moment et comment. Il projetait en tout cas une action violente selon le parquet national antiterroriste qui indique que l'enquête a démarré il y a moins d'une semaine. Les policiers ont infiltré une discussion sur les réseaux sociaux. Les enquêteurs ont vite eu la conviction que cet homme âgé de 27 ans projetait également de s'exiler dans les rang de l'organisation terroriste État islamique en Syrie ou au Mozambique, soit un exil vers une terre d'islam, une hijra. Après sa garde à vue, un juge d'instruction a décidé qu'il y avait suffisamment d'éléments pour le poursuivre. Une information judiciaire pour association de malfaiteurs terroristes en vue de crimes contre les personnes est ouverte à son encontre. Il est désormais sous les verrous.
3: Explication d'Aurélien Tirard sur votre radio ici. 7 mois après le suicide de sa fille de 9 ans à Sarreguemines en Moselle, la maman de Sarah se dit sur Ici Lorraine attristée et soulagée après l'enquête administrative du rectorat qui pointe des faits graves de harcèlement scolaire. Elle dit attendre que des gens soient punis, notamment les maîtresses qui n'ont pas fait leur travail selon elle. À peine le tiers des salariés, la moitié des magasins repris. Sans surprise, c'est une société hongkongaise qui rachète partiellement l'enseigne de décoration Bouchara. L'offre a été retenue par le tribunal de commerce de Paris. 12 offres au total avaient été déposées. La carte des magasins qui vont fermer est à retrouver sur ici.fr.
0: C'est parti pour 10 jours de paillettes de stars de cinéma à Cannes.
3: Le 79e festival de Cannes débute ce soir. 22 films en compétition pour la Palme d'Or. La cérémonie d'ouverture commence, elle, à 19h et elle est présentée par la comédienne Eye Haidara qui a joué dans Le Sens de la Fête ou dans Monsieur le Maire. Encore surprise et heureuse d'avoir été choisie par le délégué général du festival.
2: J'ai trouvé ça fou, mais je lui ai dit oui, bah oui, bien sûr, c'est oui, on dit oui à ça parce que faut pas réfléchir, faut l'attraper. Et ça s'est concrétisé assez rapidement. C'était complètement fou, surprenant, inattendu, mais voilà, très excitant dans le challenge à venir et très joyeux. Ce que je peux vous dire, c'est que ça va me ressembler. Voilà, que j'essaye d'être au plus sincère de ce que je suis et ma passion pour le cinéma sera mon moteur.
3: Et au cours de cette cérémonie, une palme d'or d'honneur sera notamment remise au réalisateur néo-zélandais Peter Jackson, réalisateur notamment des films Le Seigneur des Anneaux. En foot, l'attaquant du Paris Saint-Germain et ballon d'or Ousmane Dembélé, sacré pour la deuxième fois consécutive meilleur joueur de Ligue 1 lors de la cérémonie des trophées UNFP. La Lyonnaise Melky Dumornay est élue meilleure joueuse de Première Ligue. Le coach de Lens, Pierre Sage, a lui été désigné meilleur entraîneur de Ligue 1. 5h05 sur votre radio locale ici, c'est un temps calme et surtout plus frais.
0: Oui, on l'a ressenti ce matin en venant à la radio. Alors à signaler quelques brouillards au lever du jour de l'intérieur de la Normandie à l'ouest du bassin parisien et dans le Limousin. Pour ce deuxième jour des Saintes-Glaces, la tradition est respectée avec quelques gelées, c'est vrai, possible au lever du jour au nord de la Seine. Si le soleil brille du Languedoc à la Provence et la Corse toute la journée au prix d'un vent fort, surtout en Corse, le ciel est plus variable ailleurs, voire parfois nuageux avec quelques averses possibles. Le matin de l'Auvergne-Rhône-Alpes à la frontière allemande. Cet après-midi sur le Massif central et près des Ardennes. En revanche, le ciel lui va bien se dégager de la Franche-Comté au Rhône-Alpes cet après-midi. Côté Mercure, de la fraîcheur, c'est vrai, à Reims, 3 degrés, à Lille, 4 à Paris et Nantes, 5 en ce moment. À Strasbourg, nous avons 6, à Quimper, Cherbourg et Orléans, 7 degrés, à Limoges, 8, à Bordeaux, 10, tout comme à Grenoble, 12 à Toulouse et à Nîmes, 16 à Marseille. Pour les maximales, elles affichent entre 12 et 18 degrés sur la moitié nord, entre 18 et 21 dans le sud avec des pointes jusqu'à 26 dans le sud-est.
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0: 5h07, très bon début de journée avec votre radio ici. Toujours là, fidèle pour vous accompagner lors du petit déjeuner. On prend le temps de vous raconter ce qui va marquer votre journée. Et on vous accompagne aussi en musique, ça fait du bien pour aller jusqu'au travail avec Rose Laurence et son titre Africa.

0: Rose Laurence, c'est le titre Africa, 5h10, bon réveil.
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0: Bon Cyril, le luxe vient de faire un bond de 66 millions d'années en arrière. Hier, lundi 11 mai, un objet unique a affolé les enchères, le tout premier sac à main au monde en cuir. Oui, mais en cuir de T-Rex cloné. Non mais c'est fou, c'est pas de la science-fiction, c'est bien réel. Des chercheurs ont extrait en fait des fragments de protéines d'un fossile pour que l'IA reconstitue son collagène. Résultat, une peau bleu-vert, cultivée en laboratoire, sans qu'aucun animal n'ait été abattu donc. La pièce était estimée à 450 000 euros et sa particularité, c'est qu'elle est surtout en fait une vitrine pour le cuir de demain. Beaucoup plus écologique, moins chimique et sans cruauté. Donc on ne peut pas encore recréer Jurassic Park, mais on peut désormais porter son prédateur préféré au bras. Est-ce que vous laisseriez tenter par un objet, quel qu'il soit, avec une peau comme ça de T-Rex?
3: Bah, pas à ce prix-là, en tout cas.
0: Ça, je suis d'accord avec vous.
3: Non, c'est cocasse quand même.
0: Non, mais c'est surprenant. Ouais, non, mais c'est vrai.
3: Mais
0: c'est...
3: après, bon, si ça permet de ne pas tuer d'animaux, de sans cruauté animale, comme vous le dites si bien, pourquoi pas?
0: Ben, pourquoi pas? Eh ben, allez, tiens, nous, retour en 2026, 12 mai, il est bien 5h11. On va parler des seins de glace dans un instant avec vous, Cyril.
3: Oui, garantie, pareil, sans cruauté animale, puisqu'on parle tomates, courgettes et encore melons. Les seins de glace, c'est en ce moment, ça finit demain. Et à partir de demain, du coup, on peut planter tous les fruits et légumes de l'été.
0: Et ça va nous ravir. Pour la musique du réveil, elle aussi, elle nous ravit. Le dernier Taylor Swift est déjà sur votre radio. Ici, on l'écoute avant 5h30, mais avant, par ici, les économies.
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0: Bonjour Valère Coréard.
5: Bonjour Yoann.
0: Chaque jour avec vous, un bon plan pour notre pouvoir d'achat. Aujourd'hui, vous vouliez nous parler déménagement.
5: Oui, pour vous parler d'une aide que je ne connaissais pas et que j'ai découverte sur le site Merci pour l'info. Sous certaines conditions, la CAF peut vous aider à financer votre déménagement. Ça s'appelle la prime déménagement. Alors pour bénéficier de cette prime, il faut remplir 3 conditions dans les 6 mois qui suivent votre déménagement. Avoir au moins 3 enfants à charge, nés ou à naître. Avoir déménagé entre le premier jour du mois civil qui suit la fin de votre 3e mois de grossesse et le dernier jour du mois précédent, le 2e anniversaire de votre dernier enfant. Vous avez rien compris, c'est pas grave, il y a un site internet, je vais tout vous dire. Avoir droit à l'APL, hein, ça c'est l'aide personnalisée au logement, ou à l'ALF, l'allocation logement à caractère familial, pour votre nouveau logement.
0: Et si on coche toutes ces cases, on peut espérer une aide de combien?
5: Alors ça dépend de vos dépenses réelles pour le déménagement, mais ça peut aller jusqu'à 1147,58 €, puis un peu plus de 95 € par enfant en plus. Alors pour faire votre demande, vous devez télécharger le formulaire, le compléter, le signer et l'envoyer à votre CAF dans les 6 mois qui suivent votre déménagement avec les documents suivants, donc la facture payée de votre déménageur ou les documents justificatifs de frais, location de véhicule, facture d'essence, tout ça si vous avez fait votre déménagement vous-même. De toute façon, tout est sur le site de la CAF, hein, caf.fr, et puis au-delà de cette prime, il y a des astuces pour faire des économies quand on déménage. Si vous avez quelques bons plans à partager, pensez à m'écrire par ici leséconomies@radiofrance.com.
0: Merci Valère, et on vous met évidemment tous les liens pratiques sur ici.fr, page par ici les économies.
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0: 5h14, Cyril, les jardiniers sont dans les starting blocks pour planter les fruits et légumes de l'été.
3: Mais beaucoup attendent la fin des seins de glace après-demain, le 14 mai, date à laquelle le gel n'est plus censé être craint. On peut donc planter sans inquiétude tomates, courgettes ou encore melons. Une croyance tenace, mais pas totalement avérée, comme vous l'avez constaté dans une jardinerie de la Fouillouse, près de Saint-Étienne, Nicolas Gorgeau.
6: Pour l'instant, il n'y a que les feuilles qui dépassent des pots, pas encore de tomates, en attendant d'être plantées aux côtés.
8: Melon et pastèques, cornichons et...
9: pour gourmand, carottes,
10: tomates, courges.
6: Les jardiniers plantent à partir du 14 mai, date à laquelle le gel n'est plus censé tomber. Alain, Noélie et Erwan respectent la tradition.
11: Il y a des choses que c'est interdit de mettre. Les tomates, c'est pour les mettre en laissant de glace, de toute façon.
12: Un héritage de consignes de la part de mon grand-père qui nous disait il faut rien planter avant le 15 mai.
13: C'est une habitude qu'on a maintenant... d'attendre cette période-là.
6: Mais depuis quelques années, les habitudes changent parce que les chutes de gel ont diminué de presque un tiers entre 1990 et 2020.
14: C'est le réchauffement climatique, tout simplement.
6: Aude en a fait l'expérience.
14: Moi, je suis entourée d'agriculteurs et de gens autour de moi du terroir. On a des choses qui ne poussent plus et qui risquent de ne plus revenir comme avant, quoi. C'est assez flagrant.
6: 10 ans en arrière, il y avait donc plus de clients à la période des Saintes Glaces. Mais la tradition reste tenace, assure Romain Musard, le directeur du magasin botanique à La Fouillouse.
15: On entend parler, nous, depuis 15 jours. Les gens viennent en repérage, regardez les tomates, etc. Ils disent non, j'attends que les Saintes Glaces soient passées pour pouvoir planter. Donc ça reste un repère où finalement ce week-end-là donne le go pour les plantations au potager, les plantes annuelles qui craignent un peu le
6: froid. Pour la jardinerie, les 3 semaines à venir sont les plus importantes de l'année.
3: Le reportage de Nicolas Georgeau, ici Saint-Étienne-Loire, et selon une étude de Météo France portant sur 130 stations en plaine entre 1981 et 2020, pendant 40 ans donc, 2 années sur 3, la dernière période de froid de l'année a eu lieu après les Saintes Glaces.
0: Bon, en tout cas, c'est vrai qu'en ce moment, il fait un petit peu frais ce matin.
3: Oui, mais il ne gèle pas non plus.
0: Oui, c'est vrai. Mais on se rapproche dans certaines communes du zéro. Bon, ce soir, en tout cas, pour vous réchauffer, il y a France 3 qui vous propose la saison 6 de la série Alexandra L, médecin légiste à l'Institut médico-légal de Bordeaux. Alexandra alias Julie Depardieu se distingue par son engagement sans faille envers la vérité et la justice. La suite de l'histoire, c'est Patrice Gascoin qui vous la raconte dans les coulisses télé, mais avant 5h17, on file sur la route, ça vous va ?
3: Oui.
0: Avec Gérald de Palmas. Très beau réveil.

0: Gérald Palmas sur la route. On parlait des seins de glace. On vient de recevoir un message sur la page Facebook. Ici, Rémi le boulanger, qui est dans le département de la Somme à Tène, a dit les seins de glace ont frappé moins 0 degré 5 ce matin.
1: C'est frisqué.
0: C'est frisqué. Mais on est là pour se réchauffer l'atmosphère.
1: Faut attendre pour planter.
0: Mais ouais, exactement. Faut attendre la fin des seins de glace. L'éphéméride de ce 12 mai, on souhaite un bon anniversaire à Rami Malek, 45 ans, excellent dans le rôle de Freddie Mercury dans Bohemian Rhapsody, le film. Et puis pensez aussi ce matin pour Michel Fugain, 84 ans.
2: C'est la fête, la fête. C'est comme un grand coup de soleil, un vent de folie.
0: Ah bah véritablement, c'est la fête pour Michel Fugain.
1: J'ai pas reçu mon carton d'invitation par contre.
0: Vous inquiétez pas, il va arriver très rapidement.
1: Arrive, okay.
0: Tiens, c'est la journée internationale des infirmières. On sait que vous êtes nombreuses à nous écouter parce que vous démarrez la journée toujours très tôt. On pense fort à vous et on salue votre travail ce matin.
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0: Retrouvons Patrice Gascoin avec ses coulisses télé. Aujourd'hui, Patrice, vous avez rencontré la comédienne Julie Depardieu parce que France 3 propose un inédit de sa série Alexandra L.
4: Votre héroïne de France 3 peut être appelée à tout moment, même quand, au début de l'épisode de ce soir, elle fait une partie de mini-golf.
5: Ouais, Antoine ? Où ça ? Ok, d'accord. Bah, ils ont repêché encore. J'y vais.
6: Ok.
4: Et voilà Alexandra L, notre médecin légiste préféré, qui va devoir aller s'occuper du corps de Marie, une jeune funambule de 20 ans dont la peau brune est étrangement marquée par de nombreuses cicatrices. Avec son complice Antoine, elle va essayer de comprendre cette mort soudaine. C'est déjà la 16e aventure inédite de cette héroïne, incarnée par Julie Depardieu, une comédienne tout aussi haute en couleur que son personnage. D'ailleurs, vous savez comment elle s'occupe sur le plateau de tournage lorsqu'il y a une pause entre deux scènes? Je lui ai passé un coup de téléphone. Eh bien, Julie Depardieu, elle fait comme vous, elle écoute la radio.
5: J'adore. Vous savez, je fais des quiz. Toute la journée, je fais des quiz. Donc, la radio, j'ai de quoi faire. Il faut que je devine qui joue, en quelle année, quelle orchestre, quelle interprète. Donc, j'en suis pas arrivée à 100% de bonnes réponses, hein, mais je fais ça. Et c'est très Alexandra L de chercher qui joue et quand et comment. Mais la musique me passionne, donc Alexandra L est passionnée aussi. Elle essaye de résoudre des enquêtes de qui joue si bien ce Vivaldi. Après, je cherche. Et des fois, je trouve. Pas tout le temps.
4: Finalement, on a l'impression que vous ressemblez de plus en plus à votre héroïne. Alexandra L et Julie Depardieu, c'est pareil, non?
5: J'aimerais bien, mais j'en fais moins qu'elle, puisqu'elle, elle se fait jamais gauler, parce que c'est une héroïne de télévision. Mais moi, j'adore comment elle dit oui, mais elle le fait pas. Mais ça, c'est un peu... tous les acteurs, ils font ça aussi. T'écoutes vachement le metteur en scène, tu fais ok, ouais. Et puis, tu le fais ou pas, hein. De toute façon, des fois, tu sais même pas ce que tu fais. C'est ça qui est bien. C'est que c'est un métier où des fois, tu as l'impression de l'avoir fait, mais tu l'as pas fait. Et tu dis, ah, excuse-moi, mais peut-être que tu ne devais pas le faire. Mais si tu mets un peu de bonne volonté, ou au moins, tu essayes de dire, ah oui, d'accord. Au final, tu fais ce que tu veux et tu fais ce que tu peux. C'est comme la vie, quoi. Les acteurs qui savent tout ce qu'ils font, moi, j'aimerais bien le connaître. Ça n'existe pas. Bon, y a plein de choses que tu contrôles pas du tout. Peut-être, avec l'intelligence artificielle, on le fera, mais là, moi, j'aime bien l'idée que ça soit... tu contrôles pas tout.
4: Le lâcher-prise de Julie Depardieu, définitivement Alexandra L. Enquête inédite ce soir sur France 3 et coulisses télé inédites de retour dès demain, même heure, même endroit.
0: Merci Patrice Gascoin, 5h24. Si je vous parle du calendrier de Cologne, ça ne vous dit peut-être rien.
1: Non.
0: Il s'agit en fait d'un trésor découvert dans le département de l'Ain. Une table en bronze qui serait là pour fixer en fait les dates des fêtes religieuses au 2e siècle. Stéphane Bern revient sur cette découverte dans 3 minutes. Mais on va en place à une déesse. C'était Taylor Swift sur votre radio ici.

0: Hop Light, le dernier Taylor Swift, évidemment, sur votre radio ici, 5h28. Un peu d'histoire avant l'actu, Stéphane Bern, ce matin, on voyage au temps où un vigneron de l'Ain a réveillé les Gaulois avec le fameux calendrier de Coligny.
1: Un champ ravagé par le phylloxéra et soudain, sous la terre, un calendrier vieux de 2000 ans. Mauvaise récolte, mais bonne pioche. Novembre 1897, à Coligny, c'est dans l'Ain. Au lieu dit Verpoix, Alphonse Roux arrache des pieds de vigne malades. Le phylloxéra a frappé. Et pas qu'un peu. La terre est retournée, les racines cèdent, et sous la bêche apparaissent des morceaux de bronze. 149 fragments dispersés, gravés de lettres latines. Un puzzle antique sans photo sur la boîte.
2: On va le retrouver éparpillé par petits bouts, façon puzzle.
1: Roux n'imagine pas qu'il vient de tomber sur le plus long texte gaulois jamais retrouvé, le calendrier de Coligny.
3: Il a vu le calendrier avec la date d'aujourd'hui et ça lui a fait comme un électrochoc. Il dit qu'il est né en 1067.
4: Un dingo !
1: Les fragments partent à Lyon. Paul Dissard, conservateur des musées de Lyon, passe des semaines à assembler le puzzle. Un travail de patience digne d'un long dimanche pluvieux. Et la surprise, ce ne sont pas un, mais deux objets. D'abord, une grande statue gallo-romaine, près d'un mètre 70. Un dieu nu, bien coiffé, façon publicité pour un club de fitness. Programme spécial abdo. Le bras droit levé, il tenait sans doute une lance. Certains y voient Mars. D'autres pensent à Lug, dieu aux longs bras, lié à Lug Dunum, l'actuel Lyon. À côté, une grande table de bronze, un calendrier. Sympa, mais pas vraiment le format de poche pour glisser dans la toge. De ce calendrier, il en manque presque la moitié, mais cela reste un document exceptionnel. Le système est complexe. Un calendrier lunisolaire organisé sur 5 ans, avec des jours favorables et d'autres moins. Les Gaulois ne comptaient pas les jours au hasard. Au fond, on cherche toujours la même chose. Savoir quel jour on est, et surtout, combien il nous en reste avant les vacances.
0: Merci Stéphane Bern. C'est le moment de saisir votre téléphone. 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Nous sommes le mardi 12 mai. Dans l'info du jour, on parle de l'antavirus qui inquiète. On sera en Indre-et-Loire, à Marais, petite commune d'où viennent 2 des 5 Français rapatriés. Rendez-vous dans moins de 2 minutes. Mais avant 5h30, toute l'actualité en français dans le monde, c'est le 90 secondes avec vous, Cyril Ardot.
5: Un projet d'attentat déjoué à Paris. Un homme de 27 ans suspecté d'avoir voulu s'en prendre au musée du Louvre ou à des membres de la communauté juive. Il a été interpellé en fin de semaine dernière, on l'a appris hier, et il a été placé en détention provisoire. Une proposition de loi devant les députés pour que les victimes de violences sexuelles et de violences conjugales soient tenues au courant lorsque leur agresseur sort de prison. Texte soutenu par les associations de victimes. La proposition de loi renforçant l'accès aux soins palliatifs définitivement adoptée hier après un vote du Sénat. En revanche, l'autre partie de la réforme de la fin de vie sur le droit à l'aide à mourir, vidée de sa substance, un article central a été rejeté. L'examen se poursuit jusqu'à mercredi. Le gouvernement pourrait décider de donner le dernier mot aux députés. À peine la moitié des magasins Bouchara repris, un tiers des salariés conservés. Le tribunal de commerce de Paris choisit sans surprise l'offre de reprise partielle d'une société hongkongaise. La liste des magasins qui vont fermer est à retrouver sur ici.fr. Début du Festival de Cannes ce soir, 79e édition, mais l'heure n'est pas vraiment à la célébration. Selon 600 professionnels du cinéma qui dénoncent dans une tribune l'emprise grandissante de l'extrême droite sur le cinéma par l'intermédiaire du milliardaire Vincent Bolloré. Parmi les signataires, Swann Harlow, Juliette Binoche ou encore Adèle Haenel. Et puis Charo, un coureur de jupons, banger, génial et miskine, le ou la pauvre. Le petit Robert veut rester jeune et dévoile la liste des mots qui font leur entrée dans le dictionnaire en vente à partir de demain.
0: 5 Français, dont un couple de Tourangeau, à l'isolement jusqu'à nouvel ordre à l'hôpital Bichat à Paris.
5: Ils étaient à bord du MV Ondus, touché par l'antavirus en plein milieu de l'Atlantique. Une Française a été testée positive hier matin, son état s'est dégradé. Pour le couple de Tourangeau, Julia et Roland, les nouvelles sont rassurantes. Et leur état de santé, Virginie Vandeville, occupe les esprits des habitants de leur commune, Marais, au nord de Tours.
6: Chaque jour, des vies observent ce petit portail blanc clos de ses voisins.
7: C'est un peu un
4: improbable de savoir que c'est nos voisins d'en face qui font partie de cette croisière dont tout le monde parle.
6: Voilà 30 ans que le couple séjourne régulièrement à Marais, un couple très apprécié selon Sandrine.
7: Ah bah ils sont très gentils, oui. Toujours là pour les autres quand il y a besoin. J'espère pour eux que tout va bien se passer puis que voilà, ils auront pas de soucis de santé étant donné que ça reste quand même quelque chose d'assez grave apparemment.
6: Les dernières nouvelles des deux sexagénaires sont rassurantes, ils n'ont aucun symptôme, de quoi rassurer Marie-Laure qui attend leur retour.
8: Ils rentrent chez eux parce qu'ils doivent en avoir marre d'être confinés dans leur cabine, puis maintenant confinés dans un hôpital. Faut pas polémiquer non plus, hein. Pas de bise de retrouvailles, non, ça c'est sûr. Non. Par contre, on leur portera de la nourriture parce qu'ils vont pas rester 40 jours enfermés sans manger.
6: Mais un confinement à Marais paraît pour l'instant compromis depuis la détection d'un cas positif parmi les Français de retour, selon le maire Philippe Capon.
9: Si jamais cette possibilité était ouverte, il faudrait qu'on ait toutes les garanties sanitaires par écrit et les garanties administratives et par écrit. Après, moi, j'ai ma population qui est très inquiète. Je ne voudrais pas qu'il y ait une psychose qui s'installe sur notre petite commune de 503 habitants.
6: L'élu appelle l'État à la mise en place d'un principe de précaution clair, histoire de ne pas revivre un scénario type Covid.
5: Un reportage de Virginie Vandeville, ici Touraine. Et au total, c'est donc une vingtaine de Français cas contact identifiés de l'antivirus. Ils sont placés en isolement renforcé à l'hôpital. Le Premier ministre Sébastien Lecornu prévoit deux réunions de coordination interministérielle chaque jour à Matignon. Toutes les informations liées à ce virus sont à retrouver sur ici.fr. Un coup d'œil sur le ciel à 5h35 et c'est globalement du frais aujourd'hui.
0: Ouais, c'est vrai, signaler quelques brouillards au lever du jour de l'intérieur de la Normandie à l'ouest du bassin parisien et dans le Limousin, avec quelques gelées possibles aussi au lever du jour au nord de la Seine. Si le soleil brille du Languedoc à la Provence et à la Corse toute la journée avec un vent fort, surtout en Corse, le ciel est beaucoup plus variable ailleurs, voire parfois nuageux avec quelques averses encore possibles, notamment ce matin de l'Auvergne-Rhône-Alpes à la frontière allemande. Et cet après-midi sur le Massif central et près des Ardennes. Les températures, 4 degrés en ce moment à Lille, à Paris et Nantes 5, à Strasbourg 6, à Quimper, Cherbourg et Orléans 7, nous avons à Bordeaux et Grenoble 10, 12 à Toulouse, 16 à Marseille. Vos messages aussi sur la page Facebook ici. 4 degrés 3 relevés à Nancy par Pascal, 6 degrés 3, c'est en Corrèze. On salue Marie-Pierre, 6 degrés à Mulhouse, merci Stéphane. 11 à Limoges, c'est une info de Lionel. On a dans le sud 14 degrés au Luc-en-Provence, merci Chantal. Et puis dans les Alpes-Maritimes à la Trinité 17 en ce moment, nous dit Sabine. Pour les maximales, entre 12 et 18 sur la moitié nord, 18 à 21 dans le sud et des pointes jusqu'à 26 degrés dans le sud-est.
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0: Bon réveil, un plaisir de vous accompagner au saut du lit à l'heure du petit-déj. Ici, dès 5h, c'est bonheur et croissant au beurre. On est comme ça, on espère que vous êtes en forme. On démarre la journée avec Mylène Farmer, histoire de vous faire plaisir avec Désenchanté. Bon mardi, 5h36.

0: Mylène Farmer est désenchantée, 5h40. Bon début de journée.
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0: Info, musique, bonne humeur et un rappel dans votre rendez-vous, c'est pas vrai. Attention aux fake news avec Cyril, l'éclipse solaire du 12 août prochain. Il y a une rumeur qui circule.
3: Oui, une folle rumeur qui agite les réseaux sociaux. Il paraît que notre planète Terre va perdre sa gravité. Et Aude, c'est totalement faux évidemment, hein.
0: Ben oui, on va y revenir dans un instant. Ben oui, Aude arrive, on la retrouve dans quelques petites minutes. Pour la musique du réveil, c'est avec Teddy Swims. Lose Control arrive dans 5 minutes, mais avant nous, on accueille Christian qui est en Corrèze, à Palisse. Bonjour Christian.
4: Bonjour à vous tous.
0: Soyez le bienvenu, mon cher Christian. Comment ça va ce matin?
4: Vous enlevez tout ce qui ne va pas, c'est la pleine forme.
0: Ah, ben ça fait plaisir à entendre. Dites-nous, est-ce que les sunglasses vous jouent des tours ou pas ce matin?
4: Nous, non, parce que ça a été couvert, on a eu de la pluie, quelques petits orages, alors donc ça va.
0: Bon, ben ça c'est...
4: Mais j'ai entendu votre météo, qu'il y avait du gel, je ne me rappelle pas.
0: Notamment dans la Somme, dans le département de la Somme, ça c'est vrai, on a eu un petit message sur la page Facebook. Christian, je découvre que vous aimez, vous, le sport, vous le suivez à la télé, c'est ça?
4: Ben oui, parce que je ne peux plus en faire. Bon, donc...
0: Qu'est-ce que vous aimez comme sport, Christian?
4: À peu près tous les sports, sauf tout ce qui est ski.
0: D'accord. Alors, Christian, moi, je vais vous tester ce matin. Qu'est-ce qui débute? Quelle grande compétition débute le 18 mai prochain, là, dans une semaine, en France?
4: Là, il y a le Tour d'Italie pour l'instant. Ouais. En France, qu'est-ce qu'il y a?
0: Une petite balle jaune.
3: Une raquette.
4: Roland-Garros.
0: Exactement, oui. Roland-Garros. Oui, ce sera à partir de la semaine prochaine, du 18 mai au 7 juin. Christian, nous, on vous offre ce matin la Radio Collector ici, dernière génération, qui arrivera bientôt chez vous. Comme ça, vous pourrez aussi suivre sur votre radio ici les matchs de vos équipes préférées. Christian, on vous souhaite une très, très bonne journée. À bientôt. Oui. Et merci de votre fidélité.
4: J'ai communiqué les noms des Saintes Glaces, parce qu'en fin de compte, on dit 3, mais il y en a 4.
0: Ah, bah alors dites-nous.
4: Eh bien, il y a en premier, c'est Saint-Mamère.
0: Ouais.
4: Et en deuxième, c'est Achille.
0: Ouais.
4: En troisième, c'est Pancras.
0: Uh-huh.
4: Et après, il y en a un qui est décalé de plusieurs jours, c'est Boniface.
0: Eh ben Boniface, comme ça on les a tous. Merci beaucoup Christian pour ce petit coup de météo, coup d'œil à la météo ce matin et à cette histoire. Merci, à bientôt.
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0: C'est pas vrai, le rendez-vous anti-arnaque au Drazo, c'est donc une rumeur, on l'évoquait, qui nous agite en ce moment, dont on entend beaucoup parler, parce que notre planète Terre devrait perdre sa gravité le 12 août prochain, et c'est totalement faux.
6: Oui, ça fait plusieurs mois que cette fausse info circule et je vais être honnête, au début je me suis dit, j'ai quand même pas parlé de ça à l'antenne, c'est complètement farfelu, personne n'y croit de toute façon. Eh bien je me suis trompée, cette histoire continue de tourner, je la vois même de plus en plus. Que disent ces internautes? Accrochez-vous, que le 12 août prochain à 16h33 très précisément, la gravité, pouf, va disparaître sur toute la planète Terre pendant 7 secondes. Scénario apocalyptique. Certains nous mettent carrément des vidéos. On voit les gens, les objets s'envoler dans les airs sur plusieurs dizaines de mètres avec une petite musique dramatique. This is the end. Et après les 7 secondes, patatras, tout ce petit monde s'écrase par terre. Là où c'est encore plus fou, c'est qu'en dessous, en commentaire, des internautes apparemment effrayés discutent ensemble de comment faire pour ne pas mourir, oui, le 12 août prochain.
0: Mais au-delà, les spécialistes sont formels, ce scénario est impossible. Mais d'où ça sort cette théorie?
6: J'ai creusé, j'ai cherché, je suis tombée sur tout un tas de postes franchement complotistes. Paraît-il que la NASA se prépare à ça depuis des années, qu'un rapport top secret a fuité et que c'est comme ça qu'on le sait. Bon, la NASA a démenti déjà, et puis surtout, les scientifiques rappellent l'évidence. La gravité ne peut pas disparaître comme ça, d'un claquement de doigts. Elle vient de la masse de la Terre, donc pour que ça arrive, il faudrait que la Terre disparaisse complètement. Et puis pourquoi le 12 août ? Parce que c'est le jour de l'éclipse solaire. Et là aussi, raté, une éclipse non plus ne fait pas disparaître la gravité.
0: Merci beaucoup Aude Razo pour ce rendez-vous à C'est pas vrai. 5h46, voici Teddy Swims.

0: C'est les Swims et Lose Control. Dans un instant, on parle du Festival de Cannes qui démarre aujourd'hui. Tout ce qu'il faut savoir, c'est avec la revue de référence, le magazine Les Cahiers du Cinéma. Très bon début de journée, c'est l'équipe d'ici matin qui nous rejoint en studio à 5h48. Tour d'horizon de l'actualité près de chez vous. Bonjour.
1: Bonjour Johan, bonjour à tous. Au cœur de l'actu en Franche-Comté, les élèves du lycée des Aberges à Vesoul n'ont pas eu cours hier matin et seront en distanciel à partir d'aujourd'hui. Ils ont en fait appris que leur lycée serait fermé pour raison de sécurité. Des capteurs placés depuis l'automne dernier, des études sur les fondations ont montré une fragilité en fait du bâtiment. Le préfet de Haute-Saône, Serge Jacob, explique qu'il sera prochainement possible de retourner individuellement et accompagné pour chercher ses affaires, mais seulement lorsque les conditions de sécurité seront réunies.
2: Une fois que les choses sont entendues sur le plan technique, sur le plan sécurité,

0: exemple, le tout adapté à tous les niveaux. Cette année, ils espèrent avoir environ 4000 inscrits. Actuellement, ils sont déjà 3250 à être inscrits sur les listes. C'est déjà plus que l'année dernière à la même période. Le Grand Besançon Métropole veut attirer du monde. On vous explique encore tout ce matin. On est ensemble de 6h à 9h.
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2: 5h49, la une de la presse.
3: Et ce matin, on vous emmène dans les coulisses du Festival de Cannes 2026 avec la revue de référence Les Cahiers du Cinéma.
2: Ouais, et on est avec son rédacteur en chef. Bonjour Marco Suzal.
4: Bonjour.
2: Merci d'être avec nous ce matin. La cérémonie d'ouverture du Festival de Cannes a lieu ce soir. À quoi est-ce qu'on peut s'attendre ?
4: Oh, la cérémonie d'ouverture n'est pas forcément le moment qu'on attend avec le plus d'impatience et d'anxiété, mais surtout, il y a le film qui est important, le film qui est choisi en ouverture, et cette année c'est La Vénus électrique de Pier Salvadori, qui est une comédie que j'ai eu la chance de voir déjà et qui est un très bon niveau. Et voilà, c'est plutôt un très bon film d'ouverture.
2: Ouais, parmi les films justement en compétition, lesquels ont le plus de chances de remporter la Palme d'Or ?
4: Alors c'est toujours difficile d'évaluer les choses, et puis cette année particulièrement, parce qu'il y a assez peu de grands cinéastes reconnus, habitués au festival. Il y a beaucoup de premiers films ou de seconds films, et de cinéastes qui sont en compétition pour la première fois. Mais je dirais que parmi ceux qu'on attend le plus et qui sont a priori de potentiels candidats pour une Palme d'Or, il y a bien sûr Almodovar, qui n'a jamais eu la Palme d'Or, et qui est là pour Autofiction. Excellent film, un des rares que j'ai déjà eu la chance de voir avant l'ouverture du festival. Et puis il y a le film de Hamaguchi, le réalisateur de Drive My Car, qui est aussi un film très attendu. Parmi des films, le film de James Gray aussi, qui a été pris en compétition au dernier moment et qui est aussi un film qu'on attend avec impatience. Voilà, ça c'est trois grands noms dont on peut attendre beaucoup et éventuellement une Palme d'Or.
2: Et Marcos, le Festival de Cannes a quel impact sur les films qui sont sélectionnés ?
4: Ah, c'est un impact immense. Et c'est pour ça d'ailleurs que certains, notamment parmi les Américains ou les grands studios américains, refusent d'aller à Cannes, parce que c'est un peu quitte au double, c'est-à-dire que si le film est bien reçu, c'est une vitrine extraordinaire. Et si le film reçoit un mauvais accueil, c'est au contraire un coup fatal, ou en tout cas très dangereux porté au film. Donc c'est une sorte d'exposition extrême. C'est l'endroit, je pense, où les films sont les plus analysés, vus, passés à la moulinette. Mmh. Et la réaction, l'accueil cannois a un impact immense sur les films, sur l'avenir des films.
2: Ouais, et ça permet aussi de faire rayonner mondialement la France.
4: Oui, d'abord parce que le Festival de Cannes est le festival le plus connu au monde. Et aussi, alors particulièrement cette année, une des caractéristiques de la sélection de cette année, c'est qu'il y a beaucoup de films français. Il y a 5 films français en compétition. Et en plus de ces 5 films français, il y a 3 films de cinéastes étrangers venus filmer en France. Le film d'Algar Faradi, le film de Laszlo Nemes sur Jean Moulin, et aussi le film de Ryusuke Hamaguchi, Soudain, donc cinéaste japonais qui filme en France. Donc il y a une présence de la France aussi à travers les films est particulièrement importante cette année.
2: Marco Suzal, en tout cas merci pour cet éclairage ce matin. Bon Festival de Cannes, parce que c'est un marathon qui débute pour vous. On vous lit dans Les Cahiers du Cinéma, revue qui a fêté cette année ses 75 ans. 5h53, autre événement qui lui est attendu samedi, la finale de l'Eurovision. Et toute cette semaine, on vous fait revivre les grands moments de cette compétition. Ce matin, on s'arrête sur l'année 91. Pourquoi ? Les fans en tout cas s'en souviennent. Que s'est-il passé ? Terrible ex aequo en défaveur de la France. On vous dit tout dans 3 minutes, mais avant, rien que pour toi, c'est François Fellman. Très beau début de journée.

0: que pour soi, François Fellman, 5h56. 70 ans d'Eurovision, ces concours qui ont marqué la France. Votre chronique inédite cette semaine à l'occasion de l'anniversaire de la compétition. La finale, c'est samedi à Vienne, en Autriche. Et Flavien Groyer nous fait revivre ce matin l'édition 1991.
1: Dans les coulisses de l'Eurovision à Rome, Léon Zitrone est furieux. Le commentateur du concours ne digère pas la défaite de la France. La victoire vient de lui échapper d'un tout petit cheveu. En 1991, la France veut sortir de la variété traditionnelle. Elle compte sur Amina, jeune artiste encore peu connue du grand public, Fabien Randan, journaliste à 20 minutes et spécialiste de l'Eurovision.
2: Une artiste issue de la world music avec des compositions qui vont emprunter à différentes cultures. C'est le cas de sa chanson à l'Eurovision.
1: La chanteuse interprète, c'est le dernier qui a parlé qui a raison, inspiré par le contexte de l'époque, la guerre du Golfe.
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2: Amina, sur scène, elle est pieds nus, elle a le foulard autour du cou. Elle incarne et elle interprète cette chanson avec des gestes de main. Il y a quelque chose de très élégant.
1: Le moment des résultats est venu. La Suédoise Carola grimpe à 146 points et semble en passe de l'emporter. Amina est légèrement distancée, mais le vote du dernier jury vient tout bouleverser. Il ne donne aucun point à la Suède et 12 à la France, qui se retrouve à égalité parfaite avec la chanteuse suédoise. Gros moment de flottement dans la salle. Léon Zitrone n'en revient pas. Il pense même que Carola et Amina vont être déclarées gagnantes ex aequo jusqu'à la prise de parole des juges qui douchent les espoirs français.
2: Il fallait prendre en compte le nombre de 12 points reçus. Donc là, il y avait égalité encore. Mais c'est au niveau des 10 points que les choses ont été différentes puisque la Suédoise avait reçu davantage de 10 points des jurys.
1: La Suédoise Carola est déclarée victorieuse, la France deuxième.
2: Si le règlement actuel était appliqué, il aurait tourné en faveur de la France puisque la France a reçu des points de davantage de pays que la Suède.
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0: Merci à Flavien Groyer.
4: Tiens,
0: oui, mais on va croiser les doigts. Est-ce que l'équipe d'ici matin est talentueuse au chant? En tout cas, pour vous réveiller, c'est la meilleure. On vous la conseille, la preuve. On vous souhaite un très très bon mardi.
5: Et pour réveiller peut-être, pour chanter, je ne crois pas. Donc, on va éviter de chanter ce matin parce qu'on annonce du beau temps en Franche-Comté. Je ne veux pas que la pluie revienne. Et j'aimerais vous entendre chanter demain matin à ce compte-là, Johan, parce que c'est bien sympa de nous demander à nous tous, là, sur les 44 locales, de chanter, mais j'espère que vous êtes capable de le faire aussi. Bonjour Anne Fauvarc.
6: Bonjour tout le monde.
5: Vous ne chantez pas non plus?
6: Non plus.
5: On va éviter ce matin, vous êtes là pour nous informer et c'est très bien. Je salue également toute l'équipe d'ici matin qui vous réveille. On aura Baptiste à partir de 6h30 pour ce qui est de la télé. C'est Emma qui vous accueille au 03 80 833 111. Et puis pour la réalisation de la technique, c'est Jules ce matin.
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5: Ici votre radio locale numéro 1 dans le Doubs et la Haute-Saône, il est 6h. Le journal avec vous, Anne Fauvarc. À Vesoul, les élèves du lycée des Aberges débutent leur cours en distanciel aujourd'hui après la fermeture de l'établissement jeudi dernier pour des raisons de sécurité.
8: Une fermeture brutale que le président de la région Bourgogne-Franche-Comté a justifiée. Hier, le lycée était surveillé depuis l'apparition des fissures en 2014 et en octobre dernier, une étude complémentaire a été demandée. Les résultats de l'expertise rendue la semaine dernière ont révélé, je cite, des défauts compromettant directement la stabilité de l'ouvrage et la sécurité de ses occupants. Ce sont les fondations mêmes du bâtiment qui sont en cause, explique Jérôme Durin.
9: Ce bâtiment du lycée des Aberges est construit dans une pente sur des puits en béton et nous avons découvert par une étude qui nous a été rendue jeudi 7 mai, donc la semaine dernière, que le béton était en mauvais état, de mauvaise qualité et qu'il y avait un risque, s'il y avait un séisme, que le bâtiment, l'intégrité du bâtiment soit remise en cause. Donc on a mis les gens en sécurité en fermant le site. Ça n'était pas attendu, on a été les premiers surpris. Pour reprendre une métaphore médicale, vous n'allez pas trop bien, vous faites des examens, vous dites je suis patraque, et puis en fait vous avez un truc grave. Bon bah voilà, nous on avait quelques signaux qui n'étaient pas alarmants. Personne n'a été en insécurité sur le site avant. En revanche, là on apprend que effectivement le béton des pieux pose problème.
8: Le lycée des Aberges à Vesoul est fermé pour une durée indéterminée. Les 950 élèves, soit une vingtaine de classes, seront transférés dans les autres lycées vésuliens à partir de la semaine prochaine. Prioritairement les élèves de première, de terminale et de BTS qui ont des examens dès la fin du mois de mai. Fermer les locaux ne signifie pas cependant fermer le lycée, a précisé la rectrice de Bourgogne-Franche-Comté. Les élèves bénéficient donc d'enseignement à distance dès aujourd'hui. Une maison d'habitation et un entrepôt frappés par un incendie hier soir à Dal dans le pays de Montbéliard. Le feu a pris vers 20h au lieu dit la gare. La maison d'un particulier a été touchée et les flammes se sont propagées à l'entrepôt voisin de 2000 mètres carrés. La moitié du bâtiment et une partie de la toiture sont détruits. Il n'y a pas de blessés. Une trentaine de pompiers sont intervenus.
5: Une quarantaine de caravanes de gens du voyage sont installées depuis dimanche après-midi sur un terrain de la commune de Rocher-Beaupré dans le Grand Besançon.
8: Ces familles venues de la région de Lyon ont fait irruption sur un terrain de sport le long de la véloroute près du Doubs. Une installation sans autorisation qui ne passe pas pour le maire de la commune, Jacques Krieger, qui demande leur départ. Les gens du voyage ont annoncé partir dimanche, mais le maire a saisi les services de la préfecture en vue de leur expulsion.
4: Ils m'ont simplement confirmé qu'ils étaient là pour une semaine. Je reste prudent quant à cette déclaration. C'est la raison pour laquelle, pour être certain qu'ils respectent leur parole, j'ai d'ores et déjà fait un dossier auprès de monsieur le préfet pour qu'il exerce ses pouvoirs au sein de ces gens de voyage. Je surveillerai ça dimanche prochain dans l'intérêt. Moi, je suis ici pour gérer la tranquillité de ma commune. C'est pas pour embêter les gens du voyage, Pierre-Paul Jacques, mais c'est pour gérer la tranquillité de ma commune. Et puis ces terrains, si on les utilisait pas, s'ils étaient relativement discrets dans l'utilisation de ce terrain, ça ne pose aucun problème. Mais là, il y a d'autres occupants qui attendent pour utiliser ces terrains et qui ne peuvent pas, vu qu'ils ont été utilisés par les gens du voyage.
8: Selon ces familles, l'aire de Marchaux était impraticable à cause de la pluie, une version que conteste René Blaison, conseiller communautaire délégué aux gens du voyage à Grand Besançon Métropole. À l'école de Charsennes-Autoreille en Haute-Saône, il ne reste qu'une enseignante en arrêt maladie. Il y a deux semaines, les quatre institutrices et l'ATSEM, l'assistante éducative et technique, étaient en arrêt en raison de difficultés liées au comportement de deux élèves. L'un d'entre eux était venu à l'école avec un couteau. Déjà alerté à plusieurs reprises, le rectorat a envoyé des équipes d'accompagnement pédagogique. Toutes les enseignantes avaient été remplacées.
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8: En attendant, et comme chaque année, la ville de Besançon vous donne un coup de main et propose des permanences dédiées à la maison des seniors rue Pasteur dans la boucle. Des bénévoles, pour la plupart experts comptables et agents du fisc retraités, sont présents pour vous aider à remplir votre déclaration de revenus. Et il y a toujours beaucoup de demandes. De 30 à 50 personnes poussent la porte chaque jour. Preuve de l'utilité du dispositif pour Anne-Rachel Schertz, conseillère municipale déléguée au numérique, à l'innovation et à la ville intelligente.
6: Je dois avouer qu'à chaque fois qu'il faut remplir la déclaration d'impôt, toutes les cases qui arrivent, tous ces formulaires et tous ces papiers à donner pour justifier, ça peut faire une sensation de vertige et un peu perdre la tête. Parce qu'en plus, il y a un enjeu derrière. Si on remplit mal, ben, on risque d'avoir des contrôles. On n'est pas là pour essayer de défiscaliser quoi que ce soit ou de trouver un compromis pour payer moins d'impôts. Ici, c'est vraiment un service qui est là pour essayer d'aider la population dans la démarche. Quand il y a eu un conjoint qui est décédé ou quand on s'est marié, quand on s'est paxé, quand on ne sait plus trop remplir les cases. C'est pour ça que je pense qu'il ne faut pas hésiter à en parler à ses parents, à ses amis, à ses voisins, pour éventuellement, si quelqu'un est dans le besoin, qu'il puisse avoir recours à tous ces bénévoles qu'il accueille avec beaucoup de sourires et beaucoup de gentillesse. Et ça se sent dès qu'on arrive.
8: Les dernières permanences, c'est aujourd'hui et demain, puis du mardi 19 au vendredi 22 mai, de 9h à midi et de 14h à 16h30. Date limite pour votre déclaration papier, 19 mai, minuit pour tout le monde. Attention sur Internet, 28 mai, minuit si vous habitez le Doubs et le Jura. 4 juin, minuit pour les contribuables de Haute-Saône. Une mini-tornade a traversé la commune de Laumont entre Héricourt et Lure hier après-midi en Haute-Saône. Un panneau, des arbres de la forêt et le toit d'une maison isolée ont été emportés par de fortes rafales de vent. Il n'y a eu ni blessés ni relogement. Ça a été très violent pendant 5 minutes, témoigne un apiculteur de la région, Joël Pellier. Photo à retrouver sur ici.fr Besançon et votre appli ici.
5: On va se pencher sur l'actualité en France et dans le monde. Ce sera dans en 90 secondes info. Et quels seront les sujets à 6h30, Anne ?
8: Après un premier cas positif à l'antivirus en France, le gouvernement durcit les règles d'isolement. Les personnes cas contact devront désormais être placées en quarantaine en milieu hospitalier et non à leur domicile. Le prêt Flash Carburant, créé début avril pour soutenir la trésorerie de certaines petites entreprises, va être élargi au secteur du BTP dans les jours qui viennent. C'est ce qu'annonce le ministre de l'Économie.
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8: Ça s'est nettement rafraîchi.
5: Ah oui, le matin, on sent que oui, ça caille un peu hein, dans la région. On a aussi quelques petites brumes, des nuages qui traînent par-ci, par-là. Mais j'ai une bonne nouvelle pour l'après-midi. Le soleil sera de retour, même déjà ce matin, avec de belles éclaircies. Et donc, les températures vont légèrement augmenter. Bon, on ne dépassera pas les 15 degrés à Besançon, Baume-les-Dames, Gré, Lons-le-Saunier, Vesoul. Aujourd'hui, pas plus de 12 à Pontarlier, pas plus de 11 du côté de Mèche. 13 si vous êtes à Morteau en deuxième partie de journée, ou encore 17 à Dole. Mais c'est déjà mieux qu'hier. Et demain, les nuages seront toujours un peu présents le matin, mais l'après-midi à nouveau, on retrouvera du très beau soleil. Vous êtes sur la route, ça coince, il y a des bouchons, vous pestez un petit peu, et bien vous nous appelez 03 81 833 111, comme ça on évite que d'autres francs-comtois s'énervent sous la route. Actuellement, quelques petits coups de frein au niveau de Métabier, également des hôpitaux vieux sur la Nationale 57 pour passer ensuite la douane de Valorbe, et puis également dans le col des Roches après Villers-le-Lac pour aller en direction du Locle. Sinon, comme souvent à cette heure-ci, pas de soucis particuliers à vous signaler. Sinon, Emma vous attend. 03 80 833 111, encore une fois.
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5: C'est la chanson qu'il a fait connaître du grand public et ensuite il est devenu une immense star. Retour en 1978 avec le chanteur, un certain Daniel Balavoine.

0: Franche-Comté avec le chanteur de Daniel Balavoine. Réveil peut-être sous la neige hein, ce matin si vous êtes au-dessus de 900 mètres d'altitude. C'est un certain David Aubry hein, qui me l'a signalé puisqu'on parle un petit peu pendant les disques. David Aubry qui sera avec nous d'ici une petite minute pour nous parler de l'actualité en Suisse.
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0: Pour l'instant, je voulais vous dire que ça y est, l'homme des bois est de retour en studio.
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0: Il est méconnaissable, mais bien là, Vianney est officiellement revenu en studio après avoir passé près d'un an à construire une cabane dans la forêt. Alors à l'époque, il en avait marre de la vie de star et il a dit
3: « Je m'en vais ».
0: Ouais, je sais. Elle est facile. Bon, Vianney en tout cas qui est de retour. On espère peut-être la préparation d'un album. On vous redira ça, affaire à suivre. Ce qui est à suivre en tout cas, vous l'aurez compris, c'est le coucou suisse de David Aubry.
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0: Bonjour, ou plutôt rebonjour David Aubry.
4: Bonjour Louis, bonjour à tous.
0: Est-ce qu'on a parlé un peu de la neige ce matin, mais le foot féminin fait aussi beaucoup parler en Suisse.
4: Ouais, je crois que je vous avais déjà parlé d'une certaine Alisha Lehmann, hein, leur star à eux du ballon rond. Je vais être honnête, je la connais pas vraiment au balle au pied sur le terrain, mais alors, quand j'ai vu sa photo, eh ben on va dire que ça laisse pas indifférent. Hein. Je vous assure que grâce à elle, même ceux qui aiment pas le foot sont prêts à regarder sans broncher un match pendant une heure et demie, et vous l'avez compris, c'est pas pour la beauté du jeu.
0: Oui, bon, et vous faites donc partie des nombreux supporters de cette footballeuse, David.
4: En effet, et je suis pas le seul, elle a 17 millions de followers qui la suivent sur les réseaux sociaux, l'Alisha. C'est presque deux fois la population de son pays, quand même. Hein. Non mais sérieux, vous croyez vraiment que tous ces gens-là la suivent pour sa technique, sa frappe et son sens du placement? Eh ben non, parce que la joueuse est donc aussi, et même surtout, faut bien le dire, une influenceuse. Alors, influence en quoi? Je sais pas trop, mais à mon avis, elle fait beaucoup plus pour la mode du mini-short bien serré et du t-shirt moulant que pour le développement du foot féminin. Hein. Et puis, quand on lui propose des millions, bah, c'est pas pour un transfert, c'est pour enlever le peu de tissu qu'elle a sur le dos. C'est bien la preuve que son vrai talent est ailleurs que dans le foot.
0: Et pourtant, elle vient de vivre une cruelle désillusion, David. Hein.
4: Ah ça, la gestion de l'image des stars sur les réseaux sociaux, c'est toute une histoire, hein. Et là, pour elle, gros gadin, elle a perdu d'un coup 1 300 000 amis. Tout ça, alors pas à cause de ses résultats sportifs dont tout le monde se contrefout, mais au malheur, parce qu'elle s'est affichée avec un mec. Et ça, c'est pire qu'un but contre son camp. Rien que pour ça, par jalousie sans doute, hein, plus d'un million de gars se sont sûrement dit qu'ils avaient perdu toute leur chance avec elle, alors bye bye. Explication des spécialistes de la com, l'information selon laquelle la personnalité médiatique entretient une relation étroite avec quelqu'un d'autre peut briser cette illusion et entraîner une baisse du nombre d'abonnés. Alors Loïs, sur ce, je vous laisse, je vais vite effacer femmes et enfants de mes réseaux, je voudrais surtout pas perdre mon capital de 17 followers à qui je vends du rêve.
0: Ah oui, ce serait vraiment dommage. Merci beaucoup David, rassurez-vous, je reste abonné, voire je vais m'abonner parce que je suis pas certain de vous suivre, pour tout vous dire. Merci beaucoup David, à demain.
4: À demain.
0: D'ici là, j'espère que tout ira bien pour vous. Nous, on va continuer de s'intéresser aussi aux franc-comtois. On ne change rien. À chaque fois, on parle de la Suisse et puis dans la foulée, hop, on repasse la frontière dans l'autre sens. On n'arrête pas avec ici Besançon pour aller discuter avec les gens d'ici grâce à Thierry M. Ce sera après que le jour se soit levé grâce à téléphone sur ici Besançon.

0: La dernière chanson du groupe Téléphone, Le jour s'est levé, avec Jean-Louis Aubert, qui est toujours en tournée, tout comme Louis Bertignac, un peu partout en France. Les gens d'ici sont de retour, comme tous les matins, avec eux on découvre un peu plus la région qu'on croit connaître sur le bout des doigts, mais on a encore des surprises, vous allez l'entendre. Thierry M a une nouvelle fois pris la voiture d'ici pour venir vous voir. On est dans un coin bien sympa de la région ce matin, et je crois que ça va parler patrimoine et culture locale. Alors Thierry, vous êtes avec un vrai passionné et amoureux de son village, on est où alors?
1: Je suis à la scierie Moulin Marandais, parmi les gens d'ici, Didier Cuche, qui fait vivre l'endroit, un endroit extraordinaire, que vous tenez de votre grand-père. C'est ça?
2: Arrière-grand-père.
1: Et c'était côté maternel, du
2: côté,
1: coup, Marandais.
2: Voilà, côté maternel, voilà. Ils avaient un moulin dans le Jura, pas très loin d'ici, à 15 km. Ils ont brûlé et ils sont venus habiter ici, reprendre ce moulin. Après, la fée électricité était arrivée, donc il n'y avait plus besoin d'eau. Il y a des plus gros moulins qui se sont faits un petit peu à côté. Donc, ils ont laissé tomber le moulin, ils ont fait la scierie, qui s'est arrêtée pas si longtemps que ça. Elle s'est arrêtée en 62, la scierie. Et nous, on remet tout ça en route.
1: Qu'est-ce que vous produisiez? Qu'est-ce qu'ils produisaient autrefois ici au moulin?
2: Au départ, c'était des céréales. C'était pour les hommes, ça peut être aussi pour les animaux. L'orge, tout ça, le seigle, ça pouvait pousser ici. Et pour le blé, il y avait déjà des routiers, on appelait ça. Ils allaient avec les chevaux chercher ça dans le Bas-Jura, sur Poligny et tout, pour aller chercher du blé. On n'a rien inventé du tout, Et ça se passait comme ça. Après, ils ont transformé, sont aperçus qu'ils avaient la mouture, ils avaient la farine. Ils ont fait un four. Et après, ils ont fait du pain. Un meunier qui achète son blé, s'il le moue, il va multiplier ses gains par deux. S'il fait son pain, il va multiplier ses gains par quatre ou par cinq. Donc c'était intéressant de faire aussi leur pain. Et après, gentiment, le moulin est tombé en désuétude. Et là, après, ils ont fait vraiment une scierie. Et à un moment, il y avait une grosse scierie. On a des photos où il y a des piles de planches incroyables. Et moi, je sens que j'ai ça dans le sang. Donc on va refaire, peut-être pas à l'identique, mais on va refaire des planches, on va retravailler le bois. Et surtout ici, on vit pour le bois. On aime tous malade quand il y a les scolytes qui attaquent la forêt et tout. On aime bien la forêt. Personnellement, de temps en temps, je vais débarder avec mon cheval. J'ai pas trop le temps, mais on n'a pas dit non à tout ça. Et parce qu'on vit pour la forêt, on vit pour ça.
3: Moi, je suis né ici. Et puis, de toute façon, je suis né là et je mourrai là. Ça vaut pas la peine de discuter. Moi, si on part en vacances, au bout de 3 jours, il faut que je revienne. Partout où je vais, je m'ennuie. Je me plais qu'ici. Je me plais qu'ici. J'ai mes abeilles, j'ai mes chevaux, j'ai mon moulin, j'ai mes copains. C'est pas la peine de partir en vacances ici. On est trop bien. Ici, on est dans un trou. Donc, on n'a pas la bise, on n'a pas de vent. Il y a des citrons qui poussent, il y a des orangers qui poussent, il y a des mandarines. On est bien pour ça. Non, on est trop bien ici. Il y a plein de possibilités de balades à faire en VTT, à pied. Il y a les tourbières de Frôle, il y a le lac de l'Entonnoir. Il y a des choses incroyables ici. C'est pas la peine de partir à Perpète pour être bien. Voilà.
1: Merci Didier.
2: De rien, voilà, merci à vous d'être venu.
0: Un beau message de Didier. On aime ces Franc-Comtois qui aiment justement leur région, la Franche-Comté, pour découvrir un petit peu plus le moulin scierie Marandais. Vous pouvez aussi le visiter tout simplement. Vous avez les informations sur ici.fr Besançon ou encore sur l'application ici. Merci beaucoup Thierry, à tout à l'heure 8h20. Nous d'ici là on va s'intéresser à l'horoscope. Mélange entre rêve et raison aujourd'hui à venir, après le titre Quoi qu'on dise de Benabar sur ici Besançon.

0: de Benabar, quoi qu'on dise sur Ici Besançon, c'est bientôt l'horoscope.
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0: De bon matin, Catherine Viguet est avec nous pour l'horoscope du jour. La raison ou le rêve, on s'en mêle, hein, Catherine.
5: Notre imaginaire est très concerné. Bélier, les possibilités de soigner votre corps, votre âme avec la récompense d'une belle complicité. Taureau, votre nature enjouée et pétillante, eh bien elle séduit. Voici une journée sentimentale réussie. Gémeaux, vous allez vite, ou vous voulez que ça aille vite, mais les autres ne suivent peut-être pas. Cancer, c'est le moment de prévoir des voyages, de rêver et de voir d'autres gens. Lion, période de transition avant votre période anniversaire, ressourcez-vous. Vierge, aujourd'hui et demain, vous allez voir qui vous voulez pour aimer ou pour vous expliquer. Balance, vous pourrez surprendre par votre décision. Vous aurez su dire oui ou non. Scorpion, belle journée, meilleure que les précédentes, vraiment. Il y aura de la féerie. Sagittaire, vos supporters sont là, présents, ils ne vous lâchent pas et vous adorez ça. Capricorne, un déplacement, enrichir vos connaissances ou parler de tout et de rien vous fait du bien. Verseau, la période est aux remises en question et aujourd'hui, c'est côté finances que vous vous interrogez. Poisson, une belle journée, une journée qui vous met en valeur, alors sans en faire trop, eh bien savourez. Et pour nous tous, on s'illumine, soit à défaut de l'être par quelqu'un d'autre.
0: C'est bien noté, merci beaucoup Catherine Viguet.
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0: Bonjour la Franche-Comté, j'espère que tout va bien aujourd'hui. Rassurez-vous, le soleil revient dans la région. On fera le point sur la météo dans quelques minutes. Bonjour Anne Fauvarc.
6: Bonjour.
0: Vous êtes là pour nous informer ce matin. On ira voir une belle cascade aujourd'hui. Je ne parle pas du saut du Doubs, mais d'une cascade de fleurs hein, dans la chronique Jardin de Roland Motte. Ce sera à 6h40. Et puis également, un certain Louis Pain va prendre son petit-déj ce matin, un petit-déj un peu pimenté. Hein. Il sera en direct de la foire comtoise pour nous faire découvrir un petit peu les stands sur place et notamment ce qu'on peut déguster. On le retrouve aux alentours de 6h50. Pour l'instant, place à l'info d'ici Besançon, Anne Fauvarc.
6: Avec un coup de main pour vous aider à remplir votre déclaration d'impôt, ça se passe à la Maison des Seniors à Besançon.
0: Et ce sera surtout dans deux petites minutes, hein, puisque ce sera exactement après le 90 secondes info. Alors c'est l'actualité non seulement en France, hein, partout dans l'Hexagone, mais aussi partout dans le monde. C'est présenté du lundi au dimanche et aujourd'hui c'est présenté par vous, Cyril Ardoux.
7: Une quarantaine renforcée en milieu hospitalier pour tous les cas contacts de l'antivirus en France, annonce hier soir du Premier ministre. Sébastien Lecornu indique également que deux réunions interministérielles sur le virus sont prévues chaque jour. Une passagère du bateau MV Ondus est actuellement en réanimation dans un état stable. Un homme de 27 ans mis en examen et placé en détention provisoire. Il est soupçonné d'avoir projeté un attentat contre le Louvre à Paris ou contre des membres de la communauté juive. Il a été interpellé en fin de semaine dernière, on l'a appris hier. À Nice, 2 morts et 6 blessés, dont 3 grièvement dans une fusillade hier en plein après-midi, dans le quartier des Moulins, connu pour le trafic de drogue. Le ou les assaillants sont en fuite. Les 2 personnes décédées, âgées de 38 et 57 ans, n'avaient pas de lien avec le trafic de stupéfiants, selon le parquet. Un coup de pouce pour le secteur du bâtiment, après les agriculteurs, pêcheurs et transporteurs routiers. Le prêt flash carburant va être élargi au BTP dans les prochains jours, selon le ministre de l'économie. Il permet d'emprunter jusqu'à 50 000 euros à un taux de 3,8% sans exiger de garantie. 7 patrons sur 10 de très petites et moyennes entreprises estiment ne pas être suffisamment accompagnés pour leur transition écologique, selon un sondage Opinionway que vous révèle ici. Le coût et la complexité réglementaire sont les principaux freins à la mise en place des actions écologiques. Et puis début ce soir du 79e Festival de Cannes, le plus grand rendez-vous au monde lié au cinéma. 22 films sont en compétition et espèrent décrocher la Palme d'Or.
6: Merci Cyril Ardo. Rendez-vous dans une heure à 7h30. L'info d'ici Besançon avec la spéciale déclaration de revenus sur votre radio ici Besançon. Depuis fin avril, des permanences ont lieu à la Maison des Seniors dans le centre-ville de Besançon pour aider les Bisontins à remplir leurs déclarations. Une équipe de bénévoles vous donne un coup de main et contrairement aux idées reçues, Christophe May, il n'y a pas que les personnes âgées qui poussent la porte de la Maison des Seniors.
8: Dans un box, Jacques accueille Jamroud, un réfugié afghan récemment installé à Besançon. Jamroud tient à être en règle avec le fisc, mais c'est compliqué.
9: Les impôts ne vous ont pas envoyé de déclaration ?
10: Non, parce que j'ai déménagé, ça fait 8 mois à Besançon.
9: Oui.
10: Oui, sans pas trouver des mots adresses.
9: Mais qu'est-ce que... vous êtes perdu, ben moi aussi. J'ai rien pour vous aider, là, parce que j'ai pas de documents, j'ai pas de...
8: Jacques, ancien directeur de marketing, s'y connaît pourtant en paperasse administrative, mais là, c'est l'impasse.
9: Ça prouve que, bon, ben, nos services fiscaux, ils se parlent pas entre eux. Ben oui, c'est dommage.
8: Les deux hommes tentent quand même de remplir la déclaration sans trouver de solution.
9: Année de naissance du conjoint.
10: Oui.
9: Ça devrait aller.
10: 92.
9: Alors, bon, voilà. Confirmer mon choix, nous n'avons pas pu identifier votre conjoint. Bah oui, d'accord, mais veuillez vérifier le numéro fiscal et la date de naissance saisie. Vous voyez, là on bloque. Ces données sont obligatoires pour accéder à l'étape suivante. Ça veut dire qu'on est coincé. Parce que les impôts,
10: c'est carré.
9: Oui, c'est plus que carré d'ailleurs.
8: Un peu plus tard, ils sont rejoints par Mélodie, une travailleuse sociale qui accompagne Jamroud dans ses démarches.
11: Même pour nous, Français, c'est compliqué. Et alors, quand il y a des situations particulières, eh ben, c'est difficile d'avoir des réponses aussi. Là, on ne sait pas où est son dossier. Il faut qu'on retourne aux impôts, du coup, pour voir ce qu'il en est. Comment on va faire pour rattacher madame et ses enfants qui sont arrivés l'année dernière. Donc, c'est un peu le parcours du combattant. Et heureusement qu'il est accompagné, entre guillemets, parce que même tout seul, je ne sais pas comment il ferait.
8: Jacques est bien déçu de ne pas avoir pu aider Jamroud plus que cela, mais heureusement, toutes les situations ne sont pas aussi complexes.
9: La suivante, elle avait perdu son mari, donc c'était son mari qui faisait. Et ben voilà, elle vient, elle dit « bon ben voilà, j'ai fait ça, est-ce que c'est bien ?» Bon, donc j'ai regardé, je dis « ben oui, c'est bien, il ne reste plus qu'à signer ».
8: L'an dernier, 428 personnes ont été épaulées pour leur déclaration par les bénévoles de la Maison des Seniors.
6: Date limite hein, pour votre déclaration papier 19 mai, minuit, pour tout le monde, sur Internet 28 mai si vous habitez le Doubs et le Jura, 4 juin pour les contribuables de Haute-Saône, des agents des impôts qui répondront en direct à toutes vos questions ce matin sur Ici Besançon, ce sera de 9h à midi.
0: Et qu'aurons-nous à la une du journal de 7h, Anne ?
6: Des fissures dans les fondations, c'est ce qui a poussé les autorités à fermer en urgence jeudi dernier le lycée des Aberges à Vesoul en Haute-Saône. Les cours reprennent aujourd'hui, mais en distanciel. Le festival Grandes Heures Nature du 11 au 14 juin à Besançon veut attirer au-delà de la région Bourgogne-Franche-Comté. Plus de 3000 personnes sont déjà inscrites aux différentes épreuves du festival Outdoor.
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6: Attention, il pourrait y avoir quelques arbres ou à minima des branches sur la route.
0: Exactement, vous avez raison, j'allais le dire avec le vent qui a pu souffler très très fort hier et puis cette nuit, on peut avoir par endroits des branches. D'ailleurs, vous nous prévenez hein, au 03 80 833 111 hein, si vous remarquez quelque chose. On a aussi quelques ralentissements, là plutôt habituels, sur la Nationale 57 au niveau de Jougne hein, pour ensuite aller passer la douane de Valorbe et puis dans le col des Roches également pour aller en direction du Locle ou encore de la Chaux-de-Fonds. Sinon, ça roule plutôt bien ce matin. On jette aussi un coup d'œil au ciel franc-comtois qui va s'arranger au fur et à mesure de la journée. Ce matin, on a encore quelques brumes, des nuages par endroits. Mais ensuite, place au soleil à partir du milieu de matinée jusqu'à ce soir. En fait, voilà, du beau soleil pour toute la journée. Et puis des températures qui vont grimper jusqu'à 15 degrés pour Besançon, Baume-les-Dames, Gré, Lons-le-Saunier et Vesoul. 12 pour Pontarlier, 11 du côté de Mèche, jusqu'à 13 attendu dans le Val-de-Morteau ou encore 17 à Dole. Demain, encore quelques nuages, un peu de grisaille le matin. Et puis ensuite, retour encore une fois du soleil en Franche-Comté.
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0: Bon courage pour cette journée les Franc-Comtois, la musique est de retour avec Lynn Marlin.

0: Ah, elle est sympa la musique d'ici Besançon, Sitting Down Here avec Lynn Marlin. Et pour avoir encore plus de musique, de l'actu locale et puis de la bonne humeur, on vous invite également à passer les après-midi d'ici avec Nathan et Real Test entre 13h30 et 16h.
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0: Le réveil de Roland Motte sonne tous les matins à cette heure-là pour parler de jardin.
2: Un arbuste, voire un arbre avec une cascade de fleurs jaunes, vous l'avez ? Eh bien Roland, on se penche sur le cities aujourd'hui.
0: Ah oui, bonjour Roland.
3: Bonjour à tous.
0: Vous connaissez, vous, les cities, vous savez, les voitures dans les villes de location ? Non, ça vous parle
3: pas ? Ah non, moi je ne loue pas de voiture, je ne vais pas dans les villes, je reste dans mon jardin, monsieur. Donc
0: oui, vous avez bien raison.
3: Donc je ne connais pas tout ça, moi.
0: Vous louez peut-être des plantes, des cities. Elles attirent tous les regards au mois de mai. Vous allez nous dire un petit peu pourquoi ?
3: Cities, c'est très joli. Alors, c'est un arbuste. Hein. Déjà, le présenter un peu pour la hauteur, parce que ça peut pousser quand même à 3-4 mètres de haut, donc c'est un bel arbuste. Ouais. Quasi un mini-arbre, sauf qu'il se présente en buisson. Donc, ça fait vraiment une belle bête. Et alors, au printemps, il se charge un peu comme les acacias de grappes de fleurs qui sont jaunes. Alors, l'acacia est comestible, lui, la fleur, en tout cas, pas le cities. Pas du tout, c'est pas son cas. Et donc, il se charge de jaune. Alors, une fois qu'on a eu le forsythia, que vous connaissez, parce que c'est la plante classique du printemps qui fleurit un peu plus tôt. Mmh. Après arrive ce cities qui fait ses grappes de fleurs retombantes. On a l'impression qu'il est pleureur, un beau grand arbuste. On a l'impression qu'il est pleureur parce que ses fleurs descendent comme ça en cascade. C'est assez impressionnant.
0: Alors pour avoir cet effet cascade, comme souvent, j'aime bien vous poser cette question, on le plante où ? Ça intéresse nos auditeurs.
3: Oh là là, bon, on le plante, il faut un jardin. Allons. Bon, alors, j'allais dire, on peut le mettre en pot, mais non, parce qu'il faut vraiment un gros pot pour que ça soit bien. Donc là, il faut vraiment du volume. Donc, dans le jardin, c'est parfait. Et pour bien profiter de cette plante, on le met en isolé de façon à bien voir cette cascade. Alors, évidemment, comme beaucoup d'arbustes, ça fleurit pendant un mois, puis après, ben, on se brosse. Hein. Enfin, quand je dis on se brosse, le feuillage reste vert et puis ben, c'est fini. Et c'est une plante. Alors là, par contre, indépendamment du reste, il faut la planter en plein soleil parce qu'il adore le soleil.
0: Et une fois qu'il est au bon endroit, face au soleil, c'est exigeant au quotidien ou ça va ?
3: Non. Mais vous savez, maintenant, faut arrêter de me poser cette question. Vous savez bien que je vous donne que des plantes.
0: J'ai remarqué, mais des fois, c'est
3: facile. Je me mets à votre portée, les auditeurs. Ça serait que pour les auditeurs cette chronique. Je ferai quelque chose d'un peu plus technique. Mais comme je sais qu'il y a vous, malheureusement, je suis obligé de rester très terre à terre. Et donc, c'est un arbuste facile. Même vous, mon pauvre Loïs, vous pourriez le planter. Alors, ça supporte le calcaire, ça supporte la sécheresse, il n'y a pas d'entretien. Si vous voulez, vous voulez le tailler, si vous avez que ça à faire. Mais sinon, vous le plantez, vous arrosez au départ et après, terminé.
0: C'est un rôle que je me donne. Vous savez, je suis là pour représenter ceux qui n'y arrivent pas trop au jardin.
3: Mais il n'y en a pas, il n'y a que vous.
0: Mais non, je suis certain. J'attends vos commentaires sur Facebook d'ici Besançon. Est-ce que vous me trouvez si mauvais que ça en jardin ?
3: Oui, alors oui, je vais commenter tout de suite.
0: Allez vous coucher, vous, plutôt.
3: Ah, allez, bonne nuit.
0: Mon Dieu, je me lasserai jamais de ces petites critiques, ça fait toujours plaisir. On rigole, on se taquine. Et je vous dis à demain, cher Roland.
3: À demain, ça marche.
0: Et je n'arrête pas de le dire, Pierre Fabat est beaucoup plus gentil avec moi. Voilà, monsieur Roland Motte, président de la graine. Lui, il vient nous parler des animaux tous les jours, Pierre Fabat, c'est notre vétérinaire. On va voir que si on balade notre chien là, pendant cette belle journée d'aujourd'hui ou encore de demain, il faut rester vigilant s'il y a des points d'eau, des flaques, des étangs, parce que des cyanobactéries peuvent se trouver à l'intérieur. Alors, quels sont les risques ? Vous allez avoir toutes les réponses à vos questions d'ici 30 secondes.
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0: Avec le retour des beaux jours comme aujourd'hui, quoi de plus naturel que de laisser son chien se rafraîchir hein, dans un étang, une rivière, peut-être une flaque d'eau aussi. C'est bucolique, c'est champêtre, mais derrière ce petit plongeon de bonheur peut se cacher une menace invisible et foudroyante, ce sont les cyanobactéries. Alors docteur Pierre Fabin, vous nous alertez ce matin sur cette urgence vétérinaire absolue parce que c'est un vrai problème. Hein.
8: Et c'est malheureusement un véritable fléau estival qui cause des drames chaque année. Les cyanobactéries, qu'on appelle souvent à tort les algues bleues, sont en réalité des micro-organismes qui prolifèrent dans les eaux douces, stagnantes et peu profondes dès que la température va monter un petit peu. Le drame, c'est que ces bactéries libèrent des toxines extrêmement puissantes dans l'eau. Ces toxines attaquent le système nerveux ou détruisent le foie de votre chien en un temps record. Pour un chien, avaler quelques gorgées d'une eau contaminée peut être fatal en l'espace de quelques dizaines de minutes seulement. C'est une urgence vitale absolue.
0: Ouais, ça fait quand même peur. Comment on fait pour repérer les zones dangereuses du coup ?
8: Dans la majorité des cas, l'eau va prendre un aspect soupe de pois. Vous allez observer une petite pellicule verdâtre, bleutée, ou une mousse visqueuse qui flotte sur les bords, avec parfois une forte odeur de vase. Mais attention, c'est là qu'est le piège, l'eau peut parfois paraître relativement claire alors que des toxines sont actives. Votre chien peut s'intoxiquer très rapidement de trois manières. En buvant directement dans la mare, en mâchonnant un bâton que vous lui avez jeté dans l'eau, ou tout simplement en marchant dans la boue contaminée et en se léchant méticuleusement les pattes une fois de retour dans le coffre de la voiture.
0: Alors, si le mal est fait, comment on repère ça ? Quels sont les symptômes ?
8: En général, les premiers signes sont fulgurants. Ça commence généralement par des vomissements, une salivation très abondante et des diarrhées. Très vite, des troubles neurologiques apparaissent. Le chien titube, perd l'équilibre, tremble de tout son corps, semble désorienté, puis convulse. Si vous observez cela, c'est une course contre la montre. Si vous sortez tout juste votre chien d'une eau suspecte, la première urgence, c'est de le rincer abondamment à l'eau claire pour l'empêcher de se lécher le pelage. Ensuite, portez-le pour éviter qu'il ne s'épuise et foncez chez le vétérinaire le plus proche en prévenant de votre arrivée.
0: Heureusement que vous êtes là pour vos conseils, hein, Pierre Fabin, parce que c'est vrai qu'on n'y pense pas toujours. Merci beaucoup. On va prendre un petit déjeuner sans cyanobactéries, je vous l'assure. Ce sera avec Louis Pain dans un petit instant qui nous amène au cœur de la 98e foire comtoise. Après, Julien Clerc et Lily voulaient aller danser. Allez, on danse, on se fait plaisir sur Ici Besançon.

0: Son Lily voulait aller danser, Julien Clerc, on vous a mis aussi du Laurent Voulzy avec Recollection de côté, ce sera dans quelques minutes. Pour l'instant, place au plus, ici Besançon, le petit bonus, hein, quelque part, tous les matins. On va écouter Louis Pain, que vous retrouvez lui toutes les après-midi, entre 16h et 19h du lundi au vendredi. Et il s'est baladé un petit peu dans les allées de la Foire Comtoise hier. Il a rencontré Josie et Aïcha, qui proposent des spécialités culinaires. On va réécouter ça.
1: Très fatigué, c'est beaucoup de travail, beaucoup d'investissement personnel, on se lève tôt. Et puis, ben, on couche tard.
2: Ouais, mais bon, à la fin de la journée, on est heureuse aussi parce que voilà, on a vu des gens.
1: Voilà, on a vu des gens, voilà, on a échangé et tout. C'est aussi ça qui compte.
2: Ça coûte combien à peu près pour venir manger ici? Il faut nous dire. On veut tout savoir sur les prix. Je vois qu'il y a les beignets cornets à 5 euros, ok.
3: Et puis, pain rôti à 4,50 et bissa fait maison. On fait des gingembre, bissa blanc, bissa rouge à 5 euros des bouteilles. On fait aussi salade tropicale. Okay. Il y a trois sortes de salades qu'on fait, tropicales, fraîchères et puis voilà.
2: C'est quoi du panzerotti?
1: Les panzerotti, c'est une spécialité italienne en fait. C'est fourré de tomates, de voilà, une sauce tomate et mozzarella en fait.
2: Ça a l'air bien, ça a l'air incroyable.
1: C'est super bon.
3: On peut faire goûter, vous allez nous juger si vous voulez.
2: Eh ben allez, avec plaisir, on y va. C'est parti, voilà, on va goûter.
1: Vous allez goûter avec du bon petit piment.
2: Ah oui, ça se mange avec le piment. Hein. Ah bah allez, bah écoutez.
1: Jus de bissap, gingembre, c'est des jus à base de fleurs d'hibiscus. Voilà, et puis des jus simples à la mangue et autres.
2: Moi, ça paraît fou. Hein. Bon, on va goûter, on va essayer de goûter. Merci beaucoup d'ailleurs. Faut pas. Comment vous dites?
3: Vous aimez les piments?
2: J'adore le piment. Ah. Et vous aimez le piment?
3: Ah oui.
2: Bon, oh, et ben allez, on va pimenter notre journée, notre soirée avec tout ça. Donc il me refaut une petite présentation quand même. Qu'est-ce qu'on goûte du coup?
3: Là, je vais vous faire goûter panzerotti à base de, en fait, c'est pizza fermée comme on dit. Il y a le mozzarella et tomate qui est dedans.
2: On y va. Tac. Merci voilà. Beaucoup. Voilà. Il y a tout qui est mis en main. Bon, je vous laisse tenir le micro, je goûte.
3: Bien sûr, allez-y.
1: Voilà, vous allez pouvoir juger. Hein, n'est pas trop fort, hein, juste comme il faut.
3: Voilà. Merci beaucoup.
2: Merci beaucoup, c'est très bon. Je vais garder l'assiette, je vais continuer de manger ça et puis je vous remercie, au plaisir.
3: Au revoir.
2: Josie et Aïcha.
1: Voilà, merci beaucoup.
2: Bye bye, au plaisir et bonne foire comtoise et vive la foire.
3: Merci beaucoup.
2: Ah puis, est-ce que vous m'avez pas dit, Aïcha, c'est qu'il y a Marlise aussi à côté de vous? C'est qui Marlise?
1: Alors, Marlise, en fait, c'est une jeune entrepreneur aussi qui a un salon de coiffure. Donc, c'est notre sœur. Elle est rue Fontaine à Jean, sur Besançon. Elle va vous présenter son salon de coiffure.
2: Bon, bah, Marlise, bonjour.
4: Bonjour.
2: Bon, moi, ça va être compliqué de me coiffer, hein, vu les cheveux.
4: Mais oui, on peut vous mettre la perruque.
2: Ouais, c'est vrai. J'ai plus rien du tout sur le caillou, donc c'est pas pour moi, mais sinon, si on vient vous voir, qu'est-ce qu'on peut faire comme coupe ici?
4: Comme coupe, on fait tout ce qui est coiffure afro. Donc, on fait des nades, on fait des braids, on fait des tissages. On fait des couleurs aussi. Et à côté, je propose aussi tout ce qui est produit capillaire, surtout pour les cheveux métissés. Et j'ai aussi les produits pour le corps à base de curcuma. Voilà.
2: Et je vois qu'il y a une petite là qui est en train de se faire coiffer. Elle est partie sur quelle coupe, elle, à peu près?
4: Elle va faire deux nattes collées.
2: Ok, très bien. On vient ici, on se fait coiffer pour à peu près combien de temps?
4: 15 minutes.
2: Ok, donc pour une coupe, franchement, c'est bon, bah, c'est très bien. Et ben, merci beaucoup, Marlise. Vive la foire comtoise, puis à bientôt.
4: Merci, bonne journée à vous.
0: Ah, vive la foire comtoise, vous avez raison, Louis Pain. Et moi, je suis un peu comme vous. Je pense que niveau coiffure, on oublie. Je n'ai plus vraiment besoin. J'en ai bientôt plus sous le caillou, justement, des cheveux. Le petit déj en plus, le piment. Bref, c'est sympa. La foire comtoise, on continue de la vivre avec ici, dans son plein d'émissions à venir encore jeudi et vendredi sur place. Dans un instant, c'est l'humour. En tube également avec Fred Ballard. On va essayer de ne pas sombrer dans la folie après Laurent Voulzy et Recollection pour la musique sur ICI Besançon.

0: Ça a été un véritable casse-tête hein, pour obtenir les droits de toutes les chansons qu'il reprend dans ce titre, hein, Recollection. Laurent Voulzy sur Ici Besançon, on va éviter de sombrer dans la folie aujourd'hui. Oui, oui, ce sera dans l'humour en tube de Fred Ballard. Hein.
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0: 6h58 sur Ici Besançon. Alors, la santé mentale étant devenue une priorité nationale, comment savoir si on n'est pas tous en train de devenir complètement dingue finalement? La réponse, c'est tout de suite avec Fred Ballard dans l'humour en tube.
3: Est-ce que vous aussi, par exemple, quand vous allez à la station service pour mettre de l'essence, vous voulez absolument arrondir le montant sur la pompe?
4: Alors, clairement, ceux qui répondent oui à cette question de Gad Elmaleh ont de fortes chances d'être atteints d'une petite névrose. Et comme on fait tout ça, bon bah, plus on est de faux, plus on rit. Et il y a d'autres réflexes bizarres qui doivent nous inquiéter.
3: L'autre jour, je suis dans l'avion pour arriver à Montréal. Il y a un mec assis à côté de moi, il se mouche et après il regarde. Pourquoi? Pourquoi il regarde? Pourquoi il analyse? S'il y en a trop, il va en remettre. Comment ça se passe?
4: Oui, ça aussi, ça dénote une petite déviance, hein, cet attrait irrépressible pour les fluides visqueux et verdâtres qui sortent de notre corps. C'est comme jouer avec sa crotte de nez. Quand on est petit, ça passe. Une fois adulte, faut s'inquiéter.
5: Ça, c'est un signe que t'es devenu un adulte, quand t'as peur d'être fou. Les enfants, ils se posent pas la question. Des fois, tu te retournes vers les enfants, ils sont là... Oh là, ça va pas faire des longues études, tout ça. C'est quand tu grandis, tu croises des spécimens d'humains différents et tu dis « Oh là là là là, moi je me situe où ?» Moi j'ai trouvé une technique, je vous la donne. Je garde autour de moi des gens un peu plus fous que moi. Il y a des gens, plus tu parles avec eux, plus tu te dis « Ouah, moi ça va !»
4: Voilà, ça c'est la technique Romane Fraissinet qui fonctionne très très bien. Et comme en ce moment il y a pas mal de timbrés qui dirigent le monde, il y a de quoi se rassurer hein, sur sa propre santé mentale et il y a surtout de quoi bien se marrer avec ou sans camisole.
0: Vous avez raison, il y a de quoi se rassurer. Moi je suis tombé par exemple sur la vidéo d'un kayakiste qui a encore sauté le saut du Doubs, hein, 27 mètres de haut avec un débit de fou. Enfin, voilà, je me dis que je suis pas si fou que ça finalement, vous retrouvez facilement sur les réseaux sociaux, tout comme vous retrouvez très facilement cette chronique hein, sur ici.fr ou encore l'application ici. Merci beaucoup Fred.
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0: Ici votre radio locale numéro 1 dans le Doubs et la Haute-Saône, il est 7h. Le journal, c'est avec vous Anne Fauvarc. C'est une journée spéciale impôts sur Ici Besançon. Des agents du fisc répondront en direct à toutes vos questions de 9h à midi.
6: En attendant, comme chaque année d'ailleurs, la ville de Besançon vous donne, elle, un coup de main et propose des permanences dédiées à la maison des seniors. On est rue Pasteur, dans la boucle. Des bénévoles, pour la plupart d'ailleurs experts comptables et agents du fisc retraités, sont présents pour vous aider à remplir cette fameuse déclaration de revenus. C'est le cas de Daniel Courbet, 86 ans, ancien expert comptable. Il revient pour la 16e année conseiller les contribuables. Des habitants contents, dit-il, d'avoir affaire à quelqu'un en chair et en os plutôt qu'à un écran.
7: Les personnes âgées ou les gens qui n'ont pas d'ordinateur, ça pose problème, quoi. Il y a une question de génération qui se pose. Et effectivement, l'administration souhaiterait qu'on fasse tout sur l'informatique, mais on est obligé de tenir compte de cette catégorie de population qui est un peu allergique. Parce que vous avez en face de vous, c'est une machine. C'est quand même préférable d'avoir un être humain en face de soi plutôt qu'une machine, parce que la machine, si vous faites pas comme elle veut, elle se bloque et on est un peu désemparé de pas avoir le dialogue facile. Puis il y a des gens qui parlent de leurs problèmes personnels, notamment quand il y a des deuils, tout ça, ils sont contents de voir quelqu'un qui les écoute. Voilà, la relation est pas la même que le robot.
6: Olivier Dumont, responsable de la division fiscalité des particuliers à la direction départementale des finances publiques du Doubs, sera lui l'invité d'ici matin tout à l'heure à 7h45. Date limite pour votre déclaration papier 19 mai minuit pour tout le monde. Et puis sur internet un petit délai 28 mai minuit si vous habitez le Doubs et le Jura ou 4 juin si pour vous habitez la Haute-Saône. Une procédure d'expulsion demandée par le maire de Roche-les-Beaupré dans le Grand Besançon à l'encontre des gens du voyage. Une quarantaine de de caravanes, soit 200 personnes environ, ont pris leur quartier dimanche sur un terrain de sport le long de la véloroute dans cette commune. Selon ces familles venues de la région lyonnaise, l'aire d'accueil de Marchaux à proximité est impraticable en raison des dernières pluies, version contestée par la collectivité. Les gens du voyage se sont engagés à partir dimanche prochain. Le maire de Roche-les-Beaupré lui a saisi la préfecture.
0: Les cours reprennent en distanciel aujourd'hui au lycée des Aberges de Vesoul en Haute-Saône.
6: L'établissement a été fermé en urgence jeudi dernier pour des raisons de sécurité. Construit il y a 34 ans, il était sous surveillance comme tous les autres lycées de la région. Mais en 2014, avec l'apparition de fissures, des capteurs ont été posés. En octobre 2025, un diagnostic commandé. Les résultats de l'expertise sont tombés jeudi. Des conclusions sans appel. Sans appel, puisque les fondations s'avèrent instables. Mais fermer brutalement un établissement scolaire n'est pas sans conséquence, bien évidemment, puisque tout le monde pensait revenir hier, lundi. Résultat, les lycéens n'ont pas vidé leur casier. Autre exemple, les frigos de la cantine sont pleins. Oui, mais l'établissement est fermé jusqu'à nouvel ordre et on ne pourra momentanément y revenir qu'individuellement et accompagné, précise Serge Jacob, préfet de Haute-Saône, si et seulement si les conditions de sécurité sont réunies.
8: Une fois que les choses sont entendues sur le plan technique, sur le plan sécuritaire, et bien à ce moment-là, on organisera évidemment des filtrages, hein, parce que l'accès au site sera limitativement autorisé aux seules personnes qui ont besoin d'entrer dans le bâtiment pour effectuer des tâches absolument nécessaires à la continuité pédagogique, mais aussi à la continuité administrative et technique du lycée, hein, dont le fonctionnement n'est que suspendu. Nous avons beaucoup insisté avec le président du conseil régional en disant que le lycée n'était pas fermé, c'est son fonctionnement qui est suspendu, le temps des expertises et puis le temps des travaux qui pourraient s'avérer nécessaires.
6: Fermer les locaux ne signifie pas fermer le lycée, vous l'avez entendu. Les élèves bénéficient donc d'enseignement à distance à partir d'aujourd'hui. Les 950 lycéens des Aberges seront transférés dans les autres lycées vésuliens à partir de la semaine prochaine. En priorité, les premières, terminales et BTS, dont les examens débutent dès la fin de ce mois. Reportage en longueur de Jean-François Fernandez dans l'info d'ici Besançon tout à l'heure, 7h32. À Besançon, un père de famille a fait fuir des cambrioleurs armés en les menaçant, lui, avec une perceuse. Mardi dernier, dans le quartier de Planoise, la famille s'est retrouvée nez à nez avec trois voleurs cagoulés en rentrant chez elle. L'un d'entre eux les a braqués avec un pistolet et le papa s'est saisi d'une perceuse pour faire face aux agresseurs qui se sont enfuis immédiatement. Interpellés peu de temps après les faits par la police, il s'agit de trois adolescents de 13 et 14 ans. Leur arme était un pistolet d'alarme hors d'état de fonctionner. Présentés à un juge pour enfants, ils ont été placés sous contrôle judiciaire. En Haute-Saône, la conductrice d'une camionnette a percuté l'arrière d'un camion hier midi à Calmoutier, à l'est de Vesoul, sur la RN19. Légèrement blessée, elle a dû être hospitalisée. La circulation, elle, a été très perturbée.
0: 7h05 sur Ici Besançon, attirée au-delà de la région Bourgogne-Franche-Comté. C'est l'ambition du festival Grandes Heures Nature à Besançon.
6: Le festival outdoor revient du 11 au 14 juin. Trail, course à pied, escalade, canot et VTT. L'édition 2025 a réuni l'an dernier 19 000 personnes et les sportifs sont chaque année de plus en plus nombreux à s'inscrire. Roman Salch.
9: 4000 inscrits sont attendus cette année. Actuellement, il y en a 3250. C'est plus que l'année dernière à la même période. L'événement reste pour l'instant très régional, constate Willy Joly, directeur du projet Grandeur Nature.
10: On est 95% des pratiquants aujourd'hui aux épreuves sportives qui sont issues de la région Bourgogne-Franche-Comté. Mais on a quelques épreuves qui permettent d'aller chercher au-delà, notamment l'Open d'escalade qui va chercher des Alsaciens, qui va chercher le bassin de Chalon, qui va chercher quelques Lyonnais et quelques épreuves aussi qui vont traverser un petit peu la frontière et aller chercher notre public helvète.
9: L'objectif, que Besançon devienne la capitale du sport de plein air. Le festival alors s'étend et traversera 19 communes cette année avec l'ajout d'une nouvelle épreuve, le swimrun.
10: C'est effectivement un enchaînement de course à pied et de natation. Et donc on partira de Roche-les-Beaupré à destination de Chamart avec un enchaînement de sections. Tout ça avec la même tenue. On nage avec ses baskets, on court avec sa combinaison.
9: L'enjeu, c'est aussi de donner envie de rester en Franche-Comté, assure Ludovic Barbarossa, conseiller chargé du sport à Grand Besançon Métropole.
11: L'idée, c'est d'en faire un axe majeur de l'offre touristique. On peut venir à Besançon par cette entrée de Festival Grandeur Nature et de revenir faire d'autres choses sur ce magnifique terrain de jeu.
9: Les tarifs varient entre 15 à 65 euros selon les activités choisies.
6: Certaines épreuves affichent déjà complets comme le classique Equiden, le marathon en équipe de 6 coureurs, le festival Grandes Heures Nature, c'est dans un mois du 11 au 14 juin à Besançon. 4 jours dédiés au sport outdoor avec le village d'animation bien sûr et d'initiation pour tous à Chamart.
0: À 7h30, ce sera l'heure de jeter un œil à l'actualité en France et dans le monde. Quels seront les sujets du 90 secondes info, Anne ?
6: Après un premier cas positif à l'antivirus en France, le gouvernement durcit les règles d'isolement. Les personnes cas contact devront désormais être placées en quarantaine en milieu hospitalier et non plus à leur domicile. Le festival de Cannes débute aujourd'hui 10 jours de compétition avec la présence des meilleurs cinéastes du monde.
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6: La météo avec vous, Loïs.
0: En préparant la carte météo ce matin, je me suis dit, tiens, et si on mettait un peu de soleil? Parce que c'est vrai qu'on a eu de la pluie ces derniers jours. Ça fait plaisir de le revoir, c'est vrai, de belles éclaircies ce matin. Encore quelques nuages, quelques brumes, un peu de fraîcheur aussi en Franche-Comté. Mais rassurez-vous, ensuite, ça va se dégager pour laisser place donc au soleil toute la journée, avec 15 degrés annoncés pour Besançon, Baume-les-Dames, Gré, Lons-le-Saunier et Vesoul aujourd'hui, jusqu'à 12 à Pontarlier, 11 du côté de Mèche, pas plus de 13 dans le Val-de-Morteau, encore 17 à Dole. Demain matin, encore quelques petits nuages et puis ensuite, l'après-midi sera à nouveau sous le soleil. Donc bref, on va pouvoir profiter de deux belles journées partout en Franche-Comté. Sur la route, actuellement, ça se passe bien. Pas de soucis particuliers du côté de la frontière suisse. Encore quelques petits coups de frein, oui, hein, pour ceux qui passent la douane de Valor, mais rien de bien méchant. Et si vous rencontrez un autre problème, comme des arbres qui peuvent être tombés sur la route, des branches avec le vent cette nuit ou encore hier, vous nous passez un coup de fil. 03 81 833 111.
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0: Comme toujours, on aime vous accompagner et surtout vous gâter sur l'antenne d'ici Besançon. On est encore à la foire comtoise toute cette semaine. Le stand, vous ne pas le manquer, hein, il est vraiment dans le hall d'accueil de la foire avec des cadeaux. Il y a par exemple un vélo électrique offert par Loisibike, un clavier offert par Piano Gaëtan Leroux. Enfin bref, plein de choses sympas. Et puis aussi un voyage qu'on vous présentera dans les prochaines minutes après Alain Chamfort et La Fièvre dans le sang.

0: On aime vos réflexes à vous, les auditeurs d'ici Besançon. Vous appelez très facilement le 03 81 833 111. Et Michel nous a passé un petit coup de fil pour nous dire qu'à Flanchebouche ce matin, eh ben, il neige, les flocons tombent. Donc on voit que la neige commence à tomber de plus en plus bas. C'était aux alentours de 900 mètres d'altitude vers 6 heures du matin. Et bien désormais, ça arrive même du côté de Flanchebouche, donc à 700-800 mètres. Évidemment, on peut en parler hein, de la météo. Il y a le poste météo qui existe hein, sur le Facebook d'ici Besançon. N'hésitez pas à poster la température et puis ce qui se passe près de chez vous. Le soleil est quand même annoncé, même à Flanchebouche. Je l'annonce pour l'après-midi.
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0: Et c'est la fête aujourd'hui.
3: C'est la fête.
0: Ah oui. La fête. Michel Fugain fête ses 84 ans aujourd'hui. Il fait encore des tournées d'ailleurs. Hein. Il sera au Noirmont, en Suisse, pas très loin de chez nous, pour le festival du Chant du Gros. Ce sera en septembre prochain. J'espère que vous serez là, vous, d'ici 7h30, parce qu'on vous offre aussi un truc bien rafraîchissant. C'est un pack de sirop Riem à gagner les nouvelles saveurs. 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Restez bien là. Pour sa part, on le retrouve dans une petite minute. C'est David Ossio qui sera là pour nous parler de l'antivirus. Est-ce qu'il faut s'inquiéter? Réponse en 30 secondes.
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0: Vous rejoignez peut-être le club ici Besançon, hein. Bienvenue si vous êtes avec nous pour la première fois peut-être. Sachez qu'à cette heure-là, on pose notre œil sur l'actualité, c'est avec vous David Ossiou. Alors après la confirmation d'un premier cas d'antivirus en France, le sujet est dans toutes les discussions, avec cette peur de revivre une fameuse crise sanitaire.
10: Et c'est légitime, 6 ans après le Covid, on devrait faire la liste de nos non-envies, les choses qu'on ne veut plus jamais revivre. Alors bien sûr, pas envie d'un confinement. Il n'en est absolument pas question, mais personne n'a oublié les attestations de sortie remplies à la main, les couvre-feux, les repas de Noël annulés, les rues désertées. Pas envie d'être angoissé pour rien. Tous les cas positifs dans cette affaire sont d'anciens passagers du bateau de croisière Ondius. Et c'est tout. Pas envie de lire d'autres infos, d'autres rumeurs. Pas envie surtout des experts qui se contredisent. Parce que regardez ce qu'on entend depuis quelques jours. Tiens, par exemple, un chef de service spécialisé dans les maladies infectieuses qui dit « Dans l'idéal, on aurait gardé 45 jours les passagers sur le navire, mais c'est bien sûr inconcevable sur le plan humain. » Ah bon ? Inconcevable sur le plan humain ? Mais combien de temps a duré le premier confinement déjà ? 54 jours. Voilà. Et depuis, le gouvernement français a d'ailleurs durci les règles pour les cas contacts avec une quarantaine renforcée. Au fond, ce qui nous a épuisés pendant le Covid, c'était pas seulement le virus, c'était cette impression permanente que plus personne ne savait vraiment quoi faire et surtout quoi dire. Alors non, l'antivirus n'a rien à voir avec le Covid, mais il suffit désormais d'un nom de virus pour éveiller immédiatement toute une mémoire collective. Même si, soyons justes, il y a quand même 2 ou 3 choses qu'on garderait volontiers de cette époque. Les voisins qui se parlaient enfin, les familles qui ralentissaient un peu, les vélos partout, les apéros sur les balcons. Ça, c'était pas mal.
0: Il n'y avait pas que du négatif. Vous avez raison, David Ossio. Merci beaucoup. Alors, on va quand même essayer de voyager sans avoir trop peur de ce virus grâce à l'agence Tribou Voyage qui vous offre un magnifique voyage justement à l'occasion de la 98e Foire Comtoise avec ici Besançon. On vous présente le voyage et puis cette agence. Après Charlotte Cardin et Tant pis pour elle.

0: Tant pis pour elle, Charlotte Cardin sur ICI Besançon, et j'ai envie de dire tant pis pour vous si vous ne composez pas le 03 80 833 111. Vous n'aurez pas le pack des trois nouveaux sirops Riem, fraise, rhubarbe, châtaigne ou encore mangue, hein, qu'on vous offre dans le comté ou pas comté. 03 81 833 111. Hein, je répète ce numéro pour jouer avec nous juste avant 7h30. Ah, comme le disait si bien Lily Cube, voyage en Italie à présent pour une virée à deux, tous les deux sur les chemins. Oh là, c'est beau, c'est beau.
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0: Et oui, la foire qui invite ce coin d'Italie, hein, cette année. Bonjour Samuel Boyau.
2: Oui, bonjour Louise, bonjour à tous.
0: C'est vous qui tenez, hein, cette belle agence basée à Chaux-la-Lotière, on est en Haute-Saône, on parlera du voyage après, hein, si vous le voulez bien. Avant, j'aimerais qu'on explique quel est le concept en fait de Tribou Voyage, comment ça marche pour nos auditeurs qui nous écoutent et qui ne connaissent pas encore.
2: Alors oui, Tribou Voyage, donc, c'est une agence un petit peu particulière, on est basé donc, en Haute-Saône comme vous l'avez dit, mais surtout on va à domicile chez les gens, et puis on présente uniquement des voyages sur mesure avec une application qui vous permet d'avoir un programme pour chaque jour et profiter vraiment de vos vacances.
0: Alors comment vous en êtes venu à proposer ces voyages? Qu'est-ce qui vous a amené vers cette envie, cette passion?
2: Ah ben moi je suis dans le monde du voyage déjà depuis longtemps et puis j'avais vraiment envie de créer une agence un peu particulière qui était proche des gens et qui puisse proposer quelque chose de différent. Avec là comme le voyage qui va être à gagner, c'est vraiment dans ce concept-là, c'est que partout on peut louer un véhicule, vous avez donc cette application qui vous permet d'avoir un programme pour rentrer dans le voyage très particulièrement. C'est pas juste un hôtel avec un vol, en fait c'est ça, c'est vraiment la découverte du pays avant tout, que ce soit sous ce format-là, donc avec une voiture de location et l'application, ou alors dans le monde entier, quand vous êtes attendu par toute une équipe de nos agences locales pour vous faire découvrir le pays à une autre façon à nous, quoi. Voilà, c'est ça l'idée.
0: Ouais. Alors parlons du grand cadeau offert justement à l'occasion de la Foire Comtoise, un séjour pour deux personnes entre Naples et Pompéi, rien que ça c'est déjà du rêve. 6 jours, 5 nuits pour les deux personnes, incluant le vol direct depuis l'aéroport de Balmulhouse, l'hébergement en hôtel 3 étoiles ou 4 étoiles, et on fera quoi sur place?
2: Eh bien, sur place, justement, vous allez avec cette application, vous allez pouvoir découvrir la ville de Naples, parce que vous avez un premier hôtel dans Naples, donc à pied librement. L'application va vous guider dans la ville avec un petit circuit. Ensuite, vous allez aller sur le secteur de Sorrento, donc la presqu'île qui est juste qui ferme la baie de Naples et en face de l'île de Capri, avec l'accès sur une journée complète à l'île de Capri en ferry. Les sites évidemment de Pompéi, mais aussi celui d'Herculanum qui est juste à côté. Et puis, comme vous avez votre voiture de location, vous avez toute la côte amalfitaine en dessous de Sorrento, vous pouvez le faire aussi dans le séjour. Donc c'est vraiment très très complet. Voilà. Et un hôtel 3 étoiles et un deuxième 4 étoiles sur Sorrento.
0: Ouais, ça fait rêver. 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Tentez votre chance, on a plein d'autres cadeaux pour vous aussi. À bientôt et puis merci beaucoup Samuel.
2: Merci à vous et bonne chance à tous.
0: Ah bah oui, bonne chance, on peut le dire, on a très envie d'y aller. 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Vous pouvez également nous appeler 03 81 833 111, histoire de boire peut-être un petit sirop. 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Vous pouvez nous appeler, on joue au comté ou pas comté, juste après la musique.

0: Les Fun and Blondes qui n'auront sorti qu'un seul véritable album studio dans les années 90, mais avec un succès vraiment immense pour ce titre What's Up qu'on vient d'écouter. Et c'est bientôt l'heure de jouer.
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0: Je vous sers un diabolo ?
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0: Diabolo, fraise, rhubarbe, châtaigne ou mangue, hein, vous avez le choix avec les nouvelles saveurs proposées par Riem, des nouveaux sirops qu'on vous offre ce matin, peut-être pour Hervé en tout cas. Bonjour Hervé.
5: Bonjour.
0: Et bienvenue sur l'antenne d'Ici Besançon, ça va la forme ?
5: Oui, ouais, très bien.
0: Bon bah tant mieux, tant mieux. Bon, pour l'été vous êtes prêts, alors si vous avez le pack de sirop là, vous pouvez vous mettre en terrasse tranquillement et puis vous faire des bons petits diabolos par exemple.
5: Tout à fait, ouais.
0: Ah, c'est le top du top, ce serait impeccable. Merci. Bon, j'imagine qu'il n'y aura pas que vous qui allez en profiter par contre.
5: Non, toute la famille.
0: Ah, toute la famille qu'on salue ce matin, qui vous écoute. Il y a la pression, hein, Hervé, attention, hein, si vous n'arrivez pas à réussir ce compter ou pas compter, vous n'aurez pas le pack de sirop. Alors, on pense fort à toute la famille, on espère que tout va bien se passer pour vous. Trois affirmations, vous me dites compter quand c'est vrai, pas compter quand c'est faux, et on est parti, Hervé, c'est parti. Notre partenaire Tribu Voyage vous offre un séjour à Blétrand dans le Jura, à l'occasion de la foire comtoise. Est-ce que c'est compter ou pas compter ?
5: Même si le Jura c'est très beau, c'est pas compté.
0: Pas compté. Michel Fugain a 84 ans aujourd'hui et continue de chanter sur scène. Est-ce que c'est compté ou pas compté ?
5: Compté.
0: Compté, très bien. Et puis enfin, les sirops Riem sont conçus à mèche.
5: Pas compté.
0: Pas compté. Je note ça. Pensez que c'est conçu où vous ? Ça vient de.
5: Morto, non ?
0: Mmh, peut-être, ouais. Je note ça. Je note ça. Bon, on va faire les comptes. Ça fait 1, ça fait 2 et ça fait 3 sur 3. C'est gagné ! C'est tout bon, Hervé. Oui, on n'ira pas à Blétrand, vous l'avez dit, c'est magnifique le Jura, mais ce sera à Naples et Pompéi, hein, parce que forcément avec cette édition de la foire comtoise spéciale Naples et Pompéi, eh bien, on s'est dit c'était l'obligation, hein, on vous offre ce voyage avec Ici Besançon et Tribu Voyage. Michel Fugain a bien 84 ans aujourd'hui et continue de chanter sur scène. Il sera par exemple en septembre prochain au Noirmont, c'est en Suisse, hein, pas très loin de la frontière française justement, pour le chant du gros. Et puis les sirops Riem ne sont pas conçus à mèche mais bien à Morteau. Vous connaissiez parfaitement le sujet, pas de soucis Hervé.
5: Eh ben, merci beaucoup.
0: Mais c'est moi qui vous remercie. On va terminer avec un petit cri du cœur. Et vraiment, je veux des décibels. Je veux vous exploser le micro de votre téléphone. Quelle est la radio numéro 1 dans le Douai, la Haute-Saône, Hervé ?
5: Ici Besançon.
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0: Et nous, on va se pencher sur l'info d'Ici Besançon. Ce sera dans 2 minutes avec vous, Anne Fauvarc.
6: Après la fermeture soudaine du lycée des Aberges à Vesoul en Haute-Saône jeudi dernier, les autorités justifient leur décision.
0: Et ce sera juste après le 90 secondes info, un tour d'horizon de l'actualité en France et dans le monde qui ce matin est bien présenté par vous, Cyril Ardoux.
7: Une quarantaine renforcée en milieu hospitalier pour tous les cas contacts de l'antivirus en France. Décision du Premier ministre hier soir, alors qu'une femme est actuellement en réanimation dans un état stable. Elle était à bord du bateau MV Ondus. Au total, 22 cas contacts sont concernés par cet isolement, auxquels s'ajoutent les 4 autres passagers du navire de croisière. Et il voulait s'en prendre au musée du Louvre à Paris ou à des membres de la communauté juive. Un projet d'attentat déjoué la semaine semaine dernière, on l'a appris hier. Le suspect, un homme de 27 ans, a été mis en examen et placé en détention provisoire. Prévenir les victimes de violences conjugales et sexuelles que leur agresseur sort de prison, c'est l'objet d'une proposition de loi aujourd'hui devant les députés. Texte soutenu par le garde des Sceaux et les associations de victimes. Le secteur du bâtiment aura droit dans quelques jours au pré-flash carburant, comme les agriculteurs, les pêcheurs et les transporteurs routiers. Dans le contexte de la flambée des prix de l'essence, cela permet d'emprunter jusqu'à 50 000 euros sans exiger de garantie. Des niveaux records de surface brûlée, des scientifiques internationaux lancent l'alerte. 150 millions d'hectares ravagés par les flammes sur notre planète depuis janvier, c'est un record historique. C'est deux fois plus que la moyenne à cette période. Et puis le ballon d'or et attaquant du PSG, Ousmane Dembélé, sacré meilleur joueur de Ligue 1 hier soir lors de la cérémonie des trophées UNFP. Pierre Sage, le coach de Lens, est lui le meilleur entraîneur du championnat. Chez les femmes, la meilleure joueuse est la lyonnaise Melchi Tumorné.
6: Le 90 secondes en France et dans le monde qui revient à 8h30 avec vous, Thierry Lardot. Dans l'info d'ici Besançon ce matin, on vous explique pourquoi le lycée des Aberges à Vesoul en Haute-Saône a fermé brutalement jeudi dernier. Les autorités se sont justifiées hier, Jean-François Fernandez, alors que les cours seront dispensés à partir d'aujourd'hui en distanciel.
8: C'est la stabilité du bâtiment qui est en question, une construction en béton inaugurée en 1991. Hyper moderne à l'époque, ce lycée a commencé à montrer de légers signes de faiblesse il y a un peu plus de 10 ans. Alors, le conseil régional le surveillait de près. Jérôme Durin, le président de la région.
9: On a eu des premières petites fissures, ça arrive, donc on a mis des témoins, pas grand-chose. Et puis en 2025, on s'est rendu compte que c'était un petit peu plus préoccupant, donc on a mis un système de surveillance toutes les 30 minutes, un système électronique qui renvoie des informations, qui n'a jamais indiqué quoi que ce soit. Et puis comme ça nous travaillait, on a quand même passé commande à un bureau d'études d'une expertise pour aller voir ce qui se passait sous le bâtiment. À l'issue de cette expertise, compris qu'il y avait un sujet de béton fragilisé.
8: La décision est soudaine et brutale, on ne joue pas avec la sécurité, le lycée doit fermer. 20 classes doivent être transférées dans les différents établissements de la ville, au plus tôt la semaine prochaine. D'ici là, tous les cours se feront à distance. Une attention particulière est donnée au dialogue avec les élèves, Jérôme Renard, le proviseur du lycée.
10: Chaque professeur proposera à chaque classe un temps de visioconférence. Et bien entendu, nous serons attentifs à identifier les élèves qui ne seraient pas au rendez-vous et que nous devrions contacter par téléphone. Là, c'est avec les moyens de professeurs et de vie scolaire que nous avons.
8: Toutes les solutions de repli sont étudiées, mais Nathalie Albert-Moretti, la rectrice d'académie, insiste sur l'accompagnement individuel du personnel et des élèves.
11: Mettre en place les cellules psychologiques nécessaires, être attentif aux élèves les plus fragiles, parce qu'on n'ignore pas que la santé mentale de nos jeunes est un sujet sociétal de premier ordre. Pour faire en sorte que nos élèves soient rassurés, ainsi que leurs familles.
8: L'agglomération de Vesoul est également mobilisée. Alain Chrétien, son président.
12: Puis il faut aussi qu'on modifie sans doute nos lignes de transport, qu'on renforce certaines lignes, puisque ces 900 enfants seront dirigés dans d'autres parties de la ville et de l'agglomération. Donc on aura aussi à travailler sur cette modification des lignes de transport.
8: Une étude complémentaire doit permettre de savoir si un retour est envisageable ou non dans le lycée, ou s'il faudra le reconstruire. Seule certitude, la rentrée de septembre se fera encore hors les murs.
6: Le reportage et les photos de Jean-François Fernandez aux Aberges à Vesoul sur votre appli ici.
0: On parle impôts avec l'invité d'ici matin, Anne.
6: Olivier Dumont, le responsable de la division fiscalité des particuliers à la direction des finances publiques du Doubs, sera avec nous à 7h45. Nous lui demanderons notamment si on peut se fier les yeux fermés à la déclaration pré-remplie. À 8h, nous reviendrons sur l'installation sans autorisation d'une quarantaine de caravanes des gens du voyage à Roche-les-Beaupres. On est dans le Grand Besançon. Pas content, le maire de la commune qui demande leur expulsion. Les prévisions de Météo France, on va retrouver du soleil aujourd'hui.
0: Oui, on retrouve le soleil. Alors attention ce matin encore aux petites brumes qui peuvent traîner dans les différentes vallées de la région, aux nuages aussi bien présents, tout comme à la neige qui tombe au-dessus de 600 mètres d'altitude actuellement. On a Michel qui nous avait passé un petit coup de fil il y a maintenant une petite heure au 03 81 833 111 pour nous dire qu'à Flanchebouche, en tout cas, ça tombait ce matin, donc vigilance. Ensuite, le soleil va gagner du terrain au fur et à mesure de la journée jusqu'à bien briller cet après-midi. On ira jusqu'à 15 degrés à Besançon, Baume-les-Dames, Grès, Lons-le-Saunier, Vesoul, 12 pour Pontarlier, 11 dans le secteur de Mèche. Si vous êtes dans le Val-de-Morteau en deuxième partie de journée, vous aurez 13 degrés ou encore 17 cet après-midi à Dole. Demain, des nuages le matin et puis retour du beau temps ensuite à partir de midi et pour tout l'après-midi.
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0: Alors si ça glisse sur les routes dans le Haut-Doubs, vous nous passez un coup de fil. C'est le même numéro que celui qu'a composé Michel pour la météo, 03 81 833 111. S'il y a des branches aussi, des arbres qui sont tombés sous la route, parce qu'on sait qu'il y a eu pas mal de vent, de pluie hier et même cette nuit. Vigilance si vous prenez les différentes départementales de la région, en tout cas sur les nationales, pas de soucis particuliers. Ça roule le long de la frontière suisse. On a quelques petits coups de frein dans la voie des Mercureaux pour aller à Besançon vers les ronds-points de Beurre, mais sinon, vraiment, tout se passe bien ce matin.
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0: Oh, moi je ne suis pas d'accord avec Jean-Jacques Goldman. Je trouve qu'un matin ça sert à plein de choses. Bon, le voici, on l'écoute avec Encore un matin sur Ici Besançon. Encore

0: jusqu'à la dernière note, extrait de l'album Positif de Jean-Jacques Goldman. Encore un matin sur Ici Besançon.
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0: Arnaud Fromage est aussi avec nous, bonjour Arnaud.
2: Bonjour Loïs.
0: C'est l'heure de la nécessaire minute comptoise. Alors Arnaud, je sais qu'il est encore tôt, mais qu'est-ce qu'on mange à midi ?
2: Eh bien, je peux vous proposer en entrée une petite terrine de rat, suivie d'un délicieux civet de kangourou, ou, ah non, je sais, du chameau rôti à l'anglaise.
0: Ah, ça va pas du tout, non mais de la nourriture de gens civilisés, s'il vous plaît, quoi.
2: Mais détrompez-vous, ces quelques plats ont bien été servis sur les plus belles tables de Paris, monsieur, et ce, à Noël 1870. Je vous explique. Vous n'êtes pas sans savoir qu'il y a eu une guerre en 1970 face à la Prusse, et vous n'êtes pas sans savoir non plus qu'on s'est fait ratatiner. En témoigne l'épisode des Bourbakis, cette armée en déroute qui a tenté de passer en Suisse dans la neige dans le secteur de Pontarlier. Une guerre terrible qui va voir s'effondrer le Second Empire, celui de Napoléon III. En septembre, les armées prussiennes progressent inexorablement vers Paris et les Parisiens font des réserves. Des centaines de milliers de porcs, de bœufs et de moutons sont parqués dans les jardins publics. Imaginez les pelouses autour du jardin du Luxembourg sur lesquelles pèsent plus de 100 000 moutons. Les Parisiens redécouvrent aussi l'art de la pêche dans la Seine et la chasse aux oiseaux.
0: Mais ça ne va pas suffire, Arnaud.
2: Et non, à l'époque, Paris, c'est 2 millions d'habitants à nourrir et les réserves fondent aussi vite que le siège de la capitale s'installe. Au mois d'octobre, les premiers rationnements commencent à se mettre en place, mais ça ne suffit toujours pas et l'on commence à dévorer tout ce qui passe, des chevaux, des ânes, des mulets, puis c'est au tour des chiens et des chats et enfin des rats, oui, on avait déjà beaucoup à Paris. Un marché aux rats se tient d'ailleurs sur la place de l'Hôtel de Ville et les cuisiniers qui, au départ, étaient révulsés à l'idée de préparer un tel animal, commencent à s'y faire, en même temps, ils n'avaient pas trop le choix. Dans le livre « Triompher en festin, une histoire de la France en 20 repas » qui vient de paraître aux éditions Perrin, l'auteur Jonathan Sixou mentionne le témoignage d'un chef de l'époque, Thomas Genin. Je cite « Le rat a la chair très fine et un peu fade, mais bien assaisonnée, elle n'a rien de désagréable. » Le siège de Paris s'éternise et au bout de 3 mois, ce sont les animaux du jardin d'acclimatation qui sont sacrifiés, puis vient le tour des animaux du jardin des plantes. Et c'est comme ça qu'on s'est retrouvé avec du consommé d'éléphant ou des côtes d'ours rôties servies à la table du très chic café voisin en plein centre de Paris. Notez que les singes n'ont pas été tués parce qu'on les trouvait trop proches des humains et qu'on a épargné aussi les lions et les tigres parce que trop dangereux. Il faudra attendre le 28 janvier pour que le siège de Paris ne soit levé, un siège qui aura duré plus de 4 mois. Et bien peu de gens ont alors avoué avoir osé un jour manger du pudding à la graisse de bosse de chameau. Mais sinon, pour ma terrine de rat, on en dit quoi, hein? Avec des cornichons?
0: Ah non merci, hein, toujours pas. Bon, je rappelle quand même les références, hein, Triompher en festin, une histoire de France en 20 repas de Jonathan Sixou, c'était aux éditions Perrin. Merci beaucoup Arnaud, à demain.
2: À demain.
0: À demain, toujours hein, pour quelques actualités, des anecdotes hein, comme ça, et un petit peu d'histoire aussi dans la nécessaire minute comptoise. L'histoire revient aussi avec Stéphane Bern juste avant les infos de 8h. Et d'ici là, on va écouter Pierre Garny.
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0: Ah, la déclaration d'impôt, ça arrive à grands pas. Alors, matinée spéciale impôt tout à l'heure entre 9h et midi, hein, sur Ici Besançon pour répondre à vos questions. Et dans un instant, on va discuter avec Olivier Dumont, responsable de la division fiscalité des particuliers à la direction des finances publiques du Doubs. Ce sera après Pierre Garnier, comme promis, avec le titre L'Horizon sur votre radio en Franche-Comté. 6h.

0: passer le temps.
1: 7h46 sur Ici Besançon, Pierre Garnier et l'Horizon.
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1: Comment bien déclarer vos impôts? Comment bien compléter votre déclaration de revenus en 2026? Matinée spéciale sur Ici Besançon pour vous aider avec l'invité d'Ici Matin, Olivier Dumont, responsable de la division fiscalité des particuliers à la direction des finances publiques du Doubs.
4: Bonjour Olivier Dumont.
5: Bonjour.
4: Alors on a l'impression qu'avec cette déclaration pré-remplie qui existe depuis maintenant plusieurs années, que votre rôle finalement est moins important. Pour faire simple, et puis pour faire petit, parce qu'on pourrait peut-être dire que finalement, vous n'avez plus rien à faire, c'est pré-rempli.
5: Alors, dans la pré-remplie, faut bien avoir à l'esprit que ce sont les revenus qui nous sont communiqués par les employeurs, par les banques. Il peut y avoir des omissions, il peut y avoir des erreurs. Donc, il est impératif de vérifier que les revenus qui sont pré-remplis sont exacts.
4: Ça veut dire qu'on ne signe pas les yeux fermés.
5: Non.
4: On n'en est pas encore là.
5: On n'en est pas là, d'autant plus que vous pouvez avoir des revenus dont nous n'avons pas spontanément connaissance, comme des revenus fonciers ou des revenus d'activité indépendante, et également des dépenses qui ouvrent droit à réduction ou à crédit d'impôt. Et il faudra bien évidemment compléter la déclaration de ces éléments. Mmh. Qui nous sont a priori inconnus.
4: Oui. Du coup, quand on vient vous voir, on vous dit quoi? On vous dit spontanément moi j'ai touché ça, je dois le mettre.
5: Alors oui, effectivement, oui. Ça arrive.
4: Les gens sont honnêtes donc.
5: Ça arrive, les gens sont honnêtes pour leur grande majorité.
4: Pour ceux qui viennent vous voir.
5: Voilà.
4: Et donc vous nous aidez, vous les aidez, c'est quelles cases, etc. Parce que c'est ça qui est un petit peu compliqué quand on est face à l'écran ou face à même sa déclaration papier, c'est qu'il y a plein de sigles, plein de numéros, des lettres.
5: Alors voilà, il peut y avoir beaucoup de cases potentiellement, donc nous on va aider, guider l'usager pour remplir les cases de la déclaration, sachant que je précise aussi qu'il existe la déclaration automatique.
4: Qu'est-ce que c'est automatique?
5: Alors la déclaration automatique, vous n'avez qu'à vérifier les éléments. S'il n'y a pas de modification, s'il n'y a pas de changement de situation de famille, s'il n'y a pas de changement d'adresse ou de ce que j'ai tout à l'heure, oui. d'éléments à ajouter, bien vous ne faites rien. Vous laissez courir. Alors elle est en ligne, elle est en ligne ou papier. Vous n'avez pas à la dater, à la signer. Vous n'avez pas
4: rien
5: à porter les papiers, à la ramener au centre des finances publiques. Vous attendez, elle va être intégrée automatiquement.
4: D'accord, donc ça c'est si on... rien n'a changé d'une année sur l'autre.
5: Il n'y a absolument aucune modification. Et je précise que dans les modifications qui sont prises en compte spontanément dans la déclaration automatique, maintenant nous avons les naissances par exemple.
4: Ah oui, voilà. Ça c'est dans le...
5: C'est dans la déclaration automatique.
4: Automatique également. Ouais.
1: Olivier Dumont, responsable de la division fiscalité des particuliers à la direction des finances publiques du Doubs, est notre invité ce matin.
4: Alors, c'est vrai qu'on avait parlé d'année blanche, vous vous en souvenez forcément, d'année blanche au moment de l'examen du budget au Parlement. Il n'y a pas eu d'année blanche, on est d'accord?
5: Il n'y a pas vraiment d'année blanche, mais bon, il n'y a pas vraiment de nouveauté, vu le contexte budgétaire, il n'y a pas vraiment de nouveauté cette année.
4: Pas vraiment, ça veut dire quand même un petit peu?
5: Il y a quelques nouveautés, par exemple, dans votre déclaration, pour ceux qui ont fait leur déclaration en ligne notamment, ils se sont peut-être rendus compte que si vous avez à disposition une résidence secondaire dont vous n'êtes pas propriétaire,

0: fiscale, donc qui permettent à l'usager frontalier en Suisse de justifier qu'il est pris en compte fiscalement en France et donc d'être imposé, s'il réside en France, d'être imposé en France. Donc ça, c'est une procédure qui est entièrement dématérialisée. Donc les attestations de résidence fiscale sont transmises.
1: Donc j'habite le Doubs, je travaille en Suisse, je paye mes impôts en France.
0: En France. Mmh. Voilà.
1: Oui. Terminé, oui.
0: Et donc l'usager doit maintenant demander son attestation de résidence fiscale via son espace sécurisé dans impôts.gouv et lui envoyer par mail.
1: Il y a parfois encore des erreurs avec les travailleurs frontaliers?
0: Ah bah, il y a des erreurs comme pour ouais. tout contribuable.
1: Pas plus que parce qu'on travaille en Suisse.
0: Non, après, bon, avec la particularité oui que c'est de la fiscalité internationale, donc avec des problématiques qui ne sont pas des problématiques fiscales françaises. Voilà.
1: Pour terminer encore un mot, Olivier Dumont, est-ce qu'il existe un droit à l'erreur si on se trompe?
0: Alors,
1: arriver.
0: Il existe un droit à l'erreur. Dans l'été, on va ouvrir dans l'espace en ligne la rectification de la déclaration. Donc, à partir du mois de juillet, on pourra rectifier les erreurs pendant un certain temps.
1: Donc, le droit à l'erreur existe.
0: Voilà. Donc, le droit à l'erreur existe. Et puis, si on n'est pas sûr de ce qu'on a déclaré, on peut toujours faire une mention spéciale, dire voilà, j'ai fait ça, mais sans grande certitude.
1: D'accord. Et vous répondez.
0: Et on répond, oui.
1: Oh ben c'est super. Merci beaucoup en tous les cas pour tous ces éléments, Olivier Dumont, responsable de la division fiscalité donc des particuliers à la direction des finances publiques du Doubs. Interview bien sûr en réécoute comme chaque matin sur ici.fr Besançon et votre appli ici.
2: Et puis on vous rappelle aussi qu'une émission spéciale est là pour vous aider avec le numéro 03 81 21 25 95. Je le répète, hein, 03 81 21 25 95. Ce sera entre 9h et midi avec Cyril Seguin et puis des agents du fisc qui viennent exprès pour répondre à vos questions. N'hésitez pas, si vous avez la moindre question autour de la déclaration d'impôt, entre 9h et midi. L'histoire se raconte aussi, juste avant 8h, avant les infos, ce sera avec Stéphane Bern, le viticulteur qui découvre le calendrier de Coligny. Voilà le sujet du jour, je vous le donne comme ça. Je sais, comme ça, ça fait un petit peu suspense. On ne sait pas de quoi on va parler, on voit ça après les Punter Sisters. Et I'm so excited sur ici, Besançon. Excellente journée.

0: Les Star Pointer, hein, les Pointer Sisters avec I'm So Excited sur Ici Besançon. On va faire un petit cours d'histoire, ce sera avec Stéphane Bern dans deux minutes.
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0: C'est l'heure de parler un peu histoire avec vous, Stéphane Bern. Ce matin, on voyage au temps où un vigneron de l'Ain a réveillé les Gaulois.
5: Un champ ravagé par le phylloxéra et soudain, sous la terre, un calendrier vieux de 2000 ans. Mauvaise récolte, mais bonne pioche. Novembre 1897, à Coligny, c'est dans l'Ain. Au lieu dit Verpois, Alphonse Roux arrache des pieds de vigne malades. Le phylloxéra a frappé. Et pas qu'un peu. La terre est retournée, les racines cèdent, et sous la bêche apparaissent des morceaux de bronze. 149 fragments dispersés, gravés de lettres latines. Un puzzle antique sans photo sur la boîte.
6: On va le retrouver éparpillé par petits bouts, façon puzzle.
5: Roux n'imagine pas qu'il vienne tomber sur le plus long texte gaulois jamais retrouvé. Le calendrier de Coligny.
7: Il a vu le calendrier avec la date d'aujourd'hui et ça lui a fait comme un électrochoc. Il dit qu'il est né en 1067.
8: Un dingo !
5: Les fragments partent à Lyon. Paul Dissard, conservateur des musées de Lyon, passe des semaines à assembler le puzzle. Un travail de patience digne d'un long dimanche pluvieux. Et la surprise, ce ne sont pas un, mais deux objets. D'abord, une grande statue gallo-romaine, près d'un mètre 70. Un dieu nu, bien coiffé, façon publicité pour un club de fitness. Programme spécial abdo. Le bras droit levé, il tenait sans doute une lance. Certains y voient Mars. D'autres pensent à Lugue, dieu au long bras, lié à Lugue d'Unum, l'actuel Lyon. À côté, une grande table de bronze, un calendrier. Sympa, mais pas vraiment le format de poche pour glisser dans la toge. De ce calendrier, il en manque presque la moitié, mais cela reste un document exceptionnel. Le système est complexe. Un calendrier lunisolaire organisé sur 5 ans, avec des jours favorables et d'autres moins. Les Gaulois ne comptaient pas les jours au hasard. Au fond, on cherche toujours la même chose. Savoir quel jour on est, et surtout, combien il nous en reste. Avant les vacances.
0: Ah oui, avant les vacances, vous avez raison. Merci beaucoup Stéphane Bern. Tous les autres épisodes de Voyage dans le Temps à retrouver sur ici.fr Besançon.
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0: Ici votre radio locale numéro 1 dans le Doubs et la Haute-Saône, il est 8h. Le journal, c'est avec vous, Anne Fauvarc. À Vesoul, les élèves du lycée des Aberges débutent leur cours en distanciel aujourd'hui.
9: Après la fermeture de l'établissement jeudi dernier pour des raisons de sécurité, fermeture en urgence que le président de la région Bourgogne-Franche-Comté a justifié hier. Le lycée était surveillé depuis l'apparition de fissures en 2014 et au mois d'octobre 2025, une étude complémentaire a été ordonnée. Les résultats de cette expertise rendue la semaine dernière ont révélé, je cite, des défauts compromettants directement la stabilité de l'ouvrage et la sécurité de ses occupants. Ce sont les fondations mêmes du bâtiment qui sont en cause, explique Jérôme Durin.
10: Ce bâtiment du lycée des Aberges est construit dans une pente sur des puits en béton et nous avons découvert par une étude qui nous a été rendue jeudi 7 mai, donc la semaine dernière, que le béton était en mauvais état, de mauvaise qualité et qu'il y avait un risque, s'il y avait un séisme, que le bâtiment, l'intégrité du bâtiment soit remise en cause. Donc on a mis les gens en sécurité en fermant le site. Ça n'était pas attendu, on a été les premiers surpris. Pour reprendre une métaphore médicale, vous allez pas trop bien, vous faites des examens, vous dites je suis patraque, et puis en fait vous avez un truc grave. Bon bah voilà, nous on avait quelques signaux qui étaient pas alarmants. Personne n'a été en insécurité sur le site avant. En revanche, là on apprend que effectivement le béton des pieux pose problème.
9: Le lycée des Aberges à Vesoul est fermé donc pour une durée indéterminée. Les 950 lycéens des Aberges seront transférés dans les autres établissements vésuliens à partir de la semaine prochaine. En priorité, les premières, terminales et BTS dont les examens débutent dès la fin de ce mois. À l'école de Charsène-Autoreille, on est toujours en Haute-Saône. Il ne reste qu'une enseignante en arrêt maladie cette semaine. Il y a deux semaines, les quatre institutrices et la TSEM, l'assistante éducative et technique, étaient en arrêt en raison de difficultés liées au comportement de deux élèves. L'un d'entre eux était venu à l'école avec un couteau. Déjà alerté à plusieurs reprises, le rectorat a envoyé des équipes d'accompagnement pédagogique. Toutes les enseignantes avaient été remplacées.
0: Une quarantaine de caravanes de gens du voyage sont installées depuis dimanche après-midi sur un terrain de la commune de Rochelet-Beaupré dans le Grand Besançon.
9: Ces familles venues de la région de Lyon ont fait irruption sur un terrain de sport le long de la Véroleroute, près du Doubs. Elles se sont installées sans autorisation. Cédric Lieto, en mairie, ça ne passe pas.
8: Le maire de la commune a très vite compris dimanche que quelque chose ne tournait pas rond.
11: C'est 8-10 coups de téléphone que j'ai en quelques minutes.
8: Jacques Rieger se rend sur place et voit ces dizaines de caravanes s'installer illégalement sur le terrain en forçant des cadenas. Il est bien obligé de se faire une raison.
11: Moi, personnellement, ça ne me dérange pas, mais ça perturbe quand même les riverains, ça perturbe les gens qui utilisent ces terrains tous les jours, ça perturbe les écoles qui utilisent également ces terrains pour faire du sport. On est contraint, forcé d'accepter, quoi.
8: Ces familles de gens du voyage ont refusé d'être interviewées au micro d'ici Besançon. Elles expliquent être d'abord allées à l'aire d'accueil de Marchaux, un terrain en herbe rendu impraticable par la pluie. Point de vue contesté par René Blaison, le conseiller communautaire à Grand Besançon Métropole, en charge des gens du voyage. Les familles annoncent partir dimanche, mais le maire de Rochelet-Beaupré entame quand même une procédure d'expulsion auprès de la préfecture.
11: C'est pour avoir la certitude que j'ai les pouvoirs publics qui seront derrière moi pour m'accompagner dans les mesures à prendre. Mais ils s'en iront, hein. Ils savent très bien que dès l'instant où les services de la préfecture commencent à mettre le haut là, ils s'en vont. Mais si je ne fais pas la démarche, dans 15 jours, 3 semaines, ils sont toujours là.
8: Les familles installées à Rochelet-Beaupré ont prévu de partir en Alsace la semaine prochaine.
9: Les explications de Cédric Lieto à retrouver sur ici.fr Besançon. Un entrepôt comprenant un logement frappé par un incendie hier soir à Dal dans le pays de Montbéliard. Le feu a pris vers 20h au lieu dit Lagarde. L'entrepôt de 2000 mètres carrés a été touché pour moitié et notamment l'appartement de 50 mètres carrés. Le locataire, un homme de 61 ans, était sorti avant l'arrivée des secours. Une trentaine de pompiers sont intervenus. En Haute-Saône, la conductrice d'une camionnette a percuté l'arrière d'un camion hier midi à Calmoutier, à l'est de Vesoul, sur la RN19. Légèrement blessée, elle a dû être hospitalisée. La circulation, elle, a été fortement perturbée. C'est une journée spéciale impôts sur ICI Besançon avec des agents du fisc qui répondront en direct à toutes vos questions tout à l'heure de 9h à midi. En attendant, comme chaque année à Besançon, la ville vous donne un coup de main. Elle propose des permanences dédiées à la maison des seniors, rue Pasteur en centre-ville. Des bénévoles, experts comptables et agents du fisc retraités pour la plupart sont présents pour vous aider à remplir la fameuse déclaration sur les revenus. Reportage à suivre tout à l'heure dans l'info d'ICI Besançon, ce sera à 8h32.
0: 8h04 hein, sur ICI Besançon, le festival Grandes Heures Nature revient du 11 au 14 juin à Besançon.
9: Trail, course à pied, escalade, canoë et VTT, l'édition 2025 a réuni 19 000 personnes et les sportifs sont chaque année de plus en plus nombreux à s'inscrire. 3250 déjà à cette date, mais l'agglo voit plus grand et espère 4000 inscrits, 25 000 visiteurs à Chamart. Ludovic Fago, maire de Besançon et président de GBM, affiche ses ambitions que Besançon devienne le pilier du sport de plein air.
12: Aujourd'hui, il faut que ce festival outdoor, Grandes Heures Nature, voit plus grand, voit plus large, puisqu'on se doit d'inscrire Grand Besançon Métropole dans le paysage national comme la référence du sport outdoor. Pourquoi ? Parce que c'est un levier d'attractivité, un levier de développement économique. Donc on se doit vraiment donc de renforcer ce lien-là. On se doit de faire venir des touristes davantage. Les 25 000 visiteurs ou les 4 000 participants, ce sont essentiellement donc des acteurs locaux, des grands bisontins, des habitants du département du Doubs notamment, mais on se doit d'aller chercher plus largement. On a cette ambition de faire asseoir vraiment cet événementiel, mais surtout notre territoire de jeu Grandes Heures Nature comme une référence au niveau national, et on va vraiment monter en gamme sur le sujet.
9: Certaines épreuves affichent déjà complet, hein, comme le classique Equidène, le marathon en équipe de 6 coureurs. Le festival Grandes Heures Nature, c'est dans un mois tout juste, hein, du 11 au 14 juin à Besançon. 4 jours dédiés donc au sport outdoor, avec le village d'animation et d'initiation pour tous à Chamart. Une mini-tornade a traversé la commune de Laumont. On est entre Héricourt et Lure en Haute-Saône. C'était hier après-midi. Un panneau, des arbres de la forêt, le toit d'une maison isolée ont été emportés par de fortes ravales de vent. Il n'y a pas eu de blessés ni de relogement. Ça a été très violent pendant 5 minutes, témoigne un apiculteur de la région, Joël Pellier. Les photos sont à retrouver sur ici.fr Besançon et votre appli ici.
0: Et pour connaître l'actualité en France et dans le monde, rendez-vous tout à l'heure à 8h30 pour le 90 secondes info, Anne.
9: Le prêt flash carburant pour soutenir la trésorerie de certaines petites entreprises sera élargi au secteur du BTP dans les jours qui viennent. C'est une annonce du ministre de l'économie. Ousmane Dembélé, sacré meilleur joueur de Ligue 1 de football lors des trophées UNFP à Paris. L'attaquant du PSG rafle le trophée pour la deuxième année consécutive.
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9: Ça va mieux aujourd'hui quand même, hein, côté ciel.
0: Ah oui, ça va beaucoup mieux. Alors on a quand même un petit peu de neige, hein, d'après Marie-Christine sur le Facebook d'ici Besançon. On a aussi Sylvie, hein, qui nous a écrit. Marie-Christine dans le secteur de Mèche, Sylvie pour la Chenalotte. C'est vrai que la neige tombe au-dessus de 600 mètres d'altitude ce matin, mais ensuite elle va très vite fondre, hein, parce que le soleil sera bien présent en deuxième partie de journée, avec des températures qui iront jusqu'à 15, hein, par exemple si on est à Besançon, Baume-les-Dames, Gré, Lons-le-Saunier et Vesoul dans l'après-midi. 12 si vous êtes à Pontarlier, jusqu'à 11 pour Mèche, 13 dans le Val de Morteau. Encore 17 à Dole. Attention donc encore à la fraîcheur et aux petites brumes ce matin aussi dans les différentes vallées. Demain, des nuages le matin et puis à nouveau de belles éclaircies, du soleil l'après-midi. Sur la route, 03 81 833 111 si vous constatez le moindre problème, parce que pour l'instant, ça se passe plutôt pas trop mal. On a quelques petits ralentissements sur la D464 au niveau de Montfaucon, dans les deux sens de circulation aux alentours de Besançon et puis également dans la descente de la voie des Mercureaux, mais jusque-là, rien d'inhabituel, hein, sur la route. En Franche-Comté, ça roule du côté de Vesoul, pas de soucis non plus dans le Jura et tout le long de la frontière suisse.
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0: On garde le sourire, on approche pour certains d'un très grand week-end. Oui, demain, plus qu'une journée, hein, avant de faire le pont peut-être de l'Ascension. Marc Lawan, pour une begin avec toi, la musique reprend ses droits et on peut la danser cette begin.

0: Et oui, la Biguine, une danse antillaise chantée par Marc Lavoine sur Ici Besançon.
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0: Attention, ça y est, l'homme des bois est de retour en studio.
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0: Alors, il est méconnaissable, mais bien là, maintenant, il a une grande barbe, par exemple. Vianney est officiellement de retour en studio d'enregistrement après avoir passé près d'un an à construire une cabane dans la forêt. Vous retrouvez toutes les images sur ses réseaux sociaux, sur Instagram et sur Facebook. En fait, à l'époque, il en avait marre de la vie de star et il a dit...
3: Je m'en vais.
0: Blague facile, je sais, mais voilà, on est content de le retrouver et peut-être qu'un nouvel album se prépare. Pour l'instant, on n'en sait pas plus, affaire à suivre. Ce qui est à suivre aussi, c'est le rendez-vous du C'est pas vrai de Aude Raso, on évite les arnaques. La Terre va-t-elle perdre sa gravité? Ah oui, sacrée question aujourd'hui.
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0: Bonjour Aude Raso.
7: Bonjour Loïs.
0: C'est une folle rumeur qui agite les réseaux. Il paraîtrait que notre planète Terre, va perdre sa gravité le 12 août prochain. Bon, c'est totalement faux, évidemment.
7: Oui, ça fait plusieurs mois que cette fausse info circule et je vais être honnête, au début, je me suis dit, j'ai quand même pas parlé de ça à l'antenne, c'est complètement farfelu, personne n'y croit de toute façon. Eh bien, je me suis trompée. Cette histoire continue de tourner, je la vois même de plus en plus. Que disent ces internautes? Accrochez-vous, que le 12 août prochain, à 16h33, très précisément, la gravité, pouf, va disparaître sur toute la planète Terre pendant 7 secondes. Scénario apocalyptique. Certains nous mettent carrément des vidéos. On voit les gens, les objets s'envoler dans les airs sur plusieurs dizaines de mètres avec une petite musique dramatique. This is the end. Et après les 7 secondes, patatras, tout ce petit monde s'écrase par terre. Là où c'est encore plus fou, c'est qu'en dessous, en commentaire, des internautes apparemment effrayés discutent ensemble de comment faire pour ne pas mourir, oui, le 12 août prochain.
0: Aude, les spécialistes sont formés, ce scénario est impossible, mais vraiment impossible. Mais ça sort d'où cette théorie?
7: J'ai creusé, j'ai cherché, je suis tombée sur tout un tas de posts franchement complotistes. Paraît-il que la NASA se prépare à ça depuis des années, qu'un rapport top secret a fuité et que c'est comme ça qu'on le sait. Bon, la NASA a démenti déjà, et puis surtout, les scientifiques rappellent l'évidence. La gravité ne peut pas disparaître comme ça, d'un claquement de doigts. Elle vient de la masse de la Terre, donc pour que ça arrive, il faudrait que la Terre disparaisse complètement. Et puis pourquoi le 12 août? Parce que c'est le jour de l'éclipse solaire. Et là aussi, raté, une éclipse non plus ne fait pas disparaître la gravité.
0: Bon, attendez, je fais un test. Je lâche mon crayon. Oh, c'est bon, il tombe, pas de souci. La gravité est bien là et elle devrait rester encore là même le 12 août. Merci beaucoup, Aude Raso. Dans un instant, les gens d'ici, on vous les présente grâce à Thierry M. Ce sera après Kin et Everybody's Changing sur Ici Besançon.

0: Everybody's changing, vous écoutez ici Besançon, 8h18, on approche donc tout doucement d'8h30 et je crois que vous me voyez venir au 03 80 800 33 111. On vous offre des cadeaux, deux places pour aller voir le Star Academy Tour 2026. Ça s'arrêtera le dimanche 17 mai à 15h au Zénith de Dijon pour aller voir Ambre, Mélissa, Léa, Théo et j'en passe. 03 81 800 33 111, venez tenter votre chance et aller chanter avec les plus belles chansons françaises et puis même internationales avec toute la bande de la Star Academy 2026. Les gens d'ici aussi sont de retour comme tous les matins. Avec eux, on découvre un peu la région qu'on croit connaître sur le bout des doigts. Mais on a encore quelques surprises, vous allez l'entendre. Thierry M a une nouvelle fois pris la voiture d'ici pour venir vous voir. On est dans un coin bien sympa de la région d'ailleurs ce matin. Et je crois que ça va parler patrimoine et culture locale. Alors Thierry, vous êtes avec un vrai passionné et amoureux de son village. On est où alors?
1: Je suis à la scierie Moulin Marandais. Parmi les gens d'ici, Didier Cuche, qui fait vivre l'endroit, un endroit extraordinaire, que vous tenez de votre grand-père, c'est ça?
2: Arrière-grand-père.
1: Arrière-grand-père.
2: Ouais.
1: C'était côté maternel, du côté, coup, Marandais.
2: Voilà, côté maternel, voilà. Ils avaient un moulin dans le Jura, pas très loin d'ici, à 15 km. Ils ont brûlé et ils sont venus habiter ici, reprendre ce moulin. Après, la fée électricité était arrivée, donc il n'y avait plus besoin d'eau. Il y a des plus gros moulins qui se sont faits un petit peu à côté. Donc, ils ont laissé tomber le moulin, ils ont fait la scierie, qui s'est arrêtée pas si longtemps que ça. Elle s'est arrêtée en 62, la scierie. Et nous, on remet tout ça en route.
1: Qu'est-ce que vous produisiez? Qu'est-ce qu'ils produisaient autrefois ici au moulin?
2: Au départ, c'était des céréales. C'était pour les hommes, ça peut être aussi pour les animaux. L'orge, tout ça, le seigle, ça pouvait pousser ici. Et pour le blé, il y avait déjà des routiers. On appelait ça. Ils allaient avec les chevaux chercher ça dans le Bas-Jura, sur Poligny et tout, pour aller chercher du blé. On n'a rien inventé du tout. Et ça se passait comme ça. Après, ils ont transformé, ils se sont aperçus qu'ils avaient la mouture, ils avaient la farine. Ils ont fait un four. Et après, ils ont fait du pain. Un meunier qui achète son blé, s'il le moue, il va multiplier ses gains par 2. S'il fait son pain, il va multiplier ses gains par 4 ou par 5. Donc c'était intéressant de faire aussi leur pain. Et après, gentiment, le moulin est tombé en désuétude. Et là, après, ils ont fait vraiment une scierie. Et à un moment, il y avait une grosse scierie. On a des photos où il y a des piles de planches incroyables. Et moi, je sens que j'ai ça dans le sang. Donc on va refaire, peut-être pas à l'identique, mais on va refaire des planches, on va retravailler le bois. Et surtout ici, on vit pour le bois. On aime tous malades quand il y a des scolytes qui attaquent la forêt et tout. On aime bien la forêt. Personnellement, de temps en temps, je vais débarder avec mon cheval. J'ai pas trop le temps, mais on n'a pas dit non à tout ça. Et parce qu'on vit pour la forêt, on vit pour ça.
3: Oui, moi je suis né ici. Et puis de toute façon, je suis né là et je mourrai là. Ça ne vaut pas la peine de discuter. Moi, on part en vacances, au bout de 3 jours, il faut que je revienne. Partout où je vais, je m'ennuie. Je me plais qu'ici. Je me plais qu'ici. J'ai mes abeilles, j'ai mes chevaux, j'ai mon moulin, j'ai mes copains. C'est pas la peine de partir en vacances ici. On est trop bien. Ici, on est dans un trou. Donc, on n'a pas la bise, on n'a pas de vent. Il y a des citrons qui poussent, il y a des orangers qui poussent, il y a des mandarines. On est bien pour ça. Non, on est trop bien ici. Il y a plein de possibilités de balades à faire en VTT, à pied. Il y a les tourbières de Frôle, il y a le lac de l'Entonnoir. Il y a des choses incroyables ici. C'est pas la peine de partir à Perpète pour être bien. Voilà.
1: Merci Didier.
2: De rien, voilà, merci à vous d'être venu.
0: Je suis 100% d'accord avec Didier. C'est vrai qu'on peut faire plein de choses en Franche-Comté, c'est magnifique, on aime ce petit chauvinisme, on l'aime aussi parce que nous, on est proche de vous, c'est la radio locale, ici Besançon. Et d'ailleurs, les visites du moulin scierie Marandais sont possibles également avec la pastorale qui est juste à côté. Allez voir sur le site web d'ici Besançon, ici.fr, et puis également sur notre application ici. C'est bientôt l'heure de jouer, aussi, 03 81 833 111 pour aller chanter avec toutes les stars de la Star Academy 2026. Ce sera après Jeanne Masse et toute première fois sur ICI Besançon.

0: Jeanne Masse, toute première fois sur Ici Besançon. Alors c'est pas la première fois qu'on vous offre de beaux cadeaux, notamment ces deux places pour aller voir le Star Academy Tour 2026. Le compter ou pas compter, c'est dans une petite minute. Ne bougez pas.
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0: Allez, on se met en mode Star Academy.
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0: Notre star ce matin, c'est Josette. Bonjour Josette.
5: Bonjour.
0: Ah, attention, immense star, hein. Toute la Franche-Comté vous écoute, hein. Vous en avez conscience.
5: Oh là là,
0: quelle pression. Non, on est très heureux de vous accueillir sur l'antenne d'Ici Besançon ce matin parce qu'on offre ces deux places pour la Star Academy, le tour de la Star Academy 2026. Ça va être quand même très sympa. Ce sera le 17 mai prochain à 15h aux îles de Dijon. Vous suivez la Starac, vous, un peu?
5: Ah oui, depuis le début, quand Jennifer a gagné, alors oui, ça remonte.
0: Ah oui, donc vraiment les débuts années 2000, quoi, vous voulez dire?
5: Oui.
0: Ah oui, donc vous avez connu les Jennifer, grandes stars par la suite. Hein. Bon, on a une nouvelle promotion, des nouvelles chansons chantées un peu partout en France, dont dans la région Bourgogne-Franche-Comté, c'est l'occasion d'en profiter. Vous connaissez aussi le principe du compter ou pas compter, Josette?
5: Bien sûr.
0: Donc c'est-à-dire que vous écoutez régulièrement la radio?
5: Le matin.
0: Oh, j'aime bien savoir ça fait plaisir. On est très heureux de vous accompagner vraiment au quotidien. Alors, le compter ou pas compter, pour ceux qui nous rejoindraient, qui ne connaîtraient pas les règles, Josette, je rappelle quand même, c'est trois affirmations. Compter quand c'est vrai, pas compter quand c'est faux, un vrai ou faux version franc-comtoise, quoi. Et puis, si à la fin vous avez deux bonnes réponses, ce sera gagné pour vous. On est parti, Josette, dans les starting blocks. Allez, en avant. Okay. Vianney a fini de construire une cabane dans les bois. Est-ce que pour vous, c'est compter ou pas compter?
5: Comptez.
0: Vianney a participé en tant qu'élève à la Star Academy. Est-ce que
5: pas
0: c'est compté ou pas compté? Pas compté. Et puis enfin, Vianney a été coach à la Star Academy.
5: Compté,
0: je note ça. Vous aurez compris que c'était un spécial Vianney, ce matin.
5: Ah oui, j'ai compris, puis j'aime beaucoup.
0: Ah bah oui, chanteur qu'on passe régulièrement sur l'antenne d'Ici Besançon, c'est parce qu'on l'aime bien aussi. Bon, écoutez, je ne fais pas durer suspense plus longtemps, Josette. Je crois que là, on peut le dire, c'est gagné.
5: Merci.
0: Ah bah, bravo surtout. La seule petite erreur que vous avez faite, c'est sur la dernière. Vianney n'a pas été coach à la Star Academy, mais à The Voice. C'est la seule petite subtilité.
5: Oui, alors c'est aussi quelque chose que je ne manque pas. Effectivement,
0: On fait vite amalgame. Non, mais c'est... Vous savez, moi je tends des pièges, je suis pas très sympa des fois.
5: Oui, c'est un petit piège.
0: Je me suis dit, voilà. Il a été coach, donc je me suis dit, je vais faire le petit piège comme ça. Bah écoutez, Josette, c'est un plaisir. Les deux places, elles sont pour vous. Vous en profiterez que la personne de votre choix. Et j'espère que la journée s'annonce bien pour vous. Vous avez prévu quoi aujourd'hui?
5: Pardon?
0: Vous avez prévu quoi pour cette journée?
5: J'attends ma petite fille pour déjeuner.
0: Oh bah ça c'est le top, ça s'annonce un bon début de mardi. Profitez-en bien, nous on va se pencher sur l'info d'Ici Besançon, ce sera dans quelques instants avec vous, Anne Fauvarc.
6: Un coup de main pour aider à remplir votre déclaration d'impôt, ça se passe à la Maison des Seniors à Besançon.
0: Et on en parle juste après le 90 secondes info, c'est l'actualité en France, partout dans l'Hexagone, et puis aussi à travers le monde, tout autour du globe. Et ce matin c'est présenté par vous, Cyril Ardo.
7: Tous les cas contacts de l'antivirus doivent être mis en quarantaine, renforcés en hôpital. C'est ce qu'annonce le Premier ministre, alors qu'une passagère du bateau MV Hondius est actuellement en réanimation dans un état stable. 4 autres passagers sont à l'isolement, ainsi que 22 cas contacts. Des réunions interministérielles sont prévues 2 fois par jour sur ce virus. Un projet d'attentat a déjoué à Paris. C'était la semaine dernière, on l'a appris hier. Un homme de 27 ans suspecté d'avoir voulu s'en prendre au musée du Louvre ou à des membres de la la communauté juive. Deux personnes de 38 et 57 ans tuées en pleine rue hier après-midi à Nice. Six personnes blessées, dont trois grièvement. Fusillade dans le quartier des Moulins, connu pour le trafic de drogue. Les deux personnes décédées n'avaient aucun lien avec le trafic de stupéfiants. Le ou les auteurs sont en fuite. Un centime de baisse en 4 jours pour le litre de gasoil. Le prix de l'essence, lui, stagne. Dans ce contexte, le secteur du BTP aura bientôt accès au prêt flash carburant, comme les agriculteurs et transporteurs routiers. Un emprunt jusqu'à 50 000 euros sans exiger de garantie. 200 000 personnes attendues sur la croisette. C'est le début ce soir du 79e Festival de Cannes, plus grand événement au monde dédié au cinéma. Cette année, 22 films sont en compétition. Et puis, si vous ne savez pas ce que c'est qu'un banger ou un charo, vous pourrez regarder dans le dictionnaire ces nouveaux mots qui veulent dire respectivement génial et coureur de jupons entrent, parmi d'autres, dans le Petit Robert. C'est à lire sur ici.fr.
6: Merci Cyril Ardo. L'info d'ici Besançon avec la spéciale déclaration de revenus sur votre radio. Depuis fin avril, des permanences ont lieu à la Maison des Seniors dans le centre-ville de la capitale comtoise pour aider les Bisontins à remplir cette déclaration. Une équipe de bénévoles vous donne un coup de main et contrairement aux idées reçues, Christophe May, il n'y a pas que les personnes âgées qui poussent la porte de la Maison des Seniors.
8: Dans un box, Jacques accueille Jamroud, un réfugié afghan récemment installé à Besançon. Jamroud tient à être en règle avec le fisc. Mais c'est compliqué.
9: Les impôts ne vous ont pas envoyé de déclaration ?
10: Non, parce que j'ai déménagé, ça fait 8 mois à Besançon.
9: Oui.
10: Oui, sans pas trouver des mots d'adresse.
9: Mais vous êtes perdu, ben moi aussi. J'ai rien pour vous aider, là, parce que j'ai pas de documents, j'ai pas de...
8: Jacques, ancien directeur de marketing, s'y connaît pourtant en paperasse administrative, mais là, c'est l'impasse.
9: Ça prouve que nos services fiscaux, ils se parlent pas entre eux. Ben oui, c'est dommage.
8: Les deux hommes tentent quand même de remplir la déclaration sans trouver de solution.
9: Année de naissance du conjoint.
10: Oui.
9: Ça devrait aller.
10: 92.
9: Alors, voilà. Confirmez mon choix. Nous n'avons pas pu identifier votre conjoint. Bah oui, d'accord. Mais veuillez vérifier le numéro fiscal et la date de naissance saisie. Vous voyez, là, on bloque. Ces données sont obligatoires pour accéder à l'étape suivante. Ça veut dire qu'on est coincé. Parce que les impôts,
10: c'est carré.
9: C'est plus que carré d'ailleurs.
8: Un peu plus tard, ils sont rejoints par Mélodie, une travailleuse sociale qui accompagne Jamroud dans ses démarches.
11: Même pour nous, Français, c'est compliqué. Et alors, quand il y a des situations particulières, c'est difficile d'avoir des réponses aussi. Là, on ne sait pas où est son dossier. Il faut qu'on retourne aux impôts, du coup, pour voir ce qu'il en est. Comment on va faire pour rattacher madame et ses enfants qui sont arrivés l'année dernière. Donc, c'est un peu le parcours du combattant. Et heureusement qu'il est accompagné, entre guillemets, parce que même tout seul, je ne sais pas comment il ferait.
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0: Et justement, de quoi parlerons-nous dans le journal de 9h, Anne ?
6: Des fissures dans les fondations, c'est ce qui a poussé les autorités à fermer en urgence jeudi dernier le lycée des Aberges à Vesoul, en Haute-Saône. Les cours ont repris aujourd'hui, mais en distanciel. Le festival Grandes Heures Nature du 11 au 14 juin à Besançon veut attirer au-delà de la région Bourgogne-Franche-Comté. Plus de 3000 personnes sont déjà inscrites aux différentes épreuves du festival Outdoor. Ouais, on espère qu'il fera beau à ce moment-là. En tous les cas, pour l'instant, on en profite. Aujourd'hui, c'est sec, normalement.
0: Exactement. On croise les doigts pour les grandes heures nature. Et puis, pour l'instant, on sort une aide de soleil. C'est le top. Alors, c'est une belle journée aujourd'hui. Voilà, du soleil ce matin comme cet après-midi. Attention aux quelques petits flocons qui tombent encore en altitude au-dessus de 800, même 700 mètres. On a par exemple Marie-Christine qui nous annonçait de la neige à Mèche sur le Facebook d'ici Besançon. Les petites brumes aussi qui peuvent traîner dans les vallées et qui vont se lever ensuite pour laisser place à de belles éclaircies et au beau temps cet après-midi. On ira jusqu'à 15 degrés pour Besançon, Baume-les-Dames, Grès, Lons-le-Saunier et Vesoul aujourd'hui. À Pontarly, vous aurez 12 degrés au meilleur de la journée, jusqu'à 11 à Mèche, 13 pour Morteau ou encore 17 à Dole. Demain matin, à nouveau quelques petits nuages au réveil et puis ensuite, ce sera à nouveau une belle journée sous le soleil en Franche-Comté.
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0: Je vous dis de faire attention hein, aux branches, à la neige ce matin, mais sinon ça se passe bien. On a quelques petits ralentissements sur la D464 quand vous arrivez de Gênes au niveau de Montfaucon ou en arrivant de Lavèze, de Maurs, hein, de ce coin-là, mais sinon ça roule parfaitement, même dans le Grand Besançon. On a quelques petits coups de frein dans la côte de l'Arnaud, mais franchement rien de bien méchant. 03 81 833 111, vous êtes nos yeux sur la route hein, si vous rencontrez le moindre souci, s'il y a un obstacle sur la route, vous nous prévenez.
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0: C'est à Canary Bay. Ouh, ah, on peut chanter là. Voici Adochine sur Ici Besançon.

0: Canary Bay avec Adochine sur Ici Besançon.
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0: Ah, on me souffle dans l'oreille, quelle horreur. Oui, je sais, quand je chante, c'est terrible. Bonjour Cassandra Tempesta.
2: Bonjour Louise, bonjour tout le monde.
0: Avec vous, pas de chanson ce matin, c'est tout simplement l'Hebdo 25 qui est représenté. Vous êtes là pour la rédaction. On va parler un petit peu de ce qui fait la une de l'Hebdo 25 qui se met au rythme de la musique cette semaine.
2: Oui, et au rythme des festivals, vous aurez peut-être une place, Louise, avec votre superbe voix. Et on parle plus particulièrement du Nolobo, que vous connaissez, Louise.
0: Ah bah oui, on connaît un grand festival de reggae bien connu.
2: Oui, exactement. Et ce festival, en fait, il a connu des retournements de situation. Alors, en fait, habituellement, le festival avait lieu au Forge de Fraisan dans le Jura. Mais les organisateurs devaient trouver un autre endroit pour s'installer. Alors, il y a eu un projet à Ornans qui a été avorté. Mais là, il semblerait que tout soit de nouveau accordé pour le festival qui s'installe désormais en Haute-Saône sur le domaine des 12 ponts. La prochaine édition aura lieu les 7, 8 et 9 août 2026.
0: Alors pour leur retour, les organisateurs ont décidé par contre de réduire la jauge, Cassandra.
2: Oui, à 5000 festivaliers pour se donner du temps et un retour technique préalable avant d'augmenter la capacité de l'édition 2027. Ce qui est à noter aussi, Louis, c'est que la programmation elle est 100% surprise. Alors ça n'a pas empêché aux festivaliers de répondre en nombre, puisque le festival a fini déjà complet et en moins de 48 heures. Vous devrez avoir encore de belles heures devant lui. Tous les détails sont à retrouver dans l'article signé Pauline Graff.
0: Bon, puis c'est assez sportif également dans l'Hebdo 25 cette semaine.
2: Oui, on parle de natation artistique, de trail et de techball. Est-ce que vous connaissez le techball, Louis?
0: Ah ouais, j'avoue que je ne sais pas du tout. Je ne connais pas ce que c'est.
2: Alors, c'est une pratique encore peu connue du grand public. En gros, ça ressemble à du tennis de table, mais avec un ballon de football. Donc, la table, elle est incurvée et le but, c'est de renvoyer le ballon de l'autre côté de la table en un maximum de 3 touches. Donc, le sport propose 5 pratiques. Alors, le techball pour le football, le techis pour le tennis, mais avec des raquettes de padel, le tech volley, donc pour le volley, vous l'aurez compris, le tech pong pour le tennis de table et le catch pour le handball. Donc, si on en parle, c'est parce que Hugo Rabeu, champion de France et top 5 mondial, est venu présenter la discipline à Pontarlier puisqu'une table a été installée place Zaros. Place qui se refait une petite beauté avec différents travaux prévus, donc tout est à retrouver dans les pages Odoo.
0: Et dans le Odoo, justement, vous revenez aussi sur un trail solidaire.
2: Oui, exactement, le trail de Saint-Bé, donc c'est un événement qui est organisé par 5 lycéens de Saint-Denis au profit de l'association Tire de Cristal, qui soutient Ethan, 13 ans, atteint de la maladie des os de verre. Donc les coureurs prenaient de différents lycées de Pontarlier et l'événement a permis de récolter plus de 700 euros.
0: Ah, une belle initiative en plus importée par des jeunes. Et puis enfin, on finit avec de la natation artistique, Cassandra.
2: Oui, avec la section de Pontarlier qui a fini 3e en ballet libre au championnat de France N1 Junior. Donc c'est un podium qui a permis aux 9 nageurs de participer pour la première fois aux France Élite. Donc c'était une qualification assez inattendue pour Adèle Bérard qui est l'entraîneur. Et c'est une performance surtout qui traduit une progression impressionnante de la section ces 3 dernières années. Donc tous les détails sont retrouvés dans notre aide de sport signé Mathéo Bonin.
0: Ah, comme toujours, plein d'informations sur le département du Doubs dans l'Hebdo 25. Merci beaucoup Cassandra.
2: Merci Louise, bonne journée.
0: Bonne journée, finissez bien la semaine. On va s'intéresser nous à une aide de la CAF qui pourrait nous aider à déménager avec Valère Corriard. Ne bougez pas, ce sera avant 6h44.
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0: Et hop, 8h44, on est précis à la minute. Valère Coriard, vous êtes bien là, bonjour.
5: Bonjour Loïs.
0: À chaque jour avec vous, un bon plan pour essayer de gagner un petit peu de sous, de mieux finir le mois. Aujourd'hui, vous voulez nous parler de déménagement en particulier.
5: Pour vous parler d'une aide que je ne connaissais pas et que j'ai découverte sur le site Merci pour l'info, sous certaines conditions, la CAF peut vous aider à financer votre déménagement. Ça s'appelle la prime déménagement. Alors pour bénéficier de cette prime, il faut remplir 3 conditions dans les 6 mois qui suivent votre déménagement. Je vous rassure tout de suite, c'est un petit peu technique, mais toutes les infos sont sur caf.fr. D'abord, avoir au moins 3 enfants à charge, nés ou à naître. Ensuite, avoir déménagé entre le premier jour du mois civil, qui suit la fin de votre 3e mois de grossesse et le dernier jour du mois précédent, le 2e anniversaire de votre dernier enfant. Je vous l'avais dit, c'était un peu compliqué, mais il y a caf.fr, heureusement. Et puis enfin, et là c'est plus simple, avoir droit à l'APL ou à l'ALF pour votre nouveau logement.
0: Et si on coche toutes les cases, on peut espérer une aide de combien, Valère ?
5: Alors ça dépend de vos dépenses réelles pour le déménagement, mais ça peut aller jusqu'à 1147,58 €, c'est précis. Puis c'est un peu plus de 95 € par enfant en plus. Alors pour faire votre demande, vous devez télécharger le formulaire, le compléter, le signer et l'envoyer à votre CAF dans les 6 mois qui suivent votre déménagement avec un certain nombre de documents. Encore une fois, tout ça c'est sur caf.fr et puis moi je vous ai mis les liens sur ici.fr sur la page de ma chronique. Alors vous devez envoyer la facture payée de votre déménageur ou les documents justificatifs de frais, location d'un véhicule, les factures d'essence si vous avez fait votre déménagement vous-même. Et je vous le disais, donc tout est sur caf.fr, donc il n'y a pas d'inquiétude. Et puis au-delà de cette prime, il y a des astuces pour faire des économies quand on déménage. Vous avez peut-être quelques bons plans d'ailleurs. Pensez à m'écrire parce qu'à la fin, ça aide tout le monde. Mon mail, vous le connaissez, parici-les-économies@radiofrance.com.
0: Ah oui, on le connaît par cœur. N'hésitez pas à partager vos bons plans. Merci beaucoup Valère. Nous, on vous partage une belle idée sortie, le festival de théâtre Tous en scène qui arrive à Delus tout prochainement. Ce sera demain. On vous parle de ce magnifique festival après Bruno Mars et I Just Might pour les nouveautés. Ici vous dansons.

0: Just Might, le nouveau titre de Bruno Mars sur ICI Besançon. J'ai pas fait attention, vous êtes entré côté jardin ou côté cour aujourd'hui, Romain Parouge?
1: Les deux à la fois.
0: Les deux
1: en
0: à
1: même
0: la fois.
1: Temps, comme au théâtre.
0: Bien le bonjour.
1: Bien le bonjour Loïs, bien le bonjour tout le monde.
0: On parle théâtre donc ce matin, c'est pour ça que je dis ça.
1: Et une grande première, ouais, ça s'appelle Tous en scène, c'est un festival de théâtre. On sait que le pont de l'Ascension c'est la foire comtoise, on sait désormais que le pont de l'Ascension c'est Tous en scène, parce que c'est la période ici de cette première comme de la seconde, et de la troisième et de la quatrième et ainsi de suite, puisque l'événement est évidemment amené à s'inscrire dans le calendrier. Morgane Grandjouan, bonjour.
2: Bonjour, bonjour Romain, bonjour à tous.
1: Vous êtes membre de la troupe Les Montoyaux, alors évidemment organisateur de l'événement, mais par ailleurs aussi parmi la programmation de ce festival qui s'appelle Tous en scène. Est-ce que quand on a dit Tous en scène, on a tout dit? C'est quoi l'idée précisément de ce festival?
2: Eh bien donc, ce festival est créé par Martine Jean-Pierre, notre directrice de la troupe.

0: des choralistes qui jouent une scène de haut de cour, Gérald et de Ciblera, qui s'appelle Silence en tourne vendredi.
1: Il y a une affiche qui est assez variée, il y a aussi des ateliers, il y a évidemment beaucoup de représentations. C'est donc une grande première et on compte sur vous pour y assister parce que c'est comme ça que les festivals se pérennisent aussi. Et puis pour votre bonheur, hein, sur ces journées qui arrivent à partir de demain, mercredi et jusqu'à dimanche compris à Delu. Delu, c'est entre Roulan et c'est à côté de Roulan, c'est entre Baume-les-Dames et Besançon, pour vous situer un petit peu au pied du plateau sur la vallée du Doubs. C'est donc à Delu à partir de demain jusqu'à dimanche, ça s'appelle Tous en scène. Merci mille fois Morgane Grandjouan. Bonne journée à vous.
0: Merci bien, bonne journée, au revoir.
2: C'est la journée mondiale de la fibromyalgie. Il faut me concentrer pour bien le dire correctement. Une maladie un peu particulière. Et le docteur Kerzek nous expliquera en quoi elle consiste, comment on peut aussi la soigner après les innocents et l'autre Finistère. Merci beaucoup, Romain.
1: Il n'y a pas de quoi. À demain. Bonne journée à vous.

0: Notre Finistère, les innocents sur ici Besançon. Il est temps de prendre soin de vous, de votre santé avec le docteur Kerzek. Ce matin, vous nous parlez de la journée mondiale de la fibromyalgie. Je ne vais pas réussir à le dire, je crois. Bonjour docteur, c'est quoi exactement cette maladie alors?
1: Bonjour à toutes et à tous. C'est la journée mondiale de la fibromyalgie, une maladie qu'on ne voit pas, qu'on ne voit pas sur une radio ni sur une prise de sang, mais qui fait souffrir des millions de personnes et en majorité des femmes. Alors c'est quoi exactement? Imaginez que vous êtes levé du mauvais pied, mais que vous avez

0: Comme si vous aviez couru un marathon, attrapé la grippe, dormi sur un lit de cailloux. Bref, vous avez des douleurs diffuses de partout, une fatigue extrême, des troubles du sommeil, un brouillard mental. Bah, c'est ça le cerveau des fibromyalgiques. En fait, le volume douleur est poussé à fond. Résultat, une simple embrassade, un simple câlin va devenir douloureux. Une sonnerie de portable peut faire vriller les nerfs. Ça vous donne un peu une idée. Et c'est près de 2% de la population française, soit près d'un million de personnes. Alors bien sûr, pendant longtemps, on a accusé les malades de tout imaginer. C'était dans votre tête, c'était la grande phrase. Mais aujourd'hui, l'Organisation mondiale de la santé et la Haute Autorité de santé reconnaissent cette maladie avec des critères de plus en plus précis, des douleurs diffuses depuis au moins 3 mois qui touchent les 4 membres et l'axe du corps, le cou, les épaules, le thorax, le dos, les jambes. Et puis, il y a une fatigue intense, il y a un brouillard mental. Bref, ce sont des symptômes avec des critères et donc un diagnostic.
1: Donc pas de scanner, d'IRM ou de prise de sang pour poser ce fameux diagnostic. Mais côté traitement, la fibromyalgie, ça se soigne ou pas ?
0: C'est la bonne nouvelle, parce que le meilleur traitement, bah, c'est le mouvement. C'est assez simple, il n'y a pas de médicaments. Alors vous allez me dire, mais docteur, vous êtes fou, j'ai déjà trop de mal pour bouger. Mais les études sont formelles, une activité physique douce, régulière, la marche, la natation, le yoga, le tai chi, aide le cerveau à reprogrammer sa perception de la douleur. 30 minutes, 3 fois par semaine par exemple, on commence tout doux. C'est aussi efficace qu'un médicament, sans les effets secondaires. Alors bien sûr, on ne va pas guérir par magie, mais on peut vraiment retrouver une qualité de vie. Et je vous invite à aller voir aussi sur le site de la Haute Autorité de Santé, il y a une fiche qui s'appelle Parcours de santé d'une personne présentant une douleur chronique. Vous allez peut-être retrouver les critères et puis vous allez peut-être retrouver surtout des repères, des idées et des idées que vous pourrez suggérer à votre professionnel de santé s'il a du mal à poser le diagnostic. Allez, d'ici là, portez-vous bien.
1: Merci beaucoup, docteur. La fibromyalgie, j'aurais réussi à le dire une fois correctement quand même. Merci beaucoup. Pour avoir d'autres informations sur ici.fr, évidemment, vous pouvez vous rendre. Anne Fauvarg, merci beaucoup.
2: Oui, je vous en prie.
1: Et puis à très bientôt, parce que demain, ce sera Dimitri Imbert pour vous informer sur Ici Besançon.
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1: Aïe, aïe, il faut que je le fasse, la déclaration d'impôt. J'y repense. Parce que là, ce matin, c'est matinée spéciale avec vous, Cyril Seguin. Bonjour.
10: Bonjour, Loïs. Bonjour à tous. C'est vrai que c'est toujours un peu le sujet qui fâche, mais avec Ici Besançon, ben, on rend les choses faciles, plus claires pour remplir votre déclaration d'impôt une fois par an. C'est vraiment le moment crucial, d'ailleurs. Ouais. Hein, tardez pas.
1: Hein, oui, bonjour.
10: Voilà, vous êtes encore dans les temps.
1: Je vois, on est 12 mai, oui, jusqu'au voilà. 28, je crois.
10: Exactement. C'est ça. On regardera avec nos spécialistes des impôts comment bien remplir sa déclaration d'impôt. Évidemment, vous allez pouvoir nous appeler pour toutes les questions, parce qu'évidemment, il ne s'agit pas seulement de remplir une simple déclaration d'impôt. Beaucoup de nos auditeurs ont des petites cases plus particulières à cocher, des déclarations à reporter. Comment le faire ? On est là toute la matinée avec vous sur Ici Besançon pour vous donner ce coup de main. Évidemment, comme chaque matin, c'est gratuit. 03 81 833 11 après les infos de 9h.
1: Une mission pratique. Merci à vous, Cyril Seguin, et puis aux agents du fisc aussi qui viennent exprès pour
10: exactement, ils sont là,
1: répondre aux questions.
10: Et ils sont cool, vous allez voir.
1: Ah bah, je vais discuter avec eux. Il faut que je vous dépêche.
10: Salut Loïs.
1: Bonne émission.
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10: Ici votre radio locale numéro 1 dans le Doubs et en Haute-Saône, il est 9h. Anne Fauvarg pour l'Info Vue d'ici, bonjour Anne.
2: Bonjour.
10: Pourquoi le lycée des Aberges à Vesoul en Haute-Saône a fermé brutalement jeudi dernier ?
2: Explication tout de suite, puisque les autorités se sont justifiées hier, Jean-François Fernandez, alors que les cours sont dispensés à partir d'aujourd'hui en distanciel.
11: C'est la stabilité du bâtiment qui est en question, une construction en béton inaugurée en 1991. Hyper moderne à l'époque, ce lycée a commencé à montrer de légers signes de faiblesse il y a un peu plus de 10 ans. Alors, le conseil régional le surveillait de près. Jérôme Durin, le président de la région.
12: On a eu des
5: première petite fissure, ben ça arrive, donc on a mis des témoins, pas grand chose. Et puis en 2025, on s'est rendu compte que c'était un petit peu plus préoccupant, donc on a mis un système de surveillance toutes les 30 minutes, un système électronique qui renvoie des informations, qui n'a jamais indiqué quoi que ce soit. Et puis comme ça nous travaillait, on a quand même passé commande à un bureau d'études d'une expertise pour aller voir ce qui se passait sous le bâtiment. À l'issue de cette expertise, compris qu'il y avait un sujet de béton fragilisé.
11: La décision est soudaine et brutale, on ne joue pas avec la sécurité, le lycée doit fermer. 20 classes doivent être transférées dans les différents établissements de la ville, au plus tôt la semaine prochaine. D'ici là, tous les cours se feront à distance. Une attention particulière est donnée au dialogue avec les élèves, Jérôme Renard, le proviseur du lycée.
12: Chaque professeur proposera à chaque classe un temps de visioconférence. Et bien entendu, nous serons attentifs à identifier les élèves qui ne seraient pas au rendez-vous et que nous devrions contacter par téléphone. Là, c'est avec les moyens de professeurs et de vie scolaire que nous avons.
11: Toutes les solutions de repli sont étudiées, mais Nathalie Albert-Moretti, la rectrice d'académie, insiste sur l'accompagnement individuel du personnel et des élèves.
13: Mettre en place les cellules psychologiques nécessaires, être attentif aux élèves les plus fragiles, parce qu'on n'ignore pas que la santé mentale de nos jeunes est un sujet sociétal de premier ordre. Pour faire en sorte que nos élèves soient rassurés, ainsi que leurs familles.
11: L'agglomération de Vesoul est également mobilisée, Alain Chrétien, son président.
14: Puis il faut aussi qu'on modifie sans doute nos lignes de transport, qu'on renforce certaines lignes, puisque ces 900 enfants seront dirigés dans d'autres parties de la ville et de l'agglomération. Donc on aura aussi à travailler sur cette modification des lignes de transport.
11: Une étude complémentaire doit permettre de savoir si un retour est envisageable ou non dans le lycée, ou s'il faudra le reconstruire. Seule certitude, la rentrée de septembre se fera encore hors les murs.
2: Le reportage et les photos de Jean-François Fernandez aux Aberges à Vesoul sur votre appli ici. La conductrice impliquée dans l'accident mortel de Melisée en Haute-Saône ce week-end a été mise en examen pour homicide involontaire et placée sous contrôle judiciaire. Les investigations, elles se poursuivent. La victime âgée de 18 ans marchait sur la route avec des amis à 4h du matin samedi lorsqu'elle a été percutée par une voiture. L'automobiliste est âgé de 22 ans. Les dépistages alcool et stupes se sont révélés négatifs. Un entrepôt comprenant un logement frappé par un incendie hier soir à Dalle dans le pays de Montbéliard. Le feu a pris vers 20h au lieu dit La Gare. L'entrepôt de 2000 m² a été touché pour moitié et notamment cet appartement de 50 m². Le locataire, un homme de 61 ans, était sorti avant l'arrivée des secours. Il est indemne. Une trentaine de pompiers sont intervenus. Une procédure d'expulsion demandée par le maire de Roche-les-Beaupré dans le Grand Besançon à l'encontre des gens du voyage. Une quarantaine de caravanes ont pris leur quartier dimanche après-midi sur un terrain de sport le long de la véloroute. Selon les familles venues de la région lyonnaise, l'aire d'accueil de Marchaux à proximité est impraticable en raison des dernières pluies. Version contestée par la collectivité, les gens du voyage se sont engagés à partir dimanche prochain. Le maire de Roche-le-Beaupré a saisi la préfecture.
10: Le prêt flash carburant élargi au BTP, annonce le gouvernement.
2: Créé au mois d'avril pour soutenir la trésorerie de certaines petites entreprises. Ce prêt était réservé jusque-là aux agriculteurs, aux pêcheurs, aux transporteurs routiers, notamment les petits transporteurs routiers et aux taxis individuels. Il sera élargi dans les jours qui viennent. Au BTP, affirme le ministre de l'économie. Tous les détails sur ce prêt sur votre appli ici. Une mini-tornade a traversé la commune de Laumont en Haute-Saône hier après-midi entre Héricourt et Lure. Un panneau, des arbres de la forêt, le toit d'une maison isolée ont tous été emportés par de fortes rafales de vent. Il n'y a eu ni blessés ni relogement. Ça a été très violent. Pendant 5 minutes, témoigne un apiculteur de la région, Joël Pellier. Photo à retrouver sur ici.fr Besançon. Le festival Grandes Heures Nature du 11 au 14 juin à Besançon veut attirer au-delà de la région Bourgogne-Franche-Comté. Trail, course à pied, escalade, canoë, VTT, l'édition 2025 avait réuni 19 000 personnes et les sportifs sont chaque année de plus en plus nombreux à s'inscrire. 3 250 déjà à cette date, mais l'aglo voit plus grand et espère 4000 inscrits et 25 000 visiteurs. Certaines épreuves affichent déjà complets comme le classique équidène, le marathon en équipe de 6 coureurs. Le village d'animation et d'initiation pour tous, c'est à Chamard. Attention aux faux billets pour le match Sochaux le puis samedi, match qui devrait concrétiser la montée des footballeurs du FCSM en Ligue 2. De faux billets sont mis en vente sur des sites comme Le Bon Coin. Des supporters se sont déjà fait avoir avec un vendeur aux abonnés absents dès le paiement en ligne effectué. Soyez vigilants. Enfin, le Festival de Cannes débute aujourd'hui. 10 jours de compétition. L'événement rassemble les meilleurs cinéastes au monde.
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2: Petite accalmie quand même aujourd'hui.
10: Oui, ça fait du bien. C'est vraiment la plus belle journée météo de la semaine. Il n'y en aura pas 50. Oui, il fait froid, mais bon, au moins il ne pleut pas. Frais ce matin, beaucoup de soleil ensuite, après les derniers nuages de la matinée. Bon, les températures ont un petit peu de mal à remonter. 15 degrés en moyenne sur Besançon cet après-midi.
2: Ouais,
10: non, si vous êtes à Gréant-Haute-Saône, ça sera 15 aussi du côté de Dole. 10 à 12 degrés entre Morteau, Pontarlier et Mèche, sans oublier Mout pour ce mardi après-midi. Voilà pour la plus belle journée météo de la semaine en Franche-Comté. Merci beaucoup, Anne. À tout à l'heure.
2: Oui, à tout à l'heure.
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10: Vous comprenez pourquoi on a eu un petit peu de neige hein, ce matin. Il y a quelques petits flocons encore sur la Franche-Comté au réveil. Pierre Bachelet, La Maille, Les Cyrus et son nouveau single dans quelques instants. C'est ici Besançon. On vous accompagne pour ce mardi, mais vraiment partout en Franche-Comté.

0: Pierre Bachelet dans les années 80 avec 20 ans, c'est sur Ici Besançon, il est 9h10.
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0: Chaque matin, avec toute l'équipe de Bienvenue chez vous en Franche-Comté, on est là pour écouter vos témoignages, répondre à vos questions. Une émission pratique de service ce matin, encore plus que les autres jours, avec une spéciale impôt. Chaque année, vous êtes très nombreux à nous demander cette émission spéciale. On est avec les services du département du Doubs, des impôts, ce matin, avec nos deux invités qui viendront vous répondre en direct entre 9h et 10h et qui prolongeront la matinée avec un numéro spécial qu'on a mis en place rien que pour vous, pour des questions qui sont peut-être un petit peu plus confidentielles. Maxime Bulot et Christelle Chevresseau, nos invités ce matin. Bonjour à tous les deux et bienvenue.
2: Bonjour.
0: Bon, on va peut-être commencer par l'essentiel, les dates butoirs pour remplir, transmettre ces déclarations d'impôts. Christelle, alors, il y a toujours une différenciation qui va se faire entre ceux qui remplissent version papier, ceux qui télédéclarent. Cette différenciation, elle est toujours de mise?
2: Tout à fait, oui, elle est toujours d'actualité. Donc, la date limite pour déposer les déclarations version papier, c'est le 19 mai. Et pour ceux qui télédéclarent, donc qui remplissent leur déclaration depuis leur espace en ligne internet, la date limite, c'est le 28 mai.
0: Voilà, il y a ce report. Et puis pour la Haute-Saône, les dates sont légèrement décalées. On en parlera dans un instant, puisqu'on s'intéresse évidemment à nos auditeurs, nos auditrices qui sont dans les deux départements. Vous avez des questions ce matin concernant votre déclaration de revenus, concernant les délais de paiement, concernant des points plutôt précis sur votre déclaration, parce qu'évidemment, chaque cas est différent. 03 81 833 111, on va y répondre en direct. Quelle est la part, Maxime, de personnes qui n'ont pas vraiment, je mets ça entre guillemets, mais besoin de remplir une déclaration d'impôt dans le détail? Des gens qui sont tout simplement salariés, qui n'ont pas forcément de revenus fonciers, qui n'ont pas d'annexes à remplir. Ça représente la majorité des déclarants en général?
3: Oui, effectivement. Là, aujourd'hui et maintenant, tous les gens qui perçoivent uniquement des salaires de sources françaises et qui n'ont rien d'autre à déclarer, en général, ils peuvent bénéficier du système de la déclaration dite automatique. Ouais. Donc, ils ont simplement à vérifier l'ensemble des informations qui est présente sur la déclaration. Et s'il n'y a absolument rien à modifier, ils ne font rien. Ils gardent la déclaration, elle sera prise automatiquement par les services.
0: Directement, quoi. Exactement. Voilà. Alors, il y a déjà une petite foire aux questions et on va le faire avec le Facebook Ici Besançon et le WhatsApp Ici Besançon. Vous pouvez nous contacter au 03 81 833 111. Concernant l'ajustement du taux, on a Patrick qui est du côté de Montclair qui nous dit: depuis quelques semaines, je ne peux plus me connecter à mon espace personnel des impôts. On me demande de recréer un mot de passe. Est-ce que la procédure est simple? Est-ce que je peux le réaliser avec l'application France Connect? Alors là, c'est une question un petit peu plus plus complexe, mais le portail est évidemment, j'imagine, sécurisé. Christelle et Maxime, on retrouve un mot de passe assez facilement?
2: En principe, il suffit simplement de se connecter sur la page impôts.gouv. Vous saisissez votre numéro fiscal, l'identifiant, et en dessous vous avez un lien, c'est mot de passe oublié, et en fait vous pouvez très facilement le régénérer avec la date de naissance et puis un petit logigramme à recopier, et à ce moment-là vous pouvez régénérer votre mot de passe tout simplement.
0: Vous conseillez, Christelle et Maxime, de changer régulièrement les mots de passe pour ce genre de site et de données sensibles? C'est plus sûr?
3: Alors oui, effectivement, on peut toujours modifier le mot de passe régulièrement. Après, depuis l'année dernière, on a ce nouveau système d'authentification double. Ouais. Donc, après avoir mis le mot de passe, normalement, on reçoit encore un code à 6 chiffres, soit par téléphone ou soit sur l'adresse mail. Et on doit du coup remplir ce petit code à 6 chiffres pour pouvoir se connecter.
0: Hein. Donc une sûre sécurité, Christelle.
2: Oui, c'est important par rapport à ça que les usagers vérifient bien leur adresse mail. Puisque dans la majorité des cas, quand même, le code de sécurité est envoyé sur l'adresse mail. Et
0: d'accord.
2: Si ils ont changé d'adresse mail, malheureusement, ils ne reçoivent jamais le code.
0: On est d'accord, voilà, il faut que tout coïncide et qu'il y ait une logique dans tout. On sera avec Marie dans un instant. Sa maman est en EHPAD. Elle voudrait savoir comment déclarer la pension qu'elle donne à sa maman. Vous avez tous et toutes peut-être des questions pour les impôts et nos spécialistes ce matin, Christelle et Maxime. 03 81 833 111.
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0: Et dans la playlist du matin, le nouveau single de Miley Cyrus.

0: Miley Cyrus de retour. Ce nouveau single est déjà un tube, Dream as One, sur Ici Besançon.
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0: Spécial impôt ce matin avec les agents des impôts qui sont avec vous. Cette émission spéciale, c'est la vôtre, avec Marie qui nous rejoint du côté de Besançon. Bonjour Marie.
2: Bonjour.
0: Bienvenue à Ici Besançon ce matin. On va essayer d'être efficace. Quelle est votre question pour Maxime et Christelle, nos spécialistes des impôts?
2: Alors, ma maman est rentrée en EHPAD en début d'année, l'année dernière. Je sais où déclarer le montant de ce qu'elle paye pour l'EHPAD. Donc ça, c'est un 7CFD, donc pas de problème. Par contre, elle a une toute petite retraite, donc je l'aide. Moi, je voudrais savoir où je déclare le montant que je verse pour ma maman et le montant qu'elle perçoit, elle le déclare dans quelle case.
0: D'accord, ok. Donc c'est déjà bien, il y a une belle solidarité entre vous, la maman, et voilà, vous suivez les affaires de très près. Christelle.
3: Donc on est bien d'accord que vous lui versez à elle directement, vous ne versez pas à l'EHPAD.
2: Ah non, je verse sur son compte pour qu'elle puisse payer son EHPAD.
3: Alors dans ce cas, effectivement, c'est considéré comme une pension alimentaire. Oh. Donc vous devez la déclarer sur la case 6GU.
2: GU, d'accord.
3: Et votre maman, du coup, elle est imposable sur cette pension qu'elle reçoit. Elle doit la déclarer dans la case 1AO.
0: Ah oui, d'accord, faut pas oublier de la redéclarer derrière. Ouais. 1AO, hein, c'est ça.
2: 1AO, 2AO. D'accord. Mais est-ce qu'il y a un montant? Parce que, allez, je vais dire n'importe quoi, l'EHPAD, c'est hors de prix.
0: Ouais.
2: Malheureusement.
3: Oui. Non, vous déclarez, vous avez le droit de déclarer ce que vous avez réellement payé. Après, vous puissiez justifier effectivement que ces sommes-là lui ont bien été données.
2: Parce que l'EHPAD, il faut bien la payer. Hein, donc
0: bah payé. Oui, évidemment. Donc voilà, c'est super de lui donner le petit coup de main à Marie qui va bien. Donc voilà déjà pour la déclaration en bonnet du fort. Merci beaucoup Marie pour votre question. Et à très vite sur Ici Besançon. Monique nous rejoint à Mont-sous-Vaudrey. Bonjour Monique.
4: Oui, bonjour.
0: Bonjour. Qu'est-ce qu'on peut faire pour vous, Monique, aujourd'hui, dans cette spéciale impôt?
4: Alors, la question que je me posais, moi, je suis titulaire d'une carte CMI priorité permanente. Est-ce que je dois la déclarer quelque part?
0: Alors, la carte CMI, c'est la carte mobilité inclusion, je le précise, hein, Christelle et Maxime, pour les personnes qui sont en perte d'autonomie, si je peux résumer comme ça.
4: Voilà.
0: Réponse de Christelle.
3: Alors en fait non, il n'y a que la carte CMI avec la mention invalidité qui peut vous permettre de bénéficier d'une demi-part supplémentaire.
4: D'accord.
3: C'est la seule carte.
0: D'accord.
3: Donc les autres cartes, priorité, handicapé, stationnement, ne vous redroient rien.
0: Ne vont rien donner. D'accord, ok, très bien. Monique, on fait vite parce que ce matin on a beaucoup de monde, donc voilà, la question est résolue. Je vous souhaite une très très bonne journée du côté de Mont-sous-Vaudrey. Serge nous attend du côté de Chambornay-les-Bellevaux. Bonjour Serge.
5: Bonjour
0: Serge. Il y a des événements qui sont voilà tragiques dans la vie et je pense fortement à vous ce matin, Serge, puisque vous avez perdu votre épouse il y a quelques mois en début d'année et évidemment, eh bien après l'émotion, il y a évidemment le côté administratif qui nous rattrape.
5: Eh oui.
0: Alors qu'est-ce qu'on peut faire pour vous ce matin, Serge?
5: Je voulais savoir ce qu'il faut que je fasse parce que mon épouse est décédée le 2 janvier. Oui. Mais là, on fait des revenus de 2025, donc elle est encore là.
0: Oui, d'accord. Et vous voulez savoir comment bien procéder pour déclarer vos revenus, j'imagine?
5: Oui, j'avais une déclaration à mon nom puis à son nom. Donc normalement, il faut que les deux déclarants signent. Mais bon, elle n'est plus là.
0: Alors Christelle, dans ces cas-là, comment ça se passe, la perte d'un conjoint?
3: En fait, votre épouse étant décédée en 2026, ça ne concerne pas la déclaration des revenus de 2025. Donc c'est normal que vous ayez reçu une déclaration à vos deux noms. Donc vous devez la signer, même si elle ne peut pas le faire, bien évidemment. Mais ça pose pas de problème, il faut la déposer comme une année classique.
0: Donc Serge va remplir la déclaration normalement, va la signer, et c'est seulement à la prochaine.
3: L'année prochaine.
0: Voilà qu'il y aura donc une subtilité avec deux déclarations.
3: Voilà, l'année prochaine, par contre, vous recevrez deux déclarations, une avec également les deux noms et une qu'à votre nom à vous. Et il faudra déposer les deux.
0: Voilà Serge, ce matin encore une fois on a répondu rapidement à vos questions. On est là pour vous tous, vous toutes ce matin dans cette spéciale impôt au 03 81 833 111 pour vous aider à bien la remplir, bien la déclarer. 9h20.
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0: Claudio Capéo dans un instant. Avec un homme debout, c'est sur Ici Besançon dans la playlist du matin. Spécial impôt jusqu'à 10h et bien au-delà. On vous laissera un numéro de téléphone vraiment personnalisé à partir de 10h pour nous appeler. On vous le donne dans quelques minutes sur Ici Besançon à vos côtés.
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0: Claudio Capéo, un homme debout ce matin sur Ici Besançon.
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0: Spécial impôt puisque l'échéance arrive bientôt pour notre région, pour remplir votre déclaration d'impôt, version papier, version en ligne. On vous rappellera dans quelques instants les dates pour la Haute-Saône et pour le Doubs. Marie-Odile nous rejoint avec cette question depuis Pierre Fontaine-Lévaron. Bonjour Marie-Odile.
2: Bonjour, merci de me répondre.
0: Bah, on est très heureux de vous avoir ce matin. Il y a eu un bel événement en mai 2025. Vous êtes mariée, Odile, c'est ce qu'on m'a dit.
2: Voilà, c'est ça, oui.
0: Et il y a des questions justement par rapport à ce mariage pour remplir votre déclaration d'impôt.
2: Voilà, j'ai une toute petite question. Nous avons rendez-vous le 21 mai à la mairie avec les impôts. Et le 21 mai. Et puis moi, je faisais ma déclaration papier. Du coup, je ne sais pas comment je dois faire, parce que on voulait mettre sur la même feuille nos déclarations. Mmh. Mais le problème, moi, je devrais déclarer le 19 mai.
0: Oui, la date, puisque vous êtes dans le Doubs, à Pierre Fontaine-Lévaron. Et le problème, c'est que vous avez ce rendez-vous J+2 le 21 mai. C'est ça, pour régler vos problèmes d'impôts. Donc là, comment faire? Oui, il y a un petit décalage. Je pense pas que ça rentre dans les cas de Christelle et Maxime, les cas d'exemption de bien remplir et de bien renvoyer au bon moment.
3: Ça va être l'occasion de passer en dématérialisé, de faire la déclaration par Internet.
0: Voilà, pourquoi
3: notre agent
0: pas.
3: Va vous montrer comment il faut faire, tout simplement.
2: Tout simplement.
0: Bon. Voilà. Alors, c'est intéressant de parler de ces permanences des impôts délocalisés, Christelle et Maxime. Là, il y en a une à Pierre Fontaine-Lévaron, il y en a beaucoup dans le Doubs. On rencontre qui alors? Une personne des impôts qui est sur place?
3: Tout à fait, oui. On fait des permanences pendant la campagne impôts dans ce qu'on appelle des tiers-lieux. Donc, ça peut être des mairies, ça peut être dans les établissements France Service, ça peut être aussi dans la maison des seniors. Enfin, voilà, il y a différents endroits.
4: Gendarmerie, police nationale, à l'armée aussi.
3: Exactement.
0: D'accord. Donc, la personne est là avec un ordinateur, il va pouvoir montrer, par exemple, à Marie-Odile, comment est-ce qu'on télé-déclare, en fait. Il reste encore beaucoup de gens qui sont en version papier, Maxime et Christelle.
4: De moins en moins, mais oui, il y en a toujours.
0: Toujours, ouais. Vous en faites partie, Marie-Odile. Comme ça, vous allez basculer dans quelques jours grâce à cette permanence le 21 mai prochain à Pierre Fontaine-Lévaron. Monique est avec nous du côté de Châtenois. Bonjour, Monique.
5: Oui, bonjour, Cyril.
0: Bonjour. Une question qui est plutôt d'ordre immobilière pour votre déclaration d'impôt, vous.
5: Voilà, moi j'ai une question. Il y a 2 ans, je crois, on avait rempli un papier spécifique pour déclarer une maison secondaire. Mmh. Et puis, l'année dernière, comme cette année, j'ai rien rempli concernant cette maison secondaire.
0: Ouais.
5: Alors, je voulais savoir si c'était normal.
0: Ça vous inquiète un peu, voilà, effectivement, de rien avoir rempli cette année. Donc, est-ce que le papier qu'a rempli Monique il y a 2 ans est enregistré aux impôts et une fois pour toutes,
3: Christelle ? Alors, quand madame dit qu'elle a rempli un papier, c'est-à-dire, c'est sur votre déclaration ou c'était un autre formulaire ?
5: Non, c'était un autre formulaire.
3: Alors, dans ce cas, ça doit être la déclaration des biens immobiliers, effectivement. Normalement, on doit la remplir par Internet, mais quand on ne le peut pas, on peut le remplir sur un formulaire papier. Et en fait, depuis 2023, tous les propriétaires doivent nous signaler les changements ou les types d'occupation de leur résidence. Et s'il n'y a pas de changement d'une année sur l'autre, eh bien, il n'y a rien à faire. C'est uniquement les changements qui doivent être signalés tous les ans.
0: Donc, on considère qu'il y a 2 ans, voilà, Monique a rempli ce papier, a notifié les changements, et c'est bon, maintenant... Vaille que vaille, quoi, en fait.
3: Voilà, vous avez bien reçu votre taxe d'habitation sur les résidences secondaires.
5: Ah oui, il n'y a pas de souci.
3: Alors, tout est normal.
0: Voilà, le job a été fait, voilà, des deux côtés. Eh bien, voilà, Monique, pas d'inquiétude pour cette déclaration 2026.
5: Ah, ben, je suis soulagée.
0: Et voilà, et ben, c'est simple comme un coup de fil, comme dirait l'autre. Bonne journée à vous, Monique.
5: Merci.
0: À bientôt.
5: Au revoir.
0: Très bonne journée. J'aimerais qu'on revienne sur 2-3 bons réflexes, Christelle et Maxime. Tout commence bien souvent par une adresse fiscale qui correspond bien à la personne qui télédéclare. Hein. C'est ça, en général, Maxime, qu'il faut vérifier en premier.
4: Oui, effectivement. Et donc, le premier réflexe, surtout souvent pour les gens qui sont éligibles à la déclaration automatique, donc la première information à regarder, c'est bien l'adresse qui figure au 1er janvier de l'année. Mmh. Donc même si, par exemple, on déménage un jour après, on doit toujours garder l'adresse au 1er janvier de l'année.
0: Hein. Toujours, c'est la règle voilà, qui prévaut.
4: Après, s'il y a une erreur, nous, on n'a plus la possibilité de le corriger. Donc, encore une fois, c'est très important de vérifier cette information.
0: Hein. D'accord. 03 81 833 100 ce matin. Spécial impôt avec vous jusqu'à 10h. Et puis, après 10h, on vous donnera un numéro spécial que vous allez pouvoir composer pour continuer tout au long de la matinée sur Ici Besançon à poser vos questions à nos spécialistes des finances publiques.
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0: 9h30, on va regarder comme on le fait chaque matin à cette heure-là, la qualité de l'air en Franche-Comté. Je viens avec de bonnes nouvelles aujourd'hui, les indices sont bons du côté de Besançon, du côté de Dol, du côté de Vesoul. C'est d'ailleurs à Vesoul en Franche-Comté où les indices sont les meilleurs. Dans le Houdou, tout va très bien entre Morteau et Pontarlier. Et puis vous respirez bien sûr l'ensemble de la capitale comtoise ce matin. Avec ce temps qui était pluvieux ces derniers jours, les indices sont retombés et c'est une bonne nouvelle.
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0: Dans les années 80, il y avait Mylène Farmer et son premier tube, Maman a tort.

0: Mylène Farmer. Maman à tort dans les années 80, Bob Marley dans quelques minutes dans la playlist d'ici Besançon.
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0: Spéciale déclaration d'impôt ce matin avec nos invités des finances publiques du Doubs. Il y a Christelle et Maxime qui sont là pour vous répondre. Et puis on prolongera après les infos de 10h avec un numéro spécial que je vous donnerai dans quelques minutes. Vos questions jusqu'à midi. C'est ça Ici Besançon, vous rendre des services précieux. On rappelle que quel que soit le département, si vous êtes en version papier pour la déclaration des impôts, c'est le 19 mai, donc dans quelques jours la date limite. Et puis pour le Doubs, si vous télédéclarez, il y a un petit rab hein, jusqu'au 28 mai. Et pour la Haute-Saône, jusqu'au jeudi 4 juin. Je voulais rappeler ça. Maxime, il y a beaucoup de questions qui arrivent au standard ici Besançon. Celle de Brigitte qui nous rejoint à Besançon pour sa fille qui est auto-entrepreneuse. Bonjour et bienvenue Brigitte.
2: Oui, bonjour.
0: Bonjour, que voulez-vous savoir ce matin dans cette spéciale impôt ?
2: Oui, j'ai ma fille qui est auto-entrepreneuse. L'année dernière, elle s'est acheté un ordinateur fixe pour travailler en tant qu'architecte intérieur. Et j'aurais voulu savoir comment on peut déduire l'achat de cet ordinateur.
0: D'accord.
2: Et dans quelle case ?
0: Ok, c'est ce qu'on appelle les frais professionnels, ça, Maxime et Christelle ?
3: Oui, en grosso quelque modo. Sorte, oui. Ouais. Alors, ça dépend. Votre fille, elle est dans quel régime ? Elle est au régime du micro ou elle a décidé d'opter pour le régime du réel au niveau de ses revenus d'auto-entrepreneuse ?
2: Du micro.
3: Du micro. Alors, avec le régime du micro, elle n'aura pas le droit de déduire ses charges. Il faudra uniquement qu'elle déclare son chiffre d'affaires. Donc, alors après, ça dépend de l'activité qu'elle fait. Et automatiquement, elle pourra bénéficier d'un abattement qui fera justement office de charges déductibles. Mais en aucun cas, elle pourra du coup déduire l'achat de son ordinateur.
0: Voilà Brigitte.
2: Je pensais qu'elle aurait le droit. Bon.
0: Pour la réponse à votre question, donc si sous condition que votre fille soit bien en micro-entreprise, on est d'accord. Hein, voilà. La réponse est conditionnée à ça. Je vous laisse du coup le vérifier avec elle, puis vous pouvez lui apporter la réponse ce matin. Merci beaucoup Brigitte. Très bonne journée du côté de Besançon. Evelyne est en Haute-Saône du côté de Gré. Bonjour Evelyne.
4: Bonjour. Merci. Ça va. Voilà. J'ai une question. J'ai fait ma déclaration d'impôt et je n'ai pas reçu de mail comme quoi elle était bien enregistrée.
0: D'accord, vous l'avez télédéclarée, Evelyne, quand
4: oui,
0: vous dites j'ai fait ma. D'accord, ok.
4: Oui.
0: Christelle.
5: Alors oui, ça arrive parfois, c'est pas. Mais vous avez bien. Est-ce que vous avez bien eu votre avis de ce qu'on appelle l'ASDIR, l'avis de récapitulatif de situation fiscale dans votre espace? Alors, si vous avez votre ASDIR, c'est que la déclaration a bien été déposée.
0: D'accord. C'est ça qui fait foi, on va dire, plus que le mail.
5: Voilà. Le mail aussi, mais voilà. L'ASDIR, en fait, c'est que forcément, le calcul a été fait, donc la déclaration a bien été déposée.
4: D'accord. J'ai une deuxième question. On a une résidence secondaire, et l'année dernière, je ne sais pas comment ça se fait, je n'ai pas fait la déclaration, donc je vais payer mes impôts au mois de juillet. Est-ce que je dois refaire une déclaration ?
0: Alors, quand vous parlez de déclaration, c'est-à-dire, Evelyne ?
4: Comme quoi, j'ai une résidence secondaire.
5: Vous l'avez déclaré sur votre espace des biens immobiliers ?
4: L'année dernière, mais trop tard, je pense, parce que mes impôts, je ne les paierai qu'en juillet.
5: D'accord, dans ce cas, il faut bien vérifier que sur votre espace bien immobilier, votre résidence secondaire est bien déclarée comme telle, et normalement, vous recevrez, là, cette année, votre taxe d'habitation, normalement.
4: D'accord, donc j'ai pas à leur faire.
5: Ben vérifiez bien quand même que elle est bien signalée comme résidence secondaire.
0: Voilà, pour être sûr du coup, Evelyne, puis vous surveillez tout ça facilement. Je vois en tout cas qu'Evelyne, elle est connectée, voilà, comme beaucoup de nos auditeurs, et que vous êtes de plus en plus nombreux à télédéclarer. On continue de répondre à vos questions spéciales impôts ce matin sur Ici Besançon. C'est jusqu'à midi, vous restez avec nous.
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0: Bob Marley dans la radio sur Ici Besançon, les Coldplay dans quelques minutes. Et pour toutes vos questions, impôts ce matin, un seul numéro de téléphone, le 03 81 833 11. Encore une fois, c'est Ici Besançon qui vous donne ce coup de main gratuit et spécial.

0: Bob Marley, Iron Lion, Zion, c'est sur Ici Besançon à 10h moins le quart.
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0: Spécial impôt sur Ici Besançon tout au long de cette matinée, en direct jusqu'à 10h. Et puis après, on va vous laisser de 10h à 12h un numéro spécialement pour l'occasion, gratuit pour joindre nos spécialistes des impôts qui vous aideront à régler les questions que vous avez, les déclarations et peut-être des choses un peu plus précises, plus particulières. Ils seront là avec vous jusqu'à midi. Je vous donne le numéro de téléphone pour les joindre dans quelques minutes. Alors, certains s'inquiètent, Christelle et Maxime, dans nos auditeurs. Je fais un petit résumé, de ne pas avoir encore reçu de déclaration d'impôt suite à une déclaration dématérialisée. Est-ce que c'est normal? Est-ce qu'il faut s'inquiéter ou pas, Christelle?
2: Non, c'est normal. On augmente de plus en plus la dématérialisation pour faire des économies pour la planète ou budgétaires. Donc, il y a de moins en moins de déclarations papier qui sont envoyées. Et on prend le parti que les usagers qui ont déposé l'année dernière en ligne, par Internet, on ne leur envoie pas leur déclaration papier cette année. Donc, d'accord, s'ils ne l'ont pas reçue, ce n'est pas anormal.
0: Mais il faut la
2: donc,
0: remplir.
2: Donc, il faut la remplir voilà, par Internet, bien sûr. Il ne faut pas attendre de recevoir...
0: Ouais. Directement. On parle beaucoup de mails et de fraudes avec les mails. Comment reconnaître un vrai mail des impôts, Christelle et Maxime? On sait qu'on est souvent sollicité avant le début des campagnes de déclaration.
2: Déjà, vérifier l'adresse mail, l'extension de l'adresse mail. Nous, nos adresses finissent toujours par @dgfip.finance@gouv.fr. Et deuxième chose aussi, en général, on ne demande jamais les coordonnées bancaires, on ne demande jamais les mots de passe, on ne demande jamais de cliquer sur des liens pour accéder à un autre site.
0: C'est la grande règle, en fait. Ouais. Voilà, dès qu'on nous reçoit un mail où on nous demande ce genre de choses-là, méfiance en tout cas. On va parler avec vous, Maxime, du rattachement d'enfants, parce que hier, par exemple, vous avez reçu plus de 300 personnes, rien que pour le Doubs. Et parmi ces 300 personnes qui viennent vous voir, il y a beaucoup de questions concernant le rattachement des enfants. Ça reste un grand classique.
3: Oui, c'est ça. Effectivement, donc à partir de la majorité d'un enfant, donc l'enfant, il disparaît automatiquement de la déclaration des parents. Et l'enfant, du coup, a la possibilité donc, soit de faire sa déclaration de revenus tout seul, ou soit de décider de se rattacher encore à ses parents. Et donc là, il y a deux cas. Soit, alors, il peut encore se rattacher sur la déclaration de ses parents jusqu'à ses 21 ans, ou jusqu'à ses 25 ans, si il continue encore ses études supérieures.
0: D'accord. Okay. D'accord. Ça, c'est la grande règle, les grands principes.
3: Exactement.
0: Ouais. Merci de nous les rappeler, Maxime. Bernadette est avec nous du côté de Gênes, sur les hauteurs de Besançon. Bonjour, Bernadette.
4: Bonjour, Cyril.
0: Bonjour. Alors, qu'est-ce qui se passe, vous, avec la déclaration, Bernadette?
4: Moi, je ne veux plus la faire.
0: Oh, c'est pas vrai. Via votre ordinateur, votre
4: oui,
0: smartphone?
4: C'est ça. Alors moi j'arrive bien à tout remplir, je remplis tout, puis quand je veux la signer, ça me met que suite à un incident technique, ça peut pas, il faut que je revienne à l'écran d'accueil et je recommence toujours comme ça.
0: D'accord, puis bon, vous en avez marre de recommencer, recommencer,
4: oui,
0: Bernadette, quoi, voilà, oui.
4: De l'ordinateur, j'ai fait venir l'informaticien. On a essayé sur plusieurs moteurs de recherche et ça me fait toujours ça.
0: C'est toujours la même chose. Alors, nos amis des impôts, ce bug technique est connu?
2: Alors, ça peut arriver, effectivement. Donc, c'est vrai qu'en général, on conseille aux usagers de modifier le moteur de recherche, d'essayer avec Firefox, d'essayer avec Chrome, d'essayer avec Edge. Donc, si je comprends bien, vous avez déjà tout essayé. Après, il y a des moments dans la journée où il y a beaucoup de personnes qui se connectent pour déposer leur déclaration, ce qui peut effectivement générer des bugs. Donc, en général, on conseille aux usagers d'attendre et de renouveler ultérieurement. Et puis, si au final vous n'arrivez pas à la faire, malheureusement, la seule solution, c'est de la déposer papier.
0: Voilà, de la déposer papier.
4: Oui, mais
0: en
4: le problème, ça fait déjà une semaine que j'essaye.
0: Ouais, et à différents moments de la journée, quoi, j'imagine, Bernadette.
4: Même le week-end, je me suis connectée le week-end et tout, et ça me fait toujours ça.
0: D'accord.
2: Alors le week-end, c'est pas forcément la meilleure période, parce qu'en week-end, justement, les gens sont chez eux, et c'est à ce moment-là qu'ils déposent leur déclaration.
0: Le plus, d'accord. Bon. Donc, suivez le problème, il y a encore quelques jours pour voir si ça persiste, et puis autrement, on viendra vous aider, Bernadette, entre 10h et midi. Nos spécialistes des impôts pourront vous donner des conseils peut-être un peu plus personnalisés, plus privés, hors antenne, avec Maxime et Christelle qui seront avec vous dans quelques minutes. Merci en tout cas d'avoir été régulièrement là pour les auditeurs, les auditrices. Il y a beaucoup de questions pour les impôts. Vous allez continuer avec ce numéro de téléphone que je vous donne, le 03 81 21 25 95 03 81 21 25 95. Vous aurez directement Maxime et Christelle et toute l'équipe des finances publiques au téléphone pour leur poser toutes vos questions dans quelques minutes. Puis on fera un point régulièrement dans la matinée sur les questions qui arrivent. Merci encore une fois Christelle et Maxime d'avoir été là ce matin. Je rappelle que c'est le gros carton pour les impôts. Plus de 300 personnes par exemple hier matin. Les services sont vraiment bien débordés jusqu'à fin mai. Donc on a vraiment de la chance de vous avoir ce matin. Rien que pour nous à ICI Besançon. À tout à l'heure pour un nouveau point impôt. Merci en tout cas.
3: Merci beaucoup.
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0: Après les Coldplay sur ICI Besançon, on parlera prêt immobilier. Est-ce qu'il faut privilégier en ce moment les taux fixes ou les taux variables quand on emprunte? Notre spécialiste courtier est sur le coup. Il vous dit tout dans quelques minutes sur ICI Besançon. À tout

0: Et Coldplay, Feel Like Making Love, c'est sur ICI Besançon, 10h-5.
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0: Et nos experts vous répondent tous les matins avant les infos de 10h, c'est gratuit et c'est avec vous Nathan RLT.
2: À nos côtés ce matin dans votre radio ICI Besançon, c'est Philippe Brenet de Montcourtier à Besançon. Bonjour Philippe.
3: Bonjour Nathan.
2: Avec vous on a l'habitude de parler notamment des taux immobiliers comme ce fut le cas il y a quelques semaines, quelques jours de cela. Avec, on l'évoquait, des taux immobiliers à la hausse en ce moment qui prennent 0,10, 0,15. Quand on prend un prêt immobilier, il peut y avoir du taux fixe, du taux variable. Les deux taux sont possibles. Comment, qui définit quoi prendre entre taux fixe et taux variable et qu'est-ce qu'il vaut mieux prendre?
3: Alors, c'est toujours le client qui choisit, sous le conseil de son conseiller bancaire ou de son courtier. À aujourd'hui, quand même, sur 99% de la production bancaire, pour pas dire 100%, on est sur du taux fixe, donc le client a pas trop la question à se poser puisqu'on lui propose systématiquement du taux fixe. Le taux variable a été proposé souvent au début des années 2000 quand les indices de taux étaient très différents entre des taux à court terme, donc sur des durées très très courtes, où il y avait des taux qui étaient beaucoup plus bas que les taux à long terme qui servent d'indice pour les taux fixes. Donc il y avait des vraies opportunités de démarrer avec un taux variable, donc un peu plus bas que le taux fixe, mais avec une amplitude de variation qui était décidée par le banquier suivant un indice bien défini au départ et qui était revu chaque année ou au bout de 5 ans. Donc il y a une petite prime de risque avec des taux un petit peu plus bas au départ, ce qui faisait que le client avait soit un peu plus de budget, soit empruntait sur une durée un peu plus courte, et puis avec un risque encadré et qui faisait que du coup il se laissait convaincre. Alors en termes d'amplitude sur des taux variables, on avait des indices à plus 1 ou moins 1, ce qui fait que il y avait une notion de risque qui était relativement assez bien encadrée. On pouvait trouver du plus 2, moins 2, du plus 3, moins 3. Donc imaginez effectivement démarrer un taux à 3 et finir à 6, c'était beaucoup plus risqué, étendu et dangereux. Mais bon, le moins 3 pouvait fonctionner aussi, mais c'était quand même beaucoup plus rare. Donc aujourd'hui, on est plus sur du taux fixe.
2: Et justement, à l'heure actuelle, vaut mieux du taux fixe?
3: Vaut mieux du taux fixe, même si effectivement, on peut encore s'attendre. Donc l'intérêt du taux variable pourrait d'emprunter un petit peu plus bas, mais c'est pas le cas aujourd'hui parce que
2: on va vers
3: les taux courts et puis les taux longs, il y a très peu d'amplitude d'écart, donc le taux variable n'offre pas une attractivité au départ phénoménale, voire nulle, avec une prise de risque derrière. Donc c'est pour ça qu'on en trouve plus sur le marché à aujourd'hui, enfin tout du moins plus en proposition commerciale. Le produit existe toujours. Et puis quand on est sur des périodes quand même relativement assez basses, même s'il y a une légère tension sur les taux, les risques de voir baisser sont plus réduites que quand on était à 5 ou 6% auparavant.
2: Eh ben, merci beaucoup Philippe Brenet pour,
3: merci Nathan,
2: encore une fois toutes ces précieuses explications. Philippe Brenet de Montcourtier à Besançon, à très vite.
3: Merci.
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0: Ah, c'était beau, le premier tube, le premier slow de Céline Dion, d'amour ou d'amitié. Ce serait bien qu'elle chante ce titre-là pour son grand retour sur scène à l'automne. C'est ici Besançon que vous avez choisi. Et après les infos de 10h, à la suite de Bienvenue chez vous en Franche-Comté.
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0: Ici votre radio locale numéro 1 dans le Doubs. Et en Haute-Saône, il est 10h. Anne Fauvarc pour l'info vue d'ici. Bonjour Anne.
2: Bonjour.
0: La conductrice impliquée dans l'accident mortel de Melisée en Haute-Saône ce week-end a été mise en examen.
2: Oui, mise en examen pour homicide involontaire et placée sous contrôle judiciaire. Les investigations, elles se poursuivent. La victime âgée de 18 ans marchait sur la route avec des amis à 4h du matin samedi à Melisée lorsqu'elle a été percutée par une voiture. Cette automobiliste est âgée de 22 ans. Les dépistages alcool et stupéfiants se sont révélés négatifs. Une procédure d'expulsion demandée par le maire de Roche-les-Beauprés dans le Grand Besançon à l'encontre des gens du voyage. Une quarantaine de caravanes ont pris leur quartier dimanche après-midi sur un terrain de sport le long de la véloroute. Selon ces familles venues de la région de Lyon, l'aire d'accueil de Marchaux à proximité est impraticable en raison des dernières pluies, une version contestée par la collectivité. Les gens du voyage se sont engagés à partir dimanche prochain, mais le maire de Roche-les-Beauprés donc a saisi la préfecture. Le prêt flash carburant élargi au BTP, annonce le gouvernement. Créé en avril pour soutenir la trésorerie de certaines petites entreprises, ce prêt était réservé jusque-là aux agriculteurs, aux pêcheurs, aux transporteurs routiers et aux taxis individuels. Il sera élargi dans les jours qui viennent, au BTP, affirme le ministre de l'économie. Tous les détails sur ce prêt sont sur votre appli ici. À Vesoul, les élèves du lycée des Aberges débutent leur cours en distanciel aujourd'hui, après la fermeture de l'établissement jeudi dernier pour des raisons de sécurité, fermeture en urgence, que le président de la région Bourgogne-Franche-Comté a justifié hier. Le lycée était surveillé depuis l'apparition de fissures en 2014 et au mois d'octobre 2025, une étude complémentaire a été ordonnée. Les résultats de l'expertise rendue la semaine dernière ont révélé, je cite, des défauts compromettant directement la stabilité de l'ouvrage et la sécurité de ses occupants. Ce sont les fondations même du bâtiment qui sont en cause, explique Jérôme Durin. Le lycée des Aberges à Vesoul est fermé pour une durée indéterminée. Les 950 lycéens des Aberges seront transférés dans les autres lycées vésuliens à partir de la semaine prochaine, en priorité les premières, terminales et BTS, qui ont des examens qui débutent dès la fin de ce mois. Le festival Grandes Heures Nature, c'est dans un mois tout pile, du 11 au 14 juin à Besançon. Trail, course à pied, escalade, canoë, VTT, les sportifs sont chaque année de plus en plus nombreux à s'inscrire. 3250 déjà à cette date, mais l'aglo voit plus grand et espère 4000 inscrits. Certaines épreuves affichent déjà complet, comme le classique équidène, le marathon en équipe de 6 coureurs.
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2: Voilà, un petit peu de temps quand même pour que ça sèche. Hein.
0: Oui, voilà, entre deux averses. Aujourd'hui, ça va, ça passe, c'est pas mal. C'est même ensoleillé, très ensoleillé cet après-midi après les derniers nuages de la matinée. Les températures auront quand même bien du mal à remonter. 15 degrés en mode maximal du côté de Besançon, si vous êtes en Haute-Saône, à Lure ou à Luxeuil. Du côté de Lons-le-Saunier, 14 degrés du côté de la vallée du Doubs à Baume-les-Dames. 10 à 12 degrés entre Moutes, Mèche, Morteau et Pontarlier cet après-midi. Le mauvais temps, la stabilité reviennent à partir de demain en Franche-Comté.
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0: À demain, Anne, dès 6h pour le réveil.
2: Vous êtes fâchée si je dis non?
0: Bon, bah alors, à très vite.
2: Je laisse ma place.
0: Ça marche. 10h05, voici à bas.

0: de Rupama et Money sur Ici Besançon.
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0: Je vous emmène pour la suite de Bienvenue chez vous en Franche-Comté dans le pays de la cerise. Direction la Haute-Saône, à l'écomusée du pays de la cerise. On n'y fête pas encore le célèbre petit fruit rouge, mais dès ce week-end, c'est une grande fête de la nature avec animation pédagogique, ateliers créatifs, démonstrations scientifiques. Il paraît qu'il y en aura pour tous les goûts. Bonjour Alexis.
2: Bonjour.
0: Merci d'être avec nous pour les prochaines minutes pour nous parler de ce rendez-vous incroyable. Avant d'aller dans la nature, en pleine nature, un petit mot des cerisiers là-bas du côté de Fougerolles, ils se portent comment en ce moment?
2: Alors, ils se portent bien, la floraison est déjà passée.
0: Ouais.
2: Les petites abeilles sont en train de faire leur travail et du coup, les cerises sont en train de mûrir. On va sûrement les récolter au début de l'été à partir du 20 juin.
0: Ah bah ça me rassure. Voilà, déjà on aura une belle récolte et surtout de belles fêtes de la cerise à venir. Là, on part dans la nature pour ce rendez-vous qui va se dérouler dimanche, qui concerne toutes les familles, ceux qui veulent participer à des super ateliers, à des démonstrations scientifiques, le tout en pleine nature. On en parle jusqu'à 11h moins le quart sur Ici Besançon avec notre invité depuis l'écomusée du Pays de la Cerise. Voici une belle nouveauté. Pascal Obispo et Francis Cabrel, deux talents réunis. Il faudrait qu'il pleuve l'amour. C'est une nouveauté Ici Besançon, 10h10.

0: Quel plaisir d'entendre Pascal Obispo, Francis Cabrel réunis sur un titre un peu plus rock que d'habitude pour Francis. C'est le nouveau single de ce tandem sur Ici Besançon, bientôt 10h15.
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0: C'est la deuxième édition de la Fête de la Nature ce dimanche du côté de Fougerolles-Saint-Valbert avec l'écomusée du Pays de la Cerise et avec Alexis qui est notre invité ce matin. Alors Alexis, c'est son truc puisque vous êtes arrivé il y a quelques années en Haute-Saône. Alexis Fournier, vous êtes vraiment en contact avec les publics de l'écomusée. Cette fête, c'est encore une nouveauté, hein, même si c'est la deuxième édition, Alexis, on est d'accord?
2: Oui, on l'a fait l'an dernier sur un format plus de marché de producteurs. Et là, cette année, on veut vraiment mettre le paquet sur les activités pédagogiques, les ateliers un peu créatifs, les animations pour les enfants, quelque chose vraiment de participatif et de convivial.
0: C'est pour ça que je voulais vous avoir ce matin, parce que c'est typiquement la fête familiale, voilà, qu'on aime, nous, à Ici Besançon. Vous avez convoqué des artisans, mais des scientifiques également, hein, pour cette journée, Alexis.
2: C'est ça. On a déjà eu quelques projets ces dernières années avec la fac de Besançon, justement. Et donc, ils nous envoient des scientifiques, notamment nous avons la présence d'un physicien qui vient faire des explications sur comment fonctionne le réchauffement climatique physiquement, et un monsieur aussi, un scientifique du CNRS qui est sociologue du renard.
0: Ah oui, c'est très précis. Il y en a
2: qui ont des métiers géniaux.
0: Bah oui, on est d'accord.
2: Voilà, qui étudie en fait le rapport entre la société humaine et les animaux, notamment le renard.
0: Donc, on aura vraiment accès à ces travaux, à ces scientifiques directement, qui sont là, j'imagine, pour dialoguer tout au long de la journée, Alexis.
2: C'est ça. On n'a pas voulu faire de format conférence avec un PowerPoint, avec un rétroprojecteur. C'est vraiment des gens qui seront sur place pour discuter, pour montrer des choses, pour expliquer, et puis on pourra passer, on pourra peut-être prendre une bière avec eux.
0: Ah oui, voilà.
2: Il n'y a pas de souci.
0: De façon super conviviale. Alors, il y a des ateliers de création florale, parce qu'on est dans une fête de la nature. Ça va intéresser les adultes, j'imagine, peut-être un peu plus que les tout jeunes enfants.
2: Alors oui, on a des propositions. Ah, ça peut intéresser les enfants aussi. On a des choses pour les petits comme pour les grands. Donc, c'est la fleuriste de Fougerolles qui vient nous faire des petits ateliers de création florale, mais on a aussi propose aussi une initiation à la pyrogravure avec une autre intervenante. Oh,
0: ça c'était génial quand j'étais gamin, je m'appelle la pyrogravure. Voilà, mais je savais même pas qu'on en faisait encore de la pyrogravure, Alexis, à l'heure du tout numérique.
2: Ah bah si, forcément, faut pouvoir développer sa créativité.
0: Ah, c'est bien.
2: Les enfants, ils aiment bien. Bon, faut juste respecter des mesures de sécurité.
0: Oui, même. Avec le petit fer qui chauffe, etc.
2: Exactement,
0: voilà,
2: exactement.
0: Tout à fait, on est d'accord.
2: On a également une autre intervention d'une Fougerolaise sur le filage de laine. Là, c'est spécifiquement pour les enfants, pour leur expliquer, manipuler un rouet pour montrer. Et puis, bien sûr, mesure de sécurité, faut pas toucher avec le doigt, sinon on s'endort et puis il faut ramener le prince charmant. Bon, c'est compliqué.
0: On est d'accord. Il y aura beaucoup de musique aussi, hein, tout au long de cette journée, Alexis, hein, en Poitiers.
2: Encore une fois, c'est des gens du coin qui viennent avec leurs instruments, leur accordéon, en chantant, tout ça. Effectivement, c'est des gens qui sont déjà intervenus, qui sont déjà venus et puis qui passent, dès qu'ils ont appris qu'on faisait une fête, ils se sont dit, venez, on arrive, on va jouer, on va chanter, on va jouer de la musique.
0: Ah, ça c'est vraiment super, mais là j'ai vraiment l'impression qu'il y a une belle fête, une belle osmose avant même que ça commence, en fait, Alexis.
2: Bah oui, c'est effectivement avec des gens du coin, des gens qu'on connaît, des gens qui sont déjà venus ou alors des nouveaux, et du coup effectivement c'est des gens qui connaissent le site, qui connaissent l'équipe, qui ont envie de faire des choses avec nous. C'est comme ça que nous on propose des animations. C'est pas juste les gens de l'écomusée qui font, ouais. C'est vraiment les gens autour qui ont envie de partager leur savoir, leur passion, leurs connaissances, et donc c'est comme ça qu'on fait vivre le musée, c'est comme ça qu'on veut faire vivre le musée, nous aussi.
0: Et on verra que l'écomusée du Pays de la Cerise joue la carte également d'une belle exposition et puis d'un parcours gratuit, justement, à l'occasion de ce dimanche. On en parle dans quelques instants sur Ici Besançon. C'est la Grande Fête de la Nature, deuxième édition, du côté de Fougerolles, ce dimanche.
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0: LP avec Lost on You, une chouette balade ce matin pour vous. On écoutera également Michel Polnareff, Sia ou encore Alain Souchon avant les infos de 11h sur Ici.

0: puis Alston News sur Ici Besançon, les Bandoleros dans un instant et les années 80 avec Paris Latino sur Ici Besançon. On vit à l'heure aujourd'hui de la Grande Fête de la Nature, deuxième édition à Fougerolles Saint-Valbert, c'est ce dimanche.
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0: C'est Bandoleo et Paris Latino, c'était dans les années 80. Souvenir de Clo-Clo dans un instant avec un de ses grands succès des années 70.
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0: Alexis Fournier est avec nous ce matin. Il travaille à l'écomusée du Pays de la Cerise et puis il a, avec toute une belle équipe, activement préparé cette grande fête de la nature. C'est la deuxième édition ce dimanche à Fougerolles en Haute-Saône. L'écomusée du Pays de la Cerise d'ailleurs est vraiment dans la boucle hein, puisque dimanche on pourra profiter de la fête et en même temps aller faire un petit tour à l'écomusée, hein, Alexis.
2: Oui, c'est ça en fait. Le dimanche, donc toute la journée, l'écomusée, donc le site, le parcours de visite sera accessible gratuitement toute la journée. En général, nous, quand des gens viennent visiter, on recommande à peu près 1h30 de visite, parce qu'il y a quand même 2000 m² d'exposition. Il y a beaucoup de choses à voir, beaucoup d'explications, donc ça peut être l'occasion de profiter de la fête, de faire un tour dans le musée, puis de retourner ensuite pour s'amuser.
0: Ouais, et puis visiter une exposition temporaire qui s'appelle « Résister à l'oubli », qui vraiment concerne la Seconde Guerre mondiale et plus particulièrement la commune de Fougerolles. C'est une exposition qui rencontre un chouette public hein, et nombreux, Alexis. Hein.
2: Oui, c'est ça. Donc ici, effectivement, on n'est pas juste un musée, on est un éco-musée, c'est-à-dire un musée de territoire. C'est-à-dire qu'on parle finalement de ce qui a marqué la vie des gens, donc la culture de la cerise, l'activité d'entelière, de broderie aussi, beaucoup pour les femmes à l'époque, mais également cette année, donc la Seconde Guerre mondiale, précisément à Fougerolles et dans les environs, comment la guerre a été vécue, donc la débâcle, l'arrivée des Allemands, l'occupation, la libération, et puis dans la vie quotidienne, parce qu'on essaie de trouver un point d'équilibre. C'est un sujet qui est compliqué, mais c'est un sujet qui est important à traiter. Et donc on essaie de trouver ce point d'équilibre pour ne pas trivialiser finalement cette période, mais montrer quand même la résilience qu'il y a dans la population à cette époque-là. Donc, on expose effectivement par exemple, une pièce qui va partir lundi prochain, donc dimanche sera le dernier jour pour la voir. C'est une robe de mariée. Une dame nous a prêté la robe de mariée de sa maman, qui s'est mariée à cette époque-là. Une robe qui a été cousue en toile de parachute.
0: Ouais.
2: Donc voilà,
0: objets témoins d'une époque.
2: Voilà, donc on a un petit peu le côté système D, ouais. Mais en même temps, le fait qu'on continue à se marier à cette époque-là, on continue à jouer au foot, on continue à avoir des enfants, mais on continue aussi à devoir se rationner pour vivre, pour manger. Donc il y a vraiment cette dualité, et nous on essaie de trouver voilà, un point d'équilibre entre les deux.
0: Alors c'est véritablement voilà l'endroit où il faudrait être dimanche, à la fois pour la grande fête de la nature, pour découvrir cette exposition temporaire, découvrir le musée, l'écomusée. Voilà, exactement, du pays de la cerise. Alors, il y a plusieurs bâtiments. On parlait de ce parcours qui prend à peu près 1h30 pour tout visiter. On passe d'une belle maison de maître aux ateliers de distillerie et jusqu'à la maison des domestiques. Là aussi, le musée raconte véritablement une histoire, Alexis. Hein.
2: Oui, justement, en fait, comme vous dites, c'est une maison de maître. Donc, en fait, c'est un paysan fougerolais assez aisé qui a fait construire ce domaine pour se lancer dans la distillation. Et du coup, il va construire une belle maison de maître en pierre, donc en grès des Vosges, qui est aujourd'hui un monument historique. Et donc avec, devant, une maison pour ses domestiques, un chello qui est une construction qui sert un peu de coffre-fort extérieur, mais en pierre, donc plus joli, plus cossu.
0: Ouais.
2: Et en fait, le long de ces 2000 m² d'exposition, nous, on explique tout le côté technique, donc comment est fabriqué le produit emblématique de Fougerolles, le kirsch, de la pousse de l'arbre en passant par la distillation dans les alambics, le vieillissement dans les greniers jusqu'à l'embouteillage. Et on explique aussi, finalement, comme je disais, c'est un musée de territoire ici, donc on parle de la vie des gens, de comment cette activité a marqué la vie des gens, les savoir-faire traditionnels artisanaux qui sont associés, les vanniers, les tonneliers, les verriers qui ont travaillé, qui ont participé à toute cette activité. Et puis aussi toute la partie industrielle, donc il y a eu une industrialisation de cette activité. Fougerolles est devenu en fait, à l'âge d'or de la production, un bassin industriel très important qui produisait des millions de litres d'alcool chaque année. Donc vous imaginez les imprimeries pour fabriquer les étiquettes, les verreries pour fabriquer les bouteilles.
0: C'est toute une économie en fait, voilà, qui gravitait autour.
2: Exactement.
0: Restez avec nous Alexis, parce que c'est passionnant de se plonger dans ce coin de Franche-Comté, à Haute-Saône du côté de Fougerolles. Vous êtes notre invité dans Bienvenue chez vous ce matin en Franche-Comté.
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0: Michel Polnareff, Claude François, souvenir ce matin sur Ici Besançon avec Le Mal-Aimé.

0: C'était Clo-Clo sur Ici Besançon avec le mal-aimé, un de ses grands classiques sur Ici Besançon. Vous restez avec nous jusqu'à 11h moins le quart. On est à Fougerolles ce matin dans Bienvenue chez vous en Franche-Comté, en Haute-Saône, pour la grande fête de la nature. Elle se déroule ce dimanche.
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0: Des événements à ne pas manquer avec Ici Besançon et notamment ce grand marché aux fleurs qui va se dérouler à Besançon ce dimanche dans la célèbre Grange Huguenet. Une véritable grange des siècles passés qui a été réhabilitée. Le lieu est privé, mais elle accueille chaque année cet événement printanier incontournable qui allie nature, patrimoine et convivialité. Des professionnels de la fleur sur place, des horticulteurs, des pépiniéristes. Ils vous attendent de 10h à 14h pour des visites guidées en plus de la maison de la Grange Huguenet. Un événement avec Ici Besançon à ne pas manquer. Le grand festival Tous en scène, c'est un festival de théâtre amateur. Il est programmé pas très loin de Besançon à Delu, à partir de demain mercredi et jusqu'à dimanche à la salle polyvalente. Différentes troupes franc-comtoises vont se succéder tous les jours pour un spectacle différent le soir. Il y aura des ateliers également qui sont prévus, notamment vendredi après-midi, pour discuter de la construction d'un scénario d'une pièce de théâtre amateur.
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0: C'est Michel Polnareff dans les années 70 avec On ira tous au paradis qui vous accompagne ce matin sur Ici Besançon.

0: Michel Polnareff, on ira tous au paradis, c'est l'un de ses hymnes dans les années 70.
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0: Et avec Alexis, notre invité ce matin, on fait savoir que Fougerolles est en fête, Fougerolles Saint-Valbert en Haute-Saône, ce dimanche tout au long de la journée avec une grande fête de la nature. C'est la deuxième édition, mais véritablement pour toute la famille. On parlait de la musique, on parlait des artisans qui seront présents sur place. On évoquait également les sciences et le pavillon des sciences de Montbéliard. Ça, on l'a pas dit encore, mais que vous avez invité pour l'occasion. Là, c'est un gros invité reconnu dans le domaine des sciences grand public, Alexis. Hein.
2: Oui, effectivement, ça c'est un partenaire assez important avec qui on travaille depuis plusieurs années maintenant et qui sont toujours partants pour venir faire des choses avec nous. Et c'est vrai que c'est Guillaume, s'il se reconnaît, qu'il écoute, qui vient généralement et donc qui installe des ateliers, des démonstrations et puis des ce qu'on appelle manip. En fait, c'est pas sorcier à l'époque, ouais. Sur France 3, et ben c'est comme c'est pas sorcier, mais en vrai. Voilà, et donc on profite pour expliquer la photosynthèse des plantes. Là, je crois qu'il va expliquer un petit peu comment fonctionnent les vers de terre, comment les vers de terre agissent sur la terre, sur le sous-sol, pour aider les plantes à grandir. Et donc, il va expliquer un petit peu ces interactions-là avec de la passion, avec dans l'entrain.
0: Ouais, comme
2: vous l'avez dit, ils sont au pavillon des sciences, ils sont vraiment très compétent là-dessus.
0: Ouais, on est d'accord. Ça va vraiment être une grande journée. Du côté de l'écomusée également, on a prévu des ateliers sympas. Pouvez-vous m'en dire plus sur l'atelier odeur, parce que je me demandais ce que c'était cet atelier.
2: Alors oui, en fait, donc dans le musée, comme on disait tout à l'heure, il y a un grand site avec le verger, avec les bâtiments d'exposition, mais aussi avec un jardin, le jardin des simples, donc un jardin de plantes. Qui a l'origine de plantes médicinales. Et donc, on a une collègue dans l'équipe de l'écomusée qui s'y connaît bien en plantes,
0: ouais.
2: Et qui va entraîner les petits à faire le tour, à essayer de sentir pour reconnaître les différentes odeurs, les différentes plantes. Voilà. Et puis, quand ce sera, il va faire ça quelques temps. Et puis, ensuite, les mêmes petits hauts, il va les prendre pour raconter des petites histoires de grenouilles devant la mare.
0: Ouais.
2: Et les plus grands pourront profiter aussi de jeux de société sur le thème de la nature.
0: Voilà. Ça sera à l'écomusée et véritablement Fougerolles, le lieu où il faut être ce dimanche avec cette belle animation autour de la grande fête de la nature. C'est la deuxième édition. L'écomusée du Pays de la Cerise, au-delà de cette journée, est ouverte très régulièrement, Alexis, hein?
2: Alors oui, nous on est en pleine saison, donc on est ouvert tous les après-midi, sauf le mardi,
0: ouais.
2: De 14h à 18h.
0: Voilà, pour venir en savoir plus sur la cerise, mais pas seulement, on le disait, c'est un écomusée, toutes les traditions d'un pays, d'un territoire. Alexis Fournier, merci d'avoir été avec nous ce matin dans Bienvenue chez vous en Franche-Comté. Une belle fête de la nature à tous ceux, toutes celles qui y participeront. À bientôt Alexis.
2: Merci beaucoup, à très bientôt.
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0: On part en direct de la foire comtoise dans quelques instants avec les produits régionaux qui font leur show. Et puis 1 500 € de cadeaux à gagner tout au long de la semaine avec ici Besançon en direct de la foire comtoise.
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5: Deux très grands excès de vitesse sur les routes du Doubs. Hier après-midi, deux voitures flashées à 191 et 189 km/h précisément. Au niveau de la deux fois deux voies limitée à 110 km/h à hauteur de Defcé dans le Grand Besançon.
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0: Sia et Gimme Love, c'est sur Ici Besançon ce matin.
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0: La foire comtoise à Micropolis Besançon, c'est durant toute la semaine. Et sur le stand d'Ici Besançon, vous allez pouvoir découvrir tous les jours les animateurs, les animatrices. Christian Debiol, qui est dans notre équipe, qui vous fait jouer pour gagner tout au long de la semaine jusqu'à 1 500 € de cadeaux. Avec un très beau vélo assistance électrique, un très beau clavier. La possibilité de partir en Italie, puisque c'est Naples et les mystères de Pompéi qui sont à l'honneur. Un week-end de quasiment une semaine pour deux personnes, ça c'est la belle vie. Bonjour Christian Debiol.
2: Bonjour mon Cyril. Alors, est-ce que vous pouvez retourner votre fiche dans l'autre sens?
0: Allez hop.
2: C'est pas 1 500 € de cadeaux, c'est 1 500 cadeaux,
0: pardon.
2: Et donc, mais il y a beaucoup plus d'argent que ça.
0: Il y a plus d'euros au total. Alors, si je sous-estime les beaux cadeaux qu'on offre.
2: 1 500 cadeaux, ça fait en moyenne un cadeau toutes les 2 minutes.
0: C'est la grande classe, quand même.
2: On peut dire, pendant 10 jours.
0: Pas mal.
2: Et alors, le cadeau à côté de moi ce matin, c'est Sylvie Dodi, là, les produits gourmands de Bourgogne-Franche-Comté. Et aujourd'hui, on va mettre à l'honneur un petit bout de Bourgogne, un petit bout de Franche-Comté. On commence par la Bourgogne avec le chaourse.
3: Bonjour. Oui, on va déguster du chaourse aujourd'hui. C'est notre fromage à l'honneur à la foire sur le stand de Ici Besançon.
2: Alors, on est plus habitué ici au Comté, au Morbier, à la Cancoyotte, au Mont d'Or. Alors, qu'est-ce qu'on peut dire sur le chaourse?
3: Alors, il est fabriqué dans l'Yonne.
2: C'est un fromage très léger.
3: Voilà, c'est un fromage, c'est un fromage de lait de vache, léger. Bon, on va pas tout à fait dire ça. Il est assez crémeux.
2: Ah bon?
3: Et plus il est affiné, plus il a des arômes de champignons et de noisettes. Et c'est un fromage à pâte molle, à croûte fleurie.
2: Voilà, alors on sait savoir, hein, parce que c'est vraiment, c'est un délice. Voilà, ça c'est un des fleurons de la Bourgogne qui est avec nous ce matin. Et puis à côté de nous, on a un stand où on va déguster, découvrir les vins du Jura, c'est ça?
4: Oui, c'est ça.
2: Alors les vins du Jura, on pense bien les connaître, mais c'est différentes appellations.
4: Alors oui, on a dans le Jura 7 appellations d'origine contrôlée. On a des appellations géographiques et des appellations produits.
2: Alors on peut donner un exemple d'une appellation?
4: On a par exemple l'appellation d'origine contrôlée Arbois.
2: Eh ben ça tombe bien, parce que je crois qu'il va y avoir la fête en Arbois.
4: C'est ça, en fait c'est 90 ans cette année.
2: Déjà appellation, c'est une AOC, hein, c'est ça?
4: Oui, c'est ça.
2: Alors, qu'est-ce qu'on va faire à Arbois, ce sera quand?
4: Alors le samedi 18 juillet à Arbois, on aura un repas dansant avec un groupe qui s'appelle l'Agapette. Et du coup des dégustations de vin, un repas, voilà.
2: Et puis quand on aime la fête dans le Jura, on continue ailleurs, parce que je crois que Château-Chalon est également dans la préparation de la fête.
4: Oui, c'est exact. Du coup, pour Château-Chalon, ce sera le dimanche 7 juin, donc à Ménétrul-Vignoble, et ce sera une balade gourmande avec des dégustations. Ce sera guidé par des opérateurs de l'AOC Château-Chalon, et y aura un repas fait par des chefs locaux.
2: Alors, nos vins du Jura, ils sont très particuliers. L'arrivée, la découverte est parfois pas simple. Vous avez un petit conseil à nous donner pour on part sur quel cépage, par exemple? Comment on fait?
4: Alors, il y a des cépages qui sont très particuliers, comme par exemple le Savagnin. C'est un cépage qui est très typé. Pour y aller progressivement, on peut commencer par du Chardonnay, parce que souvent les blancs sont plus communs. Et donc on peut commencer par du Chardonnay, après enchaîner avec un Tradition et finir par un Savagnin.
2: Bah écoutez, on va faire ça. On va faire ça dans l'ordre, nous, ici, à la foire. Et puis, Cyril,
0: ouais.
2: on peut éventuellement mettre le vin dans la fondue, par exemple.
0: Oh, voilà, c'est une bonne
2: idée. C'est un exemple aussi.
0: Bah, hein. Oui.
2: Et puis, et sur le stand, il y a de nombreuses animations avec les produits gourmands. Il y a la roue au cadeau. Vous viendrez la tourner. Parce que je crois que vous venez. Oh là, c'est dur ce matin.
0: Je viendrai.
2: Vous venez. Voilà, c'est le vin qui fait son effet.
0: C'est ça.
2: Vous venez prochainement nous voir.
0: Demain soir, je vais faire un petit tour sur le stand, voilà, pour être avec vous, avec les auditeurs et les auditrices d'ici, puis on jouera ensemble. Il paraît qu'il y a du blind test, on joue au défi d'ici, version foire comtoise également.
2: Absolument, Christian. Avec de nombreux cadeaux à gagner.
0: 1 500 cadeaux à
2: toute
0: gagner.
2: Toute la foule vous attend.
0: Bah, rien que ça, je viendrai. Merci beaucoup Christian. Et tout au long de la journée, Christian vous attend sur notre stand à la foire comtoise à Ici Besançon pour jouer et gagner des cadeaux magnifiques. On parlera dans un instant d'une nouvelle tendance avec Muriel Jordan. On parlera du flip, du stress. Le flip 7, ça devient un jeu et c'est la classe.

0: Sous les jupes des filles, Alain Souchon sur Ici Besançon.
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0: Elle décrypte tous les jours les tendances sur Ici Besançon avant les infos de 11h. C'est Muriel Jordan. Gros plan sur un jeu de cartes, j'en parlais il y a un instant, qui va cartonner encore cet été, Muriel.
2: Vous allez le voir partout cet été, sur les tables de pique-nique, dans les sacs à dos, les trains. C'est le Flip 7, un succès confirmé par Damien Desnoux, gérant de la boutique de jeux Sortilège à Nantes et membre du jury de l'As d'Or à Cannes en février dernier. C'est l'équivalent de la Palme d'Or, mais pour le jeu de société. Pour lui, le Flip 7 cartonne parce que c'est un jeu addictif qui marche sur le principe du stop ou encore.
3: C'est-à-dire qu'à chaque tour, on décide si oui, on accepte une carte ou si non, on s'arrête là pour compter ses points. Le but, c'est si on a deux cartes pareilles, et ben on passe son tour et on perd tout. Donc c'est un petit côté prise de risque, c'est un jeu où on se cherche un peu les uns les autres en disant mais non mais vas-y prends une carte, non mais vas-y continue et voilà. Et cette espèce de choix assez simple qui fait vivre aussi pareil des émotions, des éclats de rire, c'est quelque chose qui fonctionne bien et pareil qui a une viralité qui est assez importante.
2: Voilà comment ce jeu de cartes dans le style du Uno ou du Skyjo a réussi à se hisser au sommet des ventes avec des règles très simples, tout ça pour moins de 15 euros.
0: Et c'est vraiment un jeu pour toute la famille qui crée beaucoup d'émotions, c'est un peu comme le blackjack.
2: Bah oui, parce qu'on doit décider si on arrête de piocher ou pas, si on arrête le jeu avant de tomber sur la mauvaise carte qui va bousiller notre score. C'est ce côté-là qui rend accro et qui a même mené à une rupture de stock du jeu pendant un mois. Pour mieux comprendre, je contacte Mathieu Bonin qui travaille pour Catch Up Games. C'est la maison d'édition lyonnaise qui commercialise le Flip 7.
4: On savait que le jeu avait beaucoup de potentiel parce que c'est un jeu très simple qui parle à beaucoup de monde, mais on a quand même été surpris parce que le succès est vraiment au-delà de ce qu'on pouvait espérer. L'an dernier, on en a vendu un petit peu plus d'un million et cette année, on est parti pour en vendre plus d'un million.
2: Et miracle, j'ai testé le jeu sur mes enfants et j'ai pas mis 10 plombes à leur expliquer les règles. Il n'y a même pas eu d'engueulade. Les cartes sont simples, claires, avec un seul chiffre marqué dessus. Les règles sont très claires, hein, Mathieu.
4: On n'a pas besoin de savoir faire des probabilités ou de connaître des petites règles obscures pour comprendre exactement ce qui se passe autour de la table. Les dynamiques, elles sont évidentes. Et ça crée toujours beaucoup d'émotions autour de la table.
2: Bref, le Flip 7, c'est tendance. Et à la rentrée, une nouvelle version sera en vente, le Flip 7 Vengeance.
4: Axé sur les interactions un petit peu sournoises avec ses adversaires. On va pouvoir voler des cartes, on va pouvoir en échanger, on va pouvoir donner des malus aux autres joueurs, faire des coups bas et pourrir un peu ses adversaires.
2: Vol, malus, coups bas, c'est le jeu de société idéal avant la présidentielle de 2027. Hein. Non, aucun doute que le Flip 7 Vengeance va cartonner dans les cours de récré et sur les plateaux télé.
0: On est d'accord. Merci beaucoup, Muriel Jordan.
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0: Diana Ross, dans les années 80. Upside Down, on vous prépare l'équipe.

0: Diana Ross, Upside Down, c'est sur Ici Besançon. On vous emmène gratuitement à la Foire Comtoise dans quelques minutes, ou encore aller applaudir les Étoiles Noires. La troupe de danseurs, de chanteurs, de musiciens solidaires font leur tournée en Franche-Comté.
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0: 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Il est 11h. Cédric Lieto pour l'info vue d'ici. Bonjour Cédric.
2: Bonjour Cyril Seguin, bonjour à tous.
0: Une automobiliste mise en examen pour homicide involontaire à Melizé, en Haute-Saône.
2: Elle est placée sous contrôle judiciaire, annonce le parquet de Vesoul. Elle a percuté avec sa voiture un jeune de 18 ans qui marchait sur la route avec des amis dans la nuit de samedi à dimanche. Les dépistages d'alcool et de stupéfiants sont revenus négatifs. L'enquête se poursuit. À Roche-les-Beaupré, dans le Grand Besançon, le maire demande le départ de la quarantaine de caravanes de gens du voyage installées depuis dimanche sur un terrain de sport près de la véloroute. Une installation illégale. Les familles répondent que l'aire de Marchaux est impraticable à cause de la pluie. Elle s'engage à partir dimanche. Le gouvernement va tenir une conférence de presse cet après-midi sur l'antivirus. Conférence de presse avec la ministre de la Santé, Stéphanie Rist, et des médecins spécialistes. 22 Français sont identifiés cas contact. Ils seront tous mis en quarantaine renforcée en milieu hospitalier, dit le Premier ministre Sébastien Lecornu. Une femme testée positive à l'antivirus est en réanimation dans un état stable, selon le gouvernement. Début des cours en distanciel aujourd'hui pour les 950 élèves du lycée des Aberges à Vesoul. L'établissement est fermé depuis jeudi en raison de défauts compromettant la stabilité de l'ouvrage, dit la région Bourgogne-Franche-Comté. Les fondations sont en cause. Le lycée est fermé pour une durée indéterminée. Les lycéens seront transférés dans les autres établissements de Vesoul à partir de la semaine prochaine. Le festival Grandeur Nature, c'est dans un mois à Besançon, du 11 au 14 juin. Trail, course à pied, escalade, canoë, VTT, les sportifs sont de plus en plus nombreux à s'inscrire. Déjà 3250 inscrits, mais l'agglomération de Grand Besançon voit plus grand et espère atteindre la barre des 4000. Certaines épreuves affichent déjà complet. C'est le cas de l'Équidène, le marathon en relais de 6 coureurs. Enfin, attention aux faux billets pour le match de football Sochaux-Lepuy samedi à Bonal. Match qui devrait, sauf catastrophe, concrétiser la montée de Sochaux en Ligue 2. Attention aux arnaques, de faux billets sont mis en vente sur des sites internet comme Le Bon Coin. Plusieurs annonces frauduleuses ont été signalées, ont été supprimées par la plateforme. 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
2: Bon, le temps reste couvert.
0: Oui, pour une partie de la matinée, cet après-midi, les éclaircies vont se développer. Ça sera la plus belle journée météo de cette semaine avant le retour demain de l'instabilité, de la pluie. Les éclaircies seront toujours là, mais ce ne sera pas des belles journées comme celles qu'on va vivre cet après-midi. Les températures 15 degrés au meilleur de la journée à Dole, à Besançon, du côté de Vesoul, 12 degrés si vous êtes à Pontarlier, 12 également à Morteau. Une petite dizaine de Pontarlier entre une dizaine de degrés pardon entre Mout et Mèche. Je vais y arriver. Voilà pour la météo.
2: On a tout.
0: On a tout ce qu'il faut. Et vous, vous revenez à midi.
2: À tout à l'heure pour le journal.
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0: Eddie Mitchell en mode Rio Grande sur Ici Besançon. Daniel Potter pour la playlist du matin. 11h05 sur Ici Besançon.

0: Eddie Mitchell et Rio Grande, c'est sur Ici Besançon, 11h10.
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0: Allez, j'emmène tout le monde avec moi là, jusqu'à midi dans les défis d'ici. Un plateau, 38 cases, des défis sur chacune des cases. Ces défis, ça peut être de la musique, du cinéma, une question franc-comtoise, un petit quiz sur l'air du temps, sur l'actualité de la foire comtoise. On a plein de choses possibles. Les défis sont vraiment nombreux et les cadeaux également. Je vous offrirai en masse ce matin puisque vous êtes très nombreux à nous en demander vos invitations pour la foire comtoise à Micropolis Besançon. C'est quasiment 30 euros qu'on vous offre avec ces 4 invitations. Autant dire un sacré paquet de pouvoir d'achat pour les uns, pour les autres. Vos invitations pour la tournée 2026 des Étoiles Noires. Ils dansent, ils chantent, ils jouent en live ce week-end par exemple à la Commanderie de Dole en faveur des enfants et des parents hospitalisés à l'hôpital à Besançon. Un beau moment musical et artistique pour la bonne cause. Et puis des invitations pour le Grand Bal Rose qui va se dérouler samedi prochain, le 23 mai, au Grand Cursal de Besançon. Je vous donnerai plus d'informations sur cette date-là qui allie sport, musique et encore une fois, générosité. 11h10 sur Ici Besançon, un seul numéro pour nous appeler, 03 81 833 111. La foire comtoise version gratuite dans un instant après Daniel Potter.

0: Daniel Potin et Bad Day, c'est ce matin sur ICI Besançon, 11h15. Et ici, il y a Véronique qui nous rejoint du côté de Vette pour jouer avec nous au défi d'ici. Coucou Véronique.
1: Bonjour.
0: Bonjour, comment va l'état d'esprit aujourd'hui, va le moral du côté de Vette
1: Oh, ça va bien, ça va bien. On essaye d'être positif, on oublie un peu les informations et ça passe.
0: Ah hein. Oui, entre les nouveaux virus, entre la guerre, entre... Non mais voilà, vous êtes avec nous le matin, comme ça on ne parle pas de tout ça, on offre des cadeaux, on passe un bon moment, vous avez raison Véronique. Et sur notre plateau de 38 cases, il y a plein de surprises et plein de beaux cadeaux. Vous jouez peut-être dans un instant pour aller gratuitement à la Foire Comtoise à Micropolis Besançon. C'est jusqu'à dimanche. On est quand même, je le dis comme ça, sur la case numéro 28 hein, de notre jeu. Il y a 38 cases au total. La toute dernière, la case 38, c'est la case jackpot. Si vous tombez dessus, vous gagnez un fabuleux séjour au cœur du Jura, dans le triangle d'or jurassien, à l'occasion de la grande fête de la randonnée. On vous offre une nuitée pour deux personnes en chambre d'hôte au domaine des fées à Pretin, ainsi qu'un repas pour deux personnes dans un tout nouveau restaurant qu'on a sélectionné à Saint-Lin-les-Bains, ça s'appelle La Syrie, 100% fait maison, 100% de saison, beau cadeau qu'on vous offre à l'occasion de ce grand moment week-end randonnée. Eh bien écoutez Véronique, il n'y a plus qu'à, hein, croisez les doigts, je vous donne deux dés, vous dites top départ, on lance les dés et on voit si vous faites jackpot ou alors si vous faites un petit défi pour les invitations Foire Comtoise. C'est parti Véro.
1: Alors top départ.
0: Vous avez bien remué, hein, dites donc Véronique. Hein, case 28, vous faites un 3.
2: Le verre de la cantine.
0: L'épreuve du verre de la cantine sur la case numéro 31. Le célèbre verre qu'on avait à la cantine, qu'on soulevait, il y avait un chiffre sous le verre qui n'est pas du tout notre âge. Mais nous, ce matin, on va jouer avec le chiffre numéro 19. Je vous fais trois propositions avec ce chiffre sous le verre de la cantine. Une seule des trois propositions est bonne. D'accord Véronique ?
1: D'accord.
0: Le chiffre 19, c'est le nombre de cases dans notre jeu des défis d'ici. 19, c'est le nombre de kilomètres entre Ornans et Besançon. Ou 19, c'est la date butoir pour envoyer vos déclarations papier pour les impôts.
1: Je dirais la distance
0: Ornans-Besançon. Mmh. Il reste quelques secondes encore, si vous voulez réfléchir ou pas, c'est à vous de voir Véronique. Chiffre 19. Le chrono est fini, vous maintenez 19 le nombre de kilomètres entre Ornans et Besançon. Non, c'était pas ça la bonne réponse. 19, c'était comme le 19 mai, la date butoir pour envoyer vos déclarations papier impôts. Oh, je suis désolé Véronique, on passe à côté. Oh, bah, zut. Bah oui, zut. Vous pouvez rejouer avant midi ou demain jusqu'en fin de semaine si vous voulez absolument ces invitations pour la Foire Comtoise. Il y en aura plein encore à gagner, Véronique, je vous rassure, sur ICI Besançon tout au long de la journée, d'accord ?
1: D'accord.
0: Merci Véronique, ouais. Bonne journée du côté de Vette et à bientôt. Eh ben, je les remets en jeu ces invitations. Il y en a 4 pour le prochain ou la prochaine pour pousser gratuitement les portes de la Foire Comtoise à Micropolis. L'invité d'honneur est la ville de Naples, les mystères de Pompéi cette année. Et ICI Besançon vous y attend sur notre grand stand tout au long de la semaine. Marine et son nouveau single sur ICI Besançon.

0: Marine, qui sera chez nous en Franche-Comté pour cette fin de semaine à l'occasion du grand festival Rolling Stone. Elle sera l'une des têtes d'affiche agréées. Piazza Dora Jam & Jackson dans les années 80, When the Rain Begins to Fall. Et Sophie, dans un instant, viendra tenter de remporter ses places. Invitation gratuite pour la Foire Comtoise à Micropolis Besançon à gagner ce matin sur ICI.
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0: Jermaine Jackson, pièce adore, les années 80. When the Rain Begins to Fall, c'était sur ICI Besançon, 11h25. Qui va gagner les places pour la foire comtoise à Micropolis Besançon, l'invité d'honneur Naples et les mystères de Pompéi cette année? Sophie, je l'espère. Bonjour et bienvenue, Sophie.
1: Bonjour.
0: Vous habitez Tarsenay sur le plateau?
1: Oui, c'est ça.
0: Ouais. Et vous faites quoi de beau dans la vie, Sophie?
1: Je suis assistante de direction.
0: Ok, repos, boulot aujourd'hui, ça se passe comment alors?
1: Je suis au boulot là.
0: Alors on va vite jouer alors Sophie, hein. Ah oui, il faut faire vite, là. Attention, il y a du pas sur la planche. On joue avec un plateau de 38 cases. Il y a la case numéro 38, la case jackpot, elle est un peu spéciale. On vous emmène en mode grand week-end dans le Jura avec un très très beau cadeau. On vous emmène à la chambre d'hôte du domaine des fées avec la personne de votre choix, direction Prétin. Et puis vous mangerez le soir à la Syrie, nouveau restaurant à Salins-les-Bains. Sophie, si vous tombez sur la case jackpot, la 38. Sinon, un petit défi pour gagner des invitations pour la foire comtoise. Vous savez ce qu'il faut faire maintenant, Sophie?
1: Oui, c'est ça.
0: On lance les dés, on y va ensemble?
1: Allez.
0: C'est parti. On était sur la case numéro 31. Est-ce qu'on arrive sur la 38? Ah, c'est un petit 4 que vous faites. On est sur la 35.
2: Le pont.
0: L'épreuve du pont, Sophie. Alors, le pont, au mois de mai, il y en a eu beaucoup, mais nous, c'est pas le pont repos, c'est le pont de la chanson. Vous savez, le petit moment où, dans une chanson, il y a souvent de la musique, le chanteur, le groupe s'arrête de vocaliser, et puis on laisse place aux musiciens. On va écouter un pont d'une chanson célèbre du répertoire français. À vous de nous dire qui chante. D'accord, Sophie?
1: Ok.
0: Allez, c'est parti.

0: Voici le chrono, je crois que je l'ai entendu, Sophie. Eddy Mitchell, on valide.
1: Ben super, merci beaucoup.
0: Eh ben on valide, Sophie. Oui, c'est la bonne réponse.
2: Bien, chère sœur, reprenez avec moi tout son cœur.
0: Ben oui.
2: Allez, boogie boogie avant de faire vos prières du soir.
0: C'était peut-être pas facile au début, hein.
1: Le bip.
0: Sophie, vous jouez avec qui? C'est une copine de boulot qui est avec vous?
1: Non, c'est ma maman qui est descendue vite fait m'aider.
0: Oh, super sympa la maman. Génial, vous faites un beau tandem les filles. Vous gagnez donc des invitations pour la foire comtoise. Il y en a 4 ce matin à gagner. Pour aller à Micropolis Besançon, c'est cadeau.
1: Super.
0: Oh, génial. Vous comptez aller à la foire en famille peut-être, Sophie?
1: Oui, avec mes enfants, oui.
0: Et ben voilà, vous n'aurez rien à sortir, pas un euro à débourser. C'est ici Besançon qui vous offre le beau cadeau. Merci beaucoup,
1: merci
0: Sophie.
1: Beaucoup.
0: Et bonne journée, madame la secrétaire.
1: Merci.
0: À bientôt, Sophie.
1: Au revoir,
0: bye bye la maman. 03 81 833 100. Si vous voulez gagner d'autres invitations pour la foire comtoise, c'est maintenant, après Louis Bertignac.

0: Louis Bertignac et les visiteurs avec ces idées-là. Je vous rappelle que c'est une matinale, une matinée spéciale impôt sur Ici Besançon. Vous pouvez tout au long de cette matinée et encore pendant une demi-heure appeler nos spécialistes des impôts qui vous attendent au 03 81 21 25 95, numéro gratuit. Vous les avez en direct, ils vont prendre le temps de vous répondre sur des questions bien précises. Matinée spéciale au 03 81 21 25 95.
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0: C'est le moment de vous oxygéner et de faire du sport en plein air du côté du Grand Besançon ou encore d'aller marcher du côté de Vesoul. Deux idées de balade aux couleurs de la nature avec effectivement la LPO de Bourgogne-Franche-Comté qui vous invite vendredi après-midi à venir découvrir la biodiversité remarquable des pelouses sèches du côté du Sabot. On n'est pas très loin de Vesoul. Le fameux Sabot de Frotté et sa fameuse réserve naturelle n'auront plus de secret pour vous. Les inscriptions se font directement en ce moment. On vous donne un lien sur notre site internet ici.fr Besançon. 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Des épreuves qui vous permettent de faire du VTT, réservé soit à une élite qui sait vraiment pratiquer ou à d'autres plus novices. 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
0: Rendez-vous dans une heure pour la promesse d'autres sorties avec notre agenda sur Ici Besançon. C'est France Gall avec Ella et là dans les années 80 et vos invitations peut-être dans un instant. La suite pour aller à la foire comtoise gratuitement à Besançon. 03 81 833 111. On joue au défi d'ici jusqu'à midi sur Ici.

0: Et France Gall dans les années 80 est là, sur ici Besançon, midi moins 25. Vous allez gagner peut-être un superbe week-end dans le Jura avec le gîte et le restaurant, tout est compris. Ou alors peut-être vos invitations pour la foire comtoise. Marie sera notre prochaine candidate dans un instant, à tout de suite.
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0: Marie est à plein bois du miroir, je lui dis bonjour. Bonjour, bonjour, bonjour.
4: Bonjour, bonjour.
0: Ça va Marie?
4: Oui, ça va bien.
0: Parmi tous les beaux cadeaux qu'on vous offre ce matin, les invitations pour la foire comtoise à Micropolis Besançon, le grand bal rose qui va se dérouler au Cursal de Besançon, un grand spectacle de danse le 23 mai. Vous, vous avez choisi les invitations pour aller applaudir les étoiles noires le week-end qui arrive du côté de la commanderie de Dole, c'est ça Marie?
4: C'est ça, oui.
0: Ils sont géniaux parce qu'ils ont lancé à Villers-le-Lac leur grande tournée en Franche-Comté le week-end dernier. C'était un succès incroyable. Ce sont les 30 ans en plus de cette troupe qui chante, qui danse, qui joue en live. Ils sont vraiment talentueux et puis ils font tout ça pour la bonne cause, pour l'hôpital et pour les enfants et les parents qui vivent mieux l'hôpital grâce à eux notamment. C'est bien,
4: voilà,
0: ça.
4: Voilà, c'est ça.
0: Ouais. Beau moment, des artistes merveilleux. Je les salue. Marie, on va jouer au défi d'ici. Donc, soit les invitations et un petit défi pour les étoiles noires, ou alors peut-être la case numéro 38, le jackpot et le grand week-end dans le Jura, tout compris.
4: Okay.
0: On lance les dés ?
4: On lance.
0: On est parti. On part de la case numéro 35. Si vous faites un 3, mais vous ne faites pas un 3, j'allais dire, c'est le jackpot. On fait un tour de plateau, vous faites un 8.
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0: La grande foire comtoise qui se déroule avec ici Besançon jusqu'en fin de semaine. Et cette épreuve de la foire comtoise, Marie, qui va peut-être vous permettre d'aller voir les étoiles noires. Pouvez-vous me dire, on va se faire un petit plus ou moins, à 50 près, combien est-ce qu'il y a d'exposants commerçants cette année à la foire comtoise? Le chrono dure 20 secondes, c'est parti Marie. Faites-moi une proposition.
4: Je dirais 95.
0: Oh là là, beaucoup, beaucoup plus Marie, beaucoup plus.
4: 120.
0: Oh, beaucoup plus, allez-y, montez, montez, montez.
4: 130.
0: Bon, montez beaucoup plus, allez-y, plus.
4: 160,
0: non, non, 200. Quittez les 100, plus que ça, plus que ça.
4: 250.
0: Plus que ça encore.
4: 300.
0: Oh, le chrono est terminé. Il y en a 600, Marie, d'exposants et de commerçants à la foire comtoise à Micropolis Besançon. Ah, pourtant, je vous ai aidé, je vous ai dit, mais allez-y, allez vraiment plus, plus, plus, Marie. Vous y êtes allé trop timidement, malheureusement. Ah, mince. Je leur fais un petit clin d'œil parce qu'effectivement, tous et toutes écoutent ici Besançon à la foire comtoise. Le stand d'ici Besançon, vous le retrouvez tout au long de la semaine avec plus de 1500 cadeaux à gagner. Il y a des voyages en Italie, il y a un vélo assistance électrique, il y a des glaces à l'italienne, il y a plein de choses super sympas. Malheureusement, Marie, bah, je suis désolé, mais le cadeau vous passe sous le nez là cette fois-ci.
4: Ah, c'est dommage.
0: Vous reviendrez un de ces matins ? On est là tous les jours de la semaine entre 11h et midi.
4: Ok.
0: Bonne journée à plein bois du miroir,
4: voilà.
0: Marie.
4: Merci
0: bye bye.
4: Beaucoup.
0: Au revoir.
4: Au revoir.
0: Et on a le temps de se faire un prochain ou une prochaine candidate. 03 81 833 11. Après Ordinary, le désormais tube d'Alex Warren. Merci.

0: Ordinary, Alex Warren, le titre en lévitation qui donne les poils, c'est celui-ci, midi moins le quart. Nathalie, notre prochaine candidate, tente le coup pour gagner des invitations pour la foire comtoise sur ICI.
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0: Midi moins le quart, coucou Nathalie.
9: Oui, coucou.
0: Bonjour, vous êtes à Chantran.
9: Oui, c'est ça.
0: Et ce matin, quelle est l'occupation là avant de jouer à Ici Besançon? Vous faisiez quoi?
9: Eh ben, je pars en réunion sur mon lieu de travail.
0: Ouais.
9: Et à 14h, mais ça.
0: Mais on a un petit peu le temps de jouer ensemble, quoi, en fait. Hein. C'est ça l'idée, Nathalie. Ah, Nathalie est en voiture, donc j'ai bien compris. Voilà, entre la maison et le travail. Vous m'entendez bien, Nathalie? Tout est bon?
9: Oui. Je vous entends très bien.
0: Excellent, Nathalie. On va lancer les dés. On se balade sur un plateau de 38 cases. On a fait un tour de plateau. Là, on est sur la case numéro 4. À vous de lancer les dés en me disant top départ. Et puis, on va faire un défi dans quelques minutes pour gagner, vous les vouliez, vos invitations pour la foire comtoise à Micropolis Besançon. J'attends le top départ, Nathalie.
9: Eh bien, je lance le top départ.
0: Génial. Voilà, en voiture, elle lance les dés. Elle est arrêtée, je le précise évidemment, parce que c'est Madame Sécurité aussi, Nathalie. Tout à fait. Vous faites un 10, c'est la case 14.
8: Le troquet.
10: Allez, un petit canon.
0: L'épreuve du troquet. Dans ces troquets, on entend souvent des brèves de comptoir. Et bah, chez nous, comme on est en Franche-Comté, ce sont des brèves de comptoir, autrement dit des mots franc-comtois. Je vais vous donner un mot franc-comtois, à vous de me dire ce dont il s'agit quand on utilise ce mot-là. D'accord, Nathalie?
9: Ok.
0: Pouvez-vous me dire en français ce que veut dire le mot patois des croquenots, Nathalie?
9: Des croquenots, c'est des chaussures.
0: Exactement, tout à fait. En général, c'est un peu péjoratif. Soit elles sont trop grandes, soit elles sont un peu vieilles, abîmées, vous avez raison. Des croquenots, c'est pas les chaussures du dimanche, en général, en gros. Non, le patois franc-comtois. Eh bien, excellent, bonne réponse. Vous partez gratuitement à la foire comtoise, Nathalie.
9: Ah oh ben super, c'est génial ça.
0: Voilà une bonne journée qui commence bien. Le boulot arrive à 14h, le cadeau est déjà là. Vous irez gratuitement voir le stand d'ICI Besançon. Peut-être tenter le coup car on a 1500 cadeaux à vous offrir tout au long de cette semaine sur la foire comtoise et notre stand d'ICI Besançon. Et puis visiter les mystères de Naples et de Pompéi à travers un spectacle totalement inédit, des expositions et pas mal de belles choses autour de l'Italie. On s'y croirait d'ailleurs dans le village exposition. Nathalie, je vous souhaite une bonne route pour aller au travail. À très bientôt.
9: Eh ben, merci beaucoup et merci à ICI Besançon.
0: Mais de rien, Fabienne Thibault arrive dans un instant et Guillaume Grand sur ICI numéro 1 dans le Doubs et en Haute-Saône.
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0: Guillaume Grand, et toi et moi sur Ici Besançon.
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0: Midi moins 10, je vous laisse ce matin vous parler de Kiki, parce qu'on fait le tour tous les jours des SPA de Franche-Comté, et Kiki c'est un beau chat rouquin. On a eu un gros coup de cœur pour ce petit matou qui a juste 3 ans, il est vraiment tout jeune, c'est un matou rouquin, et on dit souvent que les petits chats rouquins, bah, ce sont les plus caressants, les plus attendrissants, les plus proches de leur maître, et lui en tout cas, il respecte cette tradition. Il va être vite pot de colle dès que vous allez l'avoir à vos côtés. Il adore les grandes sessions câlins. Il adore encore jouer parce que je vous le disais, il est vraiment très très jeune. Il est donc en gros débordant de douceur et d'amour. Kiki est à l'adoption dès maintenant. Vous allez pouvoir le retrouver à la SPA de Vesoul et d'ores et déjà en photo sur notre page Facebook. Ici, Besançon, pour aller voir Kiki, le petit chat rouquin. Il est disponible dès maintenant. Voici Fabienne Thibault avec le Monde des Stones sur Ici Besançon, midi moins 10.

0: Le Banana Split, c'était Lio évidemment dans les années 80 sur Ici Besançon. Vous serez tout à l'heure avec nous à partir de 13h30 jusqu'à 16h. Je compte sur vous pour retrouver Nathan RLT, la musique et les infos d'ici sur Ici Besançon.
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0: Ici votre radio locale numéro 1 dans le Doubs et en Haute-Saône, il est midi. La Fauve d'ici est Cédric Lieto. Bonjour Cédric.
2: Bonjour Cyril Seguin, bonjour à tous.
0: Les cours ont repris à distance pour les élèves du lycée des Aberges à Vesoul.
2: Le bâtiment est fermé pour raison de sécurité depuis jeudi. Une étude commandée par la région Bourgogne-Franche-Comté révèle une instabilité des fondations de l'établissement, construit dans les années 90. Les 950 élèves seront répartis dans différents lieux de Vesoul à partir de la semaine prochaine. Il faudra malgré tout récupérer des affaires dans les casiers ou les salles de cours pour les élèves ou les personnels. Ce sera possible, mais pas à n'importe quelle condition pour le préfet de Haute-Saône, Serge Jacob.
3: Une fois que les choses sont entendues sur le plan technique, sur le plan sécuritaire, eh bien à ce moment-là, on organisera évidemment des filtrages, parce que l'accès au site sera limitativement autorisé aux seules personnes qui ont besoin d'entrer dans le bâtiment pour effectuer des tâches absolument nécessaires à la continuité pédagogique, mais aussi à la continuité administrative et technique du lycée. Dont le fonctionnement n'est que suspendu. Nous avons beaucoup insisté avec le président du conseil régional en disant que le lycée n'était pas fermé, c'est son fonctionnement qui est suspendu, le temps des expertises et puis le temps des travaux qui pourraient s'avérer nécessaires.
2: On sait déjà que la rentrée de septembre ne se fera pas au lycée des Aberges. Dossier complet à retrouver sur ici.fr Besançon. Une femme de 22 ans mise en examen pour homicide involontaire à Melizay en Haute-Saône. Elle a percuté un jeune de 18 ans qui marchait sur la route dans la nuit de samedi à dimanche. Les dépistages d'alcool et de stupéfiants sont revenus négatifs. L'enquête continue. L'automobiliste est placé sous contrôle judiciaire. Le maire de Roche-les-Beaupres, dans le Grand Besançon, demande le départ de la quarantaine de caravanes de gens du voyage installées sur sa commune. Jacques Krieger dénonce leur arrivée illégale sur un terrain de sport dimanche. Les familles répondent que l'aire de Marchaux est impraticable à cause de la pluie. Elles promettent de partir en fin de semaine. Le gouvernement va prendre la parole sur le dossier de l'antavirus. Une conférence de presse a lieu cet après-midi avec la ministre de la Santé Stéphanie Rist et plusieurs médecins spécialistes. 22 cas contacts ont été identifiés en France. Ils seront mis en quarantaine en milieu hospitalier. Une femme testée positive à l'antivirus est en réanimation dans un état stable d'après le gouvernement. La conférence de presse à 16h45 sera retransmise en vidéo sur l'application Ici.
0: Plus qu'un mois avant le festival Grandes Heures Nature à Besançon.
2: Ce sera du 11 au 14 juin, festival dédié au sport de plein air, le trail, le canoë, l'escalade ou encore le VTT. Programme précisé hier, un événement qui veut encore gagner en ampleur, Roman Salch.
4: 4000 inscrits sont attendus cette année. Actuellement, il y en a 3250. C'est plus que l'année dernière à la même période. L'événement reste pour l'instant très régional, constate Willy Joly, directeur du projet Grandeur Nature.
5: On est 95% des pratiquants aujourd'hui aux épreuves sportives qui sont issus de la région Bourgogne-Franche-Comté. Mais on a quelques épreuves qui permettent d'aller chercher au-delà, notamment l'Open d'escalade qui va chercher des Alsaciens, qui va chercher le bassin de Chalon, qui va chercher quelques Lyonnais et quelques épreuves aussi qui vont traverser un petit peu la frontière et aller chercher notre public helvète.
4: L'objectif, que Besançon devienne la capitale du sport de plein air. Le festival alors s'étend et traversera 19 communes cette année avec l'ajout d'une nouvelle épreuve, le swimrun.
5: C'est effectivement un enchaînement de course à pied et de natation et donc on partira de Roche-les-Beaupré à destination de Chamard avec un enchaînement de sections. Tout ça avec la même tenue. On nage avec ses baskets, on court avec sa combinaison.
4: L'enjeu c'est aussi de donner envie de rester en Franche-Comté, assure Ludovic Barbarossa, conseiller chargé du sport à Grand Besançon Métropole.
6: L'idée, c'est d'en faire un axe majeur de l'offre touristique. On peut venir à Besançon par cette entrée de festival Grandeur Nature et de revenir faire d'autres choses sur ce magnifique terrain de jeu.
4: Les tarifs varient entre 15 à 65 euros selon les activités choisies.
2: Et la billetterie reste ouverte. Le Grand Besançon Métropole espère attirer 25 000 personnes au parc Chamard. Enfin, le retour des flocons ce matin sur les reliefs de la neige est tombé au Fin, à Flanchebouche, à Mèche, Métabier ou encore aux Rousses. Des paysages enneigés, début mai, à retrouver en images sur ici.fr Besançon. Il est midi 4.
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2: On attend le retour des éclaircies.
0: Oui, oui, exactement. Cet après-midi, elles seront belles, avec un soleil bien marqué en Franche-Comté, du ciel bleu et des températures qui ne seront pas vraiment printanières, mais quand même, ça grimpe un petit peu. 15 degrés sur Besançon cet après-midi, 15 du côté de Grès si vous êtes à Vesoul également, du côté du Jura à Dole et à Lons-le-Saunier. Comptez 14 degrés à Baume-les-Dames dans la vallée du Doubs et 12 degrés en moyenne entre Pontarlier et Morteau. Voilà les températures pour aujourd'hui. C'est l'une des plus belles journées météo avant le retour dès demain d'un temps instable sur l'ensemble de la Franche-Comté. Midi 5, toute l'équipe d'Otaquet joue avec vous sur Ici Besançon.
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8: Bonjour à toutes et à tous et bienvenue si vous nous rejoignez. J'espère que vous allez bien. Valérie Damido et Eric Bastien ne sont pas là cette semaine, alors je vous propose une petite sélection, rien que pour vous, d'extraits de l'émission. Il va être question de Poisson d'Avril, du GR34, de Chat qui vole par la fenêtre. Rassurez-vous, il va bien, de Camping inondé et j'en passe. De quoi passer un bon moment sur votre radio ici.
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8: Mais avant cela, avant de retrouver Valérie Damido et Eric Bastien, accompagnés de nos candidats d'Otaquet, qui ont toujours un truc à raconter, place à la musique avec un des tubes de Jean-Jacques Goldman. Celui-ci est un duo avec la chanteuse Sirima. Pour les plus curieux, sachez qu'il existe une version anglaise ainsi qu'une version où il chante avec Céline Dion. C'était pour un concert des Enfoirés, évidemment. Voici Là-bas, sur votre radio, ici. Bonne journée.

0: suite d'ici Sirima et Jean-Jacques Goldman. Alors en octobre dernier, Sylvie d'ici Drôme Ardèche jouait avec nous. Sylvie qui a un frère avec une carrière de rugbyman. Et c'est bien pratique dans certaines circonstances, notamment en voiture. Et puis il y avait aussi Bruno d'ici Touraine qui a cru à un poisson d'avril, qui a bien fait rire Éric Bastien et Valérie Damido sur votre radio ici.
1: Ici, nous sommes avec Sylvie qui a un point, Bruno qui est en sans faute. Bravo Bruno.
2: C'est vrai.
1: Franchement, là, bon. Alors, Sylvie, elle a une petite anecdote qui m'a fait rire avec, avec son permis de conduire, comme dans la chanson.
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1: Alors, le permis de conduire. Au début de son permis de conduire, notre Sylvie, elle avait une petite voiture. Et elle était avec son petit frère, Christophe. Christophe, faut savoir, fait 2 mètres et 146 kilos.
2: Ah oui.
1: C'est-à-dire que...
2: La bonne bête, quoi.
1: Voilà. Il y a un monsieur sur la route qui t'a coupé la route, tu t'es énervé.
4: Oui.
1: Le monsieur, il s'est arrêté parce qu'il voulait certainement...
4: Discuter.
1: Voilà, discuter. Et qu'est-ce qui s'est passé?
4: Ben, j'ai pas eu le temps de sortir, mon petit frère est sorti de la voiture et le monsieur, voyant le bestiau, on va dire, est remonté dans sa voiture et est parti.
1: Oh, c'est étonnant. C'est étonnant.
4: C'est...
1: Donc, bah oui, franchement, enfin, écoute, hein, comme dirait Audia.
2: Ah non, mais moi, je serais parti. Hein.
1: Quand les hommes de 150 kilos parlent, ceux de 60, l'affaire.
2: Se taise, ouais.
1: Voilà, se taise. Alors, oui. Bon, bah, c'est bien. Et alors, Christophe, donc, du coup, lui, il a jamais de problème sur la route, ton petit frère.
4: Il a très peu de problèmes. En plus, il a un gros camion. Donc, voilà, il n'est pas routier, mais il a un véhicule en fonction de sa taille, on va dire.
1: En fonction de sa taille.
4: Okay. Voilà.
1: Il a un van. Alors, il paraît que tu as gagné le passeport de l'été à la radio parce que tu as joué avec ici Drôme Ardèche pendant ton trajet en voiture pour aller déjeuner avec ton père et tu gagnes. Et arrivé chez ton père, t'as dit je suis en retard parce que j'ai joué. Et qu'est-ce qu'il a dit ton père?
4: Qu'il y avait, alors je vais pas dire le mot, mais il y avait une personne qui aimait n'importe quoi. Elle a répondu, elle s'appelait comme toi, mais elle a répondu vraiment de la merde, c'était pas ça. Voilà. Et j'ai dit, mais papa, c'était moi. Ah, mais j'ai quand même gagné sur la dernière question, mais voilà. Mon père ne m'avait pas reconnu à la radio.
2: Ah oui, c'est génial.
4: Il m'a traité de nul, en fait, quoi.
1: Ah ouais, il a dit que t'étais nul. Bah oui, bah je comprends. Ouais. Attends, t'as pas gagné.
2: Ça fait
1: t'as...
2: bizarre, ça, moi.
1: Bien, alors, c'est le moment de te rattraper. Il a 6 points, t'en as 1. Là, c'est la question à 5. Si tu gagnes, tu vas être au même niveau que lui. Là, je te mets une comédie musicale. Pour ceux qui ne connaissent pas, c'est la comédie musicale Les Trois Mousquetaires. On va parler des Trois Mousquetaires, Sylvie. Après D'Artagnan, Porthos et Athos, quel est le nom du quatrième mousquetaire? Il y a D'Artagnan, Porthos, Athos. C'est quoi le quatrième? Top chrono,
4: Aramis.
1: 10 secondes. Oh bon. J'ai envie de dire...
4: Aramis.
1: Je pense qu'il est inutile d'aller jusqu'au bout du chrono. Bien sûr, évidemment. Alexandre Dumas, Les Trois Mousquetaires. Oh là là, c'est magnifique. Tu as totalement 5 points. Tu as égalité avec Bruno.
2: Bruno, tu l'avais, Aramis? Tu l'avais, la réponse?
5: Oui.
2: Ouais, tu l'avais.
5: Bon. Oui, oui.
2: Ok. Mon Bruno, toi, t'as 5 points. Donc, pour l'instant, t'as un sans faute. Hein, donc, on va voir si tu reprends la tête dans un instant avec la question. Bon, on a parlé de ta rencontre avec Sylvie. On a compris que ça fait maintenant 30 ans hein, que vous êtes ensemble. 26 ans, d'ailleurs, que vous êtes mariés. Alors, vous êtes un couple uni. Et puisqu'on parlait des aventures à la radio avec Sylvie, toi aussi, à un moment donné, tu as écouté la radio. Tu étais en Bretagne, où tu as vécu, et tu as écouté, à l'époque, France Bleu Brésisel. Nous sommes le 1er avril. Oui, on est le 1er avril, et France Bleu Brésisel annonce qu'il faisait un lâcher d'eau d'un barrage dans la région, et qu'on pouvait venir pour pêcher des truites, pour se faire plaisir. Qu'est-ce que t'as fait, Bruno?
5: Non, mais en préambule, je voulais comme dire, c'est qu'il l'avait annoncé plusieurs fois, plusieurs jours auparavant.
2: Et oui.
5: Donc ça paraissait tellement vrai que ça paraissait vrai.
2: Oui.
5: Donc automatiquement, nous, on a pris une journée de congé.
2: Oh là, quoi !
5: On a pris les avanos, les épuisettes, et on est parti au barrage. Et comme arrivé au barrage, il y avait pas grand monde, et on s'est posé la question, donc on est parti à la mairie demander mais à quelle heure le lâcher d'eau était prévu. Et là, ils ont ouais, mais j'ose même pas vous dire que ils ont poussé derrière, et parce qu'on leur a parlé de la radio, et toujours est-il que ils nous ont précisé qu'on était quand même le 1er avril.
2: Voilà. Qu'est-ce que tu veux dire à ça, Bruno? Je salue les équipes de France Bleu, enfin d'ici Brésil, qui ont vraiment bien assuré sur, sur ce coup-là.
1: J'aimerais savoir combien de gens sont venus à ce barrage.
2: Ben, pas vraiment, a priori, mais prendre une journée de congé, c'est fou, quoi.
1: C'est
2: ça
1: magnifique.
2: Paraît complètement dingue, quoi. Est-ce que je parle de ce qui t'est arrivé au camping? Je crois que je vais le garder pour après. Parce que là, là on est bien. Là.
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0: Ici, Queen, A Kind of Magic. Et ce qui est un petit peu magique aussi, ce sont nos candidats d'Otaquet, comme Laura d'ici Paris-Île-de-France, qui par amour a accepté de faire quelque chose qui lui fait très peur et elle en menait pas large. Quant à Didier d'ici Loire-Océan, il aimerait un super pouvoir qui plaît beaucoup à Valérie Damido et Eric Bastien sur votre radio ici.
1: Alors, Didier, attention. Didier, il a rencontré sa chérie qui s'appelle Anne, grâce à un site de rencontre. Et ils se sont rencontrés la première fois à mi-chemin entre chez elle, en Bretagne, et chez lui. C'était à la Roche-Bernard, vers le sud du Morbihan, devant un bar. Le bar s'appelait le Sarah B, tout au bout du port.
2: Et oui, le Sarah Bernard.
1: Eh oui, mais ils se sont plu tout de suite. Mais ils n'étaient pas libres. Alors qu'est-ce qui s'est passé? Hein? Comment ça se fait qu'au bout d'un moment, ça s'est passé comment? Vous avez réussi à conclure comment?
3: On a conclu un peu plus tardivement parce que on avait d'autres projets en cours, pas forcément des projets sentimentaux, mais d'autres projets qui nous ont tenus éloignés quelques semaines. Et puis au bout de quelques semaines, on s'est donné rendez-vous de nouveau et là, on est vraiment tombé amoureux.
1: C'est beau, voilà, c'est tout. Alors, il paraît que comme super pouvoir, toi t'aimerais bien, alors il y en a qui disent j'aimerais voler.
2: Gagner de l'argent.
1: Non. Didier, ce qu'il aimerait, c'est rendre les dirigeants politiques plus humains.
2: On peut passer à autre chose?
1: Il y a du taf. T'en es conscient, mon chat?
3: Il y a vraiment du boulot. Je crois qu'on pourrait laisser peut-être la place aux femmes de temps en temps.
2: C'est compliqué en ce moment.
1: Ça serait bien de rendre humain tout le monde, tout simplement. Voilà. Bon. Alors, attention, il aimerait bien faire le chemin de Saint-Jacques de Compostelle.
3: C'est un rêve pour les années. Pour les années qui arrivent.
1: Bon. Eh ben écoute, on espère que tu vas réaliser ce rêve, parce que c'est pas un...
2: Je suis pas sûr qu'il a toute une vie, parce que c'est dingue ce qu'il fait depuis tout à l'heure, là, depuis midi. Il fait énormément de choses, votre candidat.
1: Mais il a 60 ans, c'est jeune, vous savez.
2: C'est vrai.
1: Je sais que vous pensez que je suis proche de l'EHPAD, mais...
2: Oh, je vous ai juste réservé ça, mais...
1: Voilà, chers auditeurs, ce que je dois subir.
2: J'adore durer la pauvre.
1: Je suis victime de vieillophobie. Alors, mon petit chat, c'est la question à choix multiples. Tu peux gagner 3 points de plus. Je vais te poser la question, te proposer des réponses. Tu auras 10 secondes à mon top chrono pour y répondre. Tiens, je te mets une petite ambiance.
4: Mangez-moi.
1: Alors, on va parler nourriture et plus spécifiquement de viande. Didier, quelle est la viande la plus consommée dans le monde? Le bœuf, le poulet, le porc, la cuisse de Bastien farcie à la dinde.
2: Et c'est très doux.
1: Et c'est très bon. Top chrono, 10 secondes. Bœuf, poulet, porc, cuisse de Bastien. Vite!
3: Le poulet.
2: Tu as tort.
1: Et non, c'est la cuisse de Bastien.
2: Bien sûr. Je vais t'en envoyer quelques-unes.
1: C'est le porc devant le poulet et le bœuf, en Chine notamment.
2: C'est la même chose.
1: Le premier producteur et consommateur mondial de porc, c'est la Chine. Le porc en Chine représente le tiers de toute la viande mangée sur la planète. Donc voilà, tu as appris quelque chose, mais tu n'as pas marqué.
2: Laura, tu aimes l'argent et c'est en cela que tu deviens ma meilleure amie. Oui, Laura, tu collectionnes des pièces d'argent, les pièces de 2 euros. Mais combien que t'en as à Noisy-le-Grand, les pièces?
1: Ne lui dis pas, je t'en supplie.
2: Malheureusement. Je suis auvergnat, je te rappelle. J'ai besoin de savoir un petit peu. Non, sérieusement, t'en as beaucoup?
5: Non, j'en ai pas. Non, je dois avoir, je sais pas, j'en ai pas beaucoup. Je dois avoir 200-250
1: pièces. C'est pas mal.
2: Moi, je te propose un petit placement à 3,50€ sur la banque Bastien & Co. On en reparle après l'émission. Tu verras, ça peut. Voilà.
5: De toute façon, vous avez mon numéro de téléphone.
2: C'est vrai que j'ai votre numéro de téléphone, Laura. C'est vrai. Ok, il y a la collection des monnaies de 2 euros. Bon, ça, c'est bien, elle collectionne des trucs. Mais il y a un truc que t'aimes pas. Ambiance grande roue, ambiance manège. Alors, le vide. Le vertige, tout ça, c'est vraiment pas ton truc, hein.
5: Ah non, pas du tout.
1: Bah oui, je comprends. Hein.
2: Non mais t'as fait de la grande roue.
5: Même à la télé, je pourrais voir. Vous savez, on monte l'écran, on redescend très vite, ça peut me mettre le vertige.
2: Ah oui, à ce point-là. Non mais t'as fait de la grande roue et t'as une mauvaise expérience avec toute ta famille, je crois.
5: Oui, exactement. Pour faire plaisir, on ne savait plus quoi faire. Dans Paris, on tournait, puis hop, grande roue. Bon, bah pourquoi pas, moi, je ne la fais pas. Et puis, mais si, fais là, sinon on n'y va pas. Bon, bah allez, on y va. Je suis allée, arrivée en haut, mon mari, elle s'arrête, il me dit, Regarde, c'est beau. Et là, je lève les yeux.
1: Oh mon Dieu.
5: Quel enfer. Quel enfer.
1: Aïe.
2: T'es pas toute seule, ça.
5: Arrivé en bas, dans l'histoire, ce qui était très drôle, c'est qu'arrivé en bas, je tape à la porte pour faire comprendre au monsieur que je veux descendre.
2: Oui.
5: Et ce monsieur, au lieu de me faire descendre, me fait coucou.
2: Et t'étais reparti pour un deuxième tour.
5: Et donc là, je retape. Et là, il fait OK, je crois que j'ai compris. Il a fait marche arrière à la grande roue pour me faire.
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0: La compagnie qui est à nouveau en tournée à partir du mois de juin. Elle sera plusieurs jours à Lille et à Paris notamment. Allez, restez avec nous dans une poignée de minutes à la suite des meilleurs moments d'Otaquet. Mais d'abord, des infos pratiques pour bien profiter de votre région avec votre radio ici. 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
0: Et c'est parti pour la musique avant de retrouver Valérie Damido et Eric Bastien. Cette semaine, ils sont en vacances, alors nous en profitons pour écouter les meilleurs moments de l'émission. Juste après Laura Branigan, nous retrouverons Didier d'ici Loire-Océan et Laura d'ici Paris, Île-de-France. Et maintenant, c'est Self Control sur votre radio ici.

0: Self-Control sur votre radio, ici Laura Branigan. Allez, nous retrouvons Didier d'ici Loire-Océan qui nous raconte une petite aventure aquatique sur les îles de Glénan. Et puis Laura d'ici Paris-Île-de-France qui a appris en direct qu'elle allait bientôt épouser Éric Bastien pour une raison très précise. Heureusement que Valérie Damido a remis les choses à leur place sur votre radio ici.
1: Ah là là là là, mon pauvre petit chou. Didier, tu as 3 points, Laura, tu en as 5. Didier, tu vas te reprendre, mon chaton, tu vas gagner des points. La prochaine question, elle est une question à 5 points. Je pense que tu vas la gagner. Mais avant, nous allons parler de ta journée au Glénan. Nous sommes au Glénan et notre ami Didier était avec sa chérie et il s'était éloigné de la foule pour bronzer, faire une petite sieste. Et qu'est-ce qui s'est passé quand vous vous êtes réveillé?
2: Eh bien, quand on s'est réveillé, la marée avait monté et on s'est retrouvé isolé de l'île principale où nous devions reprendre le bateau pour retourner à Concarneau. Donc, il a fallu passer les sacs au-dessus de la tête, remplis des serviettes pour ne pas se mouiller. Et on est passé avec de l'eau jusqu'au cou.
1: Ah ouais.
2: Pour rejoindre l'île principale. Donc, c'était inattendu, mais rafraîchissant.
1: Ah bah. Inattendu mais rafraîchissant, ça t'a bien réveillé de la sieste, dis.
3: Rafraîchissant, c'est le mot, parce que l'archipel des Glénans, l'eau, elle n'est pas chaude.
1: Ah non, l'archipel des Glénans, elle n'est pas chaude.
3: Ah non.
1: Bon,
3: non,
1: alors.
2: C'est magnifique.
1: Oui, c'est très beau. On ne critiquera jamais la Bretagne. Sinon, la réalisatrice.
3: Va nous remettre encore sa musique.
1: Ah, voilà, et c'est pas possible. Il y a un moment donné, la Bretagne, c'est magnifique. Alors, une autre petite anecdote, parce que bon, vous êtes quand même souvent sur les routes, les amis. Je rappelle que notre ami Didier fait des randonnées.
3: Oui.
1: Une fois, Didier fait le GR 34. Hein, ça veut dire que c'est le alors attention, hein, c'est le truc le plus long. J'ai appris que c'était quand même le plus long de France. Ça va de Mont-Saint-Michel à Saint-Nazaire. Il est avec deux copines et bon, à la fin de la balade, il passe par la plage de naturistes. Et donc bon, bah ils ont marché un peu vite. Ils ont fait genre, ils ont pas regardé. Mais le soir, qu'est-ce qu'elles ont dit, Jocelyne et Nadine?
2: Alors, Jocelyne et Nadine sont des filles, des amies très chères qui sont loquaces habituellement, qui bavardent beaucoup. Et en traversant cette plage, il n'y avait plus un mot. Et là, elles marchaient droit devant en ne se retournant pas ni à droite ni à gauche. Sauf que le soir, à l'apéritif, autour du verre de vin blanc, les langues se sont déliées et en fait, elles ont laissé cours à leur
3: imagination.
2: Même pas l'imagination. Ce qu'elles avaient réellement vu, et là j'avais des descriptions un peu plus précises.
1: Voilà.
2: Sur
1: l'anatomie des naturistes.
3: Les engins, tout ça.
2: Voilà. Et là, elles faisaient les sages femmes, mais une fois arrivées, je m'étais aperçu qu'elles n'avaient pas, pas raté un épisode.
1: Mon petit chat, après avoir parlé.
3: Ça a changé l'émission.
1: Ça a changé. Nous allons tenter de marquer 5 points avec la question cash et une ambiance pas du tout quéquette, une ambiance doigt sur la couture.
3: Oh non. C'est pas loin.
1: On n'est pas loin.
3: Oh oui. Avec la Marseillaise, là, c'est. On est fou.
1: Alors, attention, Didier. Qui fut la première femme Premier ministre de France? Qui fut la première femme Premier ministre de France? Top chrono, 10 secondes.
2: Edith Cresson.
1: Et c'est une bonne réponse.
3: Bravo.
1: Eh oui, nommée en 91 par François Mitterrand. Faudra attendre 2022 pour voir une seconde femme à ce poste, Elisabeth Borne. Et voilà. Eh ben, écoute, bravo. 5 points de plus, ça fait 8 pour toi.
3: Et elle n'était pas restée longtemps d'ailleurs, il me semble, Edith Cresson.
1: Suffisamment pour faire des trucs formidables.
3: Oui, allez donc. On enchaîne. Laura en Ile-de-France, Laura qui nous a si bien parlé de Noisy-le-Grand, bien sûr, en Seine-Saint-Denis, 93. Sa fille qui veut être pilote, son rêve, c'est de gagner de l'argent. T'aimerais toucher le jackpot. Et c'est en cela que, au-delà d'être ma meilleure amie, tu deviens presque ma future femme. Mais nous en reparlerons quand tu auras gagné.
1: Le gars est marié, je le rappelle à chaque fois, parce que le gars part vite en vrille.
3: Voici le grand blanc. Le grand blanc. Oui, je salue ma femme, bien sûr. Alors, qu'est-ce que c'est que ça encore? Je vois qu'il t'arrive plein de petits trucs. J'apprends que quand tu pars en vacances, vas-y qu'on se casse un bras, vas-y qu'on se casse un doigt, vas-y qu'on se casse la cheville. Mais qu'est-ce qui t'arrive? T'es la vraie Pierre Richard, toi, hein?
4: Non, quand j'étais... Alors, je vais arrêter de dire cette phrase.
1: Quand t'étais plus jeune. Ah bon, tu peux dire plus jeune, mais pas jeune.
3: Jadis.
1: Jadis.
4: Quand j'étais plus jeune, effectivement, j'étais un peu casse-cou, quoi. Donc, des copains qui voulaient pas faire peur. Attends, bouge pas. J'enfile les rollers, j'y vais. Et puis, arrivé en bas, pas de
3: traque. Eh oui. Alors, dis donc, un jour, tu déménages, les copains viennent pour t'aider. Et vas-y, que ça jette des choses par le balcon. Tu sais, il faut bien se débarrasser. Sauf qu'à un moment donné, on jette tellement de choses. Vas-y, que ça jette la couette. Qu'est-ce qu'il y avait dans la couette? Un chat! Pauvre bête! Non, mais il va bien, rassurez-vous. Il a fait un petit vol plané. Mais il, comme il était dans la couette, il a pu descendre sans problème. Et il n'est rien arrivé à ce chat.
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0: Il sera ce samedi au festival Rolling Stone à Grès en Haute-Saône, c'est entre Dijon et Besançon. M Pokora avec un de ses derniers titres quand même. Valérie Damido et Eric Bastien sont maintenant avec Nicolas Dissimen, un fan de jeux de société, mais vraiment un grand fan, vous allez voir. Et puis Delphine, d'ici Sud-Lorraine, une bonne pâtissière, ça tombe bien, c'est l'heure du déjeuner avec votre radio ici.
1: Alors Nicolas, je le rappelle, qui habite à Couture-sur-Loire, qui est Game Master, qui a joué dans l'orchestre de la BBC. Tu as 400 jeux de société.
2: Oui, ben je suis un très grand passionné de jeux à la télévision, entre autres, donc j'ai fait une collection liée à ça, et donc j'ai 400 boîtes qui viennent du monde entier, avec, ça va aussi bien de la France, la Belgique, mais également les États-Unis, l'Angleterre, et des trucs peut-être un petit peu plus exotiques, comme la Pologne, ou la version slovène de Slam.
1: La version slovène... de Slam.
3: Déjà comment français, ça alors,
1: Donc ça s'appelle quand même Slam ou il y a un autre nom en slovène?
2: Là, ça s'appelle Vem, mais c'est tout aussi court. Et alors, c'est deux animateurs qui se partagent l'animation et ils ont vraiment une magnifique moustache chatoyante.
1: C'est magnifique, je veux la photo. S'il te plaît, est-ce que tu peux envoyer la photo au professeur Coupez? Parce que ça me régale. Il a participé à 50 jeux à la télé depuis qu'il a 18 ans et il paraît que tu as contacté le Guinness Book des records pour faire valider ce record. Alors qu'est-ce qu'ils ont dit, le Guinness?
2: Ben c'est une tentative. Pour le moment, ben j'attends encore leur réponse. Mais bon, voilà, c'est quelque chose qui me passionne et je continue à faire des jeux. Et je vois qu'actuellement le record est à 34. Je me dis, ben depuis le temps, t'es quand même allé un petit peu plus loin que ce score-là. Donc, ben allez, let's go. Je tente ma chance.
1: Oh, et il a que 36 ans, hein, donc tu
3: as. Il fait énormément de choses.
1: Oui, là, il joue tout le temps. Alors, ça c'est pas mal. Alors, il paraît que tu nous l'as dit tout à l'heure, t'as un porte-bonheur. C'est un boyard qu'un magicien qui a travaillé dans l'émission t'a offert.
2: Ouais, exactement.
1: Donc tu l'as tout le temps sur toi, en fait.
2: Ah, je l'ai tout le temps sur moi. En fait, c'était un magicien qui travaillait dans le parc d'attractions dont on évoquait le nom tout à l'heure. En fait, que j'ai croisé, il a appris que j'étais un grand passionné de Fort Boyard. Et du coup, je lui ai parlé de ma passion. Il m'a demandé de lui laisser mon adresse. Et quelques jours plus tard,
1: il t'envoie
2: un petit colis et le boyard est avec moi. Et je le garde toujours comme petit porte-bonheur sur les plateaux de jeu, entre autres.
1: Alors là, tu le prends dans ta main. C'est la question à 3 points, la question à choix multiple. Je te pose la question, je te propose des réponses. Top chrono, t'as 10 secondes pour me donner ta réponse.
2: Okay.
1: Alors, attention, qui a découvert la pénicilline? Pasteur, Fleming, Jonas Salk, Éric Bastien.
3: Oui.
1: Top chrono, 10 secondes.
2: Je crois que c'est Alexander Fleming. Oui, on va pas faire trop de suspense pour le coup.
3: Tu n'as pas du tout suivi mes bonnes œuvres. Tu n'as pas suivi mon encyclopédie.
2: Écoute, bah, t'as peut-être fait des évolutions.
1: Non, c'est Fleming, bien sûr. En 1928, ce biologiste écossais a découvert par hasard la pénicilline en observant qu'une moisissure avait détruit les bactéries dans sa boîte de culture. Bah, cette trouvaille va sauver des millions de vies. Ouais, bravo, 3 points de plus, tu as 6.
3: Bon, Delphine, t'as donc on est sur du 6-1. T'as pas encore joué, mais allez, Delphine, on y va. Il nous reste quelques minutes là, avant 13h. Delphine, ici, Sud-Lorraine, qui habite à Nancy, qui a deux enfants, qui est pas fan de jardinage, mais qui fait des bons gâteaux, des financiers, de la forêt noire avec la petite cerise. Et vous savez quoi, Valérie?
1: Non.
3: Ah, notre amie Delphine adore lire les romans. Les romans.
1: Oh.
3: Policiers, notamment. Tout ce qu'on aime, comme Nadine Mousselet.
1: Et Lucinda Riley.
3: Oui.
1: J'adore que tu lises ces romans, j'aime tellement Lucinda Riley.
3: Est-ce que Pedro, le perroquet familial, obtiendra le code du secret du coffre de la comtesse?
1: Lucinda Riley viendra-t-elle à Couture-sur-Loire pour voir les boîtes de jeux de Nicolas?
3: Henri est-il une femme, au final?
1: Nous ne savons pas.
3: Nous le serons dans le château des Oliviers. C'est un peu ça que t'aimes comme roman ou pas du tout, Delphine?
4: Alors, moi je suis plutôt roman pour filles, entre guillemets.
3: Pour filles, ok, on va te le refaire alors.
1: Mais là, c'est totalement les romans pour filles. Je te signale que Nadine Mousselet, grosse vente pour les femmes, et Lucinda Riley aussi. Hein.
3: Évidemment.
4: Alors, je dis ça, mais c'est vraiment de l'humour et je n'aime pas cette expression. Non, mais moi j'aime bien les romans qui sont légers. J'aime bien la légèreté. Donc voilà, je lis Agnès Le Digue, Virginie Grimaldi, toutes des choses comme ça.
1: Ah, on adore
4: les garçons peuvent lire, les garçons peuvent lire aussi avec grand plaisir.
3: Exactement. Et puis tu lis peut-être en camping aussi. Lors d'un voyage en Italie avec une copine, notre amie Delphine avait réservé un camping en contrebas d'une colline vergène. C'est sympa, il fait beau, il y a du soleil, on a envie de lire des romans de filles. Il pleuvait beaucoup, pas de bol.
1: Ah merde.
3: Et le camping a été inondé. Du coup, vous avez dû vous débrouiller pour trouver une chambre d'hôtel. Il paraît que vous avez cramé tout le budget ailleurs, du coup.
4: Mais oui, parce qu'on était étudiante à l'époque et du coup on n'avait pas beaucoup de sous et on avait réservé le camping et voilà, le jour qu'on arrivait c'était le déluge et on pouvait pas dormir autre part, donc on a pris l'hôtel et voilà.
3: Vous avez même dormi sur la plage aussi. Vous avez dormi sur la plage.
4: Et ben après, oui, voilà, quand la nuit, quand l'orage est passé, les autres nuits on a dû dormir sur la plage, faire un peu comme on pouvait.
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0: écoutez ici Rock and Dollars, William Scheller. Allez, à suivre avec Valérie Damido, Eric Bastien, Clémence d'ici Provence qui a des petites manies. Bon, j'avoue, j'ai les mêmes. Et Marion d'ici Sud-Lorraine qui a un rituel avant de dormir. J'avoue, j'ai également le même. Mais je suis sûre que certains d'entre vous aussi.
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3: Alors, Clémence à 3 points, Marion à 3 points, Clémence vit donc à Septem-les-Vallons, elle joue avec ici Provence. Alors, tu es pleine de qualités, on l'a vu, t'as un peu peur des geckos, bon, chacun ses phobies, mais surtout, tu es comme dans la chanson.
4: Elle a bien un petit défaut quand même.
3: Oui, attention. Elle a une manie, elle s'assoit jamais habillée sur son lit. Vrai ou faux?
5: Vrai.
3: Tu fais quoi en arrivant chez toi? Tu
5: mets des chaussures.
3: Voilà. Donc tu as des petits chaussons.
5: Tout à fait.
3: Bon, voilà.
5: Qui ne sortent pas de la maison.
3: Attention.
6: Les patins.
3: Les patins comme chez ma grand-mère, mais là c'est des chaussons. C'est des jolis chaussons. T'as essayé d'investir dans des beaux chaussons.
5: Ah oui, quand même. Il faut du confort.
3: Vraiment, c'est ça. Et pareil, t'as une éponge pour la vaisselle et une éponge pour genre les surfaces, genre la table, les trucs comme ça.
5: Tout à fait. Oui. Même voilà. Si ma chérie se trompe beaucoup, mais bon, c'est pas grave.
3: Ta chérie se trompe.
5: Oh là là.
3: Est-ce que comme mon fils, tu as le torchon pour la vaisselle et le torchon pour les mains?
5: Bien sûr.
6: Le bleu et
3: voilà
6: le rouge.
3: Ah,
6: des couleurs différentes, bien sûr.
5: Ça, on te respecte.
3: Et bien sûr. Et voilà. Non mais il y a un stress d'hygiène, mais ça c'est ton job qui te fait.
5: Ouais, c'est ça. Je fais beaucoup de microbiologie, alors bon voilà, forcément ça.
6: La maison est passée au microscope, quoi.
3: Bon, alors tu as 3 points. Là, je vais te proposer de marquer 3 points de plus avec la question.

0: Bretagne, c'est un deal. Alors attention, on va parler de céréales. Clémence, quel pseudo céréale est également appelé blé noir? Le sarrasin, le seigle, l'épeautre, les chocs à pic. Top chrono, 10 secondes. Sarrasin, seigle, épeautre, chocs à pic.
1: Je vais dire sarrasin.
0: C'est, oui, le sarrasin, c'est souvent pris pour une céréale, alors que ce n'est pas une céréale. C'est une pseudo-céréale, parce que c'est le sarrasin qui donne aux galettes bretonnes leur goût rustique et leur belle couleur sombre. Bon, enfin, c'est-à-dire que sans sarrasin, la Bretagne perdrait une bonne partie de sa saveur. Bravo, 3 points de plus. Tu assises, Clémence.
2: Belle question sur le blé noir. Elle qui fait attention aux salles de bain, voilà. Quand ça se passe, les blés noirs, c'est bien les blés noirs dans les...
1: Oh là là, oui, d'accord.
0: Je demande pardon à la France. Les blés noirs, c'est bien pour prendre des bains. Pour ceux qui n'ont pas compris, et ils sont nombreux, sur les réseaux à s'interroger. Qui est cette personne? Qui sont ces réseaux? Où a-t-il appris l'humour? A-t-il été traumatisé par ses parents? Vous le saurez bientôt.
2: Ah oui, c'est la suite de la saga. Marion, merci d'avoir ri à ma vanne, même si je t'ai pas entendu rire. Je pourrais
1: j'ai l'habitude, les vannes comme ça, j'en fais beaucoup à la maison.
0: Bah oui, ronchonnard, hein, je te rappelle.
2: Hein. Commun, hein, tu aimes le cinéma, tiens, moi aussi.
1: Oui.
2: Attention, je te fais un petit test. On va écouter une bande originale. À toi de reconnaître. Qu'est-ce que c'est que donc? Alors?
1: Bonne question.
2: Pardon?
1: Je sais pas du tout.
2: Arrête, tu adores.
1: Melon et bottes de cuir.
2: Tu adores Lupin. C'est Lupin, ça. Avec Omar Sy.
1: Ouais, mais alors le générique, vous savez, moi je crois que je m'endors au générique et puis.
2: D'accord.
1: Au milieu du truc.
2: Tu t'endors au générique.
0: En fait, le premier générique, c'était « C'est le plus grand des voleurs ».
1: Non, mais après, moi j'aime le cinéma, de là vous dire que je retiens le générique, j'en suis pas là.
2: D'accord. Voilà, bon. D'accord. Tu collectionnes les gaffes aussi, hein, ça.
0: C'est-à-dire les gaffes?
2: Bah, il lui est arrivé de déposer son fils en pyjama à l'école, logique.
0: Le gosse en pyjama?
2: Hein, Marion?
1: Oui, ça m'est déjà arrivé de me rendre compte quand mon fils était dans la cour de l'école qu'il avait encore son bas de pyjama.
0: Mais le gosse ne dit rien, il n'ose rien dire.
1: Je pense qu'il était aussi réveillé que sa mère ce jour-là.
0: Oh là là.
2: Bon, écoute, mets autre chose peut-être dans ta tisane, parce que ton petit rituel, c'est boire la tisane. Comme les mamies avant d'aller te coucher. Avec
0: pisse-mémé, on appelle ça.
2: Pisse-mémé avec le plaid. T'adores le plaid, toi.
1: Hein.
2: Oh là là. Et tu as 30 ans, d'accord. Eh bien, écoute.
1: Ça fait peur, des fois.
2: Je te confirme un petit peu. Mais
0: ouais.
2: Bon, c'est...
0: D'ailleurs, il est terrorisé, parce que lui, il a 46 ans, il fait la même. Hein.
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0: About Revolution, Tracy Chapman. Les meilleurs moments d'Otake, c'est terminé pour aujourd'hui. On se retrouve demain avec Valérie Damido, Eric Bastien, mais aussi une fan de Dalida, une bonne cuisinière et une histoire de cimetière, entre autres. Dans un instant, c'est Ma France avec Wendy Bonchard. Bonjour Wendy.
1: Bonjour chère Catherine.
0: On parle d'écologie aujourd'hui avec vous.
1: Absolument. Comment les dirigeants d'entreprises s'emparent de ces sujets sur la consommation d'énergie, sur le tri des déchets, sur le choix de leurs fournisseurs. C'est un premier baromètre de l'action écologique qu'on vous livre aujourd'hui, lancé par Laurent Berger, ancien leader syndical, ancien patron de la CFDT. On vous en parle à la fin du journal dans Ma France.
0: Et dans quelques instants. Merci Wendy.
1: À demain Catherine. Ciao.
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0: 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Et c'est le moment de retrouver Ma France, Wendy Bouchard.
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1: Bonjour, bonjour à tous. Merci d'être à l'écoute de Ma France. Une France dans laquelle l'ultra-violence inquiète en profondeur. De Nice à Lyon, une fusillade, un incendie criminel sur fond de narcotrafic. Les autorités sont manifestement dépassées et les habitants, victimes collatérales de cette folie, sont en colère. On fait le point sur la situation sanitaire, bien sûr, sur l'antivirus. En France, tous les cas contacts sont placés en quarantaine forcée et renforcée en milieu hospitalier. Matignon tiendra par ailleurs deux réunions interministérielles sur le sujet chaque jour. Au cœur de vos régions, les seins de glace rôdent au-dessus de vos plantations. Attention, nous sommes aussi à Marseille pour un premier prix d'éloquence. Élie Kakou contre la grossophobie. Et puis l'ouverture ce soir du Festival de Cannes avec l'un des fans de l'événement qui campe 10 jours durant. 13h15, je reçois donc Laurent Berger, ancien patron de la CFDT, qui dirige aujourd'hui l'Institut Mutualiste pour l'Environnement et la Solidarité. Il lance et commente chez nous le premier baromètre de l'action écologique pour les petites et moyennes entreprises. Comment accompagner les dirigeants et les salariés sur ces sujets? Il est donc notre invité. Et nous ouvrons cette édition avec un climat d'ultra-violence à Nice. Un homme en trottinette armé d'une kalachnikov qui sème la terreur hier en plein après-midi dans le quartier des Moulins. Il ouvre le feu, tue deux personnes de 39 et 58 ans qui n'ont, dit le procureur, aucun lien avec le trafic de drogue. Six autres personnes ont été blessées, trois grièvement, certains connus pour des faits de narcotrafic. C'est un tireur sanguinaire et un complice aujourd'hui en fuite et activement recherché. Et c'est une nouvelle tragédie qui inquiète les habitants autant qu'elle les met en colère devant l'impuissance des autorités. Justine Leclerc pour Ici Azur.
3: En même pas trois jours, deux épisodes de violence ont éclaté dans le quartier des Moulins à l'ouest de Nice. Une grenade et des coups de feu vendredi soir contre une épicerie et des tirs mortels hier en plein après-midi sur une place très fréquentée. Ce jeune habitant est choqué.
4: J'entends du coup de rafale, maintenant on a l'habitude d'entendre des calaches. Je sens aussi, j'entends les gens crier, mais en pleine journée je ne m'attendais pas. Ça fait peur franchement. Qui n'est pas choqué?
3: Zélie, père de famille de quatre enfants, habite à quelques centaines de mètres de la place où a eu lieu la fusillade.
5: J'ai peur qu'un jour à l'autre ils vont tuer mon enfant, donc 10 morts depuis 2008, ça pourrait s'arrêter quand même. On est en Afghanistan, on est en Irak, on est où là? Je me suis échappé de Tchétchénie pour vivre ici. Et maintenant, je vais m'échapper de là parce que j'ai peur pour mes enfants.
3: Entre colère et résignation, les habitants sont lassés des trafics de drogue. Ils attendent des réponses. Le procureur de la République de Nice, Damien Martinet.
6: Nous démantelons, nous interpellons, mais c'est profondément ancré. Et c'est pour ça que ce qu'on dit aux familles, c'est qu'on est déterminés, mais qu'on reste humbles. On sait qu'on peut avoir des résultats, il y en a, et avoir des drames comme aujourd'hui.
3: Le nouveau maire UDR de Nice s'est rendu sur place après la fusillade. Éric Ciotti promet l'installation d'un poste de police municipale d'ici quelques jours sur la place où a eu lieu la fusillade.
1: Justine Leclerc à Nice, et un autre drame d'une violence extrême. L'incendie hier matin d'un immeuble à Décines-Charpieu, près du Grand Stade de Lyon. Incendie qui serait d'origine criminelle et dans lequel trois personnes ont péri. Il n'y a pas encore eu d'interpellation, mais le procureur de Lyon a tenu un point presse il y a quelques instants pour faire un point, là encore, sur l'enquête. Mathilde Amberti.
7: L'identité des victimes est désormais confirmée. Deux hommes, une femme. Sur ce point, le procureur de Lyon, Thierry Dran.
8: Deux des trois victimes décédées ont été découvertes dans un appartement du 7e. Il s'agit d'un homme âgé également de 28 ans et de sa tante. âgé de 61 ans. Et un homme a été retrouvé dehors, décédé à l'extérieur au pied de l'immeuble. 28 ans, il ne résidait pas dans l'immeuble. Ces trois victimes sont totalement inconnues des services de la justice.
7: Et leur entourage n'est pas en lien non plus, a priori, avec le trafic de stupéfiants. D'ailleurs, sur les causes de cet incendie criminel, le procureur reste prudent.
8: Il est impossible d'affirmer si une ou plusieurs personnes étaient visées par cet incendie. Il est également totalement prématuré d'indiquer que les faits sont en lien avec un trafic de stupéfiants, même si cela reste bien évidemment une piste sérieuse.
7: La thèse du règlement de compte est tout de même privilégiée, a précisé dans la foulée un responsable de la police nationale. Cet immeuble a déjà subi un incendie volontaire ces dernières semaines. Hier, le feu a été mis dans les escaliers de l'immeuble à un moment où la police n'était pas présente.
1: Il est 13h04 à l'écoute de Ma France et à la une, évidemment, sur le front de la lutte contre l'antivirus. La France demande une coordination plus étroite des différents protocoles sanitaires de l'Union européenne et le gouvernement organise une nouvelle conférence de presse cet après-midi, 16h45. Donc, sur les règles sanitaires que nous déployons pour les Français débarqués du navire, sur l'état de santé de la passagère, toujours en réanimation à Bichat, et sur les dernières informations sur la politique du gouvernement. Sébastien Lecornu l'a annoncé, tous les cas contacts vont être placés en quarantaine renforcée en milieu hospitalier. Des règles de confinement durcies, Grégoire Lecalot, qui sont entrées en vigueur ce matin.
9: Un cas contact identifié à Concarneau en Bretagne a été transféré au CHU de Rennes ce matin. Il n'est pas signalé comme étant infecté. Il s'agit d'une personne qui a été en contact avec une autre porteuse du virus, a précisé le maire de Concarneau. Depuis hier soir, le gouvernement a instauré une quarantaine renforcée en milieu hospitalier, non plus simplement à domicile. La mesure concerne d'abord les 5 ex-passagers français du Hondius. L'une d'elles a déclaré la maladie, elle est toujours en réanimation, avec une incertitude sur son état qualifié de stable hier soir par Sébastien Lecornu, tandis que le patron de l'OMS, plus à la le disait très critique. Jusqu'ici, aucun des 4 autres passagers français du navire n'a été testé positif. Et puis les 22 cas contacts français identifiés par le ministère de la Santé doivent aussi être confinés à l'hôpital. Il s'agit de 8 personnes qui ont voyagé en avion entre Sainte-Hélène et Johannesburg le 25 avril avec une malade décédée depuis, et de 14 autres qui étaient présents dans un autre avion, Johannesburg-Amsterdam du même jour, où la malade a tenté sans succès d'embarquer. Tous devront rester 42 jours sous surveillance à l'hôpital à compter d'hier.
1: Le semble clair, mais comment bien expliquer ce protocole sanitaire pour rassurer les élus peut-être, qui pourraient voir ces cas contacts revenir plus tôt à la maison, s'il doit accueillir avant cette date 2 des habitants de sa commune de Marais en Indre-et-Loire? Eh bien le maire, Philippe Capon, le dit sur ICI, il veut être rassuré pour ses autres administrés.
10: Le retour anticipé, la distribution de repas, l'isolement, même si c'est des gens responsables, ils respecteront le protocole de confinement qui leur sera donné. C'est une petite commune, on a une secrétaire, un agent technique, pour une petite commune, c'est hyper lourd. Donc, moi, il faudra qu'il y ait des instructions très claires et pas de blabla et du verbal, des instructions très claires, par écrit, qui me seront adressées directement au niveau sanitaire, au niveau administratif, si jamais ils étaient amenés à revenir dans une période plus ou moins longue dans la commune. Parce que je pense que, quelle que soit la période, que ce soit 15 jours, 6 semaines, quand ils vont revenir en Marais, il y aura forcément des interrogations, même si c'est dans un mois et demi.
1: Voilà, un élu en première ligne qui veut être rassuré du côté de l'Indre-et-Loire. Notre travail n'est pas terminé, voilà ce que dit le patron de l'Organisation mondiale de la santé. Compte tenu bien sûr de la longue période d'incubation du virus, d'autres cas pourraient apparaître dans les semaines à venir. Il faut donc que la vingtaine de pays concernés par ces différents cas et cas contacts suivent les conseils et recommandations avec les mêmes précautions. Dans l'actualité encore, Donald Trump estime le cessez-le-feu avec l'Iran sous assistance respiratoire. Après un mois de trêve, en effet, autour du détroit d'Ormuz, les négociations piétinent. Et en France, face à la flambée des prix des carburants, 3 millions de foyers modestes pourront prétendre à une aide pour les gros rouleurs. Une aide de 50 euros pour les aider à faire face à la flambée des prix des carburants, mais qui exclut les infirmiers libéraux pour lesquels pourtant la voiture est une deuxième maison. Situation que déplore Muriel. Elle est infirmière libérale à Metz et membre de la Fédération nationale des infirmiers en Moselle.
11: Il faudrait que le gouvernement prenne conscience de notre importance au niveau des soins des patients. On demande pas grand-chose, mais effectivement, le prix de l'essence va beaucoup diminuer notre chiffre d'affaires, donc on va gagner moins en faisant toujours la même chose. Il y a un courrier qui a été fait effectivement au niveau de nos fédérations pour pouvoir prendre en compte ça. A priori, voilà, encore rien n'est acté. Il y a des choses qui vont peut-être bouger et on espère que ça sera dans le bon sens.
1: Voilà pour cette aide de 50 euros pour les gros rouleurs sans les infirmiers à 7h. Et puis le prêt Flash Carburant, créé au début du mois pour soutenir la trésorerie de certaines petites entreprises, finalement sera sera élargi au secteur du bâtiment et des travaux publics. Jusqu'à présent, les agriculteurs, les pêcheurs, les transporteurs routiers, les taxis également étaient éligibles à ce prêt de somme de 5 000 à 50 000 euros au taux de 3,8% et sans garantie. 7 000 dossiers ont déjà été déposés, 3 millions d'aides versées aux différentes entreprises. En appel, le parquet général requiert la condamnation de Nicolas Sarkozy pour l'ensemble des faits pour lesquels il est jugé au procès pour soupçon de financement libyen de sa campagne. Le parquet qui accuse l'ancien président d'avoir conclu un accord avec le dictateur Kadhafi. L'édition 2026 du Petit Robert sort demain et pour ses 60 ans, conformément à la langue qui évolue, qui s'enrichit, il intègre 150 nouveaux mots, mais aussi des expressions parfois difficiles à saisir. Alors Boris Loumagne nous sert ici de guide.
12: Si jamais vous entendez quelqu'un vous dire
13: « Ce gars est un charreau, il a matrixé cette fille, miskine. »
12: Et si jamais vous n'avez rien compris, pas de panique, ouvrez le nouveau Petit Robert ou alors écoutez la traduction.
13: « Ce gars est un charreau,
14: ce gars est un coureur de jupons,
13: il a matrixé cette
14: fille, il a retourné le cerveau de cette fille, miskine, la pauvre. »
12: Charreau, matrixé, miskine ou encore banger, une expression pour dire que quelque chose est génial ou mortel. Voilà donc quelques-uns des nouveaux mots qui font leur entrée dans le Petit Robert 2027, le dictionnaire qui se veut le reflet de l'évolution de notre langue et donc de notre société. Pas étonnant, dès lors, de retrouver également des termes tels que fast fashion, qui définit le secteur de l'habillement à bas prix, tels que bouilloire thermique, vous savez, ces logements invivables quand il fait trop chaud, tels que marrainer, celui-là il est facile, c'est le pendant féminin de parrainer. Plus compliqué en revanche, le mot bibimbap, qui désigne un plat coréen à base de riz, de légumes sautés et de viande marinée, le bibimbap, qui est un vrai banger.
1: Plongé dans le dictionnaire, le petit Larousse, et surtout le petit Robert, en l'espèce qui sort demain, il est 13h10.
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1: Et au cœur de vos régions, si vous connaissez bien les traditions, vous savez qu'on évite de planter en ce moment jusqu'au 14 mai. On attend la fin des Saintes Glaces. C'est une croyance bien ancrée chez les jardiniers. Faites confiance aux anciens. Une fois de plus, ce reportage de Nicolas Georgeau le prouve. Nous sommes au magasin botanique de la Fouillousse, dans la Loire.
15: Pour l'instant, il n'y a que les feuilles qui dépassent des pots. Pas encore de tomates, en attendant d'être plantées aux côtés.
16: Melon et pastèque, cornichons et...
17: Pour gourmands, carottes,
18: tomates, courges.
15: Les jardiniers plantent à partir du 14 mai, date à laquelle le gel n'est plus censé tomber. Alain, Noélie et Erwan respectent la tradition.
19: Il y a des choses que c'est interdit de mettre. Les tomates, c'est pour les mettre avant les Saintes Glaces, de toute façon.
20: Un héritage de consignes de la part de mon grand-père qui nous disait il faut rien planter avant le 15 mai.
21: C'est une habitude qu'on a maintenant d'attendre cette période-là.
15: Mais depuis quelques années, les habitudes changent parce que les chutes de gel ont diminué de presque un tiers entre 1990 et 2020.
22: C'est le réchauffement climatique, tout simplement.
15: Aude en a fait l'expérience.
22: Moi, je suis entourée d'agriculteurs et de gens autour de moi du terroir. On a des choses qui ne poussent plus et qui risquent de ne plus revenir comme avant, quoi. C'est assez flagrant.
15: 10 ans en arrière, il y avait donc plus de clients à la période des Saintes Glaces. Mais la tradition reste tenace, assure Romain Musard, le directeur du magasin botanique à la Fouillousse.
23: On entend parler, nous, depuis 15 jours. Les gens viennent en repérage, regarder les tomates, etc. Ils disent non, j'attends que les Saintes Glaces soient passées pour pouvoir planter. Donc ça reste un repère où finalement ce week-end-là donne le go pour les plantations au potager, les plantes annuelles qui craignent un peu.
15: Pour la jardinerie, les 3 semaines à venir sont les plus importantes de l'année.
1: Nous sommes à Marseille maintenant. Le Conseil régional a organisé hier la première édition du prix Elie Kakou avec le Fonds social juif unifié. Édition autour du thème de l'obésité dont souffrent 4% des 6-17 ans. Les lycéens ont travaillé avec leurs professeurs sur ces préjugés et le prix Elie Kakou a été remporté hier par Kylian Boyer et sa classe du lycée Charlotte Gravitz à Marseille. Philippe Bocara.
24: Kylian, élève de seconde, a construit son sketch autour de sa tante Khadija.
25: À chaque fois qu'on arrive à un mariage, même le buffet, il stresse, miskine. Il lâche des « cache-toi, elle arrive ». Et le plus fort, c'est sa confiance en soi.
24: Elisabeth Diani, la prof de français de Kylian, était très fière de ce prix. Elle reste aussi réaliste.
26: Aujourd'hui, on a quand même des jeunes en surpoids. Il n'y a pas de méchanceté comme il y a 5 ou 10 ans. On sent qu'il y a eu un progrès sur le regard de l'autre et d'accompagner. Ce qui est important de parler sur la grossophobie, c'est qu'il y a quand même une notion de malbouffe chez nos jeunes. Et on la sent.
24: Ainsi, dans ce lycée privé, les élèves sont accompagnés pour lutter contre la malbouffe. Une diététicienne leur a d'ailleurs fait une mini-conférence lors de la remise remise du prix, avec notamment la nécessité d'éliminer les édulcorants et de pratiquer un minimum d'exercice quotidien. C'est ce que fait Titouan, qui a présenté aussi un sketch.
0: C'est difficile quand même d'être gros et de devoir perdre du poids.
24: Tu penses que le fait d'être un petit peu fort, ça nuit à trouver un emploi par exemple?
0: C'est plus facile d'être mince.
24: Les avis sont très partagés sur le rôle des réseaux sociaux sur la grossophobie. Ils redéfinissent les normes de beauté d'un côté, de l'autre, ils aident aussi à faire vivre la lutte contre ce fléau.
1: Merci Philippe pour ici Provence. Et puis vous suivrez peut-être ce soir la cérémonie d'ouverture du Festival de Cannes, en dehors du tapis rouge du marché international du cinéma, où se croisent tous les métiers de l'industrie du 7e art et 40 000 festivaliers. Il y a aussi les fans absolus de cet événement que l'on repère juchés sur leurs escabeaux devant les marches du palais. Ils gâtent les personnalités, à l'instar de Sébastien rencontré par Ulysse Le Toquin. Il est jardinier paysagiste à Mougins et depuis 30 ans, il réserve son printemps pour ces moments.
3: C'est un truc de magique, le Festival de Cannes. Moi, ça va faire depuis 96. J'avais 16 ans. Maintenant, je vais en avoir 46. Et j'ai tout vu. Ma première star que j'ai vue, c'était au Carlton. C'était Michael Jackson. Mais sinon, c'était Nicole Kidman. Une fois, elle avait descendu les marches, sans garde du corps. Je l'avais appelée et elle était devant moi. Moi, j'ai essayé de prendre une photo, mais derrière, ça poussait. J'avais la barrière au niveau du ventre. Mais alors, impressionnant. C'est comme si j'étais un enfant qui découvrait, qui regardait le Père Noël, quoi. Mais sinon, ma star préférée, c'est Jackie Chan. Alors là, Jackie Chan, la première fois quand je l'ai vu, c'était à la plage Majestic. Il était en train de monter les escaliers. Et malheureusement, bon, j'avais pas mon appareil sur moi. Mais heureusement que quelques années après, il a pu monter les marches et là, j'ai pu prendre en photo. Il m'a fait mon festival, quoi.
1: Allez, régalez-vous, Sébastien, pour ici Azur. Et puis, préparez bien votre pont de l'Ascension, bison futé, voie rouge et noire demain dans le sens des départs. Ce sera bouché, notamment dans le nord-est, vers la Normandie, la côte atlantique, la région Rhône-Alpes. Jeudi matin, le quart nord-ouest reste encore bien dense. Accalmie vendredi et samedi. Et ça reste de nouveau compliqué, rouge et noir dimanche, dans le sens des retours. 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
1: Dans Ma France, on va parler de responsabilité d'entreprise en matière d'écologie. C'est un sujet, vous le savez peut-être, qu'on évoquait déjà au cœur des municipales pour mesurer combien les maires, combien les communes prenaient à bras-le-corps ces sujets. De la gestion des déchetteries à la mobilité douce, des modes de chauffage aux régies agricoles pour les cantines. Ce sont des sujets qui font sens dans notre société et que notre invité met en lumière aussi aujourd'hui. Bonjour Laurent Berger.
4: Bonjour.
1: Monsieur Berger, après avoir dirigé la CFDT, après avoir dans toutes les nuances pratiqué le dialogue social, vous avez rejoint il y a 2 ans maintenant le Crédit Mutuel Alliance Fédérale pour diriger un institut, l'Institut Mutualiste pour l'Environnement et la Solidarité. Votre mission notamment, c'est d'anticiper le coût du changement climatique pour l'économie française, de mettre cette mission écologique aussi entre les mains de tous les acteurs de la société pour être mieux armés.
4: Oui, bien sûr, c'est tout simplement la direction ESG, comme on dit, environnement, social et gouvernance du groupe Crédit Mutuel Alliance Fédérale. Et l'idée, c'est d'accompagner l'ensemble de nos clients vers cette transition environnementale, qu'ils soient particuliers ou entreprises. Effectivement, on le sait, quand on est face à ce défi, ce mur environnemental, même si malheureusement il ne fait pas assez l'actualité et même il est un peu controversé par certains,
1: oui.
4: On sait qu'on va devoir tous s'y mettre. Et on va devoir s'y mettre dans nos usages personnels, c'est là l'accompagnement de nos clients en particulier, mais on va aussi le faire dans la capacité des entreprises ou non à faire cette mutation, cette transition environnementale, de transformer leur modèle en quelque sorte.
1: C'est un enjeu qui vous motive, qui est très concret, Laurent Berger.
4: Oui, c'est un enjeu qui me motive parce que aujourd'hui, j'ai coutume de dire que le réchauffement climatique, c'est pas une opinion, c'est une réalité très concrète qu'on voit déjà à l'œuvre, notamment en termes de sinistralité. Les assurances en savent quelque chose, et encore plus les particuliers ou les entreprises qui sont touchées par les inondations, par le risque argile, par les incendies, etc.
1: Et les communes qui, pour certaines, ont du mal à se faire assurer.
4: Et les communes qui ont du mal à se faire assurer et qui voient aussi, quand on est élu local, des citoyens dans le désarroi. Et les difficultés. Et puis, ça motive aussi parce que cette transition, elle est finalement la responsabilité de toutes et tous. Et donc, personne ne peut passer à côté en disant tout ça, d'autres s'en occupent et moi, je n'ai rien à y faire.
1: Oui, on n'est plus dans le champ syndical, mais très sociétal néanmoins, la vision politique et de la société aussi que vous menez, Laurent Berger. Et c'est pourquoi aussi, vous lancez un tout premier baromètre de l'action écologique des acteurs des territoires, avec l'Institut de sondage OpinionWay, pour voir ce que les patrons des TPE et des PME font de ces sujets. Quelle lecture d'abord positive, si j'ose dire, vous faites de ce sujet quand vous avez interviewé, rencontré ces dirigeants d'entreprise?
4: Bah d'abord, la lecture positive, il faut rappeler d'abord que les PME, c'est le poumon économique de notre pays. Hein.
1: On le 99% dit pas... des entreprises de France.
4: Oui, on ne le dit pas assez et qui souvent sont implantées sur un territoire, évidemment, quel qu'il soit, rural ou urbain, qui font vivre du commun sur ce territoire. Et moi, j'en avais un peu assez, je vous le dis quand même, au niveau global, d'entendre que les PME seraient toutes réfractaires à toute évolution, etc. Donc, on a voulu le mesurer avec l'Institut mutualiste de Crédit Mutuel en fédéral et mesurer si les chefs d'entreprise, de petites entreprises ou de PME, étaient sensibles à ce sujet. La réponse est oui. Largement oui, après à 80%, ils sont sensibilisés à ces enjeux de transition environnementale, de réchauffement climatique, pour deux raisons sans doute. Hein. Parce que ça va bouleverser leur modèle, potentiellement. Et la deuxième, c'est sans doute parce qu'ils ont le sens des responsabilités. Mmh. Et la seule question maintenant, c'est qu'est-ce qu'ils font? Et comment on peut les aider à faire davantage?
1: Les PME qu'on mettait en lumière hier avec Thibault Lafond, qui nous parlait de cet avenir aussi qui pourrait être entre leurs mains dans cet ancrage local de ces petites et moyennes entreprises. Comment une entreprise met en place justement des actions pour réduire l'impact environnemental? Pour être extrêmement concret, Laurent Berger, vous dites, voilà, 8 dirigeants sur 10 pensent que c'est une priorité. Ça passe par la consommation d'énergie, par la consommation d'eau, par la gestion des déchets, par le choix des matériaux aussi, et parfois par la promotion justement, des fournisseurs locaux. Ça, c'est important. Vous l'avez vu dans ce baromètre.
4: Oui, on le voit. On le voit que les entreprises sont, notamment les PME, c'est parfois plus difficile pour les toutes petites entreprises. Oui. Mais notamment les PME sont déjà en mouvement. Ils sont sur, on pourrait presque dire, des choses qui paraissent simples. Vous l'avez dit, les ressources en eau, la préservation de la ressource en eau, l'économie, le traitement des déchets, les circuits courts, ça se valorise. Tout ce qui se passe en local, c'est pas anecdotique. C'est ce qui change la vie concrètement et ce qui nous met en mouvement. Par contre, ce que nous disent ces chefs d'entreprise, c'est qu'ils ont besoin de stabilité réglementaire, ils ont besoin d'accompagnement, ils ont besoin aussi d'embarquer les salariés, donc il y a sans doute des sujets de dialogue social.
1: Qu'est-ce qu'il faut en dehors des moyens, ou peut-être que des moyens d'ailleurs, Laurent Berger, pour embarquer finalement ce collectif dans cette transition écologique?
4: Je crois qu'il faut montrer une volonté d'un dirigeant, je crois que ça c'est indispensable, mais qu'ensuite il faut délibérer et dialoguer sur les conditions de mise en œuvre. Si on parle de process de production, par exemple, qu'est-ce qu'on pourrait améliorer pour qu'il y ait moins de rejets? Qu'est-ce qu'on pourrait améliorer pour qu'il y ait moins de rebuts en termes de produits, etc., etc. Donc, on a besoin de dialogue social aussi sur ce sujet-là. De toute façon, tous les défis qui sont face à nous, et notamment le défi environnemental, il nécessitera de la délibération et des objectifs partagés.
1: Oui.
4: Dans l'entreprise, ça s'appelle le dialogue social.
1: Pour rendre chacun acteur, justement, de ce sujet, Laurent Berger, vous êtes notre invité. Après avoir dirigé la CFDT, vous pratiquer encore le dialogue social et puis vous infusez finalement aussi sur ces sujets de société, la transition écologique, les actions de l'Institut Mutualiste pour l'Environnement et la Solidarité. On parle de ce premier baromètre de l'action écologique des acteurs du territoire. Vous le disiez tout à l'heure, la complexité de la réglementation rend l'action difficile parfois pour les dirigeants d'entreprise. Et puis, il y a des interrogations quand même pour ces dirigeants. Est-ce qu'en gros, le jeu de la transition écologique en vaut la chandelle?
4: Mais bien sûr,
1: il y en a qui posent la question.
4: Oui, et légitimement. Quand on dirige une entreprise, on sait bien qu'une des finalités et de l'entreprise, c'est quand même de créer
1: d'être
4: de la richesse.
1: D'être rentable aussi. Oui.
4: D'être rentable. Et donc, les chefs d'entreprise, ils demandent en quoi ça peut améliorer mon business et en quoi ça peut améliorer ma rentabilité. Ça aussi, ça s'accompagne. C'est pas à traiter d'un revers de main. C'est-à-dire qu'on va pas demander à les chefs d'entreprise d'être des ONG. On leur demande finalement d'avoir une logique de responsabilité eu égard au réchauffement climatique et aux défis environnementaux, hein, pas que climatique d'ailleurs, biodiversité, etc., ressources naturelles qui nous sont posées. Et donc, il y a un business model, d'une certaine manière, de cette transition. Mais à une seule condition, c'est qu'on sait que la transition, va falloir investir massivement. De l'investissement public, de l'investissement privé. On sait qu'on va pas devoir, on va devoir accompagner les chefs d'entreprise et pas les laisser se débrayer tout seuls, soit dans le maquis réglementaire, soit face à des allers-retours en termes d'évolution de la loi. Quand on a un coût des aides au logement, à la rénovation thermique des logements, le mois d'après, il n'y en a plus, etc. C'est pas possible quand on veut diriger sur le moyen long terme une entreprise. Et donc, tout ça, ça nous renvoie à un rôle de financement et un rôle d'accompagnateur de cette transition. Alors, quand on est une banque assurance, la puissance publique est renvoyée à ça. Sans doute, les collectivités territoriales qui ont la responsabilité, pour une part d'entre elles, du domaine économique et entrepreneurial. Et donc, c'est finalement, ce que dit ce baromètre, c'est on est prêt à faire, c'est pas simple. Il faut nous dire, faut qu'on réfléchisse dans l'entreprise à la façon de le réaliser, et surtout, qui est prêt à nous aider, à nous accompagner.
1: Alors, c'est aussi le but, évidemment, de ce baromètre, pour le Crédit Mutuel Alliance Fédérale, c'est de voir quel accompagnement, en effet, apporter des banques assureurs pour ces dirigeants, ces PME qui souhaitent être plus performants. Qu'est-ce qui n'est pas encore fait aujourd'hui en France qui permettrait, justement, en termes de transition écologique, du côté des banques et des assureurs, d'être dans le bon sens.
4: D'abord, quand une entreprise est cliente du Crédit Mutuel ou du CIC, qui est aussi une de nos marques, il a un conseiller dédié. Donc nous, ce qu'on a décidé de faire, c'est de former, ce qu'on a fait l'an passé, tous nos conseillers entreprises, tous nos chargés d'affaires entreprises, on les a formés aux enjeux de cette transition environnementale en disant, c'est normal aujourd'hui, c'est une nouvelle dimension d'entreprise, d'une certaine manière, il faut rentrer en dialogue avec l'entreprise pour regarder quels sont ses projets. Mmh. On a décidé de développer des prêts des prêts à impact auprès des entreprises, c'est-à-dire des prêts préférentiels s'il y a un engagement vers la transition environnementale.
1: D'accord.
4: Le rôle d'une banque assurance, c'est d'accompagner, et en termes d'investissement et de financement, mais aussi en termes d'assurance, ses clients pour que ce risque-là, d'un côté, ou cette opportunité-là, de l'autre, puisse être financé, assuré. Et c'est ça, le rôle d'un banque assureur mutualiste. Nous, on a l'avantage d'avoir une vision long terme. On est des mutualistes. On n'a pas d'actionnaires qui nous demandent de la rentabilité toutes les fins de mois. Et donc, on peut accompagner sur le long terme ces entreprises. C'est ça qu'on est en train de mettre en place. Et on voulait mesurer que de l'autre côté de la table, d'une certaine manière, il y avait cette volonté. Donc, c'est à nous aussi de nous organiser pour accompagner les entreprises, les financer et les assurer, parce qu'on sait que le sujet de l'assurance va devenir de plus en plus prégnant.
1: 8 patrons de PME sur 10 estiment que c'est un enjeu incontournable que la transition écologique. 50% des patrons, d'ailleurs, font le choix de fournisseurs plus responsables. 73% des dirigeants considèrent qu'il y a un impact positif dans ces actions. Et tout à l'heure, j'évoquais l'écosystème. Nous sommes sur la radio des territoires. Et il y a les communes, les collectivités locales qui sont face à ce changement climatique également de la même manière. Vous accompagnez aussi ces collectivités, ces PME, c'est la solidarité qui s'opère.
4: Avec un prêt particulier pour les collectivités qui s'engagent aussi dans cette transition. C'est l'avantage du groupe, c'est qu'on a dégagé, on a créé, il y a quelques années maintenant, 3 ans, un dividende sociétal.
1: D'accord.
4: C'est-à-dire 15% du résultat net qui est consacré à des projets environnementaux ou de solidarité, soit à travers du fonds impact, à des offres dédiées, ou alors à travers le mécénat. Et donc, oui, nous, on veut être la banque de la transition. Mm-hmm. C'est clair. C'est une ambition qu'on porte. Et on veut l'être en accompagnant l'ensemble des acteurs. Et les acteurs, dans un territoire, c'est les citoyens, les particuliers, les entreprises, les collectivités territoriales. Et on sait que la transition, elle se fera beaucoup aussi sur les territoires. Bien sûr qu'on a besoin de grandes politiques européennes, de grandes politiques nationales, mais on a aussi besoin de mobilisation des acteurs sur les territoires. Et ils ne doivent pas simplement être soumis au fait qu'on siffle de là-haut et puis elles font. Et il faut créer les conditions de leur mobilisation. Et quand on va voir de près, et c'est ce qu'on a fait avec ce baromètre, on le voit qu'ils sont prêts, les acteurs sont prêts à agir.
1: Oui.
4: À condition qu'on leur laisse la latitude pour le faire aussi.
1: Laurent Berger, sorti du champ syndical, vous trouvez une dimension et un sens éthique à cette action, si je comprends bien, depuis 2 ans maintenant, Crédit Mutuel Alliance Fédérale.
4: L'âge que j'avais, je ne pouvais pas faire quelque chose avec lequel j'étais pas en concordance avec les valeurs. Donc, je m'y retrouve beaucoup parce que j'ai toujours cru qu'une partie des solutions qui étaient posées à notre société se trouvait dans la mobilisation des acteurs, quels qu'ils soient, et que ça se passait souvent et de façon assez merveilleuse, j'ai envie de dire, au niveau local. C'est souvent dommage que, à part vous sans doute et quelques autres, ce soit pas assez mis en valeur.
1: Il vaut mieux être là où vous êtes qu'à Matignon, que dans un ministère.
4: Ah ouais, je crois. Ouais. Enfin, en tout cas, pour moi, oui.
1: Merci beaucoup, Laurent Berger.
4: Merci.
1: Et ce premier baromètre de l'action écologique des acteurs des territoires que vous retrouvez évidemment sur ici.fr. Merci.
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1: On se quitte avec votre rendez-vous anti-arnaque. C'est pas vrai, Aude Raso. C'est une folle rumeur qui, en ce moment, agite les réseaux sociaux. Paraît-il que notre planète Terre va perdre sa gravité. C'est même acté le 12 août prochain. Bah, évidemment, Aude, c'est totalement faux.
5: Oui, ça fait plusieurs mois que cette fausse info circule. Et je vais être honnête, au début, je me suis dit, j'ai quand même pas parlé de ça à l'antenne. C'est complètement farfelu. Personne n'y croit de toute façon. Eh bien, je me suis trompée. Cette histoire continue de tourner. Je la vois même de plus en plus. Que disent ces internautes? Accrochez-vous, que le 12 août prochain à 16h33 très précisément, la gravité, pouf, va disparaître sur toute la planète Terre pendant 7 secondes. Scénario apocalyptique, certains nous mettent carrément des vidéos, on voit les gens, les objets s'envoler dans les airs sur plusieurs dizaines de mètres avec une petite musique dramatique. This is the end. Et après les 7 secondes, patatras, tout ce petit monde s'écrase par terre. Là où c'est encore plus fou, c'est qu'en dessous, en commentaire, des internautes apparemment effrayés discutent ensemble de comment faire pour ne pas mourir, oui, le 12 août prochain.
1: Oui, collectivement, bah, c'est une bonne chose. Quelle inventivité dans l'apocalypse, hein, Aude. En tout cas, les spécialistes sont formels, ce scénario est impossible, mais elle sort d'où cette théorie?
5: J'ai creusé, j'ai cherché, je suis tombée sur tout un tas de postes franchement complotistes. Paraît-il que la NASA se prépare à ça depuis des années, qu'un rapport top secret a fuité et que c'est comme ça qu'on le sait. Bon, la NASA a démenti déjà, et puis surtout, les scientifiques rappellent l'évidence. La gravité ne peut pas disparaître comme ça, d'un claquement de doigts. Elle vient de la masse de la Terre, donc pour que ça arrive, il faudrait que la Terre disparaisse complètement. Complètement. Et puis pourquoi le 12 août? Parce que c'est le jour de l'éclipse solaire. Et là aussi, raté, une éclipse non plus ne fait pas disparaître la gravité.
1: Aude Raso, merci. Merci de votre écoute. Restez fidèles à votre info locale, à la proximité, la bonne humeur. On se retrouve demain 13h dans Ma France.
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9: 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Il reste encore quelques places si vous souhaitez vibrer, chanter, en profiter. Attention, fermeture des préventes pour le jour J, le jour même à midi. 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Ici Besançon, d'autres infos pratiques. Dans une heure, laissez-nous chanter Gold pour débuter votre après-midi d'ici. 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

nous chanter la liberté de chanter, de s'exprimer, signé Gold sur ICI Besançon. Et bonjour la Franche-Comté, bienvenue dans votre nouvel après-midi d'ici jusqu'à 16h au programme Info Pratique, Musique et Rencontres avec à ce sujet d'ici une dizaine de minutes un homme qui s'est donné une mission du côté de Bonnevaux dans le Haut-Doubs entre Franes et l'Abergement Sainte-Marie, remettre en état de marche le moulin de la commune avec pour cela toute une équipe comme vous pourrez l'entendre dans les gens d'ici juste après pour vos chansons préférées. Elton John dans 3 minutes, juste après Zaz, mon sourire sur ICI Besançon.

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1: Je suis à la scierie Moulin Marandais, parmi les gens d'ici, Didier Cuche, qui fait vivre l'endroit, un endroit extraordinaire, que vous tenez de votre grand-père, c'est ça ?
2: Arrière-grand-père.
1: Arrière-grand-père. C'était côté maternel, du
2: côté,
1: coup, Marandais.
2: Voilà, côté maternel, voilà. Ils avaient un moulin dans le Jura, pas très loin d'ici, à 15 km. Ils ont brûlé et ils sont venus habiter ici, reprendre ce moulin. Après, la fée électricité était arrivée, donc il n'y avait plus besoin d'eau. Il y a des plus gros moulins qui se sont faits un petit peu à côté. Donc, ils ont laissé tomber le moulin, ils ont fait la scierie. Qui s'est arrêtée pas si longtemps que ça, elle s'est arrêtée en 62, la scierie. Et nous, on remet tous en route.
1: Qu'est-ce que vous produisiez ? Qu'est-ce qu'ils produisaient autrefois ici au moulin ?
2: Au départ, c'était des céréales. C'était pour les hommes, ça peut être aussi pour les animaux. L'orge, tout ça, le seigle, ça pouvait pousser ici. Et pour le blé, il y avait déjà des routiers. On appelait ça. Ils allaient avec les chevaux chercher ça dans le Bas-Jura, sur Poligny et tout, pour aller chercher du blé. On n'a rien inventé du tout. Et ça se passait comme ça. Après, ils ont transformé, ils sont aperçus qu'ils avaient la moutue, ils avaient la farine. Eh bien, ils ont fait un four. Et après, ils ont fait du pain. Un meunier qui achète son blé, s'il le moue, il va multiplier ses gains par deux. S'il fait son pain, il va multiplier ses gains par quatre ou par cinq. Donc, c'était intéressant de faire aussi leur pain. Et après, gentiment, le moulin est tombé en désuétude. Et là, après, ils ont fait vraiment une scierie. Et à un moment, il y avait une grosse scierie. On a des photos où il y a des piles de planches incroyables. Et moi, je sens que j'ai ça dans le sang. Donc, on va refaire. Peut-être pas à l'identique, mais on va refier des planches, on va retravailler le bois. Et surtout ici, on vit pour le bois. On aime tous malades quand il y a des scolytes qui attaquent la forêt et tout. On aime bien la forêt. Personnellement, de temps en temps, je vais débarder avec mon cheval. J'ai pas trop le temps, mais on n'a pas dit non à tout ça. Et parce qu'on vit pour la forêt, on vit pour ça.
3: Oui, moi je suis né ici. Et puis de toute façon, je suis né là et je mourrai là. Ça vaut pas la peine de discuter. Moi, on part en vacances, au bout de 3 jours, faut que je revienne. Partout où je vais, je m'ennuie. Je me plais qu'ici. Je me plais qu'ici. J'ai mes abeilles, j'ai mes chevaux, j'ai mon moulin, j'ai mes copains. C'est pas la peine de partir en vacances ici. On est trop bien. Ici, on est dans un trou. Donc, on n'a pas la bise, on n'a pas de vent. Il y a des citrons qui poussent, il y a des orangers qui poussent, il y a des mandarines. On est bien pour ça. Non, on est trop bien ici. Il y a plein de possibilités de balades à faire en VTT, à pied. Il y a les tourbières de Frôle, il y a le lac de l'Entonnoir. Il y a des choses incroyables ici. C'est pas la peine de partir à Perpète pour être bien.
1: Voilà. Merci Didier.
2: De rien. Voilà. Merci à vous d'être venu.
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0: Le chant des cygnes, le titre qui fut le premier extrait du dernier album en date d'Indochine, Babel Babel, sur ici Besançon. À 14h, toute l'actualité. Et dans 30 secondes, Johnny Hallyday dans votre radio ici Besançon en duo avec Carmel pour J'oublierai ton nom.
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0: titre écrit par Jean-Jacques Goldman et Michael Jones pour Johnny Hallyday. J'oublierai ton nom sur Ici Besançon.
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0: Ici, c'est votre radio locale numéro 1 dans le Douai en Haute-Saône, 14h. Mardi 12 mai 2026, l'actualité en français dans le monde en 90 secondes.
2: Les derniers chiffres de la sécurité routière dévoilés tout à l'heure à la mi-journée, ils ne sont pas bons. 15% de morts sur les routes en plus en un an en France. 285 personnes tuées avec une hausse particulièrement importante chez les moins de 18 ans. Détail sur ici.fr. La France demande à ses voisins européens une coordination plus étroite des protocoles sanitaires pour lutter contre l'antivirus. À partir d'aujourd'hui, il y aura 2 réunions par jour à Matignon. Parmi les 5 Français rapatriés depuis le navire de croisière HM Mondius. 4 sont à l'isolement strict à l'hôpital parisien Bichat, toujours testé négatif. La femme testée positive est en réanimation dans un état stable. 22 Français sont identifiés cas contact. Une conférence de presse est prévu un peu avant 17h aujourd'hui. Le parquet général demande la condamnation de Nicolas Sarkozy dans son procès en appel sur le financement de sa campagne présidentielle de 2007. En première instance, Nicolas Sarkozy a été condamné à 5 ans de prison ferme pour association de malfaiteurs. Le détail des peines demandées est attendu demain. Miskine, banger, gavé, le dictionnaire Le Petit Robert dévoile quelques-uns des nouveaux mots de son édition 2027 qui sortira en librairie mercredi. Le célèbre dico fête ses 60 ans cette année. Et puis le cinéma se donne rendez-vous à Cannes pour le plus grand festival au monde. 10 jours de compétition, 22 films se disputent la Palme d'Or. Cérémonie d'ouverture à 19h, suivie de la projection du film d'ouverture, La Vénus électrique de Pierre Salvadori.
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0: Ici Besançon, votre météo en Franche-Comté avec, selon les prévisions de Météo France, ce qui s'apparente être la plus belle journée de la semaine ce mardi, avec du soleil cet après-midi, il va donc falloir en profiter. Les températures de leur côté ne sont pas très hautes, comprises actuellement entre 8 à Jougne et 15 à Vesoul. Demain mercredi, les nuages vont progressivement reprendre le dessus, laissant encore la place à une bonne partie de la journée à quelques éclaircies, mais en nous apportant ensuite de nouveau de la pluie, tout d'abord l'après-midi sur le Jura, puis progressivement sur le Doubs et la Haute-Saône. Les températures ne dépasseront pas les 17 degrés avec 11 à Pontarlier, 12 à Valdaon, 14 à Besançon et Lure, 15 de Quingé à Lons-le-Saunier, 16 pour tout l'ouest de la Haute-Saône de Marnay à Champlitte, 17 à Vesoul. 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

0: de l'Italie dans votre radio. Andrea Bocelli sur ICI Besançon. 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Pour la suite, en ce mardi après-midi, votre bon plan gratuit sur les coups de la nuit, après un premier quart d'heure en français dans le texte composé de Mylène Farmer. De la chanteuse qui sera ce samedi 16 mai 20h au Zénith de Dijon, Vanessa Paradis. Avec Les Épines du Cœur et Bernard Lavillier pour lancer le bal dans 30 secondes.
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0: pourvu qu'elle soit douce. Mylène Farmer sur Ici Besançon.
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0: Votre bon plan gratuit du début d'après-midi s'entend bon la nature aujourd'hui. Et direction pour cela, le nord-est de la Haute-Saône. Vous me suivez ? Avec ce dimanche qui arrive, 17 mai, à l'écomusée du Pays de la Cerise de Fougerolles, au nord de Luxeuil-les-Bains, la deuxième édition de sa fête de la nature. Un rendez-vous pour découvrir, observer et comprendre la nature, le tout en s'amusant et dans une ambiance musicale et festive. Avec pour ce faire, sur place ce dimanche entre 10h et 18h, démonstrations, animations pédagogiques, parmi lesquelles une initiation à la pyrogravure, un jeu autour de la nature, l'histoire des grenouilles qui vous sera contée et une invitation sensorielle à découvrir les odeurs du jardin. À l'occasion de cette fête de la nature, notez que l'accès à l'écomusée du Pays de la Cerise sera également gratuit toute la journée. Les enfants ne seront pas laissés pour compte avec des animations prévues rien que pour eux. La deuxième édition de la fête de la nature à l'écomusée du Pays de la Cerise de Fougerolles dans le nord-est de la Haute-Saône. C'est gratuit et c'est ce dimanche de 10h à 18h. Ici Besançon, d'autres infos pratiques dans une heure. La musique tout de suite, c'est avec l'artiste qui vous attend pour un concert exceptionnel à la Saline Royale d'Arquesnan dans le Doubs cet été, le dimanche 28 juillet précisément. Et quelque chose me dit d'ailleurs que vous pourriez prochainement peut-être gagner vos places en écoutant Ici Besançon. Sting, tout de suite.
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0: Ici Besançon et toutes vos chansons préférées comme chaque après-midi. Donna Summer à l'instant. 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
0: Dans un petit quart d'heure, retour de l'actualité à 15h. Et pour aller jusqu'à cette nouvelle heure, côté musique, j'ai pour vous le dernier titre en date de Louane, Conduire, et Francis Cabrel dans un instant ici.
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1: Ici, c'est votre radio locale numéro 1 dans le Douai en Haute-Saône. 15h. Pour tout de suite, détour par l'actualité en France et dans le monde en 90 secondes.
2: C'est devant la cour d'assises que l'automobiliste qui a écrasé le cycliste Paul Varry en octobre 2024 à Paris devrait être jugé pour meurtre. Après un an et demi d'enquête, la juge d'instruction chargée du dossier estime donc que ce père de famille de 53 ans a bien eu l'intention de tuer le cycliste de 28 ans. Le quinquagénaire a décidé de faire appel. Une conférence de presse très attendue à 17h tout à l'heure au ministère de la Santé sur l'antivirus. Des épidémiologistes y participent pour faire le point sur les règles d'isolement, notamment 5 Français débarqués du MV Ondus, rapatriés dimanche, sont isolés à l'hôpital Bichat à Paris. L'une d'entre eux positive est en réanimation. Les 22 cas contacts sont également placés en quarantaine en milieu hospitalier. Dans la banlieue lyonnaise, à Décines, l'enquête se poursuit après la mort de 3 personnes hier dans un incendie. La piste du règlement de compte sur fond de narcotrafic reste privilégiée. Les 3 victimes étaient inconnues des services de la justice, précise le parquet. Si vous prenez le volant pour ce long week-end, vous ne serez évidemment pas les seuls. Demain et dimanche seront les journées les plus chargées, avec des bouchons attendus, notamment vers la Méditerranée et l'Atlantique. Prévision et carte sur ici.fr. Et puis Cannes accueille ce soir la 79e édition du Festival International du Film. 200 000 visiteurs, 40 000 festivaliers, 4 000 journalistes sont attendus sur la croisette jusqu'au 23 mai. 22 films sont en compétition pour décrocher la Palme d'Or. La cérémonie d'ouverture, c'est à partir de 19h.
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1: Ici Besançon, votre météo en Franche-Comté avec, selon les prévisions de Météo France, ce qui s'apparente être la plus belle journée de la semaine ce mardi, avec du soleil cet après-midi. Il va donc falloir en profiter. Les températures de leur côté ne sont pas très hautes, comprises actuellement entre 8 à Jougne et 15 à Vesoul. Demain mercredi, les nuages vont progressivement reprendre le dessus, laissant encore la place à une bonne partie de la journée à quelques éclaircies, mais en nous apportant ensuite de nouveau de la pluie, tout d'abord l'après-midi sur le Jura, puis progressivement sur le Doubs et la Haute-Saône. Les températures ne dépasseront pas les 17 degrés avec 11 à Pontarlier, 12 à Valdaon, 14 à Besançon et Lure, 15 de Quingé à Lons-le-Saunier, 16 pour tout l'ouest de la Haute-Saône, de Marnay à Champlit, 17 à Vesoul. Bel après-midi ici.
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0: It's My Life, Toc Toc sur ici à Besançon, avant de vous emmener marcher et découvrir plein de jolies couleurs parfumées à 15h30 pour deux idées sorties ici. J'ai pour vous tout de suite un trio de chansons françaises et je peux vous le dire que ça va être le feu.
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0: avec le titre de Vianney en duo avec Kenji Girac, avant une VIP, Françoise Hardy et un détour par Mont HLM avec Renaud dans une minute, ici même sur Ici Besançon.
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0: VIP, le collector signé Françoise Hardy sur Ici Besançon.
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0: Un festival qui va vous faire marcher cette fin de semaine dans le Jura et un marché coloré et odorant ce dimanche à Besançon. Pour deux idées sorties, suivez-moi, c'est par ici. De ce jeudi jusqu'à dimanche, 5e édition du festival de la randonnée sur le territoire d'Arbois, Poligny-Salin. Au programme, des randonnées pédestres, cyclistes ou gourmandes, thématiques, accompagnées, toutes plus variées les unes que les autres. Ce festival, c'est l'occasion unique de découvrir à pied ou à vélo les pépites et les trésors cachés du cœur du Jura, tout en y apprenant l'histoire, la géologie, la faune et la flore de cet environnement préservé. Plus d'informations, notamment sur le site jura-tourisme.com. À Besançon, c'est un rendez-vous fleuri qui vous attend ce dimanche 17 mai de 9h à 17h avec à la Grand Juguenay dans le quartier de Montrapon un marché aux fleurs et produits régionaux en la présence également de créateurs. Une journée placée sous le signe de la convivialité, des couleurs, des bonnes odeurs et du partage. Le tout entre histoire et nature dans ce cadre exceptionnel qu'est la Grand Juguenay, quartier Montrapon donc à Besançon. Ici Besançon, d'autres infos pratiques dans une heure. Over My Shoulder, Mike and the Mechanics pour repartir en musique. Suivra Céline Dion pour quelques pas de danse et ABBA.
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0: Mardi après-midi avec votre radio locale ici. Après-midi qui va se poursuivre avec à partir de 16h, Lupin et votre 16-19 ici Besançon. Lupin qui vous offrira tout à l'heure, 17h40, vos entrées pour la foire comtoise à Micropolis Besançon. À l'imparfaite, c'est le nouveau titre signé Amir qui arrive dans les prochaines minutes, juste après un collecteur signé Jean-Pierre Madère. Je vous souhaite par avance une très belle fin de journée et je vous dis à demain, ici même, sur Ici Besançon, dès 13h30. C'était Nathan RLT. Bye bye.
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0: Ici votre radio locale numéro 1 dans le Doubs et puis en Haute-Saône aussi. Il est 16h, merci d'être avec nous. Vous écoutez Ici Besançon et tout de suite place à l'actualité avec la rédaction d'ici qui nous retrouve tout de suite.
2: La France demande à ses voisins européens une coordination plus étroite des protocoles sanitaires pour lutter contre l'antivirus. Parmi les 5 Français rapatriés depuis ce navire de croisière, 4 sont à l'isolement strict à l'hôpital parisien Bichat, toujours testé négatif. La femme testée positive, elle est en réanimation.

0: dans un état stable. 22 Français sont identifiés cas contact. Ils sont hospitalisés ou en cours d'hospitalisation, indique la ministre de la Santé. Une conférence de presse est prévue un peu avant 17h. L'automobiliste qui a mortellement renversé un cycliste de 27 ans à Paris en octobre 2024 est renvoyé devant les assises pour meurtre. Après un an et demi d'enquête, la juge estime que l'homme de 53 ans lui a roulé dessus volontairement. La mort de Paul Varry avait provoqué l'émoi chez de nombreux cyclistes. On s'en souvient, et déclenché une mission gouvernementale contre la violence sur les routes. Le parquet général demande la condamnation de Nicolas Sarkozy dans son procès en appel sur le financement de sa campagne présidentielle de 2007. En première instance, Nicolas Sarkozy a été condamné à 5 ans de prison ferme pour association de malfaiteurs. Le détail des peines requises est attendu demain. Miskin, banger, gavé, le dictionnaire, le petit Robert dévoile quelques-uns des nouveaux mots de son édition 2027 qui sortira en librairie mercredi. Le célèbre Dico fête ses 60 ans cette année. Et puis le cinéma se donne rendez-vous à Cannes pour le plus grand festival au monde. 10 jours de compétition, 22 films se disputent la Palme d'Or, cérémonie livre d'ouverture à 19h ce soir.
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2: Ici Besançon, des nouvelles de la météo en Franche-Comté avec encore quelques éclaircies annoncées demain matin, mais surtout des nuages en Franche-Comté bien sûr, sauf pour le secteur de la frontière suisse qui va faire encore un peu de résistance au réveil. Il fera beau chez vous près du massif jurassien, 3 degrés en moyenne pour ce début de journée demain et l'après-midi similaire à la matinée avec des nuages et de timides éclaircies annoncées par Météo France. C'est pour tout le monde cette fois-ci. 18 c'est la maxi demain à Dole et Besançon, on aura 17 à Vesoul, Gré, Arbois, 16 à Lure et Luxeuil, 16 pour Renan et 13 à 14 degrés pour les maxi à Baume-les-Dames, Saint-Hippolyte, Pontarlier, Frane, Mèche ou encore Morteau.
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2: C'est bientôt la fin de journée en Franche-Comté. Nous ici on prend de l'avance sur la détente avec Florent Pagny et le duo Dany Etienne Dao sur notre radio ici Besançon. Le meilleur de la musique, rien que pour vous.

0: champions du monde.
1: Ici, on a le festival Sport Outdoor Grandes Heures Nature, chaque année sur le parc Chamard de Besançon. Lui, c'est son tout dernier album qui porte ce nom, Florent Pagny, et le projet Grandeur Nature. C'est ici Besançon, la dernière chanson du monde.
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1: Dans la région, on a aussi le mythique rendez-vous, la Foire Comtoise, 98e édition, cette année d'ailleurs depuis Micropolis. Alors moi, j'y étais pour vous ce week-end et j'ai pu ramener quelques infos. En fait, depuis hier, je vous partage mes trouvailles, on a pu vous emmener boire un limoncello, bar à cocktail de Thomas, on a pu tester les spécialités pimentées d'Italie et comme cette année la forme et l'accent sur Pompéi et ses saveurs, je me suis arrêté chez Rosalie. Elle a tout ce qu'il faut pour préparer un bon repas 100% italien. Écoutez.
3: Bonjour, dans notre stand vous allez retrouver pas mal de produits artisanaux, un peu de toutes les régions de l'Italie quoi.
1: Ouais, vraiment ça sent bon l'Italie ici, c'est coloré, il y a des pâtes notamment, elles sont jolies ces petites pâtes là.
3: Alors là vous avez de très très belles pâtes, alors on travaille les pâtes avec les œufs, donc vous avez la tagliolini, la tagliatelle, la parpadella, des superbes farfalle, des pâtes au cèpe, des pâtes à l'encre de sèche, au piment et multicolores.
1: Franchement, il y a de quoi se faire plaisir ici. Ça sent bon l'Italie. Tout est produit en Italie. Tout ce qu'il y a ici à la foire, c'est italien.
3: Si.
1: Évidemment, évidemment. Mais il n'y a pas que des pâtes ici. Il y a des jolis petits pots aussi.
3: Oui, vous avez des pots. Alors, on en fait tout ce qui est bon pour l'apéritif, pour les condiments aussi, pour assaisonner évidemment les pâtes. Pour faire des apéritifs, on a des superbes sauces, des superbes anchois à l'huile d'olive, conservés à tout et travaillés à l'huile d'olive. Des antipastes avec des artichauts, des poivrons farcis au thon, des sauces pour accompagner.
1: Ouais, de quoi faire l'apéro ce soir, vraiment parfaitement. Vous êtes accompagné aussi parce que vous êtes dans le stand donc du hall gastronomie spécial saveurs italiennes. Vous êtes donc dans ce hall. C'est qui la personne avec vous derrière?
3: Alors, la personne avec moi, c'est Victoria. Et elle présente les panettones qui viennent du Piémont.
4: D'habitude, on a le cliché du panettone à Noël, mais c'est vraiment un gâteau qui peut se manger tous les jours, au petit déjeuner, avec le café. Ceux-là qu'on présente, nous, ils sont artisanaux, donc c'est vrai qu'on a une brioche bien tendre, avec des œufs frais, on a des raisins secs, écorce d'orange, et avec une génoise noisette et amandes torréfiées.
1: Vous vous connaissez toutes les deux, là, il me semble?
4: Oui, du coup, c'est ma mère.
1: Il y a un petit air de ressemblance, les yeux, les cheveux aussi. Vous pouvez pas les louper, ils sont dans le hall gastronomie, donc le hall spécial saveurs italiennes. Comment ils sont les premiers visiteurs, les franc-comtois là depuis ces quelques jours? Ça se passe bien?
4: Super, très agréable, très curieux de connaître un petit peu nos produits artisanaux volontiers pour goûter un petit peu nos spécialités également.
3: On est calabraise.
1: Vous vivez là-bas ou vivez en France?
3: Alors
1: l'été là-bas, l'hiver en France?
3: En Italie, en France, et là je suis retournée en Italie, mais dans le Piémont. Venez nous voir, on fait tout en dégustation quoi.
1: N'hésitez pas vraiment, elles sont super sympas en plus, hein, c'est Rosalie et Victoria depuis le village italien de la Foire Comtoise, hein, partenaire d'ici Besançon et encore avec vous cette semaine dans la capitale comtoise. Et restez avec nous tout à l'heure, c'est les gendarmes qui seront avec nous. Je les ai trouvés en fait devant le bar à cocktail de la Foire, je vous promets que c'est vrai. Du coup, je suis allé les contrôler, voilà, pour savoir ce qui se passait. Rendez-vous pour 17h et en attendant, c'est la musique qui fait son retour avec nous. Nick Kerch notamment dans 3 minutes. Et puis la bande à Tonton David tout de suite, hein. Retour en 90 avec Kaolé et chacun sa routine ici Besançon.

0: En Angleterre, c'est simple, il y a la reine, Big Ben et Nick Kershaw, juste en dessous. C'est un artiste ici, Besançon, et vous écoutez avec The Riddle aujourd'hui. En Franche-Comté, nous, c'est chaud, Sochaux, par contre. D'ailleurs, si on joue bien ce week-end, c'est la Ligue 2 hein, pour nous.
1: DJ, viens ici, pas bouger, putain. Je te passe le ballon, tu me repasses le ballon, on va se faire des passes. Tu te souviens, les passes, paf, pif, puf, tu me fais une passe, je te repasse la balle, tu me la repasses la balle, d'accord ?
0: On y croit fort, hein, nous, ici, on la sent, hein, cette montée en Ligue 2. Du coup, bah, pour fêter ça ce soir, je vous offre un maillot du FC Sochaux-Montbéliard, édition Sochaux. C'est un joli maillot et c'était à gagner donc dès 18h45 tout à l'heure. Soyez au rendez-vous, il n'y aura pas de prolongation. Juste avant l'info de 16h30, et vous remarquez d'ailleurs au 0381 830 311, c'est le quart d'heure 100% français qui débarque sur ICI Besançon avec la lune de Christophe Maé, France Gall et Maxime Le Forestier.
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0: Avant de se lancer en solo, il avait un groupe avec sa sœur Catherine. Il s'appelait Kat et Maxime. C'est né quelque part sur Ici Besançon avec Maxime le Forestier cet après-midi.
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0: 16h32, comment ça se passe pour vous sur les routes de la région? Si vous avez un souci, accident, incident, bouchon inhabituel, faut nous appeler. Il n'y a vraiment aucun problème. 03 81 833 111. Concernant l'état du trafic actuellement, ça roule bien en Haute-Saône. Tout va bien pour le Jura et la frontière franco-suisse. Le seul souci, et c'est d'ailleurs un souci qui s'est déclaré il y a maintenant une heure, ça se passe à la sortie de l'autoroute A36, à la sortie Marchaux-Chaudefontaine. En fait, il y a un camion qui était en feu là il y a à peine une heure. Avec donc les forces de sécurité qui sont sur place, la police, les pompiers évidemment, mais ce qui est plutôt positif c'est que ça ne crée aucun bouchon à la sortie donc de l'autoroute Marchaux Chaudefontaine. Si jamais vous passez, si vous avez des infos, est-ce que l'accident, l'incendie est toujours en cours? C'est la question que je me pose, donc si jamais vous pouvez y répondre, 03 81 833 111.
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0: Un peu de France à notre playlist pour chanter avec Santa et Recommence-moi cet après-midi. Et puis tout de suite, le British Rick Astley sur Ici Besançon, Never Gonna Give You Up.

0: Lauréat des Victoires de la musique l'année dernière, double disque de platine avec son album Recommence-moi et puis surtout marraine du Téléthon 2026. Vous l'écoutez avec Ici Besançon aujourd'hui, c'est l'artiste Santa. Bon, je crois qu'il y a un souci. Fred Ballard perd la tête depuis ce matin. D'ailleurs, quand on sait que la santé mentale est devenue une priorité nationale, comment savoir si l'on n'est pas tous devenus, jobards? Eh bien, la réponse, la voici avec l'humour en tube du jour.
1: Est-ce que vous aussi, par exemple, quand vous allez à la station-service pour mettre de l'essence, vous voulez absolument arrondir le montant sur la pompe?
2: Alors, clairement, ceux qui répondent oui à cette question de Gad Elmaleh ont de fortes chances d'être atteints d'une petite névrose. Et comme on fait tout ça, bon bah, plus on est de fous, plus on rit. Et il y a d'autres réflexes bizarres qui doivent nous inquiéter.
1: L'autre jour, je suis dans l'avion pour arriver à Montréal. Il y a un mec assis à côté de moi, il se mouche et après il regarde. Pourquoi? Pourquoi il regarde? Pourquoi il analyse? S'il y en a trop, il va en remettre. Comment ça se passe?
2: Oui, ça aussi, ça dénote une petite déviance, hein, cet attrait irrépressible pour les fluides visqueux et verdâtres qui sortent de notre corps. C'est comme jouer avec sa crotte de nez. Quand on est petit, ça passe. Une fois adulte, faut s'inquiéter.
3: Ça, c'est un signe que t'es devenu un adulte, quand t'as peur d'être fou. Les enfants, ils se posent pas la question. Des fois, tu te retournes vers les enfants, ils sont là... Oh là, ça va pas faire des longues études, tout ça. C'est quand tu grandis, tu croises des spécimens d'humains différents et tu dis « Oh là là là là, moi je me situe où ?» Moi j'ai trouvé une technique, je vous la donne. Je garde autour de moi des gens un peu plus fous que moi. Il y a des gens, plus tu parles avec eux, plus tu te dis « Ouais, moi ça va !»
2: Voilà, ça c'est la technique Roman Frécinet qui fonctionne très très bien. Et comme en ce moment il y a pas mal de timbrés qui dirigent le monde, il y a de quoi se rassurer hein, sur sa propre santé mentale. Et il y a surtout de quoi bien se marrer avec ou sans camisole.
0: Ouais, et pour se marrer encore plus, il y a le Drôlement Bien Festival en Franche-Comté, Fred. Festival d'humour hein, de retour du 21 au 24 février 2027. La programmation elle tombe ce soir 18h et demain les organisateurs hein, se rendent dans nos studios de 10h à 11h. L'idée c'est de présenter les nouveautés, les premiers noms et tout cela aux côtés de Cyril Séguin. Ici, on se marre l'après-midi puis on se fait plaisir avec le meilleur des années 70-80. Là, c'est Julien Clerc et Limahl qui nous retrouve tout de suite pour les mélodies de l'après-midi. Never Ending Story, c'est avec Ici Besançon.

0: Mentir, c'est un titre de Julien Clerc. 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Avant de s'intéresser aux actualités de la région, place à Taylor Swift pour la musique d'ici. 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Taylor Swift, et allez, je vous rajoute Johnny aussi pour ses prochaines minutes à l'écoute d'ici Besançon. Les infos, juste après.
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0: Ici Besançon avec le fils de Johnny Hallyday, David bien sûr. David Hallyday, tu ne m'as pas laissé le temps sur votre radio en Franche-Comté.
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0: La radio locale numéro 1 dans le Doubs et en Haute-Saône. Ici, il est 17h. L'actualité en Franche-Comté avec Cédric Léto qui nous retrouve. Bonsoir Cédric.
2: Bonsoir Louis Pain, bonsoir à tous.
0: Pas de remise en liberté pour Frédéric Péchier.
2: Oui, l'ex-anesthésiste de Besançon condamné à la perpétuité pour 30 empoisonnements dont 12 mortels avait déposé un recours devant la Cour de cassation. Il veut sa libération avant son procès en appel à Lyon, prévu en fin d'année. Le recours a été rejeté par la plus haute juridiction française. Frédéric Péchier reste donc incarcéré à la maison d'arrêt de Besançon. Il est en détention depuis fin décembre et sa condamnation en première instance. Info à retrouver sur ici.fr Besançon. Un poids lourd en feu cet après-midi sur le parking à l'entrée de l'A36 à Marchaux, près de Besançon. Les pompiers ont été appelés peu avant 15h. Le camion transportait des voitures. 4 véhicules sur 8 ont été préservés des flammes. L'échangeur de l'A36 a été fermé à la circulation pendant l'intervention. Un homme arrêté dimanche soir aux abords de la maison d'arrêt de Vesoul. Il a été interpellé vers 22h15 alors qu'il s'apprêtait à jeter des colis vers la prison. Dans les paquets, des

0: téléphone et du tabac. Arrêté avec plus de 2 grammes d'alcool par litre de sang, cet homme de 54 ans a expliqué ne pas connaître la personne qui lui avait demandé de lancer ses colis. Les 22 Français cas contact de la passagère du paquebot décédée du hantavirus sont hospitalisés ou en train de l'être, annonce de la ministre de la Santé Stéphanie Rist cet après-midi à l'Assemblée nationale. Elle promet la transparence sur le sujet. Une conférence de presse du gouvernement vient de commencer pour parler de la gestion de ce virus avec le soutien de médecins spécialistes en épidémiologie. Dans une heure, on connaîtra l'affiche de la 5e édition du festival d'humour drôlement bien à Besançon. Elle aura lieu du 21 au 24 janvier 2027 avec des événements dans une trentaine de lieux. L'affiche et le programme à découvrir sur Ici Besançon et l'application Ici à 18h tout pile. Et puis le retour des flocons ce matin sur les reliefs franc-comtois. De la neige est tombée au fin à Mèche, Métabier ou encore au Rousse, des paysages enneigés début mai que vous retrouvez en image sur ici.fr Besançon. Il est 17h02.
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0: Bon, c'était très couvert ce matin, mais les éclaircies ont fait leur retour.
2: Oui, c'est vrai. D'ailleurs, elles sont avec nous pour cette fin de journée en Franche-Comté. Des éclaircies toujours présentes demain matin, mais des nuages surtout attendus en Franche-Comté, sauf pour le secteur de la frontière suisse, qui va faire encore un peu de résistance. Il va faire beau chez vous, là, près du massif jurassien demain matin, avec 3 degrés en moyenne en Franche-Comté pour ce début de journée. Et l'après-midi, similaire à la matinée, en nuages et timides éclaircies annoncées par Météo France. C'est pour tout le monde cette fois-ci. 18, c'est la maxi à Lons et Besançon demain. On aura 17 à Vesoul, Champlit et Pouligny. 16 à Lure et Luxeuil, 16 à Amancé et puis 13 à 14 pour les maxis à Val-d'Aon, Saint-Hippolyte, Pontarlier, Le Russey ou encore à Morteau. Merci Cédric Letou.
0: À tout à l'heure pour le journal à 18h.
2: Ouais, avec ici Besançon bien sûr. Et puis sinon concernant les routes, hormis donc cette voie d'autoroute A36 Marchouchot de Fontaine qui est fermée, ça roule bien dans la région, rien à signaler en Haute-Saône, dans le Douai, dans le Jura. S'il y a un souci ce soir, faut nous appeler 03 81 833 111.
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2: Notez rendez-vous 18h tout à l'heure, on vous présente la programmation du Drôlement Bien Festival. Voilà, votre radio ici Besançon avec du rire mais aussi de la musique tout de suite. Stevie Wonder, Part-Time Lover.

0: Il est connu en partie pour être aveugle, mais surtout pour être un artiste de folie. C'est Stevie Wonder avec Part-Time Lover ce soir sur Ici Besançon.
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0: Je sais pas si vous avez vu, mais il y a quelques petits flocons là qui sont tombés sur le massif ce matin. Il y a des belles photos qui sont sorties sur les réseaux et sur notre site. D'ailleurs, si vous en avez, envoyez-les nous sur Instagram et notre Facebook. N'hésitez pas, vraiment, j'adore la neige. On se réchauffe ce soir, on va à la foire comtoise de Micropolis Besançon. En fait, depuis hier, je vous fais vivre la foire comme si vous y étiez. Et dans un instant, ce sont les gendarmes qui sont avec nous. Ouais. Après ma visite du stand Limoncello, je suis tombé sur eux, bien placés au carrefour avec le resto italien.
3: Pas d'inquiétude, petit. La police, c'est comme les éléphants, ça n'oublie jamais.
0: Eh ben, je me suis arrêté, évidemment. Restez avec nous, je vous emmène à la foire dans un instant. C'est juste après la musique d'ici. Et notamment Charles Doré avec le nouveau morceau, Famille ou pas famille. Alors...

0: Son premier album depuis son succès en France est enfin disponible à l'équilibre, déjà dans votre playlist ici Besançon, avec l'extrait Famille ou pas famille, Charles Doré ce soir. Merci à André là, qui nous signale que le péage, la sortie d'autoroute à 36 marche au Chaudefontaine est enfin réouverte.
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0: Chose promise, chose due, je vous emmène à la Foire Comtoise de Besançon, 98e édition, avec plusieurs découvertes depuis hier. Je suis allé goûter des saveurs camerounaises, italiennes, des alcools, j'ai pu rencontrer des auditeurs d'ici Besançon et je suis tombé sur la police, la gendarmerie pour être plus précis. Alors, c'est le chef Stéphane qui est avec moi, adjoint au centre de recrutement de Besançon. Et pourquoi sont-ils présents? Pour recruter, certes, mais pas que. Écoutez.
2: Pour recruter, mais aussi pour donner une image de l'institution et en plus expliquer notre métier au quotidien.
0: Alors moi, pour tout vous dire, en fait, j'étais en train de me balader là, dans le village gastronomie, le village italien, il y avait des saveurs, etc. J'étais vers le fromage et je suis tombé sur la gendarmerie. Mais je me suis dit, mais pourquoi il y a la gendarmerie donc ici? Et je me suis arrêté. Si on vient vous voir, donc, quelles sont les possibilités, les infos qu'on va pouvoir savoir? Faut nous expliquer qu'est-ce qu'on fait ici, vraiment, sur le stand de votre gendarmerie.
2: Alors, nous sommes là pour promouvoir le recrutement de la gendarmerie, c'est-à-dire que la gendarmerie, eh bien, c'est 12 000 postes à l'année en fonction du profil de chacun. C'est-à-dire qu'on va recruter de 17 à 35 ans, même jusqu'à 45 ans si on propose un contrat de réserviste, 200 diplômes jusqu'à bac plus 5. Donc, c'est-à-dire qu'on a quasiment un métier pour n'importe quel profil. Donc, quelqu'un qui veut se lancer, ça peut être pilote de véhicule rapide intervention, motard, mais ça peut être aussi secrétaire dans les bureaux, dans un service ressources humaines, cellules budget, etc. Mais on est là pour expliquer un peu tout ça aux jeunes et aux moins jeunes, à toutes celles et ceux que ça pourrait intéresser.
0: Gendarme n'est pas le même rôle que police municipale, police nationale.
2: Tout à fait. Donc en clair, la différence, qu'est-ce que c'est? Donc police nationale, gendarmerie nationale. Gendarmerie nationale, nous faisons le même métier que la police, mais en zone rurale, les zones périurbaines. Et également, nous avons un statut militaire. Donc avec une formation militaire en école qui s'apparente un peu à l'armée. Donc c'est un petit peu plus strict chez les gendarmes que chez les policiers, mais on fait le même métier, on s'entend très bien, il n'y a pas de guéguerre. C'est le même métier, sauf que nous, c'est sur autoroute et dans les zones rurales. Voilà. Mais c'est le même métier. Notre patron, c'est le ministère, le grand patron, c'est le procureur de la République.
0: Alors, par contre, là, vous vous êtes installé tout pile en face du bar à cocktail. Est-ce que c'est fait exprès? Sûrement, peut-être pas, non?
2: Non, pas du tout. C'est un gag récurrent depuis qu'on s'installe en intérieur.
0: C'est bonne ambiance ici, j'imagine, depuis vendredi dernier. Ça se passe bien à la Foire Comtoise?
2: Oui, ça se passe bien. On a beaucoup de gens également qui viennent nous poser des questions, même sur la vie en général, une escroquerie sur Internet, quelques petites questions sur le code de la route, aussi des jeunes qui ont des étoiles dans les yeux. Donc, on leur donne une petite carte, ils discutent un petit peu avec nous, on a une petite scène de crime, on leur explique un petit peu, et puis on discute avec les plus grands, etc. Voilà, c'est bon enfant, c'est convivial.
0: Eh ben merci beaucoup, je vous souhaite une belle Foire Comtoise, profitez bien, faites respecter l'ordre aussi, ainsi souci, et puis peut-être qu'on vous verra aussi au bar à cocktail en fin de journée. En tout cas, ça restera à prouver. Merci, au plaisir.
2: Merci à vous. En tout cas, ce sera en civil, hein, pas en tenue.
0: Et si jamais jeudi soir vous voulez vous amuser, moi je serai sur le stand ici Besançon, 16h-22h, avec karaoké, glace italienne, sirop et puis cadeau sur place. À jeudi, la foire, c'est bien sûr des saveurs, des attractions et puis aussi la gendarmerie cette année. On quitte la foire de Besançon, on se retrouve tous ensemble juste après Indochine et la musique d'ici, 3 nuits par semaine, c'est le titre. Métro.

0: La soirée commence et notre journée se termine de la meilleure des manières avec Indochine et le classique à être revenu par semaine sur ici Besançon. D'ailleurs, si vous voulez éviter de passer toutes vos nuits de la semaine sur les déclarations d'impôts, sachez qu'on était en spécial ce matin de 9h à 10h avec des spécialistes qui répondaient aux questions de nos auditeurs en direct. Et souvent, on a tous les mêmes problèmes. Donc, cela peut peut-être vous aider. Rendez-vous sur le site pour retrouver le replay de cette émission et puis directement aussi sur l'application ici. C'était ce matin à 9h. Et si vous avez un souci sur les routes, c'est le moment de nous appeler. L'info route de 17h30, c'est juste après Balavoine et Shakira. 03 81 833
1: 111. 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

0: En tout cas, la pluie, elle s'est en allée de la région. Ici Besançon, votre radio avec bien sûr Daniel Balavoine et mon fils, ma bataille sous le soleil ce soir.
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0: Ici Besançon, 17h28, on s'intéresse à vous sur les routes en Franche-Comté. Si vous avez un souci ce soir, faut nous appeler, faut pas hésiter, vous êtes nos yeux sur les routes de la région. C'est plutôt la pagaille à Besançon, centre-ville, faut le dire. Surtout sur le secteur de la place Leclerc, il y a du monde sur la place Leclerc. Courage, un peu de monde également sur la rue de Vesoul, le boulevard Léon Blum, le secteur de Micropolis Besançon. Mais c'est normal, c'est la fin de journée, il fait beau en plus, donc les gens sont sortis. À Haute-Saône, rien à signaler, ça roule bien. Petit problème, 0381 833 111. Tout pareil pour le Jura, ça roule bien aussi entre la frontière suisse et puis Pontarlier. Et puis des nouvelles de cet accident là tout à l'heure à la sortie de la 36, sortie d'autoroute Marchaux-Chaudefontaine. En fait, il y avait un camion qui était en feu, du coup les forces de sécurité avaient bloqué l'accès donc à la 36 via Marchaux-Chaudefontaine. Ça y est, c'est ouvert, vous pouvez enfin donc reprendre l'autoroute via cette portion, notamment cette sortie ou entrée d'autoroute. Ici Besançon, 17h29, on vous souhaite une belle soirée, c'est la musique qui revient ici.
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0: D'ailleurs, c'est ici qu'on se retrouve tous les soirs pour penser à autre chose, oublier les collègues compliqués, surtout les problèmes du quotidien, et puis surtout pour se faire du bien aux oreilles avec votre playlist sur mesure. Les miracles de l'amour ce soir, répertoire rythmique d'ici Besançon, la radio numéro 1 dans le Doubs et puis en Haute-Saône aussi. Merci, c'est grâce à vous.

0: Quel morceau, Hurry It Mix sur ici Besançon avec Miracle of Love, les miracles de l'amour pour vous. Il est l'heure de retrouver Mélie Mazoyer, 17h34, ça y est, elle est ici, elle est prête avec bien sûr l'actu de nos people, hein, comme chaque jour, avec trois actus et un anniversaire. Notamment aujourd'hui, dans son actu décibel, le roi du reggae, Bob Marley, et puis l'anniversaire d'un artiste ici Besançon. Salut Mélie.
1: Salut tout le monde. Émilie, au rapport pour votre dose quotidienne d'actualité musicale. Aujourd'hui, c'est... Ah oui, c'est...
2: C'est la fête, la fête. C'est comme un grand coup de soleil, un vent de folie.
1: Pour l'anniversaire de Michel Fugain, on lui envoie 84 bisous et nos meilleures pensées. Ringo Starr restera toute sa vie le batteur des Beatles, mais il serait bien dommage de négliger 1. Son joli brin de voix, hein, depuis Yellow Submarine, on devrait le savoir, Ringo sait chanter. Et 2. Son investissement sans faille dans sa carrière solo. Ringo vient de sortir son 22e album, très réussi et très country.

0: C'est dingue, hein, on entend quand même un peu les Beatles, vous trouvez pas ? Long Long Road, c'est le nom de ce nouvel album produit par le roi du country rock T-Bone Burnett et pour lequel Ringo Starr a voyagé jusqu'à Nashville. 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L'icône de la musique jamaïcaine Bob Marley est mort il y a pile 45 ans. La chaîne de télé M6 lui consacre sa soirée avec la diffusion du film sur sa vie, Bob Marley One Love, qui avait cartonné au ciné il y a 2 ans, hein, 2 millions d'entrées. Et après le film, un documentaire inédit, Bob Marley dans le cœur des Français, avec les témoignages des artistes Tété et Princesse Erika, et de Jackie, de la bande du Club Dorothée, qui avait été l'attaché de presse de Bob Marley. C'est à voir ce soir sur M6 à partir de 21h.
1: Bah merci Émilie Mazoyer. Et d'ailleurs, 20h, vous recevez Lionel Bayon. C'est le réalisateur du documentaire sur Bob Marley diffusé donc sur M6 ce soir à 23h, bien sûr. Ça va être détente hein, ce soir devant la télé. On commémore les 45 ans de la disparition de Bob Marley. Et c'est avec vous 20h, ma chère Émilie Mazoyer.
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1: Ah, je suis trop content ce soir, j'ai un joli cadeau pour vous. 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Voilà, c'est un vrai ou faux tout simple. Le but, c'est de passer un bon moment et surtout d'aller chercher donc une victoire. 4 places pour la foire comtoise, c'est tout de suite. Et c'est juste après Womack & Womack et puis aussi le tout dernier Benabar. Quoi qu'on dise sur ici Besançon. 03 81 833 111.
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0: On a choisi bien sûr Womack & Womack pour vous ce soir, pour vous accompagner en Franche-Comté avec le morceau Teardrops.
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0: Ah oui, et ce soir c'est 4 entrées pour la foire comtoise qui sont à gagner. Et c'est Pierre qui nous retrouve pour tenter sa chance avec comté ou pas comté. Bonsoir Pierre, bienvenue.
2: Bonsoir Louis.
0: Comment il va notre Pierrot aujourd'hui? Tout va bien, la vie est belle?
2: Ah bah tout va bien, il fait un peu froid dans le haut mais tout va bien.
0: Ouais, c'est vrai que vous nous appelez depuis Morteau. D'ailleurs tiens, j'ai une annonce un peu sympa à faire. Sachez que jeudi, moi je serai à la foire comtoise de 16h à 22h. Il y aura Emma qui sera avec nous. Elle distribuera des sirops de la marque Riem. C'est chez vous Riem, c'est Morteau. Pierrot, si jamais faut pas hésiter à venir. Il y a 4 entrées pour la foire comtoise. Vous y êtes déjà allé là depuis vendredi dernier à la foire Pierre?
2: Oui, dimanche après-midi, mais il
0: pleuvait
2: sur les stands de Besançon.
0: Ouais, c'est vrai, c'est vrai. Il pleuvait beaucoup aussi dimanche, Pierre. Bon, c'est pas grave, il y a le comté ou pas comté, on a encore 4 places à vous offrir. C'est un vrai ou faux, on fait une spéciale Michel Fugain aujourd'hui, parce qu'il a 84 ans aujourd'hui, Michel. Donc voilà, on va voir si vous connaissez bien Michel, Pierre. Ok pour vous?
2: Oui.
0: Allez, okay. C'est parti, on y va. Michel Fugain, il est né à Grenoble, Pierre. Vrai ou faux, comté ou pas comté?
2: Comté.
0: Michel Fugain, il sera sur la scène du festival Chant du Gros au Noirmont en Suisse le 3 septembre, pas très loin de chez vous d'ailleurs. Vrai ou faux? Comté ou pas comté?
2: Eh ben.
0: Michel Fugain au Chant du Gros, au Noirmont, non, pas comté, vous dites. Ok. Pas comté, la dernière, attention. Michel Fugain tire son nom de sa jeunesse car il a fugué plus de 10 fois entre ses 15 et ses 17 ans. C'est comté ou c'est pas comté ça, Pierre?
2: C'est pas compté.
0: Pas compté. Vous avez bien fait, Pierre, parce que ça passe de justesse. C'est un 2 sur 3, c'est gagné.
2: Ben super.
0: Et de justesse. Hein. Et il sera bien à Noirmont hein, le 3 septembre, hein, au Chant du Gros, Michel Fugain, Pierre. Hein.
2: Ah ok, on n'a pas vu dans les têtes d'affiche alors.
0: Bon, fallait le savoir aussi. Et ben bravo, c'est gagné. C'est gagné, c'est gagné. Il est bien à Grenoble. Il ne tire pas son nom de sa jeunesse. Hein. Fugain, c'est pas parce qu'il fuguait. Donc voilà, bravo, vous n'êtes pas fait avoir, Pierre. Vous serez à la foire comtoise, quand vous le voulez, Pierre, jusqu'au 17 mai.
2: Voilà, super, merci à Ici Besançon.
0: Avec plaisir, merci à vous aussi hein, de nous écouter, de nous être fidèles, Pierre. Et puis si jamais, n'hésitez pas à passer à la foire, hein, jeudi, j'y serai moi, voilà. Si okay, jamais vous êtes disponible. Bye bye Pierre, c'est la musique d'ici qui revient avec Spendo Ballet et la douceur du morceau True ce soir.

0: Les Britanniques Spendo Ballet pour nous ce soir. Ici Besançon. 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Et restez avec nous ce soir, il y a les infos de 18h qui arrivent juste après Alain Chamfort et la jeune Oria.
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0: Et merci à Michel qui nous annonce qu'il y a un accident actuellement sur le secteur de Vesoul. Un accident rue Jean Poiret, c'est la rue qui permet de relier Frottez-les-Vesoul à Quincé. Donc voilà, si jamais éviter le secteur, il y a un accident qui vient de se déclarer sur place. Pour l'instant, il n'y a pas encore trop de bouchons, mais ça pourrait arriver là dans ces prochaines minutes. La musique d'ici avec le temps qui court et Alain Chamfort ce soir sur votre radio en Franche-Comté.

0: originaire du sud de la France, cette chanteuse, la jeune Auréa sur ici à Besançon. Place à l'actualité tout de suite.
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0: Ici, votre radio locale numéro 1 dans le Doubs et en Haute-Saône, 18h. L'actualité avec vous, Cédric Leto, bonsoir.
2: Bonsoir Louis Pain, bonsoir à tous.
0: Frédéric Péchy reste en prison.
2: Oui, la Cour de cassation a rejeté son recours aujourd'hui. L'ex-anesthésiste de Besançon, condamné pour 30 empoisonnements, dont 12 mortels, réclamait sa remise en liberté en attendant son procès en appel. En février, la chambre de l'instruction de la Cour d'appel de Besançon s'était déjà opposée à sa libération. Le procès en appel de Frédéric Péchy doit avoir lieu à Lyon fin 2026 ou début 2027. Une vingtaine de pompiers mobilisés cet après-midi midi à l'entrée de l'A36 à Marchaux, près de Besançon. Un poids lourd qui transportait des voitures a pris feu en milieu d'après-midi. Les pompiers ont réussi à préserver 3 voitures sur les 8 qui se trouvaient sur le camion. 4 autres véhicules stationnés à côté ont été endommagés. L'échangeur de l'A36 a été fermé à la circulation pendant l'intervention.
0: Et dans l'actualité, la lassitude des commerçants de la Cluse-et-Mijoux.
2: Des travaux de sécurisation des falaises et de renouvellement des conduites d'eau sont en cours sur la RN57 depuis un mois et jusqu'à fin juillet. La route est donc fermée entre les hôpitaux Vieux et la Cluse-et-Mijoux, dans le sens Suisse-Besançon. Des déviations sont mises en place avec un allongement des temps de parcours, ce qui perturbe toute l'économie du bassin de Pontarlier. À l'auberge du château de Joux, la venue des ouvriers du chantier ne compense pas le manque de touristes. Le gérant Luc Saint-Toux estime la perte de chiffre d'affaires entre 20 et 25%.
3: C'est un impact surtout au niveau du restaurant. Au niveau de l'hôtel, ça n'a pas un impact énorme, encore que de temps en temps, les

0: clients de l'hôtel ne sont pas très satisfaits de la déviation pour arriver chez nous, donc sont un petit peu perdus. Mais au niveau du restaurant, ça a un impact quand même au niveau des nombres de couverts et surtout de nos clients suisses qui descendent de Valourbe. D'habitude, on a quand même la moitié de notre clientèle qui est suisse, donc on perd facilement une trentaine de couverts par jour. Les ouvriers donc viennent manger des menus du jour, donc un ticket moyen aux alentours de 18 euros. Quand vous avez des touristes ou des clients suisses qui sont réguliers, qui ont plutôt un ticket moyen aux alentours de 40 euros. Ça compense pas du tout une situation normale sans travaux. C'est redondant, c'est-à-dire que ça fait à peu près 10 ans que je suis là. On a eu 4 fois les travaux, 2 fois le pont et 2 fois les canalisations qui sont encore pas terminées, puisqu'on va encore avoir des années de travaux derrière nous.
1: Luc Saint-Toul, le gérant de l'auberge du Château de Joux, au micro ici Besançon d'Éléonore Richard. On en y reviendra demain matin. L'invité d'ici Besançon à 7h45 sera Denis Jérôme, le président de la Fédération des commerçants du Grand Pontarlier. Il n'y a pas d'éléments en faveur d'une circulation diffuse du hantavirus en France. C'est ce que dit la ministre de la Santé, Stéphanie Rist, cet après-midi. Sur les 5 Français à bord du bateau de croisière MV Ondius, une femme contaminée est toujours dans un état grave en réanimation. Les 4 autres sont testés et négatifs. Au total, 22 cas contacts ont été identifiés en France. Ils ont été testés, sont hospitalisés ou en cours de l'être, selon Stéphanie Rist.
2: Camille Chamou, Haroun ou encore Alexis Rossignol, ce sont les principalités d'affiche du 5e festival Drôlement Bien de Besançon.
1: La programmation vient d'être officialisée. L'événement aura lieu du 21 au 24 janvier 2027 avec 30 lieux et 10 salles différentes. Un festival d'humour précédé d'une autre version de Drôlement Bien à Lyon du 14 au 17 janvier. Ce sera une première avec Philippe Cavrivière, Olivier de Benoît notamment. Est-ce que le but est de délaisser progressivement Besançon pour Lyon? Écoutez la réponse d'Amid Assela, le producteur bisontin du festival Drôlement Bien.
3: Pas du tout. Justement, Besançon restera la référence de Drôlement Bien. Drôlement Bien devient une marque qui va s'installer à Lyon, peut-être dans une autre ville également, avec un point d'ancrage qui est Besançon, avec une histoire qui est née à Besançon, avec une ADN qui est née dans cette ville et qui va faire rayonner ce festival à l'échelle nationale. C'est-à-dire que ça part de Besançon, c'est né à Besançon, ça grandit à Besançon et ça va diffuser cet état d'esprit dans le reste de la France. Besançon, au contraire, parce qu'il y a cette ville de Lyon, parce qu'il y a d'autres villes qui vont arriver, va devenir encore plus importante. Quoi qu'il arrive, je le dis de manière officielle, on continuera Drôlement Bien Besançon et j'ai même envie de dire que si un jour on venait à arrêter un festival, ce sera certainement une autre ville parce qu'on n'a pas le temps de le travailler ou parce que c'est trop de travail et que Besançon restera, quoi qu'il arrive, la référence, ça ne bougera pas.
1: Et vous retrouvez la programmation complète de Drôlement Bien sur notre site internet ici.fr Besançon. La billetterie ouvre demain midi, 18h04.
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1: Et on a une belle fin de journée.
2: Oui, ce n'est pas une blague, il fait beau en Franche-Comté et il va faire beau là pour ces prochaines minutes. Demain matin, des éclaircies annoncées en Franche-Comté, mais surtout des nuages, hein, faut quand même le dire, des nuages qui seront présents en Haute-Saône, dans le Jura et dans le Doubs. Seul le secteur de la frontière suisse fera un peu de résistance demain matin. Il y aura encore des éclaircies chez vous au réveil. 3 degrés en moyenne pour les températures et puis la seconde partie de journée avec des nuages annoncé en Franche-Comté. 18, c'est la maxi pour Dole et Besançon demain. On aura 17 à Vesoul, Gré, Arbois, 16 à Lure, 16 à Luxeuil, 16 pour Renan. Et puis 13 à 14 pour les maxi à Baume-les-Dames, Saint-Hippolyte, Pont-d'Arlé, Frademèche ou encore Morteau. Merci Cédric Lieto.
1: Bonne soirée.
2: Bientôt, on vous souhaite une belle soirée. Puis bien sûr, l'actu revient pour 19h. Et puis sinon, concernant les routes, c'est la pagaille à Besançon. Il y a beaucoup de monde dans la descente de l'Arnaud, au rond-point de Beurre, du monde également sur le secteur de la rue de Vesoul. Et puis cet accident aussi qui est à noter en Haute-Saône, ça se passe sur le secteur de Frotté-les-Vesoul, rue Jean Poiré. Il y a un accident qui s'est déclaré il y a à peine moins d'une demi-heure. En fait, cette rue, c'est la rue qui permet de rejoindre Frotté-les-Vesoul et Quincé. Donc, si vous pouvez éviter le secteur, c'est mieux. Les forces de sécurité sont sur place, ça crée de légers ralentissements. 0380 833 100 aussi souci ce soir.
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2: Comment vont les Franc-Comtois aujourd'hui? Très bien, je l'espère. Vous pouvez d'ailleurs nous parler de votre journée sur le WhatsApp d'ici Besançon. Vous nous faites un message vocal, voilà, comment ça s'est passé, le travail, le réveil, qu'est-ce que vous faites ce soir? N'hésitez pas, Michel Berger pour la musique d'ici.

0: L'artiste préféré des Border Collies, Michel Berger sur Ici Besançon avec la groupie du pianiste.
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0: Franchement, les chiens Border Collie, c'est des chiens bergers, donc forcément, la désannonce était toute trouvée. Restez avec nous, ça, on va mettre en avant les supporters du FC Sochaux-Montbéliard. Faut le savoir quand même, mais Sochaux, ils sont à ça de monter en Ligue 2. Il y a un match qui arrive prochainement, les supporters sont à fond. Alors, on pensait à monter en Ligue 2 dès ce week-end, mais avec la défaite des Sochaliens, bon, on est encore un peu dans le doute. Ils sont stressés, nos Sochaliens, en ce moment, et on va leur donner la parole d'ici quelques minutes. On vous présentera également, là, dans un instant, un show à retrouver au Cursal, c'est un bal rose, c'est de la danse, c'est avec une école byzantine, vraiment c'est un show à ne pas louper. On vous le présente ce show, c'est dans un instant, c'est juste après Marine, la découverte d'ici, avec le morceau Escroc ce soir sur votre radio.

0: Elle est partout en ce moment, sur toutes les radios, et notamment ici Besançon, votre radio en Franche-Comté. C'est Marine, avec son morceau Escroc. D'une Marine à une autre, c'est Marine Marchand qui nous retrouve ce soir. Elle est professeure de danse et elle sera danseuse pour le show du Bal Rose, samedi 23 mai au Cursal de Besançon. Elle est au téléphone. Bonsoir Marine, bienvenue.
1: Bonsoir.
0: Content de vous retrouver Marine. Franchement, un bel événement là que vous organisez à 20h30 là dans quelques jours, donc le week-end prochain, spectacle de danse, t'es dansant, soirée dansante. Pourquoi elle va plaire cette soirée? Qu'avez-vous prévu avec le spectacle, Marine?
1: Eh ben, elle va plaire parce que ça réunit à la fois un beau spectacle de danse et à la fois c'est pour une bonne cause, puisque tous les bénéfices de la soirée seront reversés à la Ligue contre le cancer et à l'association Le Liseron.
0: Ah oui, donc vraiment bravo. Et sinon, il y a un thème concernant le spectacle, une histoire à suivre. Qu'est-ce qu'on peut dire sur le show en lui-même, Marine?
1: Alors, c'est la troisième édition du Bal Rose et on l'organise pour réunir, comme je vous l'ai dit, deux causes. C'est un spectacle de danse sur le style de toutes les danses de coupe. Donc, vous allez retrouver du rock, de la valse, de la samba. Donc, c'est très, très divers. Et vous allez retrouver une soixantaine de danseurs sur la piste.
0: Ah oui, mais ils viennent d'où ces danseurs? Du coup, qui sont-ils?
1: Alors, on fait partie de l'association Franche-Comté Danseuse Sportive et on est une école de danse, une association à la maison de quartier de Saint-Ferjeux.
0: Ouais. Donc,
1: c'est pour tous les mercredis et tous les vendredis.
0: Et d'ailleurs, vous êtes professeur hein, pour cette école. Comment on peut la présenter, cette école franc-comtoise, Franche-Comté Danseuse Sportive? Que diriez-vous en fait à un jeune qui voudrait s'inscrire, Marine? Comment présenter le lieu, la structure?
1: Alors, donc voilà, c'est une structure associative. On est plusieurs professeurs à enseigner au sein de cette structure. Et on y retrouve tous les styles de danse de couple, pour tous les âges d'ailleurs. On a vraiment tous les âges, tous les niveaux. Et on a même une section compétition.
0: Et là, le Bal Rose, vous nous invitez donc samedi 23 mai, 20h30 au Grand Cursal de Besançon. Il y aura un thé dansant à 18h30, ensuite le show à 20h30 et puis une soirée dansante à 23h30. En fait, comment ça se passe cette soirée? On peut venir accompagné ou pas et on pourra danser avec vous? Comment ça
1: c'est
0: se passe?
1: Ça. Vous pouvez venir accompagné, c'est mieux, ça fait plus de monde.
0: Je comprends.
1: Et puis, vous pouvez venir, en fait, c'est un peu à la carte, vous pouvez venir à partir de 18h30 pour le thé dansant. À 20h30 pour le grand spectacle. Et si vous, pour les plus motivés, vous pouvez rester danser avec nous à la fin du spectacle.
0: Et pour les motivés comme moi qui sont célibataires, vu que c'est des danses de couple, comment ça va se passer, Marine? On danse ensemble? Vous allez me trouver quelqu'un, c'est ça?
1: Ah bah vous pouvez danser avec moi si vous voulez.
0: Allez.
1: Et puis, et puis même pour les célibataires, il n'y a pas de souci. Et on danse tous ensemble. Donc c'est un événement très convivial.
0: Et en plus, au profit de la Ligue contre le cancer et de l'association également Le Liseron. Vraiment, merci beaucoup pour cet événement. Marine Marchand, professeure de danse et sur la scène donc le 23 mai prochain au Grand Cursal de Besançon, 20h30. Les tickets sont déjà disponibles. Bye bye Marine, passez une belle soirée.
1: Merci
0: et puis embrassez
1: beaucoup,
0: tous les autres danseurs. Bye bye. C'est Shadé là qui nous retrouve pour la musique d'ici. On se fait plaisir. Et attendez, il y a le soleil, c'est bientôt le milieu de semaine, on va pas trop se rendre la vie compliquée. Shadé avec Hang On To Your Love sur ici Besançon. C'était pas facile à dire, mais c'est fait. Belle soirée.

0: Ici Besançon et les Californiens Toto ce soir. Et d'ailleurs, rien à voir avec les blagues. D'ailleurs, en parlant de blagues, ça y est, la programmation du Drôlement Bien Festival est tombée, hein, depuis 18h. Rendez-vous pour se marier à Besançon du 21 au 24 février prochain, avec sur scène notamment Camille Chamou.
1: On est là sur la piste en train de danser et je me dis, oh là, c'est tellement sympa d'avoir des voisins aussi similaires. Et là, le mec me lâche comme ça en train de danser. On aimerait tellement être comme vous à votre âge. Ce genre de daron. Ah mais je vous jure que pendant un instant, j'ai même pas compris de qui il parlait.
0: Camille Chamou, Thomas Angelvi sera de la partie aussi. On aura Alex Ramirez, Léopold Marchand, Franche-Comté, Tristan Lopin, Haroun, Philippine Delerre ou encore Edgar Yves Junior et ses sujets infidélité.
2: Ce qu'on n'a pas voulu leur dire, parce qu'il y en a un d'entre nous, à qui il y en a une d'entre elles qui a dit « Tu peux me dire tout ce que tu veux, mon cœur ?» Lui, il y a cru et on n'a plus aucune nouvelle. C'est vrai que depuis...
0: Edgar Yves Junior, Alexis Rossignol aussi et bien d'autres artistes à retrouver bien sûr pour cette nouvelle édition, 5e édition du Drôlement Bien Festival à Besançon. C'est du 21 au 24 février 2027 et les places seront disponibles demain à midi. Vanessa Paradis pour la musique ce soir, les épines du cœur, c'est tout de suite et c'est sur Ici Besançon.
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0: Hey les amis, vous connaissez l'artiste, j'ai fait une petite boulette, les Drôlement Bien Festival, c'est pas en février 2027, c'est du 21 au 24 janvier 2027, c'est encore plus proche, donc tant mieux. Ici Besançon, bien sûr, partenaire de l'humour ici en Franche-Comté avec donc cette 5e édition que nous soutenons. Vanessa Paradis, les épines du cœur, c'est le titre sur Ici Besançon.

0: Au Zénith de Dijon, ce samedi en Bourgogne, bien sûr, c'est Vanessa Paradis avec vos entrées, vos deux places à gagner dès demain matin, 8h25 avec ici matin l'équipe donc de Loïs Paton. À demain pour vos places, Vanessa Paradis au Zénith de Dijon.
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0: Et tous les jours, on vous présente aux alentours des 18h30 deux sorties gratuites en Franche-Comté et notamment un rendez-vous nature aujourd'hui. C'est la fête de la nature dimanche en Haute-Saône. 10h-18h depuis Fougerolles-Saint-Valbert, le pays de la cerise, avec une journée mise en place par l'écomusée de Fougerolles. Sur place, animation, démo, dégustation, musique et puis atelier pour enfants. Les espaces extérieurs du musée seront investis aussi par des intervenants venus de différents horizons, artisans, scientifiques, bénévoles, associations. Tous ont un rapport en commun, la nature. Il y aura à manger aussi sur place, à boire. C'est à découvrir, bien sûr, dès 10h dimanche. C'est gratuit et c'est à l'écomusée de Fougerolles Saint-Valbert. Sinon, il y a la foire comtoise aussi qui est gratuite jeudi dès 19h pour les franc-comtois titulaires de la carte avantage jeune. C'est peut-être le cas de vos enfants ou de vos petits-enfants. Avec en plus moi-même sur le stand d'ici Besançon de la foire jeudi, 16h-22h avec cadeaux et karaoké au programme. Sans oublier les saveurs et les attractions de la 98e foire comtoise spéciale Pompéi. Donc voilà, notez bien, jeudi 19h, c'est gratuit pour tous les franc-comtois titulaires de la carte avantage jeune.
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0: On voit la vie en rose avec Pink là, qui nous retrouve dans un instant. All Out of Fight, c'est le titre. Et puis bien sûr, Mélodie Tempo Harmony, un peu de reggae, un peu de détente avec Bernard Lavillier tout de suite sur Ici Besançon. Et puis Jimmy Cliff.

0: La voix magnifique de Pink pour nous accompagner ce soir avec All Out of Fight sur Ici Besançon. Et puis il y aura la voix de Renaud aussi à la télé ce soir. Il y a un reportage documentaire sur France 2, Renaud Intime, dès 21h10. Et puis sinon, sur France 3, un programme présenté par Patrice Gascoigne qui a rencontré Julie Depardieu parce que France 3 propose un inédit de sa série Alexandra L.
1: Votre héroïne de France 3 peut être appelée à tout moment, même quand au début de l'épisode de ce soir, elle fait une partie de mini-golf.
2: Ouais, Antoine ? Où ça ? Ok, d'accord. Bah, ils ont repêché encore. J'y vais.
3: Ok.
1: Et voilà Alexandra L, notre médecin légiste préféré, qui va devoir aller s'occuper du corps de Marie, une jeune funambule de 20 ans dont la peau brune est étrangement marquée par de nombreuses cicatrices. Avec son complice Antoine, elle va essayer de comprendre cette mort soudaine. C'est déjà la 16e aventure inédite de cette héroïne, incarnée par Julie Depardieu, une comédienne tout aussi haute en couleur que son personnage. D'ailleurs, vous savez comment elle s'occupe sur le plateau de tournage lorsqu'il y a une pause entre deux scènes? Je lui ai passé un coup de téléphone. Eh bien, Julie Depardieu, elle fait comme vous, elle écoute la radio.
2: J'adore. Vous savez, je fais des quiz. Toute la journée, je fais des quiz. Donc, la radio, j'ai de quoi faire. Il faut que je devine qui joue, en quelle année, quel orchestre, quel interprète. Donc, j'en suis pas arrivée à 100% de bonnes réponses. Hein. Mais je fais ça. Et c'est très Alexandra L de chercher qui joue et quand et comment. Mais la musique me passionne. Donc, Alexandra L est passionnée aussi. Elle essaie de résoudre des enquêtes de qui joue si bien ce Vivaldi. Après, je cherche. Et des fois, je trouve. Pas tout le temps.
1: Finalement, on a l'impression que vous ressemblez de plus en plus à votre héroïne, Alexandra L et Julie Depardieu. C'est pareil, non?
2: J'aimerais bien, mais j'en fais moins qu'elle, puisqu'elle, elle se fait jamais gauler, parce que c'est une héroïne de télévision. Mais moi, j'adore comment elle dit oui, mais elle le fait pas. Mais ça, c'est un peu... tous les acteurs, ils font ça aussi. T'écoutes vachement le metteur en scène, tu fais ok, ouais. Et puis, tu le fais ou pas, hein. De toute façon, des fois, tu sais même pas ce que tu fais. C'est ça qui est bien. C'est que c'est un métier où des fois, t'as l'impression de l'avoir fait, mais tu l'as pas fait. Et tu dis, excuse-moi, mais peut-être que tu ne devais pas le faire. Mais si tu mets un peu de bonne volonté, ou au moins, t'essayes de dire, ah oui, d'accord. Au final, tu fais ce que tu veux et tu fais ce que tu peux. C'est comme la vie, quoi. Les acteurs qui savent tout ce qu'ils font, moi, j'aimerais bien le connaître. Ça n'existe pas. Y a plein de choses que tu contrôles pas du tout. Peut-être, avec l'intelligence artificielle, on le fera, mais là, moi, j'aime bien l'idée que ça soit... tu contrôles pas tout.
1: Le lâcher-prise de Julie Depardieu, définitivement Alexandra L. Enquête inédite ce soir sur France 3 et coulisses télé inédites de retour dès demain, même heure, même endroit.
0: Et puis, si jamais, Patrice Gascoigne, vous aimez bien le reggae, sachez qu'il y a un reportage ce soir sur Bob Marley. Ça s'appelle le One Love, ce reportage. En fait, on célèbre, on commémore même, hein, c'est mieux. Les 45 ans de la disparition de la légende du reggae. Et ce soir, on en parle donc à la télé, 21h10 sur M6. Alain Souchon pour la musique, ultra moderne solitude. On se fait plaisir ce soir. Ça se passe.

0: L'ultra moderne solitude d'Alain Souchon sur ici Besançon, 18h45. Alors, je vous le dis, ça y est, c'est officiel. Cette semaine, on vous offre un maillot du FC Sochaux Montbéliard. Le FCSM, les jaunes et bleus, les lionceaux, ils sont à ça de la Ligue 2. Et du coup, pour fêter cet événement, on vous offre un maillot spécial Sochaux. Faut nous appeler dès maintenant, 03 81 833 111. On va sélectionner les deux auditeurs les plus rapides. C'est un joli maillot d'ailleurs que nous offrons, le Sochaux, donc avec des liserés, avec tous les noms des gens qui ont donné des sous pour soutenir le club quand ça allait mal il y a quelques mois, quelques années. 03 81 833 111. Arthur nous retrouve. Bonsoir Arthur, bienvenue.
1: Oui, bonsoir.
0: Vous êtes animateur sportif pour le GBDH, les handballeurs de Besançon. Alors les handballeurs qui malheureusement se sont inclinés face à Sarrebourg dernièrement. Avec vous, on va parler ce soir du handfit pour tous proposé par le GBDH. Qu'est-ce que c'est le handfit, Arthur?
1: Le handfit, c'est une pratique du handball dérivée un petit peu axée sur le sport et la santé. Ça permet de s'entretenir physiquement en faisant des exercices type renforcement musculaire, cardio, et aussi des jeux collectifs et individuels pour s'amuser, passer du bon temps, puis s'entretenir.
0: Ouais, très bien. Alors, c'est au GBDH que vous mettez en place donc ces sessions handfit, mais qui peut y participer? C'est vraiment tout le monde ou faut faire du handball, Arthur?
1: Non, c'est vraiment tout le monde. C'est ouvert à toute personne, que vous soyez sportif ou non, que vous ayez eu de l'expérience dans ce domaine ou pas. Tant que vous êtes motivé, vous êtes les bienvenus.
0: Bon, trop bien, trop bien. Et du coup, au niveau de l'ambiance sur ces sessions de fit, qu'est-ce qu'on peut dire à toutes les personnes qui sont avec nous? Belle ambiance, ambiance sérieuse, sport, rigolade, comment ça se passe?
1: Alors chez nous, c'est vraiment une ambiance très conviviale en tout cas. On prend beaucoup de plaisir, que ce soit moi en tant qu'animateur ou les personnes qui pratiquent. Et puis malgré tout, on essaie de se mettre une discipline pour travailler aussi, pratiquer du sport correctement.
0: Ouais, c'est quand exactement qu'on peut vous retrouver au GBDH pour faire du handfit?
1: Le samedi matin de 9h30 à 10h30, rue Alain à Savary, au pôle de handball.
0: Ok, très bien. Merci Arthur. On vous souhaite une belle soirée. Je le rappelle, le GBDH est 10e au classement du championnat, avec bien sûr d'autres matchs qui vont venir dans ces prochaines semaines, la saison suivante également. Et puis Arthur, on vous souhaite donc une belle soirée. À bientôt. Au plaisir.
1: Merci,
0: bye bye. Miley Cyrus pour la musique. Et puis juste après, c'est un supporter sochalien qui va nous retrouver. Oui, un supporter sochalien. On va lui poser plusieurs questions. Comment il a trouvé cette saison? Est-ce qu'il croit vraiment à la montée en Ligue 2? La réponse juste après. 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Miley Cyrus.

0: C'est le tout dernier Miley Cyrus qui était avec nous ce soir. Jim Aswan, c'est ici à Besançon. Faut que je vous redonne des précisions concernant ce maillot de Sochaux à gagner cette semaine avec nous. En fait, tous les soirs, entre 18h45 et 18h48, on va vous jouer un morceau. Et on va vous laisser 3 minutes pour nous appeler au 03 81 833 111. Les deux plus rapides seront sélectionnés par l'accueil d'ici Besançon. Et vendredi, on va faire un tirage parmi tous les sélectionnés de la semaine pour savoir qui remportera le maillot du FCSM spécial Sochaux, donc avec les liserés. Au nom de toutes les personnes qui ont donné des sous pour Sochaux quand le club allait mal. 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Là, c'est Lucas qui est ici, supporter du FC Sochaux Montbéliard. Bonsoir Lucas, bienvenue.
1: Bonsoir Louis.
0: Ça va bien? Bonsoir, Lucas, bien. Tout va bien? La vie est belle?
1: Très bien, très bien.
0: Bon, parfait. Lucas, on aimerait faire un point un peu sur la saison de Sochaux avec vous. Vous êtes souvent au stade. Alors, Sochaux est deuxième au classement à 3 points du troisième, hein, quand même. Hein. La montée en Ligue 2, on va la jouer parce que le quatrième est trop loin. Mais la montée directement, ça, ce n'est pas encore fait. Il reste encore un match vendredi. Comment vous la trouvez cette saison, Lucas, du FC Sochaux Montbéliard?
1: Globalement, je pense que c'est la meilleure saison qu'on ait faite depuis notre descente en Ligue 2. On a pour l'instant la meilleure attaque du championnat, égalité avec Dijon et la deuxième meilleure défense. L'effectif est resté solide malgré un manque de régularité sur l'ensemble de la saison. On a perdu des points bêtement qui auraient pu nous assurer une montée plus tôt dans le championnat, mais l'essentiel, c'est de regarder cette deuxième place du City.
0: Ouais. C'est vrai qu'on a un peu peur hein, parce qu'on aurait dû gagner ce week-end et donc directement en Ligue 2 hein, sans les barrages, sans donc le duel de cette troisième place avec l'avant-avant-dernier de Ligue 2. Mais bon, c'est comme ça, c'est la vie. Puis on a des bons joueurs, Gomel, Djoko, c'est vrai que ils font une plutôt belle saison. Vous avez quand même peur pour la montée en Ligue 2, Lucas, ou vous y croyez? Vous êtes dans quelles émotions vous actuellement là?
1: De rater la montée cette année est quand même improbable, d'autant plus que Rouen et Fleury vont vouloir s'arracher la troisième place. J'imagine mal Fleury rattraper une différence de 7 buts. Après, j'espère quand même fêter la montée sur une victoire contre le Puy, ce serait quand même plus beau. Surtout qu'on attend 20 000 supporters sochaliens ce vendredi. Donc, une victoire pour fêter la montée.
0: C'est vrai que le stade, il est complet. Hein. Bonal, vraiment, c'est complet de chez complet vendredi donc pour le prochain match du FCSM. Et puis, ça va être la fête, hein, vraiment, si on monte. Donc, vraiment, on espère une victoire. Vraiment, vraiment, vraiment, vraiment. Lucas, l'année prochaine, la Ligue 2, ça fait peur aussi, la Ligue 2. Parce que, certes, monter, c'est bien, mais il ne faut pas redescendre. Comment vous pensez qu'il va falloir l'aborder, cette Ligue 2? Va falloir investir, acheter des joueurs, pas perdre de joueurs? Comment vous la sentez, cette prochaine saison, Lucas?
1: Non, je pense que l'essentiel, ça va être de garder les meilleurs joueurs de cette saison, c'est que vous avez cité précédemment, par exemple, pour partir sur la bonne base et aussi renforcer l'effectif. J'ai confiance en nos recruteurs, au staff qui fait un excellent travail. Je pense que la levée de fonds récente va également aider. On aura plus de moyens en Ligue 2 et on pourra solidifier cette équipe qui, pour moi, aurait sa place en Ligue 2, sans forcément jouer le match de la saison.
0: Ouais, c'est vrai, le prochain match c'est face au Puy-en-Velay, donc c'est le 15, c'est vendredi au Stade Bonal. Ça va vraiment être un événement et vraiment on souhaite une victoire des Sochaux. Vous y serez vous Lucas pour le dernier match de la saison ou pas au stade?
1: Bien évidemment.
0: Bon, ça c'est vraiment trop bien. Et ben Lucas, merci d'avoir répondu à notre appel ce soir. Je vous souhaite bien plein de belles choses et puis allez Sochaux hein, on monte en Ligue 2 l'année prochaine. Bye bye.
1: Merci à vous.
0: Au plaisir. Ici Besançon avec bien sûr votre radio qui vous accompagne jusqu'à 19h. Demain c'est Louis Paton d'ailleurs qui sera avec vous 6h, 9h avec notamment des entrées pour aller voir Vanessa Paradis au Zénith de Dijon. Ce sera pour 8h25. Soyez au rendez-vous. La musique d'ici, c'est avec Axel Red dans un instant. En attendant bien sûr l'info de 19h.
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Arriver dans quelques instants. Ça commence à être compliqué hein, cette fin de journée. Je commence à plus pouvoir articuler. C'est pas grave. Il y a Louisa qui arrive. C'est le soleil bleu. C'est bien sûr la détente. C'est la musique d'ici Besançon. Ouais, Laurent Petit Guillaume. Hein, donc tout à l'heure 19h avec le meilleur des années 80. Voilà, comme ça la chose est dite. Soleil bleu tout de suite ici.

0: Elle sera au Festival de la Paille à Métabier cet été, fin juillet. C'est Louisa sur Ici Mésançon avec son succès, son morceau devenu tube, Soleil Bleu.
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0: 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Il est 19h. Ici Besançon, de retour demain matin à 6h et puis avec moi-même également à 16h à 19h. Donc demain mercredi, passez une belle soirée à l'info tout de suite.
2: Où en est-on ce soir concernant l'antivirus? Entouré de médecins spécialistes de l'épidémiologie, la ministre de la Santé vient de donner une conférence de presse. Bonsoir Nicolas Joly.
3: Bonsoir Marine, bonsoir à tous.
2: Alors vous avez assisté à cette conférence de presse pour ICI. Stéphanie Rist s'est voulue plutôt rassurante et elle a d'abord fait le point, Nicolas, sur les 5 Français qui étaient à bord de cette croisière.
3: Oui, ces 5 Français qui sont tous hospitalisés, 4 vont bien, mais une femme de plus de 65 ans, elle, est effectivement atteinte de l'antivirus. La ministre de la Santé, Stéphanie Rist, a donné rapidement de ces nouvelles.
4: Une patiente testée positive à l'antivirus présente en revanche une forme grave et est actuellement en réanimation dans un état grave. Je ne vous en dirai pas plus pour respecter son secret médical.
3: Concernant ces 4 autres Français qui eux vont bien, je vous le disais, ils sont à l'isolement en ce moment à l'hôpital Bichat à Paris. Quant aux 22 cas contacts qui ont pris les mêmes avions que les croisiéristes malades, la ministre là aussi s'est voulue rassurante.
4: Ils ont tous été contactés, testés, hospitalisés ou en cours d'hospitalisation et font l'objet d'un suivi sanitaire rigoureux.
3: Aucune de ces personnes, aucun de ces cas contacts n'a refusé l'hospitalisation. On sait que certains sont des enfants. Quant à leur retour chez eux, Xavier Lescure, infectiologue à l'hôpital Bichat, imagine 2 scénarios possibles.
5: Le premier, c'est qu'il se passe des choses sur le séquençage, sur des positivités à des endroits qu'on n'aurait pas vu venir en dehors du bateau et des 2 avions. Et dans ce cas, on va aller, je pense, jusqu'au bout de la quarantaine avec un haut niveau de contrainte. Si ça redescend un peu et que les gens ne supportent plus l'isolement et qu'on arrive, on les a formés finalement, on les a acculturés à un isolement, on va aussi les préparer et les mettre en condition pour que leur domicile soit des endroits appropriés à un isolement correct.
3: Et parmi les hôpitaux qui accueillent aujourd'hui ces cas contacts, nous en connaissons désormais 3. Il s'agit des hôpitaux de Bordeaux, Marseille et Rennes.
2: Nicolas Joly, merci. Vous avez suivi cette conférence de presse à retrouver en intégralité sur ici.fr. De son côté, Emmanuel Macron assure que la situation liée à l'antivirus

0: Le virus en France est sous contrôle du gouvernement qui a mis en place des protocoles extrêmement rigoureux en consultation avec les meilleurs experts. Fin de citation. Le conducteur de SUV qui a mortellement percuté un cycliste de 27 ans à Paris en octobre 2024 est renvoyé devant les assises pour meurtre après un an. Une mi-enquête, la juge estime que cet homme de 53 ans lui a roulé dessus volontairement. En retard, il a emmené sa fille chez un médecin et emprunté la piste cyclable. Il a décidé de faire appel. Les étudiants mobilisés aujourd'hui partout en France pour protester contre les hausses prévues des frais d'inscription à l'université pour les étudiants étrangers non européens, 16 fois plus élevés que pour les Français. À Paris, ils ont manifesté devant le ministère de l'Enseignement supérieur, Noémie Bonin.
1: Marine a 23 ans, elle vient de Biélorussie.
2: C'est vraiment une mesure discriminatoire, raciste. Et c'était vraiment choquant.
1: En master de sociologie, cette année, elle a payé 250 euros de droits d'inscription. Avec cette nouvelle mesure, ce serait près de 4000 euros.
2: Pour moi, ça va signifier que je dois arrêter mes études, ça ne sera pas possible. C'est trop triste. Nous, on vient ici juste pour vivre et apporter quelque chose de bien dans ce pays. Je suis vraiment déçue.
1: Ces frais différenciés en fonction de l'origine des jeunes, c'est une mesure raciste, dénoncent les organisations étudiantes, et en totale incohérence avec les objectifs affichés du gouvernement, assure Suzanne Nijdam, la présidente de la FAGE.
3: C'est des étudiants étrangers, les chiffres de Campus France le montrent, qui rapportent plus d'1 milliard de plus que ce qu'ils ne coûtent à la France en participant à toute l'activité économique du pays. Et plus largement, une incohérence scientifique. Actuellement, c'est 44% des doctorants en sciences et techniques et en sciences de l'ingénierie qui sont des étudiants étrangers, qui nous montrent bien que c'est déjà des étudiants qui remplissent nos laboratoires de recherche et qui va créer un gros vide pour la recherche dans le futur en France, qui est un danger majeur par rapport aux objectifs, en tout cas affichés.
1: Les syndicats craignent enfin que cette mesure qui touche aujourd'hui les jeunes étrangers soit une porte ouverte à des hausses de frais d'inscription pour tous les étudiants.
0: Reportage à Paris auprès de ces étudiants en colère, signé Noémie Bonin. Si vous prenez le volant pour ce long week-end, vous ne serez évidemment pas les seuls. Demain et dimanche seront les journées les plus chargées sur les routes, nous dit Buson Futé, avec des bouchons attendus vers l'Atlantique et la Méditerranée. Prévision et cartes sur ici.fr. Les bords de la Méditerranée qui accueillent 200 000 visiteurs, 40 000 festivaliers et 4 000 journalistes sur la croisette jusqu'au 23 mai. C'est parti pour le Festival de Cannes ce soir. 22 films sont en compétition pour décrocher la Palme d'Or. Aucun suspense, en revanche, pour la Palme d'Or d'honneur décernée cette année à Peter Jackson. Le réalisateur, entre autres, des trilogies du Seigneur des Anneaux et du Hobbit va la recevoir ce soir pendant la cérémonie d'ouverture qui a commencé depuis quelques minutes maintenant.
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5: Ici Besançon avec votre météo et quelques éclaircies demain matin, mais surtout des nuages attendus en Franche-Comté. Sauf pour le secteur de la frontière suisse qui fait encore un peu de résistance au réveil. Il fera beau chez vous près du massif jurassien. 3 degrés en moyenne pour ce début de journée et l'après-midi similaire à la matinée. Nuages et timides éclaircies annoncées par Météo France. Et pour tout le monde, 18. C'est la maxi demain à Dole et Besançon. On aura 17 pour Vesoul-Gré et Arbois, 16 à Luré et Luxeuil, 16 à Ornan et puis 13 à 14 degrés pour les maxis à Baume-les-Dames, Saint-Hippolyte, Pontarlier, Frasne, Mèche ou encore Morteau. Je vous laisse avec Laurent Petit-Guillaume, 100% années 80, c'est tout de suite. Et c'est sur votre radio, ici Besançon.
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7: Bonsoir à tous. Pour certains, c'était leur début de carrière. Pour d'autres, la consécration. Il y a eu des passages éclairs, mais marquants, et puis des stars d'un jour qu'on a oubliés. Tous ont connu le succès dans les années 80. Et jusqu'à 20h, on va les retrouver. Ça commence comme ça.

0: téléphone. C'était Cendrillon.
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0: Une chanson à part dans la carrière de téléphone, composée, écrite et chantée par Louis Bertignac. Il évoque l'histoire d'une femme pendant trois périodes de sa vie. Une vie sacrifiée, détruite par les excès, la solitude, bref, loin d'être un conte de fées. Hein. Bertignac écrit ce texte en pensant à l'actrice Romy Schneider, qui vient de décéder et qu'il aimait beaucoup, beaucoup. Allez, on donne un coup de poing à la tristesse et on écoute la BO de Rocky IV maintenant. Survivor, Burning Heart.
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0: Les avions, c'était Nuit Sauvage. Et le leader des avions vole toujours, mais sans le groupe d'origine. Il s'appelle Jean-Pierre Morgan, il est à l'affiche de la tournée Les années 80, la tournée avec Jean Schultes, Plastic Bertrand, Partenaire Particulier et compagnie. Prochaine date, le 22 mai, à l'Arkéa Arena de Bordeaux. Vous écoutez 100% années 80, et comme on ne se refuse rien, dans un instant, Bill Medley, Jennifer Warnes, The Time of My Life.
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0: écoutez Ici Besançon, 100% années 80, ça continue dans une minute après quelques infos.
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2: On prend de l'avance et on vous présente la nouvelle édition du festival Grandes Heures Nature à Besançon. C'est le rendez-vous des sportifs outdoor, du sport nature, avec cette année encore du kayak, de l'escalade, du VTT et bien d'autres sports que vous pourrez tester depuis le parc Chamard. Il y aura des compétitions officielles aussi, la présence de champions, de l'escalade, de la musique, des saveurs et bien d'autres surprises pendant plusieurs jours. Vous pouvez vous inscrire sur les différentes épreuves proposées par l'organisation. C'est du 11 au 14 juin à Besançon. Il y a même une rando gourmande et vous trouvez les infos pratiques et le programme en détail sur le site grande-heure-nature. Sinon, il y a la fête de la nature dimanche. C'est à l'écomusée de Fougerolles-Saint-Valbert, en Haute-Saône, le pays de la cerise, avec une journée sur le thème de la nature via la participation de scientifiques et autres professionnels, sans oublier le marché de créateurs et de producteurs, la visite gratuite du musée et une superbe ambiance dès 10h dimanche, donc à l'écomusée de Fougerolles.
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0: Francis Cabrel, c'était Ma place dans le trafic.
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0: Eh ben voilà, Cabrel confronté à la vie parisienne et à ce monde sans cesse en mouvement, ça donne une chanson qui trouve sa place dans l'album Carte Postale, sorti en 81. Pour la suite, j'ai choisi un groupe, enfin plutôt un duo, qu'on a beaucoup entendu en 86 sur les nouvelles radios libres, Good Lux et sa chanson Les Yeux de Laura, inspirée du film Les Yeux de Laura Mars. Le titre fera un séjour dans le top 50, bon malheureusement ce sera le seul du groupe qui se sépare quelques temps plus tard. Mais le tube est toujours là, la preuve dans 100% années 80.
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0: C'était Jean-Jacques Goldman et c'était Envole-moi. Extrait de l'album Positif sorti en 84, une chanson sur les difficultés que vit une partie de la population dans les cités, un titre hélas toujours d'actualité. La suite de votre soirée, c'est toujours et encore de la musique, dès 20h, Décibel, Émilie Mazoyer. Mais avant cela, on reste dans les années 80, avec encore une chanson engagée contre l'apartheid, Asibonanga. Johnny Clegg arrive juste après ça.
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0: Bob Marley a l'honneur à la télé française. C'est suffisamment rare pour être souligné et célébré. C'est ce soir sur M6 avec le film sur sa vie, suivi d'un documentaire inédit. Bob Marley dans le cœur des Français. C'est son réalisateur Lionel Bayon qui est ce soir notre invité.
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0: Au programme de l'actu musicale du jour, dans Décibel, l'anniversaire de Michel Fugain, le coup de cœur, la découverte du jour, c'est Orla. Oui, oui, comme le bouquin, mais vous allez voir. La chanson s'appelle Champagne, donc l'ambiance n'est pas la même. Le début de notre semaine Eurovision, hein, vous le savez, on a commencé hier avec Lolo Petit Guillaume. Il est là aussi ce soir, alors que ses valises pour la finale de l'Eurovision sont presque prêtes. Avant d'attaquer donc les valses de Vienne, il passera nous faire un petit coucou ce soir dans Décibel, nous parler d'une des artistes très très bien classée chez les bookmakers pour peut-être remporter l'Eurovision. Cette année, en tout cas, c'est l'artiste la plus connue des chanteurs et chanteuses qui vont se succéder samedi soir. Laurent Petit-Guillaume sera là tout à l'heure vers 20h40. On vous donnera aussi des nouvelles de Julien Doré. Vous savez tout, on peut démarrer. Il a cartonné ce film sur la vie de Bob Marley. C'était il y a 2 ans, 2 millions d'entrées pour ce long métrage qui s'appelait One Love.

0: Bob Marley, One Love, diffusé ce soir sur M6 à l'occasion des 45 ans de la disparition de Bob Marley. C'est la première diffusion du film en France sur une chaîne non payante, donc ça fait plaisir. Et puis, c'est pas tout, juste après le film, il y aura un documentaire inédit, Bob Marley dans le cœur des Français, un documentaire que vous signez, Lionel Bayon, bonsoir.
1: Bonsoir Émilie.
0: Bienvenue dans Décibel. Merci. Alors ce soir, votre travail passe à la télé. Lionel Bayon, vous êtes journaliste, réalisateur, donc

0: Et on vous doit notamment un documentaire sur le label Stax, label légendaire de soul américaine, que vous aviez réalisé pour Arte. Là, c'est pour M6 et c'est sur Bob Marley. Comment est-ce que vous avez reçu cette proposition de vous attaquer à un tel mythe?
1: C'est mon producteur qui a reçu une commande de la part de la chaîne et donc il voulait mettre en avant Bob Marley en deuxième partie de soirée après la diffusion du film One Love, et donc on a cherché un angle plutôt original puisque Bob Marley, tout le monde connaît un peu sa vie, son œuvre, et donc on voulait un peu partir dans une autre direction. Et donc, on a décidé de mettre l'accent sur cette relation qu'a entretenu le Rastaman, le roi du reggae, avec le public français, avec France.
0: Dans le cœur des Français. Oui. Pour le coup, c'est vrai, parce que, il n'y a pas une fête, un mariage, un apéro sur la plage, sans Bob Marley en France. Il n'a pas passé.
1: Partout.
0: Partout. Mais nous, étant très chauvins, on est très contents, voilà, de dire qu'il y a des artistes qui sont internationalement reconnus, mais qui ne sont pas dans le cœur des Français. Je vais dire, ça va faire râler les fans, mais par exemple, un Bob Dylan, on le connaît en France, mais il n'est pas dans le cœur des Français. Il n'est pas dans toutes nos playlists, toutes nos radios. Aujourd'hui encore, toutes les radios passent du Bob Marley en France. Enfin, y a vraiment un attachement qui est très très fort. Donc c'était une super bonne idée de partir là-dessus.
1: Et même sur les plateformes, il y a plus d'un million d'écoutes par jour des titres de Bob Marley en France. C'est énorme.
0: À la 45 ans après sa mort. C'est incroyable. Alors, juste pour dire deux mots du film Bob Marley One Love, vous l'avez vu, vous?
1: Oui.
0: Ah, donc vous allez peut-être le revoir ce soir, je ne sais
1: pas.
0: Mais en tout cas, ça couvre une période assez courte, finalement, de la vie de Bob Marley. C'est quand il est obligé de quitter la Jamaïque après une tentative de meurtre sur sa personne. Et il est à Londres, un peu exilé. Il fait d'ailleurs un petit passage à Paris dans le film aussi. Et c'est le moment où il prépare l'album Exodus.

0: l'occasion de l'avant-première du film quand il est sorti au cinéma il y a 2 ans. J'ai eu la chance de rencontrer son réalisateur, Reinaldo Marcus Green, et il nous parle de Bob Marley.
1: He's perfect, you know, you don't want to touch that. He's
2: absolument, je suis fan de Bob. Il est parfait, intouchable, un prophète vu comme dentelle dans plusieurs domaines. Nous voulions donc faire un film qui pourrait le rendre plus humain, montrer qui était l'homme derrière ses t-shirts, ses pins, ses sacs.
0: Les posters.
1: Yeah, the posters. He's everywhere. Bob is everywhere. Like, but
2: oui, les posters, Bob est partout. Mais c'est intéressant, on ne sait pas grand-chose de lui. Moi, en tout cas, j'en savais très peu. J'avais entendu ses chansons des centaines de fois sans jamais disséquer les paroles. Je n'avais jamais pris le temps de me poser pour comprendre d'où il venait, pourquoi il chantait, et ce film m'a permis de le faire.
1: And so this film was an opportunity to do that.
0: Très intéressant, hein, le réalisateur du biopic Bob Marley était dans la pop culture, donc évidemment connaissait Bob Marley, mais n'était pas fan. C'est votre cas aussi.
3: C'est exactement pareil.
0: Et c'est un regard qui est très très intéressant, parce qu'évidemment, si on demande à un fan de réaliser un documentaire sur Bob Marley, bon ben voilà, ça va être sans doute très doux, mais c'est peut-être un point de vue voilà qui manque, on va dire de profondeur. Ouais. Vous, Lionel Bayon, évidemment, vous saviez qui c'était, mais vous n'étiez pas vraiment dans l'amour absolu de cet artiste. Qu'est-ce que vous avez appris, réalisé? Est-ce que vous l'aimez plus après avoir fait le film qu'avant?
3: Aujourd'hui, oui.
0: Ouais. Ah, intéressant.
3: Oui. Aujourd'hui, oui, puisque maintenant, effectivement, quand j'étais adolescent, j'étais bercé. Bob Marley faisait partie des soirées, le reggae. C'est au départ. Et là, finalement, en travaillant sur ce projet de documentaire, j'ai découvert un homme sensible, engagé, avec une histoire incroyable et un parcours qui l'a mené là où il était jusqu'en 1981, au sommet de sa gloire.
0: Voilà. Ouais.
3: Donc, en France, il est venu pas si souvent que ça. Il est venu 3 ou 4 fois maximum. La première fois, c'était en 1977, en mai 77, il y a maintenant bientôt 50 ans, pour son premier concert au Pavillon de Paris, 12 000 personnes. Vous imaginez ?
0: Dès la première venue en France.
3: 12 000 personnes. Et ensuite, il est revenu l'année d'après également, encore au Pavillon de Paris. Et pour finir en apothéose, en 1980, sur la tournée Uprising, où là, il a fait une tournée en province. Il faut savoir que Bob Marley a tourné à Orléans, à Dijon, à Toulon, à Bordeaux, à Lille.
0: Ça pourrait être un partenariat ici, hein, c'est toutes nos villes. Incroyable.
3: Il est parti sur les routes de France, il a fait une dizaine de villes pour finir en apothéose au Bourget devant 50 000 personnes.
0: Ouais, c'est incroyable. Et donc, alors, sa présence médiatique est très courte. Évidemment, il meurt très jeune, hein,
3: Bob
0: Marley. Voilà, il meurt à 36 ans. Les artistes à qui vous avez parlé, parce qu'évidemment, vous vous êtes adressé à des artistes qui ont été influencés par le travail de Bob Marley. Je pense notamment à Princesse Erika.
3: Qui l'a vu 2 fois en concert.
0: Elle l'a vu en concert. Qu'est-ce qu'elle vous raconte?
3: Princesse Erika, elle se prosterne devant Bob Marley. Elle l'a vu, elle était une jeune adolescente, elle faisait du sport, et également de la musique. Elle commence la musique, et là, quand ça a été la révélation de le voir en concert, et c'est ce qui lui a donné cette motivation pour devenir la première femme chanteuse de reggae en France.
0: Mais oui, et avec le succès qu'on connaît, en plus, Princesse Erika, elle est fan. Contrairement à vous, quand vous entendez parler des fans de Bob Marley, alors comme elle, qui pour le coup, voilà, elle est tellement liée que c'est son métier, donc il y a même un truc un peu cosmique. Mais est-ce que vous pensez qu'il manque une partie justement de l'homme complexe qu'était Bob Marley, parce qu'on dit icône, on dit perfection, etc. Ça restait quand même un type comme les autres, enfin mieux que les autres, mais quand
3: mieux
0: même un
3: que
0: type.
3: Les autres. Ouais. Moi, j'ai découvert également que c'était un homme à femme.
0: Oui, un coureur de jupons. Mais ça, c'est pas dans le film.
3: C'est pas dans le film, on sous-entend un tout petit peu, mais non, c'était un très très gros séducteur, Bob Marley.
0: Ah bah dans le film, c'est pas compliqué, il y a un sous-entendu, à un moment, il fait genre un clin d'œil à une journaliste, et ça, donc, c'est censé nous faire comprendre qu'il a couché avec la moitié de l'hémisphère nord. Mais parce qu'aussi, le film, alors pas le vôtre, le film hollywoodien, le One Love, celui qui passe en premier ce soir dans le double programme d'M6, il est validé par la famille, et notamment par la veuve de Bob Marley. Donc on peut pas...
3: Qui a été quand même la seule femme avec qui il est resté marié, avec qui il a eu 3 enfants. Ouais. Mais Bob Marley, c'est une dynastie également. Hein. C'est 13 enfants, je crois, officiels.
0: Ouais.
3: plus peut-être certainement des officieux.
0: Allez savoir, il y en a peut-être un à Orléans, on ne sait pas,
3: Orléans.
0: Aujourd'hui. La tournée française, vous imaginez. Bon, en tout cas, ce qui est très intéressant, c'est que voilà, le film, évidemment, ayant été réalisé avec l'accord de la famille, il y a toutes les musiques, il y a accès à tout, aux archives, etc. C'est super. Et puis après, voilà, les choses qui étaient peut-être un petit peu trop embêtantes pour être dites dans le film, embêtantes pour la famille, voilà, ça n'empêche pas d'en parler dans votre documentaire et puis dans tout un tas de bouquins aussi qui existent sur Bob Marley.
3: Exactement.
0: Allez, écoutons-le, tiens, ce cher Bob, Get Up, Stand Up, parce que ça fait pas de mal. Un petit Bob Marley dans vos oreilles, sur votre radio, ici, c'est Décibels.

0: Jeune homme, lève-toi, bats-toi, chanteront quelques années plus tard les Nègres Marrons. Et voilà, fortement inspiré de ce Get Up, Stand Up, Don't Give Up the Fight. Bob Marley à l'honneur ce soir sur M6. Double programme, ça commence un petit peu après 21h avec le biopic, le film officiel sur la vie de Bob Marley, One Love. Et puis ensuite, mon invité, Lionel Bayon, va voir à la télé son documentaire Bob Marley dans le cœur des Français. Ce sera à 23h, un documentaire inédit. Donc, on l'a dit, vous êtes allé voir des artistes, mais pas que. Lionel Bayon, il y a aussi dans votre docu des footballeurs.
1: Eh oui.
0: Et notamment Lilian Thuram. Alors, je crois que ce Get Up, Stand Up, c'est sa préférée.
1: C'est la chanson préférée de Lilian Thuram, qu'il écoutait avant chaque match quand il jouait en Italie. Et Lilian Thuram, champion du monde 98, a été vraiment baigné dans le reggae, dans Bob Marley. Il regarde ça avec des étoiles dans les yeux. Ouais. Puisque, enfin voilà, Lilian Thuram, on connaît tous son combat contre les discriminations.
0: Bien sûr. Très engagé contre le racisme.
1: Voilà, et donc, forcément, ça interpelle le champion du monde.
0: Évidemment.
1: Et on a également Guillaume Ouarou, qui est donc l'ancien attaquant vedette du Paris Saint-Germain, qui, alors lui, est un fan également absolu de Bob Marley. Il est tatoué également la tête de Bob Marley sur sa cuisse. Et donc, il nous montre justement son tatouage. Et lui, Guillaume Ouarou, fait une carrière un peu dans la musique. Il va nous faire une petite surprise à la fin du film.
0: Ah, faut pas rater, alors, si vous êtes fan de foot et de musique, ça va vous plaire ce Bob Marley dans le cœur des Français. Que ce soit Princesse Erika ou Lilian Thuram ou Guillaume Ouarou, quand vous les contactez et que vous dites Bob Marley, c'est le sésame, tout le monde vous dit oui, tout le monde est OK pour parler de Bob Marley en fait.
1: Eux, ils ont dit oui.
0: Ouais. Ah, il y a des gens qui ont refusé.
1: Il y a des gens qui ont refusé, mais peut-être par le planning qui était un peu serré. Mais bon, il y a certains. On avait contacté 2-3 autres artistes qui n'ont malheureusement pas donné suite, mais.
0: Tété est dans votre documentaire.
1: Formidable. Ouais. C'était ma première interview.
0: Il est venu avec sa guitare, évidemment.
1: Il est venu avec sa guitare et il va jouer un petit morceau de Bob Marley. Ça faisait 20 ans qu'il n'avait pas joué. Tété, c'était la première interview quand on a démarré les tournages et il a mis la barre très très haute, Tété.
0: Ah, c'est bien, Tété, que vous connaissez pour À la faveur de l'automne, qui est grand fan de Bob Marley et qui sera bientôt d'ailleurs dans Décibel. Je fais un petit aparté parce que lui aussi prépare son retour en musique. Ouais. Alors, il y a un personnage génial dans votre documentaire, Bob Marley dans le cœur des Français. C'est Jackie. Oui, les enfants du Club Dorothée, c'est Jackie du Jackie Show. Qu'est-ce qu'il a fait, Jackie, quand Bob Marley est venu en France? Il avait un rôle clé et particulier.
1: Alors, Jackie, avant d'être donc l'animateur télé à Récréa 2, mais également pour les émissions d'Antoine Decaune, que ce soit Les Enfants du Rock,
0: Platine 45,
1: Chorus et tout, il a été attaché de presse. Il a démarré en 1973, il a été attaché de presse pour Phonogramme et donc il s'est occupé de la carrière, il s'est occupé en France d'artistes comme Elton John, comme Serge Gainsbourg et Bob Marley. Et donc en 77, il a été l'accueillir à l'aéroport.
0: Pour sa première venue en France, Jackie était l'attaché de presse de Bob Marley. Alors son témoignage, il est évidemment inestimable parce qu'il était vraiment au plus près de lui. Alors sans tout dévoiler, parce que vous allez voir ça à la télé tout à l'heure à 23h, mais... une anecdote ou un souvenir que Jackie a partagé et qui vous a marqué, vous?
1: Il y a cette... Ouais, mais j'ai pas envie de dévoiler cette anecdote, puisque...
0: Enfin,
1: non, mais disons qu'on était dans une période où Bob Marley était la grande star et donc il avait des facilités pour...
0: Et là, vous vous dites, oh là là, mais dites donc, il a l'air très gêné. Oui, et pourtant, tout est vrai. Donc, regardez bien le documentaire Bob Marley dans le cœur des Français.
1: Mais Jackie également a organisé, parce que Bob Marley donc, est un fan absolu du ballon rond et donc du football. Et donc, il a organisé un match de foot lors de sa venue en mai 77. Bob Marley et les Wailers ont rencontré une équipe de journalistes rock qui s'appelait les Polymusclés.
0: Très bon nom.
1: C'est ça, mais...
0: ils étaient tellement heureux, les journalistes français, de jouer contre l'équipe de Bob Marley.
1: Il y a Francis Dordor, donc, qui est également le biographe de Bob Marley, journaliste musical, et qui a été l'un des premiers, même le premier à écrire sur le reggae et sur Bob Marley en France dans les années 70, à disputer ce match qui est rentré un peu dans l'histoire.
0: Oui, parce il y a des photos,
1: il y a des images. Il est rentré dans l'histoire puisque cette blessure, on va révéler qu'il y a un début de cancer. On lui conseille
0: de se faire soigner,
1: d'amputer son orteil droit. Mais Bob Marley va refuser parce que dire à Bob Marley, on va t'amputer le pied droit, mais tu ne pourras plus jamais jouer au foot ou danser sur scène, c'est impensable.
0: Et puis il y a sa religion aussi, hein, le rastafarisme, qui est hyper important pour lui. Alors ça, c'est un petit peu plus évoqué que ses conquêtes féminines dans le, dans le film, dans le biopic. Vous, dans votre documentaire, justement, le côté religieux, le côté politique aussi de Bob Marley, c'est quelque chose qui est important.
1: Ah, c'est très important pour lui.
0: Ouais.
1: C'est très important. C'était quand même l'homme du peuple, parce qu'il faut savoir que Bob Marley a quand même eu une enfance, même où il avait vécu dans la pauvreté la plus totale, ouais. Et donc il a eu son salut par son courage, son abnégation, par sa passion pour la musique et le football aussi. Et c'est un homme de paix, c'est un homme de tolérance. Et donc, les messages politiques qu'il fait passer à travers ses chansons sont très, très, très, très importants.
0: On pense notamment à Redemption Song, qui est une chanson qui regarde en face. Et à l'époque, il n'y en avait pas des masses. Et aujourd'hui, il n'y en a toujours pas une foultitude. Les années d'esclavage et de traite des Noirs.

guitare-voix assez mythique, ce Redemption Song, qui donne d'ailleurs une jolie scène dans le film, dans le biopic Bob Marley, One Love. On va l'écouter, Bob Marley, avec Jamming, histoire de vous faire danser, parce que c'est aussi de la musique de fête. Et je vous redonne les infos essentielles. Hein. Ce soir à 21h, le biopic, à 23h, le documentaire de mon invité, Lionel Bayon, c'est Bob Marley, dans le cœur des Français, et c'est sur M6.

0: Le film sur la vie de Bob Marley, One Love, qui avait cartonné au ciné il y a 2 ans, 2 millions d'entrées en France, est diffusé tout à l'heure à 21h sur M6, suivi du documentaire de mon invité Lionel Bayon. Le documentaire s'appelle Bob Marley dans le cœur des Français. Alors si Bob Marley est dans votre cœur et dans vos playlists, restez dans le coin. Décibel revient.
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1: Des nouvelles de Julien Doré, l'anniversaire de Michel Fugain, le coup de cœur, la découverte du jour, Orla, et puis notre Laurent Petit-Guillaume qui est en train de boucler ses valises. Demain, il sera à Vienne pour la finale de l'Eurovision, mais ce soir, il est encore en studio avec nous. Laurent Petit-Guillaume, notre envoyé spécial Eurovision et notre expert en la matière, va ce soir venir vous parler d'une des candidates 2026 les plus mondialement connues. Et puis on continue à parler de Bob Marley avec mon invité Lionel Bayon. Lionel Bayon, dans votre documentaire Bob Marley dans le cœur des Français, il y a Jackie, Lilian Thuram, il y a Guillaume O'Haraud. Ben oui, il y a des footeux puisque Bob Marley adorait le foot et les footballeurs adorent Bob Marley. Princesse Erika, vous nous l'avez dit, qui elle l'avait carrément vu en concert quand elle était toute jeune. Le chanteur Tété. Il y a un autre artiste, c'est Shaggy. Shaggy qui est devenu un roi du reggae.
2: C'est le Jamaïcain numéro un aujourd'hui, ouais. Shaggy. Et donc, on a profité de son passage à Paris pour lui parler un petit peu de Bob Marley et du reggae. Voilà.
1: Mais c'est intéressant, son point de vue, vu de Jamaïque, justement. Alors, même si Shaggy, je pense qu'il ne vit pas 100% de l'année en Jamaïque, mais l'idée, c'est que, par exemple, nous, vu de France, c'est une expérience personnelle mais qui m'a énormément marqué. Vu de France, on se dit, la musique grunge, Kurt Cobain, inoubliable. Sauf qu'aujourd'hui, quand vous êtes journaliste et que vous allez à Seattle et que vous allez interviewer des gens sur Kurt Cobain et sur Nirvana, les gamins connaissent pas tellement, c'est un peu passé quoi. On vous dit ah bon oui Nirvana, mais c'est un truc des années 90 et voilà. Alors nous vu de France, Bob Marley toujours iconique, vu de Jamaïque aussi.
2: Exactement.
1: Voilà, donc c'est quand même intéressant.
2: Même
1: de
2: si
1: souligner.
2: Aujourd'hui le reggae période de Bob Marley, je vais pas dire qu'il n'existe plus, mais moins populaire.
1: Ouais.
2: Parce que maintenant c'est le reggaeton, c'est le dancehall qui ont pris le pas sur le reggae,
1: mais le reggae plus classique.
2: Classique, ouais. Voilà. Mais Shaggy a vécu effectivement jusqu'à ses 8-9 ans en Jamaïque et ensuite il est parti aux États-Unis. Mais il a toujours une maison à Hopewood également, enfin là où vivait également Bob Marley. Et donc c'était intéressant d'avoir un peu son point de vue aussi. Sur Bob Marley.
1: 45 ans après la mort de Bob Marley, il y a des musiciens qui font vivre sa musique. Ça s'appelle un tribute band, hein. Il y en a pas qu'un autour de Bob Marley et des Wailers. Donc, ils font des concerts avec les chansons de Bob Marley. Les gens vont les voir. Il y a ça pour des grands groupes aussi, comme les Beatles, par exemple, ou Pink Floyd. Parlez-nous du vôtre, du tribute band qui est...
2: Alors, le groupe s'appelle Axton. Ils sont originaires de la région de Marseille. Et donc, depuis 7-8 ans, il tourne un petit peu dans la France. Et reprenons le répertoire de Bob Marley. Le chanteur s'appelle Emmanuel Laduca. Et vous le verrez, il a des dreadlocks hyper imposantes. Il a une voix, par contre, qui ressemble énormément à Bob Marley. Et donc, on est allé un soir, le 14 février, jour de la Saint-Valentin, à un concert donc à Istres. Et la salle était pleine. 400 personnes qui étaient venues écouter Bob Marley, voilà, tout simplement. Et c'était toutes les générations, bon, beaucoup de quinquagénaires, mais septagénaires même, des personnes de 70 ans qui venaient se déhancher sur du Bob Marley.
1: Il y a beaucoup de gens qui vous ont parlé de Bob Marley. Il y a ceux qui sont évidemment devant votre caméra. Et puis voilà, j'imagine que vous avez enquêté énormément sur lui. Vous nous avez dit tout à l'heure qu'après avoir fait ce film, vous l'aimez plus qu'avant. Donc ça, c'est plutôt très très bon signe. Mais qu'est-ce que vous avez appris sur lui? Qu'est-ce que vous avez découvert sur Bob Marley en travaillant sur ce film qui vous a étonné, par exemple?
2: Toute la dimension politique des chansons de Bob Marley.
1: Oui, parce qu'elle s'est peut-être un petit peu diluée, finalement, cette dimension politique avec les années. Et c'est vrai que je ne sais pas si tout le monde était au courant dans les années 70 de ses engagements, mais c'est vrai qu'aujourd'hui, on ne se dit pas que c'est forcément un chanteur engagé. En fait, il l'est.
2: Oui, parce qu'au départ, on peut penser la musique reggae, le Bob Marley, on peut penser à une musique un peu ensoleillée,
1: oui,
2: exotique, un
1: sûr,
2: peu
1: dansante,
2: ouais. Légère. Mais derrière tout ça, il y a quand même des paroles qui sont puissantes, qui sont énormément puissantes. Et c'est pour ça qu'en France, au milieu des années 70, il a trouvé un écho immédiatement. On traverse une crise économique, il y a des tensions sociales, il y a le début de la montée du chômage. avec toute cette population issue de l'immigration également, qu'elles viennent de l'outre-mer ou d'Afrique, sont vite, conquis par la musique et par les textes de Bob Marley.
1: Et vous l'avez dit tout à l'heure, Bob Marley savait aussi faire des chansons d'amour. Et ce qu'on n'apprend pas dans le film officiel, mais qu'on aborde un peu dans le documentaire, c'est que toutes les chansons d'amour n'étaient pas pour la même fille.

0: My Soul satisfait mon âme. Et il parle pas de son âme. Vous voyez ce que je veux dire, Bob Marley. Il y a plusieurs niveaux de lecture parfois. Merci beaucoup d'être venu nous voir, Lionel Bayon. Merci infiniment. On regardera votre documentaire tout à l'heure à 23h, Bob Marley, dans le cœur des Français. Et puis le film à 21h, Bob Marley, One Love. Vous savez déjà le thème de votre prochain documentaire ?
1: Pas encore.
0: Bon, eh bien, vivement la suite. Et à bientôt, voici Bob Marley. Quelle surprise ! Is this love ?

0: Is this love? Est-ce que c'est de l'amour? Demandait Bob Marley. Alors c'est drôle, hein, on entend un petit peu de reggae et hop, qui arrive en studio un peu plus tôt, c'est Laurent Petit-Guillaume. Ça va Lolo?
1: Oui, mais c'était prévu.
0: Alors voilà, normalement tu viens nous parler d'Eurovision, oui. Et on en parlera tout à l'heure, mais là quand même, il faut que tu viennes sur ce Bob Marley, puisque t'as été au concert dont on parlait avec mon invité, ouais. Le concert de Bob Marley au Bourget.
1: Exactement, j'étais pas très grand, mais j'étais déjà quand même assez grand pour voir au loin cette scène, et j'ai un souvenir. Pourquoi j'y suis allé? Parce que en fait, j'habitais encore chez mes parents, ouais. Et nous, on habitait à Bonneuil-en-France, qui est la commune au bout des pistes.
0: Au bout des pistes du Bourget. Voilà. Ah oui, donc t'étais tout près, quoi.
1: C'est-à-dire que je pouvais rentrer. Tu vois ce que je veux dire? Voilà. Et donc je me suis faufilé.
0: T'as pris le chemin qui coûte pas cher.
1: Voilà, exactement.
0: C'est un bon chemin, ça.
1: Et alors j'ai un souvenir, et c'est normal puisqu'on vient de m'expliquer que c'est le premier concert où il y a autant de monde. Ouais. J'ai un souvenir de beaucoup de monde autour de moi. La scène au loin, la musique évidemment. Il n'y avait pas d'écran à l'époque pour retransmettre ce qu'il y avait sur scène.
0: Écran géant.
1: Donc moi, tu veux Bob Marley, je l'ai vu grand comme ça. Ouais. Mais je me souviens de cette ambiance absolument incroyable, et puis surtout de ce monde. J'avais jamais vu autant de monde réuni et dans une ambiance, imagine, très chaleureuse, on va dire comme ça.
0: Alors il faut que tu vois le documentaire ce soir, ça va te rappeler des souvenirs.
1: Je vais voir le film et le documentaire. Et pour l'anecdote, quelques semaines plus tard, c'est le pape qui est venu au Bourget. Et j'y suis allé aussi.
0: Il est très bon public, alors, en fait, Sylvie.
1: Oh, ça me faisait une sortie.
0: À tout de suite pour parler d'Eurovision, mais avant, je vous donne des nouvelles de Juju Doré.
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0: Julien Doré qui avait commencé sa tournée en laissant son fils en choisir le nom. Le petit avait hésité entre Prout et Pestacle. Et finalement, c'est Pestacle qui a été retenu, c'est pas plus mal. La tournée a été un véritable triomphe avec plus d'1 million de spectateurs. Et l'aventure va se terminer au cinéma. 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Les tickets sont déjà en vente sur le site juliendoréaucinéma.com et nous, on célèbre ça en écoutant son très très beau duo avec Francis Cabrel, une reprise de William Scheller sur l'album Imposteur, un homme heureux.

0: Francis Cabrel, un homme heureux. Oh, ça me fait des émotions.
1: C'est beau.
0: Ah, ça aussi, ça fait des émotions.
1: L'Eurovision.
0: Laurent Petit Guillaume sera dans Décibel tous les soirs de cette semaine. Mais ça aussi, ça me fait énormément d'émotions. Comment ça va, Laurent?
1: Ben, ça va bien, moi je suis content d'aller en Autriche et à Vienne, même si je ne vais pas visiter toute la ville.
0: Mais oui, impératrice. Alors c'est demain que tu t'envoles, mon cher Laurent. Ouais. Tu seras sur place à Vienne demain soir.
1: Absolument.
0: On se parlera par les airs. Je pense qu'on t'entendra très très bien. Mais là, voilà, c'est ton dernier soir au studio avant de partir à l'Eurovision. Et tu avais envie ce soir.
1: Alors. Ce soir, hier, je vous ai parlé d'histoire de l'Autriche et de l'Eurovision. Oui. C'est très lié. Ils sont très Eurovision, les Autrichiens. Là, je vais vous parler de quelque chose de très important pour les téléspectateurs que nous sommes, que vous êtes, et les spectateurs dans la salle. C'est la salle de spectacle. Tous les ans, les pays sont vraiment en concurrence les uns les autres pour avoir le plus d'effets spéciaux, le plus de nouveautés. Eh bien, il y en aura cette année. Vraiment, les Autrichiens se sont cassés,
0: la tête.
1: Voilà. Donc ça se passe. Alors, je parle pas du tout allemand ni autrichien. La salle s'appelle la Weiner Stadthalle.
0: Bah, c'est pas mal.
1: Voilà.
0: Alors, vous avez fait espagnol LV2. C'est pas grave.
1: Alors, la scène, vous allez voir une espèce de surface comme ça, incurvée en forme de feuille. C'est un grand LED immense.
0: Pas mal, ça.
1: Avec, évidemment, des écrans tout autour, mais un immense écran qui va prendre de l'autre côté. Là, je fais avec les gestes, avec la main, alors que c'est de la radio. Mais c'est pas grave. Très important, il y aura également pour la première fois. Tu sais ce que c'est la Green Room?
0: La Green Room, c'est l'endroit où les artistes, on les voit juste avant de rentrer sur scène. Et juste après, c'est ça?
1: Où il y a la délégation.
0: Oui, c'est ça.
1: Ils sont tous alignés, la délégation, et ils regardent leur artiste sur scène. Là, il y aura une passerelle qui ira de la scène à la Green Room, ce qui fait que les spectateurs dans la salle pourront voir passer devant eux l'artiste ou les artistes.
0: Ça, c'est nouveau.
1: 28 caméras disposées. Un dispositif utilisant l'utilisation de deux grues, des steadicam. Il y en aura 4 afin d'offrir aux téléspectateurs un rendu cinématographique. Il paraît que c'est la première fois que ce système de caméras donnera vraiment la qualité du cinéma.
0: Alors, vous me faites plaisir, vous regardez pas ça sur votre téléphone comme des petits cochons.
1: Cette année, on se met
0: sur un grand écran.
1: Ah bah oui, dès samedi soir.
0: Oui, c'est important.
1: Si on parlait des concurrents.
0: Oui, alors. Moi, j'aime bien les découvrir grâce à Laurent. Tu nous emmènes où?
1: Je vais vous emmener en Grèce.
0: Oh,
1: il fait partie des favoris. Et ça grimpe. Il était deuxième ou troisième aujourd'hui dans les favoris. Moi, je trouve ça absolument insupportable. Mais il est rigolo. Il s'appelle Akilas. Il est déjà connu en Grèce. Il a sorti un single en 2024 qui a très bien fonctionné. C'est un autodidacte. Il n'y a pas si longtemps que ça. Il paraît qu'il y a à peine 6 mois, il chantait encore dans la rue. Ah. Et bon, il a fait comme tout le monde. Il a mis des vidéos sur TikTok. Mais il a fait quand même des études de musique, de théâtre. Et c'est un vrai personnage de dessin animé. D'ailleurs, sa chanson insupportable ne s'inspire pas des dessins animés, mais plutôt des jeux vidéo.
0: Ah. On l'écoute, ce gars que tu n'aimes pas?
1: Ferto.
0: Allez.
1: Et c'est génial.

0: Écoute,
1: sui pa ferto.
0: Un petit côté oriental.
2: Ah bah oui, évidemment, pour la Grèce. Écoute, oui, alors ça te fait penser à un jeu vidéo. Moi, ça me fait penser à un ecstasy, mais périmé. Ah voilà, des drops de synthèse qui coûtent le moins cher possible en soirée. Et hop, on entend ça tout de suite. Ah si, si, je vous jure, c'est la musique d'attente quand on appelle le dealer. C'est incroyable. Non, on rigole.
0: Mais il faut rigoler.
2: Oui, il vaut mieux.
0: Parce que justement,
2: ça marche à l'Eurovision.
0: Ce qui marche à l'Eurovision, c'est aussi l'humour. Il y en a eu tous les ans. L'année dernière, Café Macchiato, c'était très très drôle, mais ils n'ont pas gagné. Et lui, bah, c'est drôle, c'est un vrai personnage. Il y a du rythme, il y a ce.
2: Okay.
0: Bon, on verra. Ah, très important, j'ai failli mettre dans ma valise avant de partir mon drapeau bleu blanc rouge que j'accepte.
2: Bah, oui.
0: Interdit cette année.
2: Plus de drapeau.
0: Ah, on n'a pas le droit. Pourquoi? Mais attention, on peut s'en procurer dans la salle. Pourquoi? C'est une raison très intéressante. Ils seront tous ineffugés. Et ce, à cause de l'accident à Crans-Montana, en Suisse.
2: Ah oui, on va mettre le feu. Oui, et ok.
0: C'est plutôt pas mal, mais j'avertis tous ceux qui veulent partir là-bas et qu'on leur place pour aller dans la salle. N'emmenez pas vos drapeaux.
2: Petits accessoires.
0: Bon, on peut les utiliser dehors, bien sûr, mais pas à l'intérieur.
2: Laurent, est-ce qu'on ferait pas un petit tour du côté de l'Italie?
0: Ah là là, alors lui, je peux te dire, il a le plus grand sourire du monde. Il a au moins.
2: Mais toi aussi, quand tu parles de lui.
0: Non, mais lui, il a des vrais, une dentition, je sais pas, XXL. J'ai jamais vu quelqu'un avec autant de dents. Quand il sourit, mais c'est énorme, quoi. Ça fait mal aux yeux. Il s'appelle Sal da Vinci. Son vrai nom, c'est Salvatore Michele Sorrentino.
2: Oh,
0: c'est un Napolitain.
2: Mais Sorrentino, eh ben, c'est le nom de ma famille en Sicile, évidemment. Mais bien sûr, on s'appelle Sorrentino depuis 200 ans.
0: Mais c'est peut-être ton cousin.
2: C'est mon cousin. Ah, votez pour lui. On l'écoute.
0: Oh ben,
2: c'est mon cousin.
0: Allez, on y va. Alors,

0: Il a déjà gagné, comme tous les ans, le festival de San Remo, qui est très important en Italie. Et généralement, le gagnant du festival de San Remo part pour l'Eurovision. Les Italiens y croient et beaucoup de bookmakers également.
1: Ok.
0: On verra. Concernant l'organisation, l'URA a annoncé une nouveauté cette année. Figure-toi qu'il y aura l'Eurovision Asia qui aura lieu à Bangkok. Eh oui, en novembre prochain.
1: Il y a déjà plein de pays, j'ai vu qu'ils sont
0: Bangladesh,
1: inscrits.
0: Bhoutan, Cambodge, Laos, Malaisie, Népal, Philippines, Corée du Sud, Thaïlande, Vietnam, etc., etc. Invité d'honneur l'Espagne, qui ne participe pas cette année à l'Eurovision en Autriche. Mais ils iront là-bas, à Bangkok, en novembre prochain. On revient à un candidat également qui fait partie des favoris et qui sans doute va encore subir des choses pas très agréables. Je voulais parler de l'Israélien, il s'appelle Noah Betan.
1: Oui. Bah, j'ai justement c'est la présence de l'Israël, c'est pour ça que l'Espagne
0: oui,
1: ne vient pas.
0: Oui, il y a 5 pays qui
1: ne
0: viennent pas,
1: etc. Pays, ouais.
0: Il chante divinement bien, c'est un peu le Amir de là-bas, il est déjà très connu en Israël, il a une super voix, il chante en hébreu, en anglais et en français, et ça s'appelle Michel.

0: bien que mon cousin italien. Mais c'est pas mal. Mais surtout, oui, on dirait tu vois, Amir.
1: Mais
0: en fait.
1: Oui, bah
0: c'est
1: oui.
0: Complètement Amir.
1: Il est bien connu là-bas. Il a gagné une émission de télévision dans okay. The Voice, etc. Qui s'appelle Ako. Bah, je parle pas bien non plus hébreu, hein, excusez-moi.
0: Espagnol, pardon.
1: Akokav Abba. Il l'a remporté en janvier dernier. Il a une super voix.
0: Gypsy King. Non, il prononcera très bien. Mais autrement, ce n'est pas possible. Donc, voilà. Tu nous as fait écouter la Grèce, l'Italie, l'Israël.
1: Trois favoris. Et la France est favori également. Hein.
0: Ah.
1: Ah oui, oui. On oscille entre 4e et 5e en ce moment.
0: Bon,
1: mais on y croit, on l'écoutera mercredi. Tout le monde connaît cette chanson et on adore Monroe. Évidemment, on va là-bas surtout pour la soutenir.
0: Et l'Australie, alors qu'est-ce qu'elle fait là?
1: Extraordinaire. L'Australie, tu la connais ou pas,
0: Delta Goodrum? Oui, mais je la connais des années 2000.
1: Oui. Ouais. C'est une chanteuse très, très, très connue. Elle a vendu des millions de disques, notamment dans son pays.
0: L'Australie.
1: Elle est également actrice, femme d'affaires, elle a vendu plus de 9 millions d'albums et elle a même lancé son premier parfum qui est devenu le parfum le plus vendu de l'histoire en Australie.
0: Oui, non mais voilà,
1: c'est une femme d'affaires.
0: Hein. C'est une immense
1: star. Et c'est surtout une grande chanteuse, Delta Goodrem. Elle est magnifique, elle a une voix incroyable, je trouve que sa chanson mériterait carrément de gagner. Alors je me suis posé la question et j'ai posé la question aux Eurofans qui sont beaucoup plus au courant que moi, si jamais l'Australie gagne, est-ce qu'on va en Australie? Non.
0: Ah, le concours sera pas organisé en Australie l'année prochaine.
1: Bah t'imagines. Enfin, moi, je veux bien l'année prochaine partir en Australie.
0: Franchement, ton job va prendre une tournure intéressante.
1: Mais je suis pas sûr qu'au niveau budget du voyage.
0: Ah oui, c'est vrai.
1: Alors en fait, ça devrait, si l'Australie gagne, ça devrait se passer en Allemagne. Ça fera moins cher pour y aller à pied.
0: Effectivement. Puis tu peux oublier ta crème solaire. C'est l'avantage. Delta. Bon, ben,
1: franchement, c'est un tube, c'est énorme. Ça s'appelle Eclipse. Le clip est sublime en plus.
0: À découvrir donc la favorite, une des favorites de Laurent Petit-Guillaume. À demain, Lolo. Tu seras à Vienne.
1: Ouais.
0: À demain.
1: À demain.

0: C'est une star dans son pays, l'Australie, qu'elle va représenter samedi soir à la grande finale de l'Eurovision. Elle s'appelle Delta Goodrum et elle fait partie des préférés de notre expert Eurovision, Laurent Petit-Guillaume. Vous l'avez compris, il est rentré chez lui ventre à terre pour faire sa valise. Et rendez-vous demain avec Lolo en direct de Vienne, avec tous les potins évidemment de la délégation française. Vivement demain.
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0: Si je vous dis Horla, H-O-R-L-A, Momotus, vous me dites, oh là là, mon Dieu, Maupassant, les contes fantastiques, j'ai peur du Horla. Ne vous en faites pas, le Horla dont je vous parle ce soir est notre coup de cœur découverte musicale. C'est pas le Horla, mais simplement Horla, H-O-R-L-A, un duo, je le dois le dire, très séduisant, qui vient de sortir une toute nouvelle chanson. Qui porte un joli nom, qui nous plaît bien, très profond, qui nous fait voyager. Ça s'appelle Champagne. Orla, c'est le coup de cœur de Décibel ce soir.

0: Champagne. Le groupe s'appelle Orla Duo, vous l'avez entendu, rock, sur leur EP qui vient de sortir, Le Monde en Flou. Il y a des moments un petit peu plus pop, mais voilà, il y a surtout une belle énergie, beaucoup de personnalité. Moi, j'aime bien ce groupe, on sent qu'ils sont pas forcément là pour draguer le plus grand nombre. Ils font ce que moi j'appelle des chansons rock, bien troussées, bon texte, guitare efficace et bien présente. À suivre ce groupe, il s'appelle Orla.
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0: C'est l'anniversaire de Michel. Mais comme tous les chansons s'appellent, comme tous les chanteurs s'appellent Michel, vous vous demandez sans doute lequel. Bon, bah déjà il y a ceux qui sont morts. Hein. C'est pas l'anniversaire de Michel Berger, ça c'est sûr. Ça pourrait être l'anniversaire de Michel Polnareff, mais c'est pas lui. Michel Jonas, non plus, non. C'est l'anniversaire de Michel Fugain. Il a 84 ans aujourd'hui. Notre Michel Fugain. Et alors je vais vous raconter ma vie. Je l'ai croisé à la caisse de la pharmacie l'été dernier en Corse, et il était en pleine forme. Voilà, sachez-le. Il achetait des protéines en pleine forme, je vous dis, bronzé. Comme pas permis, Michel Fugain célèbre aujourd'hui son anniversaire. Et alors je me suis dit, quelle chanson allons-nous vous passer pour fêter Michel Fugain? Alors on pourrait passer Une belle histoire, on pourrait chanter Bravo Monsieur le Monde, Fait comme l'oiseau. Ouais, j'aime bien moi la période Big Bazar. Mais j'ai décidé de vous passer Les gentils, les méchants. Parce que c'est une chanson du Big Bazar, mais qui est beaucoup plus maligne qu'elle en a l'air. Je vous recommande de bien écouter les paroles et surtout d'attendre la fin de la chanson pour choisir votre camp. Alors êtes-vous un gentil ou un méchant ?

0: Alors, gentil ou méchant, Michel Fugain, joyeux anniversaire, 84 ans aujourd'hui. Et bah, lui doit être un petit peu des deux, hein, comme nous tous finalement. Allez, Décibels, c'est terminé pour ce soir. Merci à l'équipe de l'émission. Il y avait Emma Quenardel et Vincent Désière, Iris Guitoni, Elodie Biancamaria, Yanis Kalem et Franck Moilier. Demain, on parlera musique de jeux vidéo avec un invité spécialiste du genre. Il s'appelle Jean Z.
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5: Alors vous savez, moi, ma carrière commence à être un petit peu longue. Je sais, je ne fais pas mon âge, mais quand même, c'est toujours difficile. Qu'est-ce qu'on va faire? Ça va être le prochain tube, le pas de tube, quelle chanson, enfin voilà.

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0: C'est l'histoire d'une amitié qui se transforme en disque d'or. Allez reste, duo entre Boulevard Désert et Vianney.
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0: Ce titre sort en 2019, mais derrière l'air entraînant et les cuivres solaires se cache un sujet beaucoup plus intime, la maladie d'Alzheimer. Le groupe voulait raconter ses souvenirs, ses images d'enfance qui s'effacent comme une photo délavée. Le coup de génie, transformer cette peur de l'oubli en une célébration de l'instant présent. Allez.

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0: Savez-vous pourquoi les Enfoirés 2026 ont deux hymnes ?
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0: La troupe était réunie à l'Accor Arena à Paris du 13 au 19 janvier. Pour relancer des ventes d'albums en baisse, la troupe a misé sur deux nouveaux hymnes. Le premier, c'est L'énergie de Santa, un titre généreux de 4 minutes qui lui ressemble à 100%, intitulé Tout se casse. Ce morceau s'ouvre sur la voix de Coluche et renoue avec l'esprit des grandes compositions de Jean-Jacques Goldman.
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0: Le second, L'île au trésor, est signé Gaëtan Roussel. Côté casting, place à la relève en 2026. Marine et Elena, révélées par la Star Academy, rejoignent la bande. L'idée est clairement d'inviter un public plus jeune à s'engager et défendre la cause des Restos du Cœur. 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
2: C'est un live. Un live de Jean-Jacques Goldman. Une chanson qui s'appelle Là-bas. J'y pense parce que c'est le premier live auquel j'ai assisté dans ma vie. J'y pense parce que il y a un duo avec le public. C'était vraiment incroyable. C'est un morceau que j'écoute souvent en voiture et qui me transporte.

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0: 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Je vous les présente avec Élodie.
1: Ici Touraine, les gens d'ici.
2: Donc je m'appelle Élodie Campestrini-Banté, j'ai 48 ans. J'habite en Touraine depuis mon enfance. Très spécifiquement, j'étais de Mouzet. Je suis directrice de la société Les Animaux du Film. Alors au départ, c'est l'entreprise de Monsieur Lefranc qui, dans les années 80, a développé tout ça. Donc aujourd'hui, on en est là. Notre activité, c'est d'imprégner des animaux de la faune sauvage européenne pour le cinéma, les documentaires animaliers, les reportages, les publicités ou autres. C'est un métier de patience, d'affection avec les animaux. C'est un métier qui est une vocation, en fait.
3: Donc là, sur notre gauche, mouton, biquette.
2: Ils sont demandés pour le spectacle des Baudins. Les animaux de la ferme des Baudins, ce sont nos animaux.
4: Les stars à quatre pattes.
2: Le cochon des Baudins. Donald et Junior. Chez nous, c'est tout le monde cohabite. Là, on a des goélands. Deux goélands acteurs qui sont perchés là-haut. Ils ont plein de dates retenues là, pour l'année 2026.
4: Mais comment on fait quand ils n'ont pas envie d'écouter?
2: Dès lors où il y a une caméra, l'animal, il joue le jeu. Et ça, c'est inexplicable. Après, si vraiment l'animal n'a pas envie, il n'a pas envie. Il ne veut pas et nous, on ne le forcera pas. Là, il a l'air de dire oui. Pour le prochain, il a l'air partant. Alors, on est appelé par des productions qui, elles, ont des idées. Qui nous demande souvent des conseils. Est-ce que l'animal peut faire? Est-ce que ce n'est pas possible? Nous, on essaie toujours de les guider pour avoir le plus du naturel chez l'animal.
0: Nature, peinture, comme les sangliers.
2: Et Janine et Tima, elles ont fait Candice Renoir, Capitaine Marlowe, etc. Elles ont fait des publicités aussi. Donc, voilà, ce sont des actrices confirmées.
5: Oh.
2: Donc là, on a deux filles.
5: Ouais.
2: Donc la maman, la fille. Des écureuils absolument adorables. Et on a le papa qui, lui, fait beaucoup de réserves de nourriture en ce moment. Il aime bien. D'accord. Donc il va cacher les noisettes dans son hamac. Mais globalement, on a tous un petit peu notre chouchou. Hein. Donc voilà, donc j'avoue que j'ai beaucoup d'affinité avec les écureuils. Archimède, c'est un grand duc.
5: Ouais.
2: Qui est fascinant, qui a des yeux incroyables et une posture incroyable et qui vraiment, j'ai hâte qu'il ait son heure de gloire parce qu'il est majestueux et magnifique.
5: Voilà,
2: Balthazar et sa biche, et donc leur fille, Féline. Le renard, le cerf, la biche, c'est des animaux qui sont fréquemment demandés.
4: Les Pierre Ninet, les François Civil du moment, quoi.
2: On peut dire ça, presque.
4: Vous êtes un peu manageuse, quoi, agent d'artiste.
2: Bah, ce sont des animaux acteurs.
5: Ouais.
2: Donc on est obligé, forcément, d'être leur ange gardien et de les proposer et d'expliquer tout ce qu'ils peuvent faire et effectivement de vanter leur mérite, puisqu'ils en ont plein.
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7: Bonjour Charlotte.
8: Bonjour.
7: Taxidermiste, c'est un métier vraiment pas commun.
8: Non, c'est vrai.
7: Comment on devient taxidermiste?
8: Par passion et par persévérance, beaucoup.
7: Ok, mais comment on se lance dans ce métier? À quel moment on se dit je vais être taxidermiste?
8: Alors, c'est un métier de passion déjà. Depuis toute petite, j'ai toujours été fascinée par les animaux, le monde animal et l'art. Du coup, le mélange des deux, forcément, ça a donné une direction vers la taxidermie.
7: Bon, alors, pour j'ai testé, le but, c'est un petit peu un vie ma vie. Je vais découvrir un peu votre métier. Qu'est-ce que vous nous réservez?
8: Alors, aujourd'hui, on va faire ensemble un jackalope. Donc, c'est un animal du folklore américain. C'est en gros un lièvre avec des bois de chevreuil. Et ben, du coup, on va commencer par placer la peau sur la forme que j'ai préparée en amont. Donc, c'est une forme en mousse polyuréthane très, très dense. Donc là, on a la peau que j'ai aussi préparée en amont.
7: Okay.
8: Et donc, ça ressemble un peu à une chaussette retournée. C'est pas très joli. Et on va essayer de passer de ça à l'aspect du vivant.
7: Okay.
8: Et là, je vais te laisser
7: mettre le lapin
8: essayer la peau pour voir si
7: c'est
8: tout va bien.
7: C'est incroyable. Qui a cru que je ferais ça? T'as fait quoi aujourd'hui au boulot? J'ai mis un lapin dans son étui, quoi.
8: Donc là, l'étape suivante, ça va être de fixer à l'arrière. Donc là, on va le retourner. Et là, j'espère que tu aimes la couture.
7: Pas du tout.
8: Eh ben, ça tombe bien, parce qu'on va en faire. Hop, on va prendre...
7: C'est du fil de pêche?
8: Ouais, c'est du fil de pêche. Tac. Et donc, je fais le premier point, et ensuite, tu vas pouvoir t'amuser à faire un petit peu de couture.
7: Allez. Ça, c'est le moment. Ok.
8: Voilà, délicatement.
7: Ça, c'est pas gagné. Et là, je viens de le même côté. Même truc, mais en face.
8: Voilà, maintenant, tu en as à peu près 350 autres à faire.
7: 350.
8: Donc là, on va lui faire son petit brushing.
7: Ah.

0: Vers le haut.
1: Ouais, vers le haut. Pour resécher okay. Et refaire le volume un peu.
0: Allez, mon pote.
1: Bon, là, on a une base pour bosser. Normalement, il faut continuer encore, mais du coup, on va essayer d'avancer un peu. Et donc là, tu vas pouvoir choisir les yeux. Donc, je vais te proposer plusieurs,
2: eh ben voilà,
1: plusieurs
2: sont les
1: teintes.
2: Yeux. Les verts, ils sont jolis, ceux-là.
1: Les verts sont jolis, hein. Eh ben, on va partir sur les verts, alors. Donc là, tu viens avec ton doigt ou un outil venir ressortir toute la peau de l'envers des paupières. Voilà. Et là, tu pousses un peu avec ton doigt pour maintenir le tout. Voilà. Et là, il a un peu plus un profil de lapin.
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4: Là, on est vraiment dans l'ambiance. Hein.
5: Voilà.
4: Pour découvrir...
5: Ça, c'est par là.
4: Oh. Bonjour. Donc là, parmi les bruits que vous entendez, on est vraiment dans l'ambiance du début de vinification dans un domaine viticole en Bourgogne. Alors, Nathan Drouin, on est chez vous et on est un petit peu pas chez vous.
6: Exactement, ouais. On est chez Vincent Girardin, donc au 5 impasse des Lampennes, à Meursault. Et donc, j'ai la chance de pouvoir vinifier ici, dans cet espace, chez, du coup, mon patron.
4: Tout a été mis en tonneau déjà.
6: Oui, tout à fait.
4: De ce millésime 2025.
6: Exactement. Pour l'instant, seuls les aligotés sont en fermentation. Et les Saint-Romain et les Hauts-Cédures, qui ont été récoltés un petit peu après, eh ben, eux ne sont pas encore partis en fermentation. Ah. Ils sont en demi-muit, en fait. Ah. C'est pas la pièce traditionnelle bourguignonne, mais c'est des fûts de 500 litres. Pour pas, justement, marquer trop le vin et donc avoir vraiment la fraîcheur de l'aligoté, sur ce que je recherche.
4: Le fait d'avoir son petit rond de serviette.
6: Oui.
4: Dans un domaine a priori assez gigantesque, hein, parce que là on est vraiment dans une forêt de tonneaux.
6: On est bien équipé, et c'est ça la chance.
4: C'est ça en fait, voilà, parce que le fait de démarrer une activité viticole aujourd'hui en Bourgogne, ça vous aurait demandé des millions d'euros, j'imagine.
6: Oui, beaucoup d'investisseurs, beaucoup d'investissements de ma part aussi. Et donc là, c'est vrai que j'ai la chance d'avoir les vignes et de me consacrer aux vignes et d'avoir cette partie-là pour vinifier. Donc oui, très chanceux et très reconnaissant aussi.
4: Est-ce que d'un point de vue organisation, ça ne doit pas forcément être facile non plus? Je me dis, vous partagez quoi? Un calendrier, un tableau Excel sur « Attendez, je viens bosser tel jour pour moi, je viens bosser tel jour pour le domaine ?»
6: Non, je travaille au domaine et puis le soir, ben, je fais mes petites cuvées ou le matin en arrivant, je m'organise comme ça. Ou entre midi et deux aussi.
4: Sur vos temps de pause.
6: Exactement.
3: Vigneron pour son domaine en dehors de ses horaires de travail, dans un autre domaine viticole, c'est le quotidien de Nathan à Meursault. 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
1: Marion Jude, joueuse professionnelle de billard.
2: Les Limousins sont formidables. Stéphane Pigateau.
1: À l'âge de 10 ans, il y a une école de billard qui s'est montée et au début, il n'y avait que mon frère qui s'était inscrit. Puis un samedi matin, je devais aller faire des courses avec mon père et puis l'entraîneur Clément Goudin, donc, qui est toujours mon entraîneur aujourd'hui, m'a proposé de rester plutôt que d'aller faire des courses. Je vais rester jouer au billard. Puis en fait, ça m'a tout de suite plu.
3: Quand les copains font du football, ou les copines font du football, ou du rugby, ou que sais-je, la natation ou quoi, comment ils prenaient ça quand vous leur disiez bah, « moi, je fais du billard
1: bah, ». Sûrement un peu comme vous, c'est... c'est pas commun, c'est assez original. Bon, après, à ce moment-là, j'en faisais vraiment une fois par semaine ou deux. J'ai fait beaucoup de natation à côté, j'ai fait de la course de natation. Tout ça avait quand même un petit peu plus de place à ce moment-là.
3: Et à partir de quel moment, alors, vous vous êtes dit « ça va être mon sport et je vais rentrer un peu plus fort dedans ».
1: C'est quand j'ai commencé à faire des compétitions. Puis en fait, je me suis assez vite bien débrouillée. J'ai commencé à monter les échelons, entre guillemets. J'ai fait les compétitions régionales que j'ai gagnées. J'ai fait les compétitions nationales que j'ai gagnées. Donc, j'ai été prise en équipe de France. Donc, championnat d'Europe, championnat du monde. Ça vient naturellement, en fait.
3: Vous êtes aujourd'hui professionnelle de billard, ce qui est assez rare. D'ailleurs, vous
1: êtes
3: la seule.
1: C'est ça, exactement. En France. La seule en France.
3: Quand a été ce point de basculement où vous vous êtes dit bah, je pourrais en faire mon métier?
1: J'ai fini mes études en août 2024. Et puis en janvier 2025, j'ai été appelée par la Fédération Française de Billard pour faire une grosse compétition de Heiball, donc qui est une nouvelle discipline qu'on appelle le billard chinois aussi. Et puis là-bas, donc quand je suis arrivée, j'ai rencontré plein de nouvelles personnes qui vivent du billard. Et en fait, là, bah, y a plein de filles qui sont des joueuses professionnelles, en fait. J'ai pas de travail à l'heure actuelle, je viens de finir mes études. Est-ce que c'est pas finalement le moment pour prendre le virage? J'ai rien à perdre, en fait.
3: Vous êtes donc l'unique professionnelle de billard féminine en France. Quand vous la prenez, quand vous le savez, qu'est-ce qui s'est passé dans votre tête à ce moment-là?
1: Déjà, c'est une fierté parce que, bah, en fait, on est la première à le faire. Donc, je me dis que j'ouvre peut-être la porte à quelque chose pour de futures joueuses. Après, il y a une forme de pression aussi qui se crée parce que donc, le billard, qui jusqu'ici était un plaisir, un loisir, même si j'avais de très bons résultats, ça n'avait pas changé ma vie jusqu'ici. Et là, maintenant, bah, mes résultats vont probablement avoir un impact sur ma vie. Ça met un petit peu de pression.
3: Dès toute petite, ça a été quasiment comme une évidence. Donc, il n'y a jamais eu vraiment la question à se poser. Maintenant, la question du futur. Dans 10 ans, comment Marion Jude se voit?
1: Ouais, y a deux scénarios possibles. Hein. Soit ça ne marche pas, et dans ce cas-là, je reviendrai à une vie plus classique. Après, sinon, il y a un monde où, effectivement, dans 10 ans, ça fonctionne toujours super bien. Je pourrais toujours être là à voyager à travers le monde, faire les compétitions qui me plaisent, et puis donner un petit peu cette vie de rêve. Hein.
3: De toute façon, quoi qu'il arrive dans votre vie, je suppose que vous ne poserez jamais la canne.
1: Non, je ne pense pas. Il faudrait vraiment un événement majeur pour que je puisse poser la queue de billard. Mais je ne pense pas que ça arrive tout de suite.
3: Vous êtes heureuse aujourd'hui?
1: Très heureuse.
3: Vous ne changeriez pas?
1: Je suis contente d'avoir pris cette décision d'être partie en Chine. Je suis vraiment contente d'avoir pris ce virage maintenant et puis je ne regretterai pas de ne pas l'avoir fait.
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4: Oui, alors vous l'avez certainement déjà remarqué, j'adore les noms de communes avec des noms rigolos. Et j'adore essayer de comprendre d'où ça vient aussi. Alors aujourd'hui, je vous emmène en Vendée à chantonner. La la la la la la la. Ben oui, ben, chantonner pour moi c'est ça, pousser la chansonnette. Je sais pas du tout pourquoi j'ai chanté une chanson de Noël, bref. D'ailleurs, le petit Robert est d'accord avec moi et donne cette définition. Chantonner, c'est chanter à mi-voix. Bon, d'accord, chantonner, la commune de Vendée, ça s'écrit pas du tout pareil que chantonner du verbe chanter. Mais quand même, vous pouvez me l'accorder, c'est troublant. Est-ce que les gens chantonnent à chantonner? C'est une vraie question. Et la réponse est oui, mais pas plus qu'ailleurs, d'après des études approfondies réalisées par moi-même. Et si l'on en croit l'histoire relayée par la mairie de Chantonner elle-même...
5: Ipsos mieux sec, hein. Chantonner, ça viendrait d'un camp romain qui se serait installé dans le coin, c'est ça?
4: Oui, exactement. Il y a fort, fort longtemps. Camp apparemment dirigé par un certain Antoine, puisque ce serait le camp d'Antoine, Campus Antonini. D'ailleurs, cette histoire fait sens, puisque Chantonner est pile poil au croisement de deux anciennes voies romaines et que des fouilles ont montré des vestiges de villas gallo-romaines. Bref, il y aurait donc eu le camp d'Antoine, nom qui aurait dérivé pour arriver aujourd'hui à Chantonner. Le nom de la commune n'a donc rien à voir avec la chansonnette, même si, fun fact, entre parenthèses, ça veut dire anecdote rigolote pour les non-initiés, le chanteur Philippe Catherine a grandi à Chantonner. Coïncidence? Je ne crois pas.
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6: Laissez passer.
7: Sébel vit dans le Vézélien quand elle n'est pas aux quatre coins du monde pour inventer des univers au cinéma ou à la télévision.
8: Monteur, la tourne.
7: Cette iconesse d'adoption est chef décoratrice et elle est devenue la référence quand Hollywood veut filmer Paris. Un Paris plus vrai que nature, un Paris recréé, un Paris d'atmosphère.
9: Atmosphère, est-ce que j'ai une gueule d'atmosphère?
7: Anne Sebel a travaillé avec les plus grands, Spielberg, Clint Eastwood, Sofia Coppola ou encore Damien Chazelle. Et depuis 5 saisons, elle est aussi la directrice artistique de la série Emily in Paris, dont elle façonne l'univers visuel. Elle a inventé pour la série un Paris fantasmé, celui que les Américains adorent, les immeubles haussmanniens, les chambres de bonne, les placettes charmantes, les bistrots typiques. Une création qui part du scénario, puis elle imagine les lieux, les volumes, les couleurs, la lumière. Derrière chaque décor, il y a des croquis, des maquettes et des artisans qui reproduisent en 3D cet univers.
10: C'est du travail bien fait.
7: Pour une saison d'Emily in Paris, ce sont près de 180 décors créés, démontés, remontés. Un travail colossal qui a aussi un impact très concret. Certains lieux de tournage sont devenus de véritables attractions touristiques. Anne Sebel revendique un cinéma fait à la main, loin du tout numérique. Elle transmet d'ailleurs son savoir-faire à la Fémis, où elle forme la nouvelle génération qui, à son tour, saisira le réel pour bâtir image après image d'autres rêves de cinéma.
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2: 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Je suis trop fier de mon jingle, j'en suis fier. Je l'assume, j'en suis fier. Comment ça va les gens sur Ici Picardie? C'est la Camini Minute, votre chronique de la joie et de la bonne humeur. Écoutez-moi, ça va, sauf que je suis encore un petit peu ému, parce que comme beaucoup de Français, j'ai vu le biopic sur la vie de Philippe Nicolic des To Be Free partir un jour. Sans retour, c'était émouvant. Il paraît que Caris, le rappeur, l'a vu et il a pleuré. C'est pas vrai. Je précise que c'est pas vrai parce que j'aime mon nez, ok, je veux le garder. Les années 90, nous, on a connu les grandes, grandes manias, les plus belles manias. Michael Jackson mania, Club Dorothée mania, Patrick Bruel mania. Et vous, vous avez quoi? La Chikung mania. Voilà, c'est Chikungunya, c'est nul, nul. Nous, on a connu des manias de ouf, on a connu les boys bands. Et au final, les To Be Free, qu'est-ce qu'ils faisaient? Ils faisaient un peu de la dance et de la techno. Vous connaissez cette musique? La musique avec des textes extraordinaires, dignes de Baudelaire, de Balzac et de Molière. Il y a un Américain, il est arrivé, il a dit... I like to move it, move it. I like to move it, move it. I like to move it, move it. You like to move it. I like to move it, move it. I like to move it, move it. Ça, c'est même pas un refrain. C'est un mantra, les gars. Extraordinaire. Les Allemands, ils ont vu ça, ils ont dit, OK, nous aussi, on va s'y mettre. Eins, zwei, Polizei, drei, vier, Grenadier, fünf, sechs, sainte Kirche, Tite Nacht, gute Nacht. Je suis pas très fort en allemand, j'ai fait ce que j'ai pu. Mais on sentait le niveau du texte. Il y a un mec qui a écouté ça, il a dit, OK, d'accord, vous voulez jouer ça? Tout ta, tout ta, tout ta, ta, tout ta, tout ta, tout ta, ta. Lui, on pensait qu'il avait fini le game. Mais non. Après, les mecs, ils se sont dit, nous, on fait plus de mots, on fait juste des sons. Pi, pa, pa, palopo. Pa, pa, palopo. Pi, pa, pa, palopo. Même les chanteurs, ils comprenaient même plus ce qu'ils disaient. I'm a scatman. Vous allez pas me faire croire que le mec, il comprenait ce qu'il disait. Voilà, c'était ça les années 90. De la créativité, des chansons à texte. Mais bon, toutes les bonnes choses ont une fin. Les années 90, elles sont parties. Un jour, sans retour, effacées. Votre amour, sans se retourner. Excusez-moi, je suis encore ému par le téléfilm sur Philippe Nicolic.
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3: Vous aimez manger des fruits de mer? Alors vous allez adorer ce dont on va vous parler maintenant. Parce qu'en matière de fruits de mer, il y a ceux qui les pêchent, ceux qui les mangent et ceux qui les déshabillent avec une dextérité déconcertante.
4: Je m'appelle Lucie Descharles et je suis vendeuse à l'Aubette du Berlioz à Étaples-sur-Mer.
5: C'est pas l'homme qui prend la mer, c'est la mer qui prend l'homme. Ta-ta-tin.
3: Mais alors, c'est quoi le Berlioz exactement, Lucie?
4: Le Berlioz, c'est un chalutier de moins de 12 mètres qui fait de la coquille Saint-Jacques d'octobre à mai. C'est le chalutier de mon mari et de mon beau-frère Bertrand Descharles.
3: Et alors vous, votre rôle, c'est de vendre évidemment la marchandise, mais en plus, vous la déshabillez.
4: Ouais, on décoquille devant le client il aime bien ça, et moi j'aime le contact avec les clients directement qui demandent ce qu'on veut, et puis on a le produit de la pêche de littoral.
3: Et ben alors allons-y, des coquillons, mais avec doigté.
4: Alors, on prend la coquille dans la main, on lève avec le couteau, il y a un petit trou sur la gauche, c'est bien fait la nature. On racle bien pour pas abîmer la coquille, on enlève la première barre, deux, et puis on racle bien la belle coquille Saint-Jacques de nos côtes.
3: Ah oui, c'est beau.
4: Voilà, magnifique.
3: Et c'est sûrement bon. Et ça fait longtemps que vous déshabillez les coquilles Saint-Jacques?
4: J'ai fait des études de comptabilité, j'ai rencontré mon mari, il avait un bateau de 25 mètres. À un moment, il s'est dit, on arrête les 25 mètres, on va prendre un 12 mètres, mais on va ouvrir une étale de pêche. Et je ne connaissais rien du tout, parce que moi, je suis une bureaucrate. Je me suis dit, allez, je me lance. Et j'ai appris moi-même les poissons, j'ai appris à décoquiller, et j'ai adoré le contact avec les clients, j'ai adoré sortir de mon bureau.
3: Lucie, vous êtes une femme heureuse de septembre à mai, mais alors le reste de l'année, qu'est-ce que vous faites?
4: Le matin, je fais la coquille, l'après-midi, je suis dans mon bureau, et de mai à septembre, quand on ne travaille pas, je suis au bureau, et je m'ennuie de mes clients, et je m'ennuie de l'ambiance des aubettes.
3: Alors Lucie, sérieusement, ce boulot, ça ne doit pas être facile tous les jours, vu la météo.
4: Mais ça va, en fait, le sourire des clients, c'est génial. On oublie en fait le froid. Puis ça conserve bien en plus.
3: Oui, et ça laisse les coquilles Saint-Jacques à bonne température. Bon, alors il ne reste plus qu'à passer à la dégustation. Et puis vous, n'hésitez pas à passer par Étaples-sur-Mer pour rencontrer la belle petite famille et déshabiller l'une ou l'autre coquille Saint-Jacques.
4: Moi, c'est ici, dans les aubettes d'Étaples-sur-Mer, que j'ai du plaisir à vendre la pêche de mon mari et de rencontrer des personnes merveilleuses.
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6: Et le cocktail américain, c'est quoi ?
7: C'est un cocktail grillé avec une sauce américaine, tomate, échalote, une pointe de cognac, du vin blanc. C'est un peu relevé.
8: Un déca, hein ?
9: Pâté, jambon, c'est du pain rayette, gruyère, chantal, rosier, jambon de pays.
10: Eh bien, tout ça, ça valait dans la blanquette.
11: Bon appétit.
12: C'est dans la deuxième partie du 19e siècle que les Parisiens découvrent l'attractivité des grands cafés. Le Café Riche, situé boulevard des Italiens, fut l'un des plus prisés. Parmi la clientèle du Riche, Offenbach, Baudelaire et sa passion pour le vin blanc, Dumas, Maupassant, Ferdinand de Lesseps, Flaubert et Zola. Toutes ces stars du Second Empire avaient à leur service des cochers. Les ancêtres d'Hubert et Taxi G7 garaient leur fiacre à deux galops de cheval rue Le Pelletier et se restauraient au Petit Riche. Confirmation du directeur actuel, François-Charles Sagy.
13: Le Café Riche était sur les boulevards et le Café Riche recevait toute la belle clientèle qui allait à l'opéra. Et au Petit Riche, c'était l'antipode, c'était le repère des cochers, des machinistes, et également des lorettes. Le Café Riche lui a fermé et au Petit Riche, c'est toujours vivant.
12: 1916, au grand dam des grandes familles, le Riche devient l'imposant siège de la Banque Nationale de Paris, aujourd'hui BNP Paribas. Quant au Petit Riche, à l'abri des transformations des grands boulevards, il fête fièrement ses 171 ans d'existence. Revanche, sur le temps, c'est désormais cette brasserie et son magnifique décor 1880 qui accueille la belle clientèle du quartier de Rouault, experts, galeristes, commissaires-priseurs, ainsi que des journalistes et des hommes politiques.
13: Tous les présidents de la République depuis 1854, sauf M. Macron et M. Sarkozy, qui n'ont pas encore eu l'occasion de venir. On a également, bien sûr, M. Charles Aznavour, qui avait sa table préférée dans le fond du restaurant, Catherine Deneuve, pour les citer, et des plus récents comme Clovis Cornillac ou Omar Sy.
12: Au Petit Riche, le chef s'appelle Juan Moncalvo et qui veille à la continuité d'une très bonne cuisine bourgeoise. Exemple avec une entrée, un plat et un dessert.
14: Alors ici, on prépare la cuisine française traditionnelle. On fait toute maison. On fait des foie gras, que ça marche très bien. Et on a la même recette depuis 170 ans. Aussi, on a la tête de veau, que c'est un plat caractéristique de restaurant, que les gens viennent exclusivement pour ça. Et un super crème brûlée, quoi. Très belle crème brûlée.
15: Vous êtes né en Uruguay. Quelle est la spécialité culinaire que vous aimez bien préparer de votre pays d'origine?
14: On est très, très fort en viande.
15: On dit souvent la viande d'Argentine, mais la viande en Uruguay, c'est à peu près la même.
14: Oui, c'est meilleur, les Uruguayens, quand même.
15: Pour quelle raison?
14: Parce que c'est chez moi, quoi.
12: Ajoutons en ce moment aux agapes préparées par Juan et sa brigade, terrine de sanglier, lièvre à la royale et une très belle gamme de crustacés. Et puis, entre en piste un sommelier émérite, Jean-Paul, le Lucky Luke des vins de la Loire, qui dégaine les meilleurs crus d'Anjou, Chinon, Saumur-Champigny et Savenières. Au Petit Riche est incontestablement l'ambassade de la Loire à Paris.
13: C'est surtout dû à un propriétaire historique qui, en 1909, avait des vignes du côté de Vouvray. Et ce propriétaire, lui, embouteillait même ses barriques, faisait transporter ses barriques depuis Vouvray jusqu'ici et faisait l'embouteillage du vin dans la cave. On a plus de 350 références de vin. Notre cave de jour ne suffit pas et on a donc une cave troglodyte à Roche-Corbon du côté d'Amboise qui nous permet de stocker des vins à une température qui ne bouge pas à 12 degrés. Donc c'est vraiment une fierté d'avoir encore une fois des allocations, d'avoir ces vins disponibles pour nos clients et surtout à très bon prix quand on a des clients qui nous disent mais c'est pas possible, comment on fait pour faire ces prix-là? Et juste encore une fois, c'est une philosophie de la maison de proposer des choses généreuses, bonnes et au bon prix.
12: Rendez-vous au 25 rue Le Pelletier, ouvert 7 jours sur 7 pour vous régaler au déjeuner, au dîner, dans les petits salons 19e siècle du rez-de-chaussée ou les très jolis salons privatisables de l'étage. Au Petit Riche, une maison, comme le dit François-Charles Sagy, qui vous attrape le corps et le cœur avec un bel appétit et une large soif.
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1: La chanson que je ferais, ça serait pour rendre heureux ma famille. Et ça dirait que je t'aime, j'aimerais pas que vous vous séparez ou que ce soit dommage que vous êtes plus là pour nous faire des câlins, des bisous et voilà.
2: Moi, si je devrais choisir une chanson pour ma mère, ça serait « Elle a les yeux revolvers ». ».

0: moi, ça serait une chanson qui s'appelle Ensemble, qu'on a créée avec un animateur où ça parle de l'amitié.
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2: Là, on est sous la tribune.
3: Sous la tribune gouache, oui, exactement. Donc, la tribune historique du stade Gilbert Brutus. Et on va aller réveiller la mascotte qui sommeille ici depuis le dernier match.
2: Et vous, Nicolas, vous faites quoi ici?
3: Alors moi, je suis donc président de la Peine de Canoës. Et depuis la saison dernière, j'endosse aussi le rôle de mascotte lors des matchs.
2: D'accord, c'est-à-dire on ne vous voit pas.
3: On ne me voit pas.
2: Voilà, et vous enfilez le costume.
3: Le costume là, qui se trouve juste ici. Donc les différents éléments, donc la tête et le reste du corps qui sort du pressing.
2: Donc là, on est un peu dans votre loge.
3: Voilà, dans ma loge à moi, donc avec mon coéquipier qui fait Drago, moi je fais Drax et on fait l'animation, l'entrée des joueurs, on salue les supporters et donc les photos avant le match.
2: Voilà, les mascottes, l'une est jaune, l'autre rouge.
3: C'est ça, aux couleurs des dragons, donc avec le nouveau maillot qui va être porté par la mascotte aussi. On fait toutes les animations liées avec les dragons, donc tous les événements qu'il peut y avoir et les différents matchs tout au cours de la saison.
2: Et alors, comment vous avez eu cette opportunité de devenir mascotte? Il y a eu un appel d'offres? Comment ça s'est passé?
3: Non, je connaissais l'ancienne mascotte. Je lui ai demandé si jamais il y avait quelqu'un intéressé pour faire la mascotte, comment ça se passait. Et j'ai testé et ça m'a plu. Et du coup, je continue depuis l'an dernier.
2: D'accord, là on ressort.
3: On ressort de la tribune et généralement quand je ressors ici, c'est habillé avec le costume de la mascotte et on va saluer les supporters anglais lors des matchs et on va faire quelques photos près de la boutique et après on revient ici pour aller sur le terrain sortir avec les joueurs.
2: Mais dites-moi, vous aviez une âme d'artiste parce que c'est un petit peu spectacle là ce que vous faites?
3: Non, pas vraiment, mais bon, je suis un peu dans les associations, tout ça, donc ça me plaisait bien. Et ouais, une fois qu'on a la tête, on change de rôle et ça permet de faire des gestes, aller serrer les mains avec les supporters, aller prendre les gens dans les bras quand ils nous tendent les bras, aller faire les photos avec des petits, voir les petits aussi contents de nous voir arriver en mascotte, de voir la mascotte, ça réjouit les petits. Les photos, les Anglais, beaucoup de supporters anglais aussi veulent leurs photos avec la mascotte.
2: Donc finalement, les gens ne savent pas que c'est vous à l'intérieur?
3: Non, ils ne savent pas. Bon, maintenant, certains vont savoir, mais dans mes proches et dans les membres de la peigne, il y en a qui savent que c'est moi à l'intérieur. Oui. Beaucoup ignorent et après j'aime bien leur dire je t'ai vu au match. Et eux, ils m'ont pas vu, mais je leur dis oh, moi je t'ai vu. Moi j'aime bien, ça me fait voir autre chose du match.
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4: Doom. Voilà un nom qui ne boude pas ses origines. Oui, je me souviens avoir croisé des pièces à Rennes, à Dijon, et toujours à côté de Doom, il y avait écrit Nancy. Et je vous avoue que j'ai toujours du mal à ne pas être super fier quand je vois ces pièces ailleurs que chez nous. On dit pièce d'ailleurs parce que c'est une œuvre unique à chaque fois. Quand vous possédez un objet dôme, vous possédez une pièce parce que vous possédez un morceau de savoir-faire. Quelque chose d'unique puisque ça n'est pas fabriqué à la chaîne, mais selon des techniques très élaborées pour lesquelles la main de l'homme est indispensable. La main, l'œil, l'esprit de l'homme puisqu'il faut les trois. Les trois en action pour que cet objet magnifique parvienne jusqu'à vous, jusqu'à vos yeux dans la vitrine de la place Stanislas ou même, pourquoi pas, dans votre salon. C'est l'esprit de l'homme qui imagine les couleurs. Ces couleurs qui peuvent être vives, mais qui sont souvent douces, nuancées, comme devrait l'être la vie, au fond. C'est l'esprit des artistes sélectionnés par Dôme qui fait naître l'idée. Des fruits étonnants, ici, le petit prince, là, des animaux exotiques dans cette autre collection. On a beau bien connaître Dôme et savoir que l'imagination est première, mais on s'étonne à chaque fois des idées et de l'audace qui se mettent en marche pour sortir de nouvelles beautés. Ensuite, après le travail de l'esprit, c'est la main de l'homme qui met en œuvre l'étonnante technique de la pâte de verre, technique rarissime que Dôme maîtrise avec brio depuis plus d'un siècle. Le verre est coloré, fondu, coulé dans une sorte de moule, et c'est là que l'alchimie permet la naissance de la pièce. Ensuite, c'est encore la main de l'homme qui va nettoyer, apaiser la matière et lui donner cette patine et ce génie, surtout, de choper le moindre rayon du soleil pour s'en vêtir et pour briller. L'œil est là aussi pour vérifier qu'il n'y ait justement pas de défaut, et l'œil seul juge, décide de l'avenir de ce qui est déjà une suite énorme de savoir-faire, d'efforts et de matières premières. Ben oui, parce que si l'œil détecte un défaut, on casse tout. Et on recommence. Du sable, le feu, des minéraux, Dôme, c'est une alchimie unique au monde, née à Nancy. Et ça, c'est fin bien.
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1: Je rêvais d'avoir une maison à la campagne. Cette maison, c'est comme si j'y étais née. C'est ma maison de famille.
2: Ma maison s'appelle l'Ostau de la Mar.
3: C'est une maison un peu envoûtante.
4: Eh bien, vous voyez, des livres et trois fenêtres qui me donnent le paysage du pays, comme si c'était trois tableaux.
5: Ils ont vécu ici.
0: Thibaut Gaudry.
6: 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La chansonnette.
5: Yves Montand est un enfant de Marseille. Débarqué d'Italie avec sa famille pour fuir le fascisme quand il a 2 ans, il va y grandir et y faire ses premiers pas au Music Hall. Puis il la quitte pour Paris où sa carrière commence à décoller, notamment auprès d'Edith Piaf. Et où il noue des amitiés, comme avec Jacques Prévert, qui va lui faire découvrir en 1948 un charmant village qui va changer sa vie.
7: Je chantais dans la région et puis il y avait Jacques Prévert qui habitait la maison là au coin. J'étais arrivé ici. Et je l'ai monté parce que mon ami, le guitariste Henri Crolla, si on allait dire bonjour à Jacques, il dit oui, oui. Alors on est monté ici, j'ai vu Jacques, j'ai vu l'endroit, et puis je suis tombé amoureux de l'endroit, et puis je suis revenu dès que je pouvais, tous les ans. C'était très discret, c'était à peine connu.
5: Et il ne va pas tomber amoureux que de Saint-Paul. Le 19 août 1949, il est à la Colombe d'Or, une auberge avec quelques chambres, qui est un repère d'artistes. Et Prévert, encore lui, va servir d'entremetteur entre un homme et une femme qui vont devenir un couple mythique.
8: Ça s'est passé à Saint-Paul-de-Vence, au mois d'août, en 1949. Simone était là, et puis moi j'étais dans le tournée. Et puis elle a déjeuné là. Et puis il y avait du soleil, puis il y avait Jacques Prévert, et puis il y avait des copains. Et puis voilà, quoi, on ne sait pas comment ce genre de choses-là commencent, mais enfin, elles ont commencé et c'était une belle histoire, quoi.
5: Une belle histoire qui durera toute une vie. Ils ont 28 ans. En 4 jours, Simone, mariée, plaque tout pour le Marseillais. Et désormais, ils vont construire une partie de leur vie ici, restant fidèles à la Colombe d'Or, où ils se marient même 2 ans plus tard. Prévert est encore là, il est le témoin de Simone, tandis que Marcel Pagnol est celui de Montand.
7: Puis en 49, j'ai rencontré Simone ici, qui elle avait acheté par contre une petite maison dans le village, après son premier film, puis elle a servi cette maison pendant très longtemps. Puis on descendait au bar de la Colombe pour boire l'apéritif, pour voir Jacques et les amis, et puis il y avait toujours quelqu'un, et puis on restait là, et puis on mangeait là, et puis on montait pas la maison. Alors un beau jour, on a mis la clé sous la porte, on donnait ça aux enfants, ou à des amis qui descendaient dans le midi, et nous on descendait toujours ici.
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5: La Colombe d'Or et Saint-Paul, où l'on se retrouve pour les vacances avec les copains, beaucoup d'artistes, dans ce village qui attire notamment les plus grands peintres, Picasso, Chagall, Matisse et d'autres.
7: C'est pourquoi je viens souvent ici à la Colombe d'Or, à Saint-Paul-de-Vence, et d'abord pour la famille Roux, qui sont des gens tellement merveilleux. Puis au mois de juin, ou au mois de mai, c'est agréable, il n'y a pas trop de monde, et c'est encore bien. Mais c'était une époque assez formidable, avec Picasso, Braque, Prévert, qui était là aussi, et Giacometti, quand il a débarqué.
9: J'ai dit, bon, attends de jouer, là, tu ne joues pas.
5: Mais les copains, ce sont aussi les habitants du village, avec qui Montand joue aux cartes au Café de la Place, ou à la pétanque.
7: Et j'aime bien jouer ici au boule, parce que c'est quand même un sport qui délasse bien, qui est très fatigant. Si on veut bien y jouer, c'est très très difficile. Ça ne paraît pas, surtout si on joue la Provençale.
5: C'est à Saint-Paul-de-Vence également qu'il rencontrera la dernière femme de sa vie, Carole Amiel, et qu'il achètera en 1984 un petit restaurant qu'il transforme en maison, juste en face de la Colombe d'Or.

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1: Clarisse, 51 ans, de Remorantin. Je suis coach en men training. C'est de la recherche de personnes disparues avec les chiens. On va donner une odeur de référence à un chien, l'odeur d'un humain, et il doit partir le chercher.
2: Mais c'est un sport, c'est un exercice ?
1: Il y en a qui le pratiquent en sport, il y en a qui le pratiquent pour ensuite faire du réel, moi je le pratique pour faire du réel, et après il y a des gens qui viennent simplement passer une bonne journée avec d'autres gens, et avec leur chien.
2: Quand vous dites réel, c'est-à-dire ?
1: C'est-à-dire que je fais partie d'une association, on peut être appelé par la police, on peut être appelé par les familles aussi.
2: Pour trouver des gens ?
1: Tout à fait.
2: Que pour les chercher.
1: Exactement.
2: Et alors vous, vous cherchez avec quel chien ?
1: Alors moi, j'ai une Alano espagnole.
2: Et elle s'appelle comment ?
1: Macaï.
2: Et est-ce qu'elle était prédisposée justement à bien renifler, à utiliser sa truffe ?
1: J'ai pris ce chien-là parce que c'est un chien de chasse espagnol. Tous les chiens ont de l'odorat. Premier sens qui se développe chez eux, c'est le sens de l'odorat pour pouvoir trouver la mamelle. Après, il y a des chiens qui vont avoir plus de difficultés. Ceux qui sont très brachycéphales, le nez très écrasé. Parce que
2: petit bulldog, non ?
1: Voilà, c'est pas qu'ils ont moins d'odorat. Le problème, c'est qu'ils vont être moins capables de travailler sur des longues distances.
2: Ils ont le cou trop petit.
1: Non. Le chien est toujours tenu en longe. Cette longe, c'est un cordon ombilical. Donc si votre chien est sans vous, vous n'êtes pas motivé à aller jusqu'au bout de la piste, il n'ira pas jusqu'au bout de la piste.
2: Quand vous dites la piste, c'est-à-dire que le chien doit retrouver une odeur.
1: En fait, il doit suivre le tracé qu'un autre humain a fait. Donc on lui donne l'odeur de cet autre humain et il doit suivre tout le tracé.
2: L'humain s'est frotté à des endroits stratégiques ?
1: Non, il a marché. En fait, là, vous voyez, vous et moi, tous les deux, on est en train de mélanger toutes nos odeurs. Et oui, l'air de rien, c'est pas...
2: J'ai mis du déo.
1: On mélange nos odeurs et on est en train de faire ce qu'on appelle un pool d'odeurs. C'est-à-dire que notre odeur, au fur et à mesure, là, elle grandit sur la place.
2: Alors nous, on le sent pas, mais le chien, oui.
1: Tout à fait.
2: Ah ouais.
1: Il est capable de parfaitement faire la distinction entre vous et moi, même si on est côte à côte.
2: Ça fait combien de temps que vous faites du men training ?
1: Ça fait un peu plus de 10 ans.
2: Et qu'est-ce qui vous a motivé au départ ?
1: J'avais un chien qui était sensible sur les humains, qui avait eu une mauvaise expérience dont je n'étais pas au courant. Du coup, il avait un peu peur de l'humain. J'ai commencé cette discipline pour qu'il ait un petit peu plus confiance en l'humain, en se disant c'est sympa, en fait l'humain me donne une récompense même quand je le connais pas.
2: Mais un chien fifou et tout, ça peut lui faire du bien de faire ça ?
1: Oui, parce que ça va le canaliser et ça apprend aussi beaucoup au maître à rester concentré sur son chien. Aussi, ça leur apprend à lâcher prise. On a pour habitude de contrôler notre chien tout le temps, sauf que là en fait on contrôle pas parce que c'est pas nous qui savons où est l'odeur, c'est le chien qui sait.
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3: Et nous sommes à Châteldon, un charmant village du Puy-de-Dôme connu pour son eau minérale et ses ruelles pittoresques. Et désormais également pour une illustratrice, Christine qui est avec nous, Christine Flamand. Qu'est-ce qui a été le plus rude, Christine ? Racontez-nous sincèrement, plutôt le climat ou les Auvergnats ?
4: Ni l'un ni l'autre. Le climat, ça m'a beaucoup plu parce que de nouveau, on trouve vraiment les saisons, l'automne, l'été, l'hiver et l'hiver vraiment quoi, avec de la neige. Donc ça m'a beaucoup plu. Les Auvergnats, j'ai été très bien accueillie dans ce village, donc ça m'a pas pesé. Ce qui a été plus dur, c'est en fait pour moi, ça a été de l'éloignement de Paris, c'est-à-dire plus voir mes amis, ma famille, pas pouvoir aller au cinéma en sortant de la maison. Il faut prendre la voiture pour tout faire. Faut prendre la voiture alors qu'avant tout faire, je prenais mon vélo. Bon, ici, c'est pas possible. C'est plutôt une vie complètement différente de la vie parisienne. Cela dit, je m'y attendais. Et en fait, j'ai aimé Châteldon et l'Auvergne pour des choses différentes. Pour la nature, pour les balades.
3: Et est-ce que le changement d'environnement a influencé votre travail ?
4: J'ai pas eu cette impression-là, quoique. C'est-à-dire que quand j'arrêtais de travailler, je pouvais aller marcher dans la montagne, dans la campagne alentour. Et ça, c'était très agréable, beaucoup plus agréable. Avant, je veux dire, fallait que je prenne mon vélo, que j'aille soit dans Paris, soit au bois de Vincennes, c'est pas pareil quoi. Donc peut-être une espèce de quiétude.
3: Moi j'aimerais savoir, Christine, comment vous êtes devenue illustratrice. Qu'est-ce qui s'est passé ? Qu'il y a eu un déclic à un moment ou à un autre ? Ou alors dans la famille, il y avait déjà des gens qui avaient ce genre de talent ?
4: Non, alors, mais on lisait beaucoup, on a eu des livres pour la jeunesse. Moi j'admirais énormément les livres qu'on nous offrait ou qu'on pouvait lire quand j'étais enfant. Ce qui me plaisait pas, c'est que les princesses, elles étaient toujours blondes aux yeux bleus. Ce qui n'est pas mon cas. Donc Donc, je me pensais que moi, si j'avais dû faire l'illustration, je l'aurais fait autrement, évidemment. Et puis, donc, j'ai suivi des études de lettres. Je n'ai pas vraiment écrit le livre pour la jeunesse. Par contre, j'ai commencé à prendre des cours de dessin. Et j'ai commencé donc.
3: C'était en vous, c'était vraiment une certitude.
4: Oui, oui, mais sans savoir si ça allait marcher.
3: Oui, mais c'est ce que vous vouliez faire.
4: Exactement, voilà. Mmh. Donc, j'ai travaillé en autodidacte à illustrer des contes, des comptines, des petites histoires que j'inventais, que j'allais présenter régulièrement aux éditeurs, qui me refusaient parce que c'était quand même très, très maladroit ce que je faisais. Mais à l'époque, c'était quand même assez facile.
3: Donc, maladroit, bon, c'est-à-dire?
4: C'était mal dessiné, quoi. Vraiment,
3: ah oui.
4: Oui, oui. Mais
3: c'est avec du recul que vous dites ça.
4: Oui, bien sûr. Ah oui, à l'époque, je trouvais que c'était
3: très
4: mal.
3: Fière de vous, à l'époque.
4: Non, quand même, non. Non, non, quand même, je voyais bien par rapport à d'autres. Mais je trouvais que malgré tout, ça allait.

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soul, funk et pop soyeuse, De Velours est un style à part sur la scène toulousaine. 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Avec son groove élégant et sa voix feutrée, De Velours ravive l'esprit des années 80 tout en y insufflant une modernité pleine de charme et de justesse.

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2: Et Adi Ougoujat, et Adi, c'est à toutes. Mon cher France,
3: oui.
2: Vous ne connaissez pas la dernière?
3: Non.
2: Ah, hier, Nathalie, la collègue, et bien, pas le travail.
3: Quoi?
2: Hier, Nathalie.